0: Mamie Olga, à qui je dédie le bouquin, je dédie à mes deux grands-mères le bouquin. Mais c'est vrai que Mamie Olga, elle, c'était vraiment une grand-mère avec un caractère effectivement bien trempé. Alors, elle n'a pas eu le même passif que Berthe, mais c'est marrant parce que et je dis toujours, ma grand-mère, elle a, alors bon, c'est vrai qu'en général, quand on vieillit, on a tendance à pas spécialement s'assouplir au niveau du caractère, etc. et tout.
1: Non, c'est même le contraire.
0: Voilà, c'est même le contraire. Et c'est vrai que ma grand-mère, Olga, je dis toujours qu'elle est passée de la mamie dans la boum, la grand-mère de Vic,
1: poupette.
0: Qui est poupette.
1: L'arrière-grand-mère même.
0: Qui est quand même la grand-mère idéale, hein, ouais. On a tous envie d'avoir. Et effectivement, je pense que ma grand-mère, elle a terminé sa vie en étant plus Tati Daniel, quoi. En fait, elle est passée de poupette à Tati Daniel. Parce que effectivement, à un moment donné, sur la fin, elle était juste infernale, quoi. En fait, c'était voilà. Mais c'est comme ça. Je crois qu'on va tous l'être un petit peu comme ça. On l'est tous un peu comme ça. Et c'est ce qui se passe aussi avec Berthe. À part que Berthe, effectivement, elle est quand même confrontée à une vie où elle a quand même raison de perdre foi en l'humanité et en l'homme, hein, notamment, quoi. Parce que effectivement, c'est ça qui est marrant dans le bouquin. Évidemment, c'est un peu cliché, mais elle enchaîne tous les stéréotypes de l'homme salaud, quoi. Ouais.
1: Et on continue d'en parler de Mamie Luguerre. Rendez-vous pour la suite et la fin de cette interview sur notre site. Ou sinon, vous pouvez aller directement sur rcf.fr/culture/entre-les-cases. Voilà, on se retrouve la semaine prochaine pour une nouvelle rencontre. On remontera le temps grâce à un récit de science-fiction qui mêle mythologie mésopotamienne, égyptienne et judéo-chrétienne. Oui, rien que ça. Allez, à la semaine prochaine.

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1: Bonjour madame, bonjour mademoiselle, bonjour monsieur, merci de votre bienveillante fidélité. Vous écoutez Multimusique diffusé sur les antennes de RCF Liège et aujourd'hui nous accueillons à nouveau le guitariste et compositeur Christian Rivet. Il est avec nous grâce à la magie de la toile. Une émission que j'ai le plaisir de vous présenter comme chaque vendredi d'ailleurs aux côtés de Sarah Kim. Sarah Kim, organiste concertiste de renommée mondiale, on peut le dire, et titulaire des grandes orgues de l'Oratoire du Louvre de Paris. Bonjour Sarah.
2: Bonjour Fabrice.
1: Bonjour Christian Rivet.
3: Bonjour.
1: Nous allons continuer à vous découvrir, c'est tout à fait passionnant. Et la première question de cette émission, elle vous est posée par Sarah.
2: Oui, bonjour Christian. Ton écriture est très attentive aux couleurs et aux textures sonores, au silence et même le jazz. Est-ce que c'est une recherche consciente? Comment le jazz est rentré dans votre vie?
3: J'étais donc au CNSM, donc dans les classes d'Alexandre Laguillard, et je me disais que je recherchais un chemin de liberté pour sortir un peu des sentiers battus, mais surtout pour me permettre de mieux m'exprimer, même lorsque je jouais Bach ou John Dowland, ou des compositeurs, j'avais cette impression, et ça semblait fondamental, moi, d'aller vers une classe d'improvisation. C'était pas forcément le jazz au départ. Moi, je suis touché par tout ce qui est improvisation, c'est-à-dire la mise en perspective du monde intérieur. Je trouvais que ça montrait une belle image de ce qui peut habiter un être humain en fait. Donc voilà. Donc cette écriture, c'était également pour sortir des archétypes, de tout ce qui était figé, de tout ce qui était formel, formaté. Ça me semblait, pour mon écriture, l'écriture dans la composition et même pour le jeu, ça me semblait en fait important de faire cette classe. Et j'ai débarqué un beau jour dans la classe de François Janot. Je frappais à sa porte et nous avons parlé et je lui ai demandé si je pouvais assister à ses cours. Il m'a dit mais bien sûr. Et donc je suis entré avec lui, j'ai suivi ses cours et je suis non seulement en autodidacte à l'écoute, mais également en tant que pratiquant, parce qu'il m'a fait jouer très très très rapidement. Et d'ailleurs, nous enregistrons là dans 3 semaines tous les deux. Ça aussi parce que l'aspect humain est important chez moi. Donc les rencontres entre les êtres. Moi, en fait, lorsque j'écris, je n'arrive pas à écrire pour une abstraction. C'est impossible. J'écris pour des visages, j'écris pour des êtres, j'écris pour des respirations. J'écris pour des regards, j'écris pour des choses de la vie, en fait, que je cherche à transfigurer. Mais je n'arrive pas, si on me dit, demain, tu écris pour Monsieur X, un concerto pour trompette, ça va être impossible. Je n'y arriverai pas, il faut que ça soit plongé dans la vie, dans la vraie vie, en fait. Et moi, ce que j'aime bien, c'est dessiner ce qui nous entoure, la vie qui nous entoure, dans laquelle nous sommes, mais pour créer quelque chose d'encore inconnu, en fait. C'est prendre un territoire, un chemin qu'on n'a pas encore emprunté. C'est ça l'idée. Et ce que j'aime bien, c'est placer donc le public, d'ailleurs le public aussi, c'est placer le public dans un univers plastique. C'est pour ça que je fais très très attention à la métrique, au rythme, parce que c'est la respiration, c'est le cœur, c'est les battements du cœur, c'est les poumons. Voilà, il y a une espèce de balle, il y a une espèce de danse, avec l'auditeur, entre son rythme intérieur, le battement du cœur, la respiration, comme je le disais, et la musique. J'essaie de créer un univers plastique dans lequel la personne qui écoute peut s'intégrer. Donc voilà, c'est en quelques mots, c'est plus... voilà, c'est pour faire... Je suis bref, mais c'est ça, mon but.
1: La poésie joue un rôle important dans votre vie artistique. Comment influence-t-elle votre musique?
3: Alors, la poésie, oui, au-delà, c'est l'écriture surtout, parce que il y a une publication en cours d'un roman, parce qu'en fait, j'étais plutôt destiné, lorsque j'étais jeune, à l'école, à écrire avec les mots. J'ai toujours eu cette passion d'écrire avec les mots. Les mots me touchent, le rythme des mots, au-delà du sens même, les sonorités. Ça, c'était très important. Donc, on dit souvent, d'ailleurs, c'est Toshio Ozokawa dit que j'écris comme un... En fait, j'écris comme un écrivain et pas comme un compositeur. Il y a une histoire, il y a Et avec des espèces de petits souffles par moments, des arrêts, des choses comme ça. Il y a un rythme, c'est le rythme tout simplement de la phrase littéraire, en fait. Je crois que ce qui est important pour moi, c'est que j'écris vraiment plus, oui, comme le dit Toshio Ozawa, avec les mots. Donc je raconte une histoire, en fait, au fil de la musique que j'écris. Il y a toujours une histoire cachée ou une histoire universelle, c'est-à-dire qu'elle peut s'adapter à l'univers de chacune des personnes qui écoutent, en fait. C'est ça mon but aussi, c'est qu'elle s'adresse à chacun, que ça corresponde à sa propre histoire. C'est ce que j'essaie de faire lorsque j'écris de la musique. Mais la littérature, je lis beaucoup. La littérature est aussi importante que la musique dans ma vie, voire plus, paradoxalement, parce qu'elle nourrit ma musique. C'est mon moteur. Mon moteur, c'est la littérature, en fait.
2: Et vous avez transmis ça à vos enfants aussi, parce que Lucie Rivet, elle a écrit le texte pour le concert à la Radio France.
3: Voilà. Exactement. J'ai essayé d'être un papa qui donne de la curiosité à ses enfants. J'ai beaucoup joué. J'ai fait le loup, hein, aussi, hein, dans les parcs et tout ça. On jouait au loup et tout ça. Hein. Je suis pas. Enfin, j'ai beaucoup joué avec elle. Je leur ai, comment dire, donné une espèce de manière de regarder les choses qui les entouraient. Elles sont très curieuses. Et donc Lucie, écrit de la poésie. Elle écrit en anglais. Elle est allée étudier à Londres, au King's College. Et elle adore la poésie anglaise, le rythme anglais. Et donc, voilà, je lui ai proposé, parce que non pas parce que c'est ma fille, mais parce que je trouve, et ça commence à se savoir, que ces textes ont beaucoup de qualité. Et je lui ai proposé de créer ce projet avec elle, en fait. Et on s'est mis autour d'une table et c'était assez ludique parce qu'on n'a pas fait ce qui se fait d'habitude, en fait. Souvent, on donne un livret et le compositeur écrit la musique. On n'a pas fait ça du tout. On avait six musiques, donc. Je lui ai envoyé deux musiques. Elle a écrit les textes sur ces musiques. Elle m'a envoyé deux textes. J'ai écrit la musique sur ces deux textes. Et on s'est retrouvés parce qu'elle jouait le clavecin, aussi petite. Donc, lorsqu'elle était plus jeune, et on s'est retrouvés à la table en écrivant en temps réel les deux autres musiques, en fait. Et c'était très ludique, il y avait beaucoup de sourires, beaucoup de rires, et on est

0: Et ça, j'aime beaucoup. Et ça m'aide beaucoup dans mon écriture. Je recherche dans l'orchestration, par exemple. C'est en fait une mise en perspective de ça. Toujours, je voile un peu l'orchestration. C'est comme si l'orchestre était placé devant un voile de fumée ou de nuages ou dans la brume. Voilà. C'est comme le chant d'un griot, voilà, où il transforme un peu ses sons pour faire appel aux êtres surnaturels. Et voilà, il y a une espèce de chose comme ça que j'essaie de travailler. Et la musique dite ancienne, qui n'est pas ancienne, parce que la musique ancienne, en fait, c'est de la musique moderne, mais du temps passé, quoi. Mais elle était moderne, forcément, à une époque. Donc, quand on me dit, c'est souvent ça, ça me fait rire, parce que c'est pas la musique ancienne, c'est la musique d'un temps donné. Et faut pas l'oublier, parce qu'elle génère vraiment de. Il faut savoir toujours d'où l'on vient, en fait, c'est important, pour aller au-delà. De la situation dans laquelle on se trouve. Je pense qu'il faut pas oublier, et je dis pas seulement cela en musique, mais en littérature, même dans la vie en général. Il faut pas oublier ce qui a été et ce qui est encore.
1: Et justement, la musique contemporaine, celle que l'on compose aujourd'hui, comment percevez-vous sa place auprès du public?
0: C'est compliqué, c'est pas compliqué. Je dirigeais un festival, j'étais directeur artistique d'un festival qui s'appelle toujours, d'ailleurs. J'ai passé le relais parce que j'avais beaucoup trop de travail et c'était beaucoup d'investissement. Donc, et pour moi, la musique contemporaine, le terme est pas. Alors, on a tendance à croire que musique contemporaine, c'est de la musique comment vous dire, qui fait mal aux oreilles. C'est pas ça pour le commun des mortels, enfin, le commun des mortels, pour les personnes qui nous entourent. Mais il faut prendre contemporain au sens de notre époque. Voilà. Et moi, je n'ai jamais voulu faire dans ce festival, je n'ai jamais voulu créer de scission. C'est-à-dire que Beethoven côtoyait Boulez, qui lui-même côtoyait, je sais pas, Bernstein, qui lui-même côtoyait George Benjamin. Il y a un lien, voilà, il fallait trouver un lien. C'était important. Souvent, le vrai problème, en fait, c'est que lorsque vous écrivez une musique qui n'a jamais été créée, c'est que personne ne la connaît. C'est un truisme, hein, donc évidemment, ce que je dis, c'est une évidence. Donc, lorsque vous l'écoutez, lorsque l'auditeur l'écoute, il n'a pas de relais, il n'a pas de borne. Et c'est ça qui manque. Et je pense qu'on a quelque chose à faire, nous, en tant que compositeurs, c'est créer ces bornes. La première écoute, mais il faut s'imaginer, la première écoute, par exemple, la symphonie. Je ne sais pas, même symphonie numéro 7 de Beethoven, mais ça a dû être ou le Sacre du Printemps, par exemple, sans borne, alors qu'on ne l'a pas écouté. C'est compliqué quand même. Donc, Stravinsky était très habile, puisqu'il a créé une espèce de rythme qui correspondait au rythme intérieur, au rythme de la danse. Voilà, et je pense qu'en tant que compositeur, on se doit de créer des jalons, des petites lanternes, voilà, qui parcourent la pièce. Et après, on peut tenter de se promener sur des chemins inconnus, des chemins un peu plus tortueux, mais toujours créer des rapports en fait qui permettent à l'auditeur d'apprécier l'œuvre. On peut, je pense, ainsi l'émerveiller. Mais il faut créer des piliers qui correspondent au monde intérieur de la personne pour qu'elle ne se sente pas en danger, quoi, en fait.
1: Alors, je vous propose de laisser maintenant place à la musique. Qu'est-ce que vous nous proposez d'écouter?
0: Alors, le premier mouvement du concerto de piano Brisé d'arêtes et Bord du vent. Voilà, l'orchestre des Pays de Savoie, Nicolas Chalvin, et c'est Célimène Daudet qui est l'interprète au piano.

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1: Une émission que vous pouvez écouter via les quatre plus grandes plateformes de podcasts les plus visitées dans le monde, à savoir Deezer, Spotify, Google Podcast et Apple Podcast. Et c'est la raison pour laquelle je pense que vous êtes chaque semaine un peu plus nombreux à nous écouter. Nous vous en remercions.
2: Christian, quel projet t'anime en ce moment ?
3: Alors, il y a l'écriture du roman, comme je disais, donc, puisque on m'a fait une proposition que je voulais. Voilà, en fait, un éditeur français est venu, m'a demandé de le rencontrer. Il savait que j'écrivais, c'est une histoire un peu complexe. Et voilà, et en ce moment, c'est surtout c'est l'écriture avec les mots. Il y a l'écriture aussi avec les notes, puisque j'ai un projet au musée de Bibracte, en fait. Donc, c'était une construction en fait, de l'architecte Pierre-Louis Falocci. Et je vais créer des pièces. On va faire une espèce d'accrochage musical à des endroits stratégiques pour guider le regard du promeneur à l'intérieur du musée, en fait. Et donc, je vais écrire des musiques pour guitare électrique. Là, je vais utiliser la guitare électrique, je vais transformer le son. Donc, je vais traiter le son. Et il y aura ces 6 tableaux accrochés dans le musée. Et au mois de juillet, je viendrai jouer. Il y aura 4 concerts. C'est un peu comme les cathédrales de Monet, en fait, selon les éclairages du jour. Donc, le même objet, mais éclairé d'une manière différente. Et je viendrai jouer les trames, c'est-à-dire les versions de base sans transformation du son. Et ça sera le concert à l'aube, donc vers midi, en fin d'après-midi et dans la nuit. Voilà, on fera ces 4 concerts comme ça, donc... au musée, c'est au mois de juillet, je crois, 28 juillet. Ça, ce sont les choses importantes. Et un disque, j'enregistre avec donc, François Janot, saxophoniste, grand jazzman français. On fait un disque, ça c'est pour notre côté humain. Comme je le disais, il était très important pour moi au CNSM, puisqu'il y a une rencontre, j'ai cette image. La première fois que je l'ai rencontré, en fait, c'était, comme je le disais dans la dernière émission, j'ai frappé à sa porte et il y avait peu d'éclairage. Il était au piano et il jouait au piano. Il enchaînait des harmonies. Et j'ai cette image, c'était dans la pénombre. J'ai cette image en tête, poétique, en fait. Et on a décidé, là, donc de faire une rencontre tout autant humaine que musicale. Et de se réunir tous les deux en studio et d'enregistrer. Pour la vie, quoi. C'est, je veux dire, pour échanger des choses humaines avec ce que l'on sait faire, hein, tout simplement.
2: Comment se passent tes collaborations en général avec des éditeurs de musique classique et des compositeurs ?
3: L'édition, c'est très complexe. Ce que je recherche, en fait, chez un éditeur, je l'ai trouvé en littérature, là, donc. Et c'est vraiment travailler en osmose. C'est-à-dire on forme une espèce de couple, en fait, une entité. C'est-à-dire qu'il y a du questionnement, des réponses, on guide. Voilà, je vois ça, et pas seulement « Ah, ta musique est très belle, on va la mettre sur papier, on va mettre les petites notes noires et blanches, et puis après, il y aura ton nom sur la partition. » Je trouve que ce qui est beau, c'est quand un éditeur vous guide, vous dit « Je pense que tu pourrais mieux faire, ou tu te trompes, peut-être que ce n'est pas le bon chemin. » Voilà, on a besoin de... C'est quand même, on voyage dans l'inconnu tout le temps, hein, chaque journée. Donc on a besoin d'un phare, en fait, au loin, d'un guide pour éviter les écueils. Hein. C'est compliqué. Et je trouve qu'un éditeur, le vrai rôle d'un éditeur, comme l'a été Gallimard avec Camus, vous voyez, ou des choses comme ça, donc c'est vraiment guider et donner la confiance. Mais c'est ce qu'on se doit de faire aussi lorsqu'on enseigne. En fait, la qualité, je trouve. Enfin, la chose primordiale à donner à un élève, c'est pas tellement la technique, c'est la confiance, le fait de pouvoir lui donner la liberté de se créer lui-même. Et ça, il faut qu'il ait la confiance pour pouvoir le faire. C'est ça qui est important, au-delà des notes, des doigtés, de la technique, du placement des bras. C'est pas très intéressant, ça. C'est logique, si vous voulez, de le faire, il faut le faire. Mais c'est ça. Et je trouve qu'un éditeur, c'est ça, c'est un guide, un phare dans la nuit, en fait. Parce qu'on est souvent dans la nuit lorsqu'on écrit.
2: Christian, quelles sont les difficultés principales pour un compositeur en France aujourd'hui ? Qu'est-ce que tu penses de l'avenir de la musique classique en France en général ?
3: Alors, pour les difficultés principales pour un compositeur, paradoxalement, c'est qu'il y a tellement d'informations tellement de possibilités de trouver de choses sur Internet ou des choses comme ça, et tellement de pression, parce qu'il faut remplir les salles, il y a souvent ce questionnement comme ça. C'est pour ça qu'il faut travailler avec des personnes dont ce n'est pas le but fondamental, ça c'est important, il en existe encore. Mais la plus grosse difficulté, c'est de rester soi-même, ne pas sortir de ses convictions. Et je trouve que c'est ça, c'est très très très difficile à notre époque. Et il faut rester fidèle, quand bien même on serait seul à penser, si on est à l'intérieur de soi honnête, il faut continuer, contre vent et marée. Voilà, ça c'est la chose la plus importante à donner, le conseil le plus important à donner aux compositeurs, mais même aux musiciens en général. Donc voilà, parce qu'en ce moment, ce qui est très très important, on aime bien le bruit, le son, l'intensité, c'est les grosses machineries, les opéras. Si vous dites, j'écris un duo pour, je veux dire, pour violon et contrebasse, on va vous dire, oui, vous êtes gentil, mais ça ne va pas nous remplir une salle. Et il faut lutter contre ça. Parce qu'une idée, en fait, ce n'est pas écrire pour orchestre ou écrire pour duo. C'est on a une idée musicale, une texture, et elle s'adapte à un univers de sonorité. Et c'est ça qui détermine le fait que vous ayez envie d'écrire pour violon, ou pour contrebasse, pour piano, ou pour orgue, ou que sais-je encore.
1: Et l'avenir de la musique, comment vous le voyez en quelques mots, parce que le temps presse?
3: Oui. Moi, je suis toujours positif. Par contre, il faut se battre. Et c'est notre rôle de continuer le chemin qui nous semble le plus honnête possible.
1: Merci en tout cas pour ces deux émissions. Christian Rivet, ce fut un plaisir et un honneur de vous accueillir. Merci Sarah.
3: Merci.
1: Nous allons nous quitter en musique, c'est tout à fait normal. Et ce sera votre dernier choix, Christian Rivet. Quel est-il ?
3: Alors, c'est la première œuvre pour orchestre, seconde 5, donc qui a été écrite, c'est une commande de l'Orchestre Philharmonique de Radio France, et c'est Elena Schwartz qui dirige.
1: Merci beaucoup et à très bientôt, j'espère, sur nos antennes. Au revoir Sarah.
2: Merci, au revoir.
1: Au revoir Christian Rivet.
3: Au revoir, merci beaucoup.
1: Mesdames, mesdemoiselles, messieurs, j'espère que vous avez été très attentifs aux propos que nous a tenus M. Christian Rivet, une interview particulièrement intéressante. Je vous souhaite une excellente semaine et d'ici là, soyez heureux. C'est la devise. Au revoir.

0: Chers auditeurs du cahier de musique, nous avons aujourd'hui dans notre studio femmes et hommes de théâtre. Bonjour France Pagnol.
1: Bonjour.
0: Et bonjour Christophe Morillon.
2: Bonjour Elisa.
0: Voilà, vous nous venez de France cette fois-ci, mais vous comptez rester à Liège. Hein?
1: Hmm? C'est surtout Christophe qui vient de France. Moi, je suis une pure liégeoise.
0: D'accord, d'accord. Et je vous demanderai de bien vous présenter. Donc, vous êtes comédienne. Vous aimez beaucoup l'humour, si j'ai bien compris, c'est ça?
1: C'est ça. J'ai commencé le théâtre à 9 ans parce que j'étais trop timide et ma maman m'a dit « Toi, tu vas monter sur une scène » parce que elle faisait déjà du théâtre à Bruxelles et un peu partout. Et j'ai pris le virus, je suis montée sur scène et je ne l'ai plus quittée. Après, j'ai continué à l'école en théâtre et j'ai poursuivi des études en théâtre. Et enfin voilà, je suis dans le théâtre à 100%.
0: Mais attention, attention, vous êtes petite fille de Freddy Pagnol.
1: C'est ça, mon
0: alors
1: grand-papa.
0: On va en parler dans un instant. On donne la parole à Christophe Morillon.
2: Alors, j'ai commencé le théâtre il y a un peu plus de 20 ans maintenant. J'étais étudiant en architecture et un jour que je faisais relier un rapport de stage dans une reprographie de quartier, j'ai rencontré Olivier Marchal, acteur et réalisateur, qui à l'époque réalisait son premier long métrage, c'était Gangster avec Anne Parillo et Richard Anconina. Et je me souviens d'un homme qui avait un grand bouquet de roses rouges qu'il avait offert à la dame qui travaillait dans cette reprographie. Et il s'était intéressé à mon rapport de stage que je trouvais un petit peu... indélicat, mais j'ai commencé à parler avec lui et il m'a expliqué sa reconversion. Il était policier et il a commencé à prendre des cours de théâtre de quartier. Et je me suis dit, je vais faire pareil parce que l'architecture ne me plaisait pas autant qu'elle aurait dû. Et c'est comme ça que j'ai découvert l'art dramatique. Et donc après, j'ai enchaîné. J'ai fait beaucoup de cours en France, au cours Florent, à l'Atelier international de théâtre. Et après, j'ai fait la rencontre de Jack Walser, qui est un homme membre de l'Acteur Studio, qui vient de fêter ses 100 ans. Et voilà, je suis allé faire des stages avec lui à New York, à Londres, à Los Angeles, et voilà. Et après, j'ai fait des apparitions au théâtre, au cinéma un petit peu, et à la télévision notamment, dans la série Plus belle la vie.
0: Voilà, alors tout est dit.
2: Oui.
0: Et vous avez l'intention donc de créer un nouveau théâtre, un ensemble, disons, qui regroupera aussi bien la parole que la danse, la musique. On va tout de suite en parler, mais d'abord quelques notes de Chopin.

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1: Franz Fagnol et Christophe Morillon seront bientôt sur les planches du théâtre de l'Étuve dans une comédie dramatique Pericoloso. Vous savez, j'ai toujours lu dans les trains Pericoloso Sporgersi. Est-ce que ça a un petit sens? Il faut demander peut-être à M. Gérard Levoyer.
2: Tout à fait, Gérard Levoyer qui a eu la gentillesse de répondre à cette question que je lui ai posée sur les réseaux sociaux et justement il m'a dit que c'était lié à ça. Est-ce que le train joue un rôle, je ne vais pas dire central, mais en tout cas est très présent dans la pièce. Et justement comme il voulait instaurer cette thématique du danger, puisque les deux personnages sont dangereux d'une certaine manière l'un pour l'autre, voilà, il était séduit par ce mot pericoloso. Au début la pièce s'appelait Amour-Danger et il l'a rebaptisé Pericoloso.
1: Oui, parce que j'ai lu que le thème, justement, précisait « L'amour est parfois le plus dangereux des territoires ».
2: Oui.
1: Donc, ça tient à ça. Expliquez-nous un peu la fabulation,
3: Christophe,
1: si on peut dire.
3: Tu veux expliquer ?
2: Alors, en fait, c'est une histoire d'amour, en fait. Pericoloso, une rencontre entre un homme qui a été très éprouvé par différentes épreuves et notamment la dernière dont on ne dévoilera rien, mais qui est expliquée dans la pièce, qui est un traumatisme qui fait que c'est un homme qui s'est totalement replié sur lui-même et qui vit dans un train-train habituel, métro, boulot, dodo, et que voilà. Et il ne veut absolument pas vivre d'histoire d'amour, absolument pas. Et malgré ça, débarque dans sa vie le personnage d'Annie, joué par France Pagnol. France ?
3: Une petite jeune de 20 ans qui va venir chambouler toutes ses habitudes. Alors au début, il va refuser, il ne va pas du tout vouloir. Et puis petit à petit, il va se laisser aller à l'amour, à la tendresse qu'elle lui apporte. Et puis la fin est assez ouverte à chaque spectateur. On ne dévoilera pas plus.
2: Non, il ne faut surtout pas dévoiler la fin. Mais en réalité, ce qui nous a séduit dans cette pièce et ce qui a aussi beaucoup plu à Geneviève Arc, notre metteuse en scène qu'on embrasse, c'est cette capacité, cette proposition que fait l'auteur au spectateur d'avoir une interprétation très personnelle de la pièce. C'est-à-dire qu'on ne sait pas si à un moment nous sommes dans la réalité du personnage, de mon personnage, ou si nous sommes dans son imaginaire. Et donc on bifurque tout doucement d'une comédie à un drame, mais surtout une ambiance un peu thriller. Donc pour ceux qui aiment le cinéma, ça peut faire penser un petit peu au cinéma de David Lynch, notamment le film Mulholland Drive. Si vous avez vu, il y a un moment donné où on est un peu perdu et du coup c'est très déstabilisant pour le spectateur, mais en même temps ça permet une participation très active de l'audience.
1: Mais écoutez, est-ce que ça touche un peu au théâtre Stanislavski ?
2: Dans la manière qu'on a de le travailler, tout à fait, oui. Et Stanislavski d'ailleurs est le point d'appui de l'acteur studio, donc véritablement c'est comme ça que, en tout cas moi je travaille. Et là, on est en plein justement dans ce travail d'interprétation avec Geneviève, puisqu'on a d'abord fait un travail de table, un travail de texte, et là, véritablement, on s'axe pour le dernier mois, on se concentre justement sur l'interprétation.
1: Peut-être pour nos auditeurs, on peut dire que la particularité de cet enseignement, parce que finalement, il a créé ce studio, il a eu des élèves, l'école, au fond, Stanislavski, consiste à induire dans l'acteur la personnalité vivante qu'il ne joue pas, qu'il est ce qu'il doit être. Moi, je pense que c'est Gérard Philippe qui a été vraiment le meilleur.
2: Alors, je connais mal le travail de Gérard Philippe parce que ce n'est pas un acteur de ma génération, donc je n'ai pas pu le voir sur les planches, mais effectivement, j'avais vu quelques documentaires à son sujet et effectivement, c'était, comme vous dites très justement, être et ne pas jouer. C'est-à-dire que rendre tout spécifique, que ce soit l'histoire du personnage, tout, rien n'est laissé au hasard. C'est-à-dire que c'est exactement comme je suis là avec vous, je ne sais pas ce qui va se passer dans deux secondes, mais je sais qui je suis, je sais d'où je viens, je connais mon identité, mes préférences, mes goûts, j'ai une manière de marcher, une manière de m'exprimer, qui fait que ça fait ma personnalité.
1: Moi, je crois que c'est les yeux qui ont vraiment le rôle prépondérant. D'ailleurs, en Inde, il y a des gens qui croient que Dieu dans les yeux. Hein? Je pense que l'acteur qui sait regarder celui qui est en face, même s'il ne le voit pas, mais il parle pour lui. C'est ça, c'est gagné. Hein? parce que si on tourne, on crie, on tombe en syncope, des choses comme ça, c'est peut-être bon pour le théâtre, hein, mais pas spécialement pour le cinéma où on voit un visage. Hein.
2: Tout à fait.
1: Donc, vous, on pouvait vous admirer dans quel film ?
2: Alors, m'admirer, je ne sais pas. On pouvait me voir dans... Alors, la première apparition que j'ai faite, c'était dans Camping. En réalité, j'ai eu ce rôle grâce à la maman de Gérard Lanvin. Parce que pendant la Seconde Guerre mondiale, mon grand-père a caché le père de Gérard Lanvin, qui était juif. C'était à Villeneuve-sur-Lot. Et un jour, ils ont été dénoncés. Donc, Joe a eu le temps de partir. Mon grand-père, après, a été fait prisonnier. Et après la guerre, ils sont restés très amis. Et quand ma grand-mère maternelle est décédée, la mère de Gérard Lanvin a demandé à son fils de me donner un petit coup de pouce. Et c'est comme ça que je me suis retrouvé dans Camping.
1: Oh.
2: Voilà.
1: Tandis que France Pagnol avait tout à fait un autre rôle, hein, dans le mariage de Mademoiselle Bollmann, c'est ça?
3: Il y a eu aussi d'autres pièces, Bosseman c'est Copenol et d'autres comédies. Ça, c'était quand... Enfin, je vais dire quand j'étais plus jeune, comme si j'étais
1: plus jeune.
3: C'était, oui, dans mes premiers rôles, je vais dire. Et le mariage, oui, c'était vraiment un très grand rôle. Bah, je tenais toute la pièce, en fait. Et oui, c'était des beaux projets avant que je parte à Bruxelles et puis à Avignon.
1: Bravo. Moi, je jouais à Avignon, mais du piano, avec Fabienne Courmont qui dansait. C'était autre chose, mais quand même, hein, très important. Le public est incroyable, hein, Avignon. Il vient pour être public.
3: Oui.
2: Oui, c'est vrai.
1: Parce qu'ils viennent pour jouer, ils viennent pour jouer.
2: Et notamment pendant le Festival de Cannes, où il y a réellement une émulation, les gens savent, voilà, ils ne sont pas là au hasard. C'est soit des directeurs de salle, soit des comédiens metteurs en scène, mais essentiellement des spectateurs.
1: Eh bien, si on parle de Cannes, on peut saluer Étienne Verhagen, qui est cinéaste, hein, qui habite là, à Théoul, mais qui a principalement filmé les animaux d'Afrique, de tribus anciennes. Seulement, vous pouvez les rencontrer, et comme c'est un Belge, ça fait plaisir.
2: Mais avec plaisir.
1: Vous proposez maintenant quelle musique ?
2: Et donc maintenant, nous allons écouter l'impromptu de Schubert.

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1: Il y a certainement des circonstances heureuses hein, dans la vie où les gens se rencontrent. C'est le cas de France Pagnol et de Christophe Morion, qui ont maintenant un fantastique projet pour Liège et surtout de nous présenter une pièce déjà au début du mois de juillet. À vous.
2: Oui, donc on présente Pericoloso de Gérard Loyer au Théâtre de l'Étuve les 3, 4, 5 juillet prochains. 3, 4 juillet 20h15 et 5 juillet 15h30.
3: Faut alors, que je note.
2: Oui, bah t'as intérêt à noter.
3: je crois que je suis libre.
1: Alors, en dehors, disons, du téléphone qu'on peut trouver, est-ce qu'il y a une précision à donner
2: pour les réservations, oui. C'est auprès de moi, à mon numéro de téléphone, donc le 0496 87 63 69. Je répète, prenez un biquet et une feuille. 0496 87 63 69. Et si vous avez peur de me téléphoner, vous pouvez m'écrire à billetterie@lefreditheatre.be.
1: Bon, on va essayer.
2: Pour les réservations.
3: Si vous voulez m'écrire, vous pouvez aussi. Hein, ça me fera plaisir. Pas forcément pour réserver. Quelle voix extraordinaire. Merci Christophe. Voilà.
1: Merci. Donc, est-ce que vous avez tout de suite joué au docteur?
3: Au docteur. Eh bien, quand même, vous lisez en nous comme dans un livre ouvert. Oui, mais c'était pas mon initiative. Moi, je... c'est France qui a proposé.
1: Oui.
3: Tu vois, je t'avais dit qu'on n'aurait pas dû s'embrasser dans la cour en arrivant. Elle nous a vus, elle a des yeux partout, Elisabetta.
2: Bon, notre origine de la rencontre.
3: On
2: va peut-être en parler. Donc, c'était à Avignon. On était dans l'école de Jérémy Ferrari, école d'humour et de théâtre, enfin, principalement d'humour. Et ben voilà, j'ai vu Christophe Morion dans cette salle, dans cette toute petite salle. Et notre première scène de théâtre, c'était entre Alceste et Célimène, du Misanthrope. Et puis on a enchaîné avec Marius et Fanny. C'était assez beau. Pardon ?
1: De Pagnol ?
2: De Pagnol, oui.
3: C'était, sous la direction de Bruno Nion.
2: Oui.
3: C'est un monsieur qui bon, c'est formidable ce que vous faites. Il avait une manière bien particulière, qui lui est directeur du Théâtre National de Charleville-Mézières.
1: Oui, mais écoute, raconte-nous plutôt comment vous êtes tombé dans ses bras,
3: voilà.
1: Comment vous oubliez vos clés
3: charme,
1: ou quelque chose comme ça.
3: Le charme, si vous voulez que je vous dise. Comment on en est venu, allons droit au but, comment on est venu à jouer docteur?
2: Alors,
1: écoutez, vous voulez jouer des comédies, mais non, nous voulons que ça soit vrai. Alors, rien de tel que de raconter quelque chose.
2: C'est tout simplement, on était en cours, à une pause, la pause de 10h30, où Christophe, t'as peur hein, de ce que je vais raconter.
3: Oui, parce qu'il s'est passé des choses qu'il ne faut pas dire à l'antenne. Qu'est-ce qu'elle va raconter?
2: Et Christophe m'a dit « Ah, tu fais quoi samedi ?» Je lui dis « Bah rien. »« Ah, mais on irait bien manger un petit bout. » Et donc, on est allé dans un restaurant bon, parce que le premier restaurant, la pizza était dégueulasse.
1: Vous n'étiez
3: pas c'était pas le moment d'être malade, effectivement.
2: Et puis voilà, moi qui ai vu...
1: Vous pouvez arrêter là. Il faut vous voir sur scène, alors sans doute que vous exprimez tous vos sentiments quand il faut... Comme il faut.
2: Oui.
3: Oui.
1: Alors, dites-nous encore une fois, un mot sur ce Pericoloso.
3: Alors, Pericoloso, en fait, c'est France qui a trouvé cette pièce. Moi, j'étais en déplacement, en voyage avec ma famille au Japon, et elle m'a dit, j'ai trouvé une pièce, c'est formidable. Et donc, elle me l'a envoyée, et chose que je ne fais jamais, je lui ai dit, d'accord, sans avoir lu la pièce. Et il se trouve que...
2: Mais ça, il me l'a avoué il y a 3 jours. Hein.
3: Bah oui, j'allais pas le dire. Et du coup, j'ai fait confiance à mon intuition. Je me suis dit, allez, il faut y aller. Et en lisant la pièce, je me suis rendu compte, on parlait de Stanislavski tout à l'heure, et c'est important d'avoir aussi des points d'appui, des points de référence par rapport à sa propre vie, par rapport à sa propre sensibilité. Et du coup, j'en ai trouvé beaucoup dans cette pièce. Donc, ce qui facilite d'une certaine manière le travail, mais c'est aussi ce qui le rend un petit peu plus vertigineux, un petit peu plus périlleux par moment. Puisque l'implication émotionnelle, du coup, est un peu plus importante.
1: Oui, peut-être vous allez pleurer sur votre sort, sur la scène.
3: Mais le but n'est pas forcément de pleurer, mais effectivement, il y a aussi, enfin, il y aura des émotions, forcément. Mais voilà, et donc Pericoloso, on a commencé à le travailler dès que je suis arrivé à Liège, c'est-à-dire il y a un mois, ça a fait un mois.
2: Je ne lui ai pas laissé le choix. Il a atterri en Belgique. Le lendemain, c'était allez, au travail.
3: Mais bon, ce qu'il faut comprendre, c'est que moi, j'ai 43 ans. Et ça fait des années qu'on me parle de la Belgique en me disant que c'est un endroit merveilleux, que les Belges sont adorables. Et je voulais venir, en plus de ça. J'en avais véritablement l'envie. Et donc, comme je suis quelqu'un de très exigeant quant à mon intégration, je me suis familiarisé à vos us et coutumes, notamment culinaires. Et j'ai découvert le boulet liégeois. Et c'est quoi le truc que ta grand-mère a fait, les oiseaux décapités là?
2: Les oiseaux sans tête.
3: Les oiseaux sans tête, que nous on appelle les paupiètes. Voilà, je trouve l'appellation très jolie. Et voilà, bon, ça, la cursus, la triple carmélite, enfin voilà, je me suis impliqué, on va dire, dans...
1: Eh bien, vous savez quoi? Voilà, je pense à Tchekhov, parce que lui, il démontrait qu'entre une petite chose, il y a beaucoup de conséquences. Alors peut-être une petite rencontre comme ça, à un cours, et voilà, toute une vie qui peut changer. Hein.
3: Tout à fait.
1: Et je pense que vous jouerez bien des pièces courtes de Tchekhov. Vous savez qu'il est un médecin et qu'il a répertorié des vraies histoires, hein, significatives pour le temps passé, mais d'où évidemment on peut tirer des leçons. Donc, cher Franz Pagnol et Christophe Morillon, on va venir vous applaudir à l'Étuve, 3, 4, 5 juillet 2026.
3: Pericoloso, qui est le spectacle de lancement de la compagnie de Franz Pagnol.
2: Le Freddy Théâtre. Pourquoi le Freddy Théâtre? En hommage à mon grand-père, qui nous a quittés il y a 5 ans et qui me manque tous les jours. Et j'espère que de là-haut, il est fier de ce qui se passe ici. Voilà.
1: Sûrement.

0: Les images que nous avons de Jésus sont nombreuses et variées. 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Bonjour Dominique Villard.
1: Bonjour.
0: Dominique Villard, nous tenons entre nos mains le quatrième volume de l'œuvre de John-Paul Meyer. John-Paul Meyer est un historien américain contemporain qui, depuis une bonne vingtaine d'années, fait des études extrêmement sérieuses sur Jésus en utilisant toutes les techniques historico-critiques les plus classiques, mais aussi les plus modernes, et cela afin d'en connaître plus sur Jésus, qu'il appelle un juif marginal. Alors cette marginalité, Dominique Villard, elle se marque particulièrement dans la série d'émissions que nous avons entamées cette année, puisque nous essayons, à la suite de John-Paul Meyer, de mieux cerner les rapports de Jésus avec la loi. Et on l'a fait jusqu'à présent en trois points, Dominique Villard.
1: Nous avons commencé par le divorce. Il y a un certain nombre de prescriptions dans les livres juifs de tous les temps sur le divorce. Comment Jésus s'est-il positionné par rapport à cette règle, par rapport à ce corpus qui réglementait le divorce? Nous avons ensuite étudié la question des serments qui faisaient partie de la vie des Juifs à cette époque. Il y avait des circonstances dans lesquelles il fallait en appeler à Dieu pour valider un certain nombre de paroles prononcées. Quelle était la position de Jésus par rapport à ces serments? Et nous avons entamé la question du rapport de Jésus à un autre corpus de loi qui concerne cette fois le sabbat. Jésus a-t-il une position traditionnelle au sujet du sabbat et que faut-il penser des accusations qui lui ont été adressées comme ne respectant pas le sabbat? Nous sommes dans cette enquête historique et nous avons passé en revue de la Torah, en passant par les prophètes, en passant par les écrits intertestamentaires, nous avons passé en revue tous les textes qui évoquent, de près ou de loin, le sabbat. Nous étions dans un certain type de littérature, qui est cette littérature intertestamentaire, et qui est constituée par un certain nombre d'écrits qui, pour une bonne part, ont été rédigés par les Esséniens, c'est-à-dire cette dissidence du Temple de Jérusalem, une secte rigoriste, une secte radicale, un courant du judaïsme à l'époque de Jésus, qui considère la tendance générale du judaïsme comme étant le fait d'imposteurs entretenus par les prêtres du Temple de Jérusalem. Nous sommes là-dedans et nous avons jusqu'ici observé que dans l'un de ces livres, le livre des Jubilés, il y a une tendance qui s'amorce à vouloir couler dans un texte écrit des interdictions d'action le jour du sabbat qui deviennent à la fois plus nombreuses et plus précises que par exemple ce qu'on trouvait dans la Torah ou ce qu'on trouvait chez les prophètes ou ce qu'on trouvait même dans des livres comme le livre des Maccabées qui présente une extension du périmètre du sabbat. Ici, dans le livre de Jubilé, nous avons trouvé deux listes qui ne se recoupent pas nécessairement, qui indique ce qu'on peut ou ne pas faire le jour du sabbat. Il nous reste à analyser le deuxième livre essénien, qui est un livre bien connu, le document de Damas, un document rédigé à destination de la diaspora essénienne et qui présente des passages plus intéressants quand on les compare à ce qu'a dit Jésus du sabbat plus intéressant que tout ce que nous avons abordé jusqu'ici.
0: Alors, on reconnaît bien dans ce document, Dominique Villard, la trace de la communauté dont il est issu, puisque, vous l'avez dit, les Esséniens sont des radicaux, des rigoristes. Donc, on peut imaginer que ce courant du judaïsme apprécie les listes plus ou moins exhaustives qui expliquent dans le détail ce qu'on peut et ce qu'on ne peut pas faire. Alors, la liste que nous avions, les deux listes d'ailleurs que nous avions déjà parcourues la fois dernière, issues du livre des Jubilés, étaient déjà particulièrement précises. On ne pouvait pas apporter un objet en dehors de sa tente, on ne pouvait pas monter sur un bateau. Donc on voit, on est dans quelque chose de très prosaïque. Est-ce que ça se retrouve dans ce document de Damas ?
1: Oui, dans le document de Damas, on peut retrouver des éléments qui précisent les actions prohibé un jour de sabbat. Et donc, il y a trois exemples assez nets. Un premier exemple concerne la permission de suivre son bétail pour le faire paître hors de son domaine. Et le document de Damas va préciser que cette distance est de 2000 coudées. Immédiatement, on peut avoir en tête une phrase, une parole prononcée semble-t-il, par Jésus, et qui nous est rapporté par Luc. Je la mentionne. « Chacun de vous, le sabbat, ne délie-t-il pas de sa crèche son bœuf ou son âne pour le mener boire ?» On a ici un premier parallèle assez clair entre un document de l'époque et une parole de Jésus. Maintenant, cela reste maigre. En effet, la parole de Jésus reflète plutôt un bon sens paysan général. Jésus est en plus intéressé de faire jouer un bon sens, qui est « on ne va pas laisser mourir de soif un animal », alors qu'on sent dans cet extrait du document de Damas et le code sabbatique qui est une sous-section, on sent que la préoccupation du rédacteur du document de Damas est plutôt de trouver la distance à respecter. C'est trouver la limite. Hein. Donc, c'est voilà. Ça qui a son importance. Et donc, voilà, ça vaut ce que ça vaut. Mais en tout cas, on voit malgré tout une sorte de rapprochement possible entre une parole de Jésus et une interdiction ou une permission, ici en l'occurrence, donnée dans le document de Damas. Voilà le premier exemple qui est donné par Meyer à titre de réflexion. C'est une simple observation. Tiens là, on a peut-être une connexion ténue et discutable. Non pas que je suis en train de dire que Jésus aurait eu connaissance de cela. Non,
0: c'est pas ça.
1: On retrouve une même préoccupation pour le bien-être du bétail avec un Jésus qui probablement fait jouer un certain bon sens, et ici, une réflexion sur ce même bétail, mais qui relève davantage du légalisme.
0: Oui,
1: combien
0: sûr.
1: De pas peut-on faire avec un troupeau qu'on mène paître ?
0: On rajoutera, Dominique Villard, qu'il s'agit aussi ici d'une parole de Jésus. Donc, ce n'est pas tellement une accusation, c'est au mieux une manière de se défendre. La thématique se retrouve, mais pas du point de vue de l'interdiction. Lui, il dit, ben voilà, même ça, c'est permis, en quelque sorte.
1: Oui, c'est ça. Donc, je ne dis pas qu'il faut mettre sur le même plan ou lier de façon très stricte les deux extraits. Simplement, on a une espèce de champ lexical
0: voilà, c'est ça.
1: Qui est de même type. On parle d'un troupeau
0: et
1: du sabbat.
0: Alors, quel est le deuxième exemple concret, je suppose, que l'on trouve dans ce document de Damas, Dominique Villard ?
1: Le deuxième exemple tient dans une obscure interdiction de donner des soins à son corps. Et ce qu'on trouve dans cette deuxième illustration, c'est ce passage. Que personne ne mette de samanim sur soi, c'est-à-dire sur son corps, pour sortir ou pour rentrer le jour du sabbat. Voici l'extrait.
0: Alors d'abord, c'est quoi le samanim ?
1: C'est la première question que Meyer pose et il interroge, disons même, les spécialistes du vocabulaire hébreu. Et Effectivement, nous avons déjà une ambiguïté là-dessus. S'agit-il de parfum ? S'agit-il de poudre odoriférante ? S'agit-il d'épices ? S'agit-il de poudre bienfaisante ou maligne ? Ou encore même de poison ? Ou s'agit-il de médicaments ? Et on voit à nouveau le rapprochement des contextes qu'on peut peut-être faire avec Jésus. Jésus, évidemment, accusé de guérir le jour du sabbat. Est-ce qu'on trouverait une interdiction, est-ce qu'on trouverait une action prohibée le jour du sabbat qui concernerait, qui serait voisine de la guérison et qui consisterait à porter sur soi quelque chose qui relèverait du médicament? Alors, première chose, il y a l'ambiguïté du samanim. Hein, est-ce qu'il s'agit vraiment du médicament? Certains lexicographes spécifient aussi que samanim peut

0: expliquer que John Paul Meyer, en reprenant ces passages du livre de Damas, admet qu'on pourrait y voir, vous l'avez dit, un champ lexical. Mais est-ce que c'est quand même pas un peu tiré par les cheveux ici? Parce qu'on a l'impression qu'on parle plutôt de soins du corps à la fois qu'on se rend à soi-même et le corps extérieur. Est-ce qu'on peut comparer ça à une guérison? Est-ce qu'on peut comparer le fait de se faire beau au fait de guérir, ce qui se passe plutôt intérieurement?
1: Effectivement, nous sommes avec le document de Damas dans des rapprochements qui restent extrêmement ténus. Mais Meyer fait le job, on l'a dit plusieurs fois, et donc il va vraiment analyser chaque passage et même prêter aux pharisiens hein, qui vont accuser Jésus de guérir le jour du sabbat, il va essayer de voir, tiens, est-ce que dans une tradition, quelle qu'elle soit, on pourrait appuyer cette accusation de guérison sur une interdiction d'une action un jour de sabbat qui concernerait la guérison. Et donc, je vous l'accorde, c'est extrêmement ténu et je terminerai sur cette illustration, c'est que non seulement le texte Samanim est ambigu, mais en plus, on voit bien que la préoccupation du rédacteur de ce passage, c'est le fait de porter quelque chose sur soi, qui est vraiment, on l'a vu à plusieurs reprises, qui est vraiment une interdiction récurrente. Et donc, l'accent est mis sur ce portage et pas du tout sur les vertus curatives que pourrait avoir ce samanim. Et donc, il est interdit de porter sur soi et de transporter des éléments en y entrant ou en sortant. Et donc, il y a, si on reprend le vocabulaire utilisé dans ce passage, il y a l'idée que le samanim est un fardeau. Et si c'est un fardeau, c'est interdit par le droit du sabbat, pourrait-on dire, de le mentionner. Alors, nous allons maintenant lire une note de Meyer parce qu'elle éclaire à nouveau toutes les réflexions qu'il y avait autour de ces médicaments, autour même de ces amulettes curatives. Et donc, ça va nous ouvrir un petit peu à la culture de la discussion, d'arguments, la casuistique juive. Et je vous invite à écouter la note 38 qui concerne justement une amulette aux vertus curatives.
0: Alors Dominique Villard, je vais lire cette note qui est assez longue mais qui est très intéressante car elle témoigne de la complexité de la législation, s'il faut l'appeler ainsi, concernant le sabbat. Voici cette note. La présence du verbe is, qui signifie sortir ou faire sortir, et qui vient du verbe enes, qui signifie porter, soulever, ainsi que d'expressions comme de sa maison à l'extérieur, et de l'extérieur dans sa maison, indique que la question abordée concerne le port d'objets d'un lieu à un autre plutôt que des actes de soins. C'est la façon de voir de Baumgarten dans son ouvrage Dead Sea Scroll, qui déclare que les épices et les flacons de parfum n'étaient pas considérés par la communauté à l'arrière-plan du document de Damas comme des parties de l'habillement, et était par conséquent soumis à l'interdiction de porter quelque chose de l'extérieur à l'intérieur ou l'inverse. Comme c'est habituellement le cas, le document de Damas est plus rigoureux sur ce point que la plupart des rabbins postérieurs. Rabbi Meyer interdit ainsi à une femme de sortir de sa maison le sabbat en portant sur elle une amulette à parfum ou un flacon contenant un onguent. Mais les sages le permettent et leur façon de voir est considérée comme déterminante dans la Mishnah. Dans la Tosefta, Rabbi Eliezer permet à une femme de porter une boîte de parfum et les sages permettent aussi une fiole de baume si elle contient un parfum. Plus curieux encore est le passage précédent de la Mishnah qui interdit à un homme de sortir de chez lui le sabbat en portant une amulette, une breloque censée avoir des vertus curatives, si l'amulette n'a pas été fabriquée par un expert qui a la compétence de faire des amulettes vraiment curatives. Le point intéressant est ici que porter l'amulette hors de sa maison le jour du sabbat est permis uniquement si elle a vraiment une vertu de guérison, ce qui est à l'opposé de ce qu'on attendrait si toute activité de guérison

0: était ipso facto interdite le jour du sabbat. Dominique Villard, c'est un passage très intéressant, j'irais jusqu'à dire interpellant, puisqu'il semble tracer une ligne entre la maladie, la guérison et le sabbat.
1: Effectivement, il y a des dilemmes qu'on sent dans cette tentative de réguler ce qui peut être porté, ce qui fait partie du vêtement, puisque qu'y a-t-il comme raisonnement derrière le fait de porter ou pas des choses? C'est que les vêtements, évidemment, on peut les porter le jour du sabbat. Et donc, il est question dans cet extrait de savoir si une fiole de parfum ou une amulette qu'on porte pour se guérir fait ou non partie du vêtement et donc est permis le jour du sabbat. L'autre point intéressant, mais on y reviendra parce qu'il y a une section de Meyer sur la Mishnah, les auditeurs peuvent prendre cette note comme une forme d'introduction à cette problématique, un premier écho des réflexions qu'il y avait à cette époque sur ces questions d'amulettes et ces questions de parfums, d'épices, de poudre, etc. La question était toujours de savoir est-ce que c'est un fardeau ou non. Même si ça ne pèse pas très lourd, tout fardeau est interdit le jour du sabbat. Et ce qu'il y a de très intéressant particulièrement avec l'amulette, c'est qu'on voit que ce qui serait permis le jour du sabbat, ce serait précisément de porter une amulette qui serait certifiée, c'est la référence au professionnel de la guérison, une amulette qui serait certifiée par ce professionnel de la guérison serait autorisée les jours du sabbat.
0: Donc on peut guérir le jour du sabbat.
1: C'est très intéressant de voir que l'accusation des pharisiens, si on se réfère à ce texte, va à l'encontre de ce qui serait, au contraire, une autorisation de guérir le jour du sabbat. Nous reviendrons sur ce passage.
0: Tout à fait, Dominique Villard, parce que en fait, pour le coup, je trouve que cet exemple-ci est plus parlant, plus concret. Il y a vraiment une interrogation sur une guérison que sur la question de savoir jusqu'où on doit emmener son bétail qui, de toute façon, doit être nourri ou doit pouvoir s'abreuver le jour du sabbat. Mais vous l'avez dit, nous y reviendrons. Alors, je ne sais pas si dans toutes ces règles, il y a l'interdiction de danser le jour du sabbat. En tout cas, je vous propose d'écouter une chanson qui date de la fin des années 90, venue d'Angleterre, un courant de musique très dansant, très énergique. Vous allez l'entendre, qu'on appelle le Big Beat. Et l'un de ses représentants s'appelait Fatboy Slim. Et il a fait une chanson, titre tube à l'époque, intitulé Apache, où on entend un personnage dire qu'il n'a jamais travaillé de toute sa vie. Donc lui, c'était le sabbat tous les jours. 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

0: Et à l'instant sur la radio chrétienne francophone, dans Un Juif nommé Jésus, on écoutait Apache, un titre sorti en 1998 par l'artiste britannique Fatboy Slim, une chanson dans laquelle on entendait un sample « I never work a day in my life ». Petite, légère, ténue, comme vous diriez, Dominique Villard, référence au sujet de notre émission, le sabbat, ce jour où on ne travaille pas dans le judaïsme.
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0: Alors maintenant, Dominique Villard, nous allons passer au troisième passage extrait du livre de Damas. Et précisément ici, cette référence est moins ténue. C'est peut-être la plus parlante de toutes celles que nous avons envisagées jusqu'à présent.
2: Oui, l'intersection que l'on pourrait faire avec une parole de Jésus est ici plus frappante que dans tous les extraits qu'on a analysés tant qu'à présent. Puisqu'il s'agit d'un passage du livre de Damas où il est question d'un animal qui tombe dans une citerne ou dans une fosse. Et la question est posée, peut-on le secourir ou pas ? Nous savons déjà, ça fait partie des interdictions et c'était repris dans certaines interdictions de type agricole, telles que celles qu'on a pu les voir précédemment, qu'il est interdit, par exemple, de mettre bas un animal le jour du sabbat. Par contre, secourir un animal le jour du sabbat, est-ce possible ? Il y a une parole de Jésus dans Matthieu qui nous dit ceci. « Quel sera d'entre vous l'homme qui aura une seule brebis et qu'elle tombe dans un trou le jour du sabbat, n'ira pas la prendre et la relever. » Et nous avons une allusion dans Luc. « Lequel d'entre vous, si son fils ou son bœuf vient à tomber dans un puits, ne l'en tirera pas aussitôt le jour du sabbat ?» Il y a également, et ça fait partie de l'investigation historique, cet extrait du document de Damas est doublé par un fragment qui a été trouvé dans la grotte numéro 4 et qui édicte un commandement semblable. Voici ce fragment. « Que personne ne tire un animal qui est tombé dans l'eau le jour du sabbat. » Voilà quand même des champs lexicaux, hein, voilà quand même des proximités entre une parole de Jésus et ce qui constitue, dans le document de Damas, une interdiction.
0: Mais là, on est vraiment dans la même situation. Ce n'est pas des soins corporels et une guérison, ce n'est pas une question de distance, c'est la même situation. Un animal est tombé, est-ce qu'on va ou pas le sortir du puits ?
2: Tout à fait. Donc nous avons là un parallèle entre situations. Voyons si ce parallèle se poursuit pour un humain qui tombe dans un puits. Alors, quand un humain tombe dans un trou d'eau ou une citerne, que personne ne l'en tire à l'aide d'une échelle ou d'une corde ou de tout autre instrument. Voilà le passage du document de Damas. Alors, il faut bien l'observer. Nous avons une interdiction stricte au niveau d'un animal, mais nous voyons qu'il y a une atténuation dans ce passage. Pourquoi ? Parce que dans ce passage, on pourrait voir une possibilité de sauver, malgré tout, cet être humain, de le secourir, puisque ce passage ne fait qu'édicter les instruments qu'il est interdit d'utiliser quand quelqu'un tombe dans l'eau. Et quand quelqu'un tombe dans sa citerne, il ne faut pas aller chercher une échelle. On tomberait dans cette interdiction de porter des objets. On ne peut pas non plus porter une corde ou de tout autre instrument.
0: Enfin, je ne sais pas ce qui reste en même temps.
2: Eh bien, il reste les vêtements. Il reste les vêtements qui sont quelque chose qu'on ne porte pas. Et donc, il y a ce fragment dans le document de Damas qui poursuit le raisonnement. Mais si c'est un être humain vivant qui est tombé dans l'eau pendant le sabbat, qu'un homme lui jette son manteau pour le tirer avec, mais qu'il ne transporte pas d'instrument. Donc, le document est imparable. Il est d'une logique absolument magistrale, d'une logique tranchante. Non au secours porté à un être humain qui est tombé dans une citerne, pour autant qu'il faille enfreindre, pour le secourir, une loi clairement établie au niveau du sabbat qui est le fardeau, le transport d'objets. Par contre, les vêtements, et on l'a vu dans notre exemple de l'amulette, sont quelque chose que le juif ne considérera pas comme étant porté. Même si on dit on porte un vêtement, non, on ne porte pas le vêtement comme on porte une échelle ou une corde.
0: Oui, on ne devient pas nudiste le jour du sabbat.
2: Absolument, évidemment. Donc on est soi-même avec son vêtement et donc on doit même le porter, j'imagine, ce que serait effectivement le fait de s'en défaire le jour du sabbat. Et donc, le document de Damas est extrêmement logique. Il apporte une atténuation à cette interdiction de secourir un humain le jour du sabbat en disant « Fais une corde avec tes vêtements, puisque tu ne dois pas les porter ». Donc, c'est intéressant, hein, à la fois pour la logique juive qui est un peu poussée à son terme, et ici, la logique juive ouvre finalement une lucarne vers le secours pour l'humain. Donc voilà des passages qui entrent en résonance bien davantage avec des paroles de Jésus. Donc nous avons ici un adoucissement indirect permettant de sauver une vie humaine le jour du sabbat. Et donc, on voit bien que, et c'est paradoxal, des Esséniens qui représentent une stricte observance du judaïsme ouvrent finalement une porte au sauvetage d'un être humain qui est certes ténue, elle aussi, mais qui existe par rapport à une doctrine extrêmement rigoriste qui est interdiction de sauvetage de qui que ce soit, homme ou animal, et qui va être celle d'un judaïsme dominant à l'époque de Jésus. Donc nous trouvons dans certains écrits de Qumran des juifs qui ne partagent pas la doctrine rabbinique qui apparaît comme tardive. Je rappelle que toute notre pérégrination historique nous a montré qu'il y avait une tendance au renforcement progressif des listes des actions interdites. Et donc ici, nous avons chez une secte rigoriste une ouverture plus grande vers le sauvetage d'un homme que ce qu'on trouvera dans une doctrine rabbinique relativement tardive, selon laquelle sauver un être humain, même en danger de mort, n'est pas plus important que de ne pas enfreindre le sabbat.
0: Donc Dominique Villard, on peut dire que ce document de Damas nous donne du matériel scripturaire qu'on peut plus facilement mettre en relation avec les paroles de Jésus.
2: Effectivement, et vous faites bien de relever le fait que ce sont des paroles, puisque s'il y a une intersection possible, ou en tout cas un effet de résonance, un effet d'écho entre ces interdictions ou ces permissions qu'on trouve dans le livre de Damas et Jésus, c'est via les paroles qu'il prononce. Ce n'est pas encore via des actions comme celles qu'on observera chez Jésus et qui consistent à guérir une personne le jour du sabbat. Nous restons ici dans ces chambres d'écho, pourrait-on dire, dans les paroles de Jésus.
0: Dominique Villard, après avoir passé en revue le document de Damas, revenons-en à des auteurs qu'on connaît mieux, qu'on a déjà rencontrés dans cette émission. Flavius Joseph, Philon d'Alexandrie, mais aussi Aristobule. Est-ce qu'on trouve chez ces auteurs des éléments concernant le respect du sabbat sur lesquels viendraient s'appuyer les reproches qu'on a pu faire à Jésus ?
2: Vous rappelez à juste titre ce qui guide notre enquête. Nous regardons si nous pouvons trouver dans la littérature de l'époque de Jésus ou antérieure à Jésus, donc une littérature sur laquelle les pharisiens qui vont adresser à Jésus le reproche de guérir le jour du sabbat et donc de violer le sabbat, peuvent-ils mettre à contribution cette littérature pour justifier leur accusation de Jésus ? Nous sommes bien en quête de ce type d'appui que pourraient utiliser les pharisiens pour justifier leur accusation.
0: Alors Dominique Villard, je le disais, trois auteurs vont donc être convoqués. Alors le premier, justement, c'est celui qu'on connaît le moins. C'est Aristobule. Alors c'est qui Aristobule ? Parce que lui, on ne l'a pas encore croisé.
2: Eh bien, c'est un philosophe juif et c'est un interprète de la loi juive qui vit au IIe siècle avant Jésus-Christ à Alexandrie en Égypte et qui a laissé un certain nombre d'écrits dont nous conservons des fragments. Et ce sont des écrits qui, justement, évoquent un certain nombre d'us et coutumes des Juifs. Donc c'est un Juif de la diaspora qui parle au sujet des coutumes juives ou de la foi juive. Et donc chez Aristobule, on peut se mettre à tracer, dans les fragments dont on dispose, à tracer toute allusion qu'on fait au sabbat. Et peut-être pourrait-on retrouver des éléments qui nous permettraient justement de dire que guérir le jour du sabbat serait une infraction à ce sabbat. Et évidemment, Bernique. Nous ne trouvons rien chez Aristobule, pourtant Aristobule parle du sabbat. Alors que fait-il ? Il évoque le sens du sabbat, il évoque le sabbat comme un repos, il rattache ce repos à la création du monde en 7 jours, et Aristobule nous fournit aussi un certain nombre de réflexions où là, en tant que juif cultivé à Alexandrie, juif de la diaspora, il essaye de montrer que Homère, un auteur grec, que Hésiode également, ont sur le 7e jour un respect particulier et donnent à ce 7e jour un statut particulier. Et pourquoi est-ce qu'Aristobule fait cela ? Il tente par là de montrer que le sabbat juif aurait une dimension universelle, c'est-à-dire une dimension que l'on pourrait retrouver, peut-être en d'autres termes, mais chez des auteurs qui ne viennent pas directement de la tradition juive. Donc voilà ce que nous trouvons chez Aristobule. C'est intéressant de voir un juif qui essaye d'élargir finalement la signification du sabbat au monde connu.
0: Mais en tous les cas, justement, cette universalisation, c'est loin d'être une réflexion qui concerne des cas bien particuliers. Or, justement, nous, c'est ce qu'on recherche, puisqu'on a attaqué Jésus sur des faits précis.
2: Absolument. On ne trouve chez Aristobule aucune liste particulière d'actes interdits ou aucun accent particulier sur ce qui constituerait des infractions au sabbat.
0: Aristobule a fait régler, même si vous l'avez dit, c'est très intéressant à consulter, mais pour notre enquête à nous, il ne sera d'aucune utilité. Alors qu'en est-il de Philon, Dominique Villard ?
2: Nous sommes au même lieu, à Alexandrie, mais nous sommes plus tard dans le temps, et Philon d'Alexandrie, il fait un certain nombre de références au sabbat dans ses œuvres. Alors ce n'est pas une approche systématique du sabbat, puisque Meyer, qui a étudié donc l'œuvre de Philon sur ce point, indique qu'il évoque le sabbat selon ses intérêts du moment et dans des œuvres diverses. Par exemple, il évoque le sabbat dans un de ses livres qui s'appelle « Les lois juives particulières » et il évoque aussi le sabbat dans une vie de Moïse, par exemple. Donc c'est un petit peu des références occasionnelles qui surgissent dans le cours de ses préoccupations au niveau des thèmes de ses livres. Alors, donc, nous avons des références au sabbat en ordre dispersé et il y a chez Philon un certain nombre, même si ça ne se présente pas à proprement parler comme une liste, nous avons quand même un certain nombre de références à des infractions au sabbat. Et nous nous retrouvons en territoire connu par rapport aux littératures analysées précédemment, puisque si nous faisons un listing de ces interdictions d'action le jour de sabbat, nous retrouvons le fait d'allumer un feu, de rassembler du bois pour ce feu, de s'engager dans un travail agricole, de porter, le portage a toujours été une préoccupation le jour du sabbat, de porter, et le deuxième mot important, c'est un fardeau, puisque nous avons déjà vu avec l'amulette qu'il y avait une réflexion sur ce que constitue ou pas un fardeau. Nous l'avons vu aussi dans le document de Damas, juste il y a quelques minutes, que, par exemple, les habits n'étaient pas définis comme un fardeau et que c'est ce qui permettait, de façon presque amusante, de constituer une corde pour sauver quelqu'un qui serait dans une citerne, parce que ce n'est pas un fardeau, puisqu'on les porte naturellement sur son corps. Donc, en tout cas, Philon ratifie ce qu'on a trouvé dans la littérature précédente sur le fait de porter, et particulièrement porter, un fardeau. Alors, Philon indique également qu'il est interdit le jour du sabbat, et nous l'avions vu déjà chez des prophètes de l'Ancien Testament. Souvenons-nous de ce passage où un roi perse, respectant le sabbat des Juifs, disait « on ne pourra pas traîner les Juifs au tribunal ». Et donc Philon relève cette infraction sabbat que constituerait le fait de s'engager dans une question judiciaire le jour du sabbat. Nous avons vu aussi qu'il y avait certaines dimensions économiques chez les prophètes, souvenons-nous par exemple de Malachie ou de Jérémie, qui amenaient les interdictions du sabbat dans une sphère plus commerciale, différente de la sphère initiale qui était la sphère agricole. Nous retrouvons cela chez Philon, hein. On voit que Philon lui-même est un érudit, est très au courant de toutes les allusions au sabbat qu'il y a eu jusqu'ici, c'est un auteur bien informé, et donc Philon mentionne dans ses interdictions d'action le jour de sabbat le fait par exemple de travailler avec de l'argent, le fait soit de rendre un emprunt ou de contracter un emprunt. Nous avons également une insistance sur le fait qu'on ne cherche pas à faire du profit et à manipuler de la monnaie le jour du sabbat ou toute action qui fait qu'on pourrait gagner sa vie ce jour-là. Et puis, bien entendu, une interdiction qui est un petit peu transversale comme le fait de porter quelque chose et qui est liée à la distance à parcourir. Et donc, Philon rappelle bien dans ses interdictions qu'on ne peut pas quitter l'enceinte de sa maison. Mais à nouveau, nous sommes en territoire connu et il est totalement impossible de trouver, non pas dans cette liste, mais dans ces allusions au sabbat qu'on peut aller piocher dans différentes œuvres de Philon, il est totalement impossible de trouver la moindre allusion à un acte qui relèverait de la guérison.
0: Et pourtant, vous l'avez dit, Dominique Villard, il s'agit d'un auteur bien renseigné, d'un auteur bien charpenté. Il connaît tous ses textes, toutes ses traditions. Mais encore une fois, ce cas d'une guérison opérée le jour du sabbat n'est pas traité. C'est aussi étonnant d'ailleurs, parce qu'on peut imaginer des médecins ou des gens qui avaient une réputation de pouvoir guérir des gens et qui se sont confrontés à quelqu'un qui est malade le jour du sabbat, mais même ce cas-là n'est pas mentionné. Parce qu'on pourrait comparer une guérison miraculeuse à une guérison, entre guillemets, médicale, mais on ne trouve pas.
2: Non, on ne trouve pas. Le caractère d'ailleurs de miracle chez Jésus, finalement, est second dans les récits dont on dispose. Ce qui trouble les pharisiens, ou ce qui semble trouver, parce que nous ne sommes pas au bout de notre enquête, c'est davantage l'action de guérir. Et donc, l'action de guérir rentrerait dans le grand sillon d'action interdite le jour du sabbat. Mais ce n'est pas le miracle qui préoccupe en priorité. En outre, pour enchaîner sur ce que vous disiez, on peut très bien imaginer que chez des gens comme Philon d'Alexandrie, chez Aristobule, chez Joseph, dans cette diaspora lettrée et particulièrement à Alexandrie qui était un lieu de savoir mais aussi d'ésotérisme qui à l'époque était considéré comme une forme de science ou quelque chose entre la science et la religion, dans les entourages de ces juifs de la diaspora, on peut faire l'hypothèse très plausible qu'il y avait des médecins et que s'il y avait eu des querelles sur « est-ce que je peux guérir le jour de sabbat ?», ça serait revenu dans les œuvres. Donc tout cela contribue à solidifier la conclusion que nous avons tirée déjà de toute la littérature précédente et qui est pour l'instant nulle trace d'un texte sur lequel les pharisiens pourraient s'appuyer pour justifier leur accusation de Jésus, c'est-à-dire accusation de violer le sabbat.
0: Alors Dominique Villard, John-Paul Meyer, a étudié un dernier auteur, Flavius Joseph. Que nous en dit-il et est-ce que ça fait progresser notre enquête?
2: Pas trop. Meyer commence par dire, vous savez, dans Aristobule, tout de même, on ne trouve pas grand-chose. Chez Philon d'Alexandrie, on trouve plus, on peut dresser une espèce de liste, même si elle n'est pas comme telle dans l'œuvre, mais on pourrait considérer que Philon a beaucoup parlé du sabbat par rapport à Flavius Josèphe. Parce que là non plus, on ne trouve pas énormément d'allusions. Meyer les a malgré tout ratissées, et il donne finalement une raison pour laquelle Flavius Josèphe n'a pas beaucoup parlé du sabbat, comme tel. C'est simplement parce que Flavius Josèphe, contrairement à Aristobule et à Philon d'Alexandrie, qui sont des auteurs qui interprètent ou qui évoquent la loi juive, Flavius Josèphe se présente comme un historien. Que fait Flavius Josèphe ? Il produit un travail historique, de qualité, mais qui est malgré tout aussi un travail apologétique. Apologétique d'Israël. Pourquoi ? Parce qu'à cette époque, on est à la fin du 1er siècle, les empereurs romains en ont eu assez des révoltes successives de la province d'Israël, ce que constitue Israël à cette époque-là. Ils ont rasé la ville, le temple n'est plus. Josèphe a été lui-même acteur dans ces révoltes juives. Et donc Josèphe prend les armes autrement. Il veut revaloriser, recréditer Israël par une œuvre qui montre les hauts faits de ce peuple. Et donc Josèphe écrit une histoire apologétique et c'est dans le cadre de ce travail historique, dont on a beaucoup de manuscrits, que va surgir un petit réseau d'allusions au sabbat. Mais à nouveau, c'est comme pour Flavius Josèphe, il faut aller récupérer cela, puisque lui, il fait une histoire complète du peuple d'Israël. Et donc le sabbat va ressurgir à l'occasion d'épisodes qu'il raconte et qui vont lui servir finalement d'amorce à une présentation de certains aspects du sabbat.
0: Dominique Villard, on voit déjà bien dans vos premières remarques concernant Flavius Josèphe, qu'il y avait peu de chances qu'on trouve quelque chose, puisqu'il a un projet qui est beaucoup plus large. Il ne s'intéresse pas en tant que tel à décrire par le menu les traditions détaillées juives. Il raconte des événements, et parfois dans ces événements, la question du sabbat peut se poser, mais il ne va pas rentrer dans les détails, donc vous allez nous en dire un peu plus. Mais son projet, encore une fois, est plus large, il ne peut pas se perdre dans des détails à partir du moment où il s'agit de magnifier le peuple juif.
2: Absolument. Donc maintenant, si on ratisse, si on tamise toute cette œuvre de Flavius Josèphe et qu'on en extrait les quelques éléments qui évoquent le sabbat, nous retrouvons finalement aussi une liste assez connue, puisque revient cette interdiction d'allumer un feu. C'est vraiment une préoccupation qu'on retrouve toujours lié au sabbat. C'est chez Josèphe lié au fait qu'on ne peut pas préparer de la nourriture le jour du sabbat, refrain connu. Il y a également quelque chose de plus original et dont nous avons eu l'occasion de parler dans plusieurs émissions, la prohibition finalement d'actions qui sont liées à l'armée. D'accord, nous avions vu avec la querelle de Mattathias dans les Maccabées qu'il y a eu une espèce de nœud là, de réflexion selon des écoles différentes d'interprétation de la loi sur le fait peut-on prendre les armes, peut-on prendre les armes pour se défendre ou pour attaquer également. Nous l'avons bien vu et Josèphe, bien informé lui aussi, reprend cette interdiction. Nous avons vu également qu'il y avait chez Judith notamment une insistance ou une liaison faite au sabbat par rapport au fait de jeûner ou de manger. Josèphe rappelle bien l'obligation de manger le jour du sabbat. Et nous retrouvons Judith qui interrompait son jeûne très strict le jour du sabbat. Nous avons une réflexion sur le fait d'associer ce jour du sabbat à une fête et que Jésus lui aussi associait le sabbat à une fête quand il disait à ses disciples « Vous devez manger même le jour du sabbat parce que la fête c'est que je sois présent et je ne serai pas toujours là ». Mais on avait vu aussi une différence avec Judith, c'est que la fête pour Jésus est plus facilement associée à la métaphore du mariage que du sabbat lui-même.
0: Alors Dominique Villard, l'intérêt des écrits de Flavius Josèphe, c'est qu'il rappelle, selon les circonstances, des limites à l'action le jour du sabbat, mais on apprend aussi que certaines sont permises, et notamment ce qui est en lien avec le culte.
2: Oui, et là encore, il faut mettre des nuances, puisqu'on trouve sous la plume de Josèphe le rappel d'une interdiction faite aux prêtres de pratiquer des sacrifices dans le temple. Par contre, Flavius mentionne que les prêtres ont la permission, le jour du sabbat, de remplacer les offrandes. qui était également une action quotidienne dans le temple. De la même manière, suivant la loi juive, il faut, à certains moments de l'année, offrir à Dieu une certaine quantité de grains, finalement liés aux récoltes, pour célébrer certaines fêtes. Et là, on pourrait aussi le faire le jour du sabbat dans une perspective liturgique. Donc voilà deux interdictions-permissions fournies par Joseph. Joseph, si l'on veut être complet, ajoute un élément qui reste une question historique et qui concerne l'obligation, le jour du sabbat, de se rendre à la synagogue pour avoir une discussion sur l'interprétation de certains textes. Joseph la présente comme absolument obligatoire, alors que dans d'autres sources, cela se discute. Mais peu importe, c'est intéressant de le mentionner parce qu'on va voir qu'un miracle qui serait prêté à Jésus le jour du sabbat, il nous faudra voir son statut, concerne finalement une action que Jésus fait dans une assemblée. Et donc, voilà, c'est un contexte qui, si l'on prend Flavius Joseph, serait plausible le jour du sabbat, même si on voit bien que cette obligation de se rassembler ensemble pour discuter de la parole de Dieu est probablement une obligation qui est tardive par rapport à toutes les pratiques du sabbat et qui n'interviendrait qu'au 1er siècle. Sous Jésus, pourrait-on dire ou pas, cela se discute. Mais en tout cas, voilà la seule originalité qu'on peut trouver dans l'énumération que fait Flavius Joseph, puisque tout le reste, on pouvait l'ancrer dans des textes ou dans la Torah, littérature qu'on a vue au préalable.
0: Dominique Villard, on arrive à la fin de cette émission. Conclusion, après avoir ausculté tous ces textes de la tradition juive, la récolte est très maigre.
2: La récolte est très maigre. Aurons-nous plus de chance au niveau de la Mishnah ? C'est la dernière littérature qu'il nous reste à observer, une littérature tardive, mais que Meyer fait l'effort d'inspecter malgré tout.
0: Eh bien, vous avez dressé le programme de la prochaine émission. Au revoir, Dominique Villard.
2: Au revoir et merci.

William Scheller sur la radio chrétienne francophone avec Le Nouveau Monde et nous poursuivons avec la formation Cats on Trees et ce titre intitulé Siren's Call.

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1: Alors le 8 avril 2016, le pape François a publié une exhortation apostolique. On a expliqué un petit peu ce que c'est dans la dernière émission. Et on fête donc les 10 ans de la publication cette année. Alors à la suite de l'émission du 20 mai dernier, on vous propose de découvrir quelques petits outils qui sont mis à la disposition par le service ou certains qui existent déjà. Bonjour Anne.
2: Bonjour Isabelle. Dans l'émission précédente, donc, nous avons expliqué ce qu'était l'exhortation apostolique, ce que c'est une exhortation apostolique, donc publiée le 8 avril 2016 ou le 19 mars à la Saint-Joseph, suite à 2 synodes sur la famille. Donc on a expliqué comment elle était structurée, 9 chapitres, etc. Et dire qu'elle est toujours très importante pour la pastorale familiale aujourd'hui. C'est un peu notre Bible, quoi.
1: Oui.
2: Aujourd'hui, on vous propose une série d'outils déjà existants ou en préparation, parce qu'on a voulu marquer le coup pour ces 10 ans et proposer des choses. Voilà, si vous voulez, si vous avez envie d'en savoir plus, d'expérimenter, de concrétiser, on va vous dire comment tout cela est possible. Donc, on va peut-être commencer par un parcours qui a été créé par notre service. C'est un parcours à placer dans les églises et donc qui est accessible aussi à des groupes ou individuellement. Tu veux bien nous expliquer de quoi il s'agit ?
1: Oui, Anne, bien sûr. Alors en fait, ce sont comme 10 fiches, on va dire 10 fiches, 10 affiches qu'on peut placer dans les églises. Et ce sont 10 affiches qui ont été faites à partir du chapitre 4. Donc on expliquait justement que c'était un peu un chapitre fort basé sur l'amour, dans le mariage, etc. On a expliqué la fois passée. Et la base, c'est un premier outil avait été créé quand on avait fait les 5 ans, en 2021-2022. Oui. Où là, c'était comme des petits tips, des petits post-it qui reprenaient un petit peu. Et on s'est dit, ben, on va repartir de là, puisque la famille évolue aussi, pour proposer un nouveau parcours. Et on est reparti de là et on propose alors avec un petit carnet pédagogique de suivre dans l'église ou dans un autre endroit où les paroisses auraient envie de mettre ce parcours et parfois de réfléchir un peu ou d'écouter parfois ou découvrir aussi sous forme de petites vidéos. Mm-hmm. Il y aura évidemment moyen de récupérer tous ces carnets et ce parcours-là sur le site.
2: C'est ça, donc il y aura un carnet à l'entrée et on peut visiter à son aise.
1: On peut visiter à son aise et alors à la fin du carnet, il y a une petite vidéo aussi qui peut être récupérable et lisible via les QR codes, parce qu'on essaie de faire les choses, parce que beaucoup d'églises maintenant sont accessibles en Wi-Fi ou accessibles en 5G ou 4G. Et alors à la fin du parcours, on propose, comme on aura bien réfléchi, de s'asseoir un peu, éventuellement d'écouter des musiques, on propose quelques chansons. Oui. Et évidemment, terminer par une prière.
2: Un temps de prière.
1: Voilà, oui, il y a quatre petites prières proposées. Soit on lit les 4, soit on garde celle qui parle le plus et on choisit. Voilà.
2: Alors, tu parles d'accessibilité. Ce sont des dispositions concrètes à prendre. Mm-hmm. Mais c'est aussi accessible à différents âges. Donc, des adultes peuvent s'y retrouver, mais aussi des enfants ou des ados.
1: Oui, parce que le but, c'est pas de... On parlait de la joie de l'amour et des familles et des différents modèles dans les dernières émissions. L'idée, vraiment, c'est de se dire, c'est accessible à tout le monde, des jeunes, des grands jeunes, des familles. La réflexion se fait vraiment, c'est pas des petits dessins exprès juste pour les enfants. Il y a aussi des réflexions. Voilà. C'est une réflexion prévue pour qu'on peut faire en famille.
2: Oui. Ok.
1: Ou en groupe.
2: Pas mal cet outil. On dira peut-être à la fin comment on peut se procurer tout ça. Donc, il y a un deuxième parcours qui a été élaboré en Suisse, parce que quand il y a des bonnes idées quelque part, on peut les reprendre, on partage tout ça, et qui a été notamment repris par nos collègues du service Couple et Famille du diocèse de Tournai, mis à la sauce liégeoise par notre service. C'est une soirée ou une rencontre pour adultes. Alors, dis-nous un peu plus.
1: Alors, ça part d'un texte. On en a parlé aussi dans la dernière émission, qui s'appelle « L'hymne à l'amour de Saint Paul ».
2: Voilà, c'est vraiment une plaque tournante, ce chapitre 4.
1: Voilà, dans la grande plaque tournante. Alors, l'idée, c'est de réfléchir sur c'est quoi l'amour ? C'est quoi aimer ? Est-ce que ça dure un jour, 5 jours, 7 jours, 7 ans, comme disent certains ? Est-ce qu'on peut aimer l'autre s'il est différent ? Et puis, on l'aime bien au début parce qu'il est différent, mais qu'est-ce que j'attends de lui, finalement ? C'est se poser ces grandes questions sur l'amour. Alors, c'est une rencontre qui se vit en groupe, quand même idéalement, parce qu'il y a toute une dynamique de groupe. Donc, ça peut servir un 5e dimanche dans les paroisses, ça peut servir à une ouverture d'année pastorale ou s'il y a des rencontres à faire, mm-hmm. voilà, entre troisième ouais. âge.
2: Et d'ailleurs, on l'a voilà. vécu en équipe vicariale il y a un peu.
1: Oui, mm-hmm. tout à fait, parce que ben, avant de mettre un outil à disposition, c'est toujours bien de pouvoir le tester. Donc, on a la chance de travailler dans un service où on était en nombre suffisant pour pouvoir le tester toute une après-midi. Donc, c'était ça qui était chouette, c'est qu'on a pu réajuster le tir, comme on dit dans ce cas-là. Et voilà, grâce à cet après-midi, ben, on a pu le peaufiner un peu. Et tous les documents sont en cours de réadaptation parce que tout ne s'est pas fait en une journée. Et ce sera publié, il n'y a pas de souci.
2: Oui, et puis on sait toujours que quand on a un outil comme ça, ben, il faut se l'approprier et l'approprier à son groupe. Donc, il ne faut pas hésiter à manipuler, à changer, à améliorer certaines choses.
1: Hein, oui, voilà. Puisqu'une réalité pastorale n'est pas l'autre. Et voilà, on a essayé de concevoir quelque chose de manière générale, mais il est clair qu'il y a peut-être des petites adaptations à faire en fonction du lieu.
2: Voilà, alors changeons un petit peu de dynamique. Mmh. On est en train aussi de préparer une animation qui est plus centrée sur la famille dans la Bible. Mmh. Parce que figurez-vous que eh bien, la Bible a des choses à dire sur la famille et elle les dit de manière parfois très étonnante.
1: Mais oui, parce qu'on a fait en fait le constat que quand on regarde les familles, à partir desquelles Jésus parle, ou dans l'Ancien Testament il y en a aussi, on ne peut pas dire que c'est la famille vraiment parfaite.
2: Ah non, là, on peut donner quelques exemples.
1: On peut donner l'exemple, par exemple, il y a Caïn et Abel.
2: Caïn et Abel, ça commence mal. Hein.
1: Voilà. Un peu plus loin, il y a Joseph et ses frères.
2: Oui, là aussi, c'est un peu bizarre. Oui. Voilà, mais il y a des enseignements très, très profonds sur la famille, là
1: oui,
2: aussi.
1: Oui, voilà, par exemple. Donc, il y a énormément d'explications. Ça, c'est pour donner des grands exemples bien connus dans l'Ancien Testament, où on se rend compte que, ben, voilà, la famille n'est pas parfaite au départ, mais est-ce que c'est vraiment ça, finalement, qui intéresse Dieu? Est-ce qu'il cherche vraiment la famille parfaite? C'est un petit peu ça qu'on s'est dit, mais tiens, finalement, partons de quelque chose qu'on nous donne et de se rendre compte, bah oui, on n'est pas parfait, mais il y a moyen de s'améliorer.
2: Alors, quelle forme est-ce que ça va prendre, tout ça?
1: Alors, on est toujours un peu en construction, mais probablement des petites capsules vidéo pour permettre justement de peut-être regarder la capsule et puis de proposer ça, pourquoi pas.
2: Voilà, d'écouter, de méditer. Voilà,
1: ouais. Voilà, ça peut servir ouais. de méditation personnelle ou ça pourrait servir, pourquoi pas, si c'est justement le texte qui est proposé en paroisse, comme les paroisses souvent maintenant sont équipées au niveau vidéo et audio, donc pourquoi ne pas la proposer juste avant l'homélie, par exemple, ou avant la messe.
2: Donc, voilà, on vous tient au courant à propos de cet outil-là aussi. Et pour utiliser un autre support que la lecture, il y a aussi des parcours qui utilisent, ben, on en a parlé, des vidéos. Et là, on a quelques exemples à donner, notamment chez nos voisins français.
1: Oui. Alors là, ça s'appelle, enfin, ils sont remis ensemble. C'est un groupe de 5 diocèses, pardon, au niveau de la province de Tours. Ils ont regroupé ça sous le nom de Province ecclésiale de Tours. Et ils ont choisi de développer 4 thèmes autour de 4 soirées ou 4 après-midi. Alors, le premier, c'est l'amour. Le deuxième, les familles. Le troisième, le discernement. Et le quatrième, l'hospitalité. Alors, il y a chaque fois des vidéos qui sont en lien. Et il y a un petit carnet qui est tout à fait imprimable, qui est à disposition. Et ça a été aussi créé au moment des 5 ans d'Amoris Laetitia. Donc, ça permet de noter, de lire, de réfléchir. C'est toujours prévu pour de la famille, de toute façon.
2: Voilà, et aussi très accessible, hein, avec de l'humour, oui. C'est assez dynamique, donc c'est pas mal foutu. En fait.
1: Oui, les vidéos sont assez sympas, et oui. Voilà.
2: Voilà, oui. Et ben, avant de passer donc à la suite de notre découverte de la boîte à outils à Amoris Laetitia, on va peut-être faire une petite pause,
1: oui.
2: Et on va se détendre un moment avec Louis Chédid. Oui. 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

0: de différents parcours, avec des vidéos, avec des lectures, avec de la marche aussi, mm-hmm. Voilà, dans les églises ou partout où on veut. On va aller un petit peu plus loin. Là, on était chez nos amis français, oui. Et tu nous parlais de la province ecclésiastique de Tours. Et maintenant, on va faire un petit tour en Irlande, parce que là aussi, ils ont pondu des outils.
1: Oui, mais aussi toujours dans le cadre des 5 ans de Maurice Laetitia, quand c'était
0: exactement,
1: l'année
0: 2021-22,
1: mais aussi pour préparer, parce qu'en 2018, il y a eu une grande première, c'est la rencontre mondiale des familles.
0: Exactement, à Dublin.
1: À oui. Dublin, tout à fait, c'est pour ça qu'on part en Irlande. Alors là, ils ont proposé de se centrer sur 6 rencontres. Les 2 premières, c'est autour de la réalité de la vie familiale dans le monde. Il y a 2 autres rencontres où c'est plutôt sur l'amour au cœur de la famille, la manière dont les enfants s'en nourrissent. La 5e, c'est... Et on explore justement le regard du pape sur la fragilité humaine et sur la réalité de la vie de famille. Donc là, on voit vraiment l'apport du pape. Et puis, la dernière, là, c'est plus la spiritualité, l'espérance au niveau du regard de l'amour et du mariage. Voilà,
0: oui, ça, dans c'est... le fond, c'est, ça suit un petit peu le schéma de l'exhortation apostolique et le schéma du chapitrage, en fait.
1: Oui, tout
0: hein,
1: à fait.
0: C'est, ça, hein,
1: c'est, oui. C'est vraiment, on va dire, coupé. On sent bien, par exemple, voilà, le 3 et le 4 sur approfondir l'amour. Ben, le 4, c'est l'amour dans le mariage. Donc voilà, on voit vraiment bien la construction qui se centre autour de ça.
0: Donc, 6 rencontres qui peuvent faire, par exemple, une belle activité pour une rentrée des unités pastorales.
1: Oui, une rentrée des unités pastorales où
0: mettre la famille au centre.
1: Voilà, par exemple, ou par exemple aussi, ça pourrait par exemple se mettre avec au moment du carême.
0: Pourquoi pas
1: une
0: un
1: rencontre
0: beau parcours de carême, oui,
1: voilà,
0: aussi.
1: Par exemple.
0: Oui. Alors, par la même équipe organisatrice, il y a un autre parcours et un ensemble de 6 vidéos qui sont accessibles aux enfants.
1: Oui, là ce sont des petites animations, on va dire des petites vidéos. Alors c'est, je rassure tout de suite, ce n'est pas des petites vidéos avec des vieux dessins animés, c'est quand même assez, ça n'a pas encore trop vécu, on peut dire ça comme ça au niveau de l'animation. Et là ce sont des petites animations où on voit une famille qui est mise en situation, c'est 2-3 minutes je pense les vidéos, 4-5 les plus longues. Et alors là, c'est par rapport à certains thèmes où on voit que les familles sont influencées par rapport à certaines choses. La première, par exemple, les familles à l'ère du numérique. On voit ce qui se passe quand on n'éteint pas les écrans et quand
0: grosse
1: on a un
0: question,
1: écran.
0: Hein,
1: voilà.
0: C'est vrai. Oui, on est tous confrontés à ça.
1: Oui, oui. Et comment mettre des normes, comment dire on ne va pas où on fait. Alors, la famille transforme le monde. On parlait tout à fait justement du fait de montrer l'exemple en quelque sorte et de montrer en quoi est-ce que la famille peut aider dans le monde. Alors, la famille, reflet vivant pardon, de la Trinité.
0: Alors, dit comme ça, ça doit être expliqué quand même.
1: Oui, ben c'est, bon alors, la Trinité, c'est le Père,
0: le Fils, l'Esprit-Saint.
1: Et l'Esprit-Saint. Donc, voilà, pourquoi est-ce que le Père, le Fils et l'Esprit-Saint, ben, dans les familles, il y a aussi Père, Fils, mais il y a quelque chose qui lie la famille qui n'est pas visible. L'Esprit-Saint, on ne le voit pas non plus. Donc, voilà, reflet vivant de la Trinité.
0: Une façon de comprendre la Trinité.
1: Voilà, ça peut aider. Alors, amour et imperfection. On parlait tout à l'heure des possibilités qu'on voudrait créer au niveau de la Bible et de la famille. Ben voilà, l'amour
0: c'est ça,
1: et ses imperfections.
0: Oui. C'est quand même apaisant quand même de ne pas être... Parce que dans la société actuelle, on est toujours un petit peu confronté à la course, à la perfection. Il faut être bon en tout.
1: Voilà, et sur donc, les réseaux, on montre une belle famille, une belle joie, boum. Et parfois, c'est pas, voilà, quand on gratte un peu, comme on dit, voilà, toutes les familles ont leurs
0: c'est
1: petites
0: apaisant,
1: imperfections.
0: Oui, effectivement.
1: Et c'est ce qui fait que c'est beau aussi, parce qu'il faut avouer que quand on se trompe ou quand on bafouille parfois au micro aussi, c'est une petite imperfection et on en rit parce qu'on dédramatise certaines choses. Donc les imperfections parfois peuvent être intéressantes aussi.
0: Alors on parle aussi de famille et consumérisme, ça c'est encore une fameuse plaie.
1: Oui, et c'est un mot qui n'est pas toujours facile à comprendre, mais c'est vrai que voilà, on a envie d'acheter le dernier, je ne vais pas citer une marque, téléphone à la mode, où on voit une star internationale qui a créé sa ligne de vêtements. On veut acheter le t-shirt avec écrit RCF Liège dessus, par exemple. On voit qu'RCF a fait... Ben, c'est bien de soutenir RCF, mais voilà, quand c'est autre chose qu'RCF, c'est parfois un peu plus compliqué. On se rend compte qu'on peut être influencé par l'envie d'acheter et pour justement où on va moins passer dans l'idée de soutenir comme on pourrait le faire avec RCF, mais là, à ce moment-là, on est plus dans le m'as-tu vu, comme on dit.
0: Donc, ça, voilà. Apprivoiser le désir et le manque.
1: Voilà. Et puis, le dernier, qui est beau aussi, c'est amour et miséricorde. ce qui aussi est un très beau mot, puisque il faut la miséricorde, c'est vraiment

0: Pour moi, ce sont deux mots qui sont indissociables.
1: En tout cas, quand on parle de famille, si ces deux mots-là ne peuvent pas se vivre au sein de la famille, c'est difficile alors d'imaginer que ça puisse se vivre au cœur de la société.
0: Oui, parce que si on n'arrive déjà pas à le vivre entre personnes proches et des personnes qui, là, on est sûr, normalement, qui partagent un minimum de choses.
1: Et donc ça, c'est fait pour les enfants.
0: Oui, c'est fait pour les enfants. À la base, c'est une petite dessin animé accessible aux enfants.
1: Alors, une dernière proposition d'animation que nous avons mise dans notre boîte à outils, c'est 10 carnets avec des vidéos. Alors, c'est quoi ces 10 carnets?
0: Alors, les 10 carnets, ça a été créé par le Dicaster pour les laïcs, la famille et la vie.
1: Ah oui, je me souviens, c'était l'année famille à Maurice Laetitia.
0: Voilà, tout à fait, en 2021. Et ça a été créé avec la collaboration du Dicaster pour la communication et Vatican News. Donc, on voit que vraiment, le Vatican s'investit, en fait. C'est pas quoi, ils n'ont pas fait que publier un texte et puis débrouillez-vous. Non, ils continuent à soutenir. Donc, c'est ça qui est intéressant à voir
1: aussi.
0: Et en
1: utilisant des moyens qui touchent aujourd'hui, et qui captent l'attention. Hein. Ça, il faut reconnaître qu'ils savent y faire. Techniquement, c'est
0: bien. Tout à fait. Ça a parfois été un reproche qu'on leur disait « Oh, ils créent des trucs, mais c'est vieux, c'est pas là. » Et là, au contraire, on voit bien qu'ils essayent vraiment d'être dans maintenant, en fait. On va dire ça comme ça. Donc, c'est assez bien fait. Il y a une petite vidéo avec un carnet qui permet de suivre. Voilà, il faut juste regarder parce que c'est vrai que parfois, certaines vidéos ne sont pas toujours en français. Mais ça, bon, voilà, il y a parfois des sous-titres où il y a moyen de regarder d'autres vidéos à la place.
1: Et tout ça en partant donc des chapitres de l'exhortation apostolique.
0: Tout à fait.
1: Voilà. Bon, ben, ça fait une belle boîte à outils, tout ça. Hein. Les livrets sont imprimables. Hein,
0: oui,
1: aussi,
0: les livrets sont imprimables. Oui,
1: destinés
0: oui.
1: aux familles et voilà, les paroisses, les communautés. Okay. Ce parcours, il est disponible où?
0: Alors, ici, donc, on peut le lire. Comme on a parlé, c'est un livre. Mais alors, il y a un très beau parcours qui a été très bien fait par nos collègues français, qui est disponible en ligne, sur le site de la Conférence des évêques de France. Mm-hmm. C'est église.catholique.fr.
1: Répète.
0: Donc, église.catholique.fr. Pas d'accent, quand c'est dans les adresses Internet. Et là, c'est une formation en ligne qui a été faite à un moment donné et qu'ils ont décidé de rendre publique. Donc, en fait, qui permet de prendre le temps chapitre par chapitre, de se plonger dans la lecture, de le relire avec chaque fois une personne différente. Donc, c'est ça qui est assez intéressant aussi parce que c'est pas toujours la même personne qui explique ce qu'il faut en déduire. Donc, c'est parfois intéressant. Il y a dans la vidéo, il y a des PowerPoint. Et alors, ce qu'il y a de chouette, c'est que après chaque explication, il y a le côté implication pastorale de réalisable par rapport au chapitre.
1: Ah oui, ça c'est bien. Donc ça, c'est vraiment formatif.
0: Oui.
1: Et c'est plutôt alors pour des acteurs pastoraux, enfin toute personne qui a la charge dans une paroisse, dans un doyenné, dans un service de pastorale familiale.
0: Voilà.
1: Donc la charge de la pastorale familiale.
0: Oui, ça pourrait se faire, parce qu'il faut quand même compter. C'est quand même entre 40 minutes, 45 minutes, quand même facile, parfois
1: plus. Il faut s'y mettre, c'est dense, cette mise en pratique, c'est tout ça est très intéressant, évidemment.
0: Oui, et ce qu'il y a de chouette, c'est qu'on peut le faire, quand on sent qu'on veut le faire. Quoi. Parfois, les formations en ligne, c'est toujours le soir, et c'est pas toujours évident. Et là, comme elles sont disponibles quand on veut, on peut s'y mettre on se sent bien, quand on a la tête prête pour ça.
1: Bon, alors, il nous reste quand même quelque chose à faire, c'est dire, bon ben, c'est bien beau de dire tout ça au micro, mais comment est-ce qu'on peut retrouver toutes ces indications-là, tous ces renseignements-là, et surtout, comment se procurer tel ou tel outil?
0: Alors, il y en a certains qu'on a déjà cités un petit peu pendant l'émission ici, mais alors évidemment, on remettra tout ça à disposition sur notre site SDCF Liège. Ou directement, il y aura la page et ce sera une page créée rien que pour ça, où on pourra retrouver tous les documents qu'on vient de citer et d'autres aussi, parce qu'on là, on a l'air de rien, on a fait deux émissions, mais on pourra encore en parler pendant très très longtemps.
1: Évidemment, et puis il y a tellement de choses à découvrir.
0: Oui.
1: Et puis alors, moi j'ai envie de dire, mais contactez-nous aussi. Hein.
0: Oui.
1: Voilà, en direct. Via par mail ou
0: par téléphone, par la page Facebook.
1: Voilà, vous avez toutes les coordonnées sur notre page Facebook, parce qu'on peut imaginer, nous, équipe, de pastorale familiale de Liège, couple et famille Liège, de se déplacer et d'aller voilà, vivre quelque chose chez vous, avec vous, pour vous, etc.
0: Oui,
1: voilà.
0: Parce qu'on a complètement conscience que même s'il y a des pleines volontés, mais parfois on n'a pas toujours les mains ou les personnes ne se sentent pas toujours, parce qu'il faut animer. Et voilà, il faut le sentir, comme on dit dans ce cas-là. On anime. Tout le monde n'est pas un animateur.
1: Il s'agit donc de faire donc voilà. Avec vous.
0: Voilà.
1: Pas spécialement
0: pas
1: pour
0: venir
1: vous.
0: Faire à la place non
1: voilà.
0: Plus.
1: Voilà. On est à votre disposition et donc il suffit d'appeler et on s'arrange, on se voit voilà. Et on travaille un petit peu ensemble.
0: Tout à fait.
1: Et ce sera bien gai.
0: Ben oui, on aime bien de venir aussi en paroisse.
1: Voilà. Bon, je crois qu'on a fait le tour là, non ?
0: Ben, en tout cas, de ce que nous, on a repéré qui, pour un bon début, maintenant, voilà, il y a tout le temps des choses nouvelles qui apparaissent. Et il y a d'ailleurs eu l'émission sur KTO qui est passée sur les 10 ans après, qui est toujours disponible sur le site de KTO, qui peut aussi être intéressant.
1: Oui, beaucoup de ressources là aussi, voilà. Oui, voilà. Bon, ben voilà, c'est ici que va se terminer notre émission, notre double émission sur les 10 ans d'Amoris Laetitia. Merci à toi Isabelle pour ces explications sur la boîte à outils. Et puis pour ce beau partage de la joie de l'évangile à travers la joie de l'amour.
0: Ouais.
1: Vous n'hésitez pas évidemment à venir réécouter cette émission ou bien d'autres en podcast sur le site de RCF Liège, Mission Surprise. Et à bientôt, derrière le micro ou en podcast.
0: À bientôt. Et alors, ben Anne, on a parlé de différentes possibilités. Donc maintenant, on peut dire que les paroisses peuvent avoir les cartes en main pour avancer. Donc, on va terminer avec Jeff Bodard qui nous chante donc une belle chanson sur
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0: N'ayez pas peur, l'évangile de ce dimanche est scandé par des paroles d'encouragement de la part de Jésus qui s'adressent à celles et ceux qui désirent mettre leurs pas dans les siens. Oser marcher à sa suite, c'est prendre le risque de la liberté, liberté de parole, liberté de conscience, liberté d'action, et tracer cette route-là, c'est inévitablement s'exposer au refus et à l'adversité. La bonne nouvelle, c'est qu'au cœur de la possible persécution, Jésus promet une présence, celle de son Père, qui veille sur chacun. Pour commenter cet évangile, je reçois Sébastien Anthony, bonjour.
1: Bonjour Béatrice.
0: Vous êtes prêtre et religieux assomptionniste, nous écoutons la parole, c'est chez Matthieu, chapitre 10, versets 26 à 33.
2: Jésus disait à ses apôtres, « Ne craignez pas les hommes, rien n'est voilé qui ne sera dévoilé, rien n'est caché qui ne sera connu. Ce que je vous dis dans les ténèbres, dites-le en pleine lumière. Ce que vous entendez au creux de l'oreille, proclamez-le sur les toits. Ne craignez pas ce qui tue le corps sans pouvoir tuer l'âme. Craignez plutôt celui qui peut faire périr dans la géhenne l'âme aussi bien que le corps. Deux moineaux ne sont-ils pas vendus pour un sou? Or, pas un seul ne tombe à terre sans que votre Père le veuille. Quant à vous, même les cheveux de votre tête sont tous comptés. Soyez donc sans crainte. Vous valez bien plus qu'une multitude de moineaux. Quiconque se déclarera pour moi devant les hommes, moi aussi je me déclarerai pour lui devant mon Père qui est aux cieux. Mais celui qui me reniera devant les hommes, moi aussi je le renierai devant mon Père qui est aux cieux. »
0: Sébastien Anthony, à quel moment Jésus prononce-t-il les paroles que nous venons d'entendre ?
1: Alors nous sommes au chapitre 10 de l'évangile de Matthieu. Jésus vient d'envoyer ses disciples en mission. Il vient de les envoyer, mais en les prévenant que cette mission ne sera pas de tout repos, sera un petit peu compliquée.
0: Vous envoie comme des moutons au milieu des loups, dit-il.
1: Exactement, donc il y aura des oppositions, il y aura de la violence même, parce qu'un loup et un mouton, ça ne se passe pas bien. Voilà, on est prévenu. C'est pas un petit message à raconter comme ça tout tranquillement, il va y avoir des oppositions et des résistances.
0: Jésus disait à ses apôtres, « Ne craignez pas les hommes, rien n'est voilé qui ne sera dévoilé, rien n'est caché qui ne sera connu. N'ayez pas peur, commence par dire Jésus. On peut commencer déjà avec ça, hein. C'est premier.
1: C'est premier et c'est justement cette réponse à la crainte que pourraient susciter justement les oppositions que les apôtres et les disciples pourraient rencontrer à l'annonce de l'évangile. N'ayez pas peur. C'est le leitmotiv de Jésus, de tout son évangile. Ne pas avoir peur.
0: On les voit souvent avoir peur, les disciples.
1: Ils sont souvent effrayés. Ils sont effrayés pour un coup de vent dans la barque. Ils sont effrayés. Il y a de quoi aussi avoir
0: même
1: peur.
0: Le fait de plus avoir de pain, ils sont aussi embêtés.
1: Tout les inquiète. Mais en même temps, c'est le propre de l'homme d'avoir peur. L'homme a tout le temps peur finalement, et c'est ses inquiétudes et ses peurs qui lui font faire les pires des choses. La peur, elle ouvre au mensonge, elle ouvre à la dissimulation, elle ouvre à une double vie. La peur, c'est le péché finalement. Et alors qu'en fait Jésus casse cette inquiétude, même cet enclin à pécher en disant mais ayez confiance dans une pipe, enfin n'ayez pas peur, je suis là, n'ayez pas peur.
0: Rien n'est voilé qui ne sera dévoilé, rien n'est caché qui ne sera connu. Donc Jésus rappelle là que ce que l'on veut dissimuler et qui généralement n'est pas glorieux finira un jour ou l'autre à être connu au grand jour, révélé.
1: Alors il y a sans doute cet aspect un petit peu éthique, on va dire effectivement sur des actes que l'on peut faire, et hélas l'histoire récente de ces derniers mois dans l'Église a bien montré qu'effectivement des choses que l'on a pu cacher parfois très très longtemps, on finit par être révélées, et heureusement. Je ne sais pas si ça n'est que cela, c'est sans doute cela aussi parce que la vérité finalement se défend toujours toute seule, mais c'est aussi une question par rapport à la parole et à la mission des disciples qui doivent annoncer cette parole. Elle ne sera pas cachée, elle sera proclamée, elle sera entendue, elle sera révélée.
0: Mais c'est étonnant parce que Jésus, parfois dans l'évangile, dans les évangiles, dit « ne parlez pas, rentre chez toi », à quelqu'un qui est guéri, par exemple, avec un certain anonymat. Donc là, ça semble contredire un peu.
1: Alors oui, mais il ne le dit pas. Ces paroles d'interdiction, d'interdiction ou du moins de grand conseil, en plus, ils ne sont pas toujours suivis, parce qu'on voit dans certains textes qu'au contraire, les guéris finissent par montrer, ne serait-ce que par leur guérison, qu'ils sont guéris, et donc ils parlent et ils professent leur foi. En fait, ce n'est pas une parole que Jésus dit à ses apôtres ou ses disciples de se taire. Il le dit à des miraculés, ou il le dit à des personnes qu'il a pu rencontrer.
0: Mais pas à ses disciples.
1: Les disciples ont une autre mission. Les disciples ont justement la mission de porter cette parole et de l'annoncer. Par contre, ce que fait Jésus avec ses disciples, et c'est un petit peu ce que nous dit le texte, quand il dit ce que j'ai dit dans les ténèbres, dans le secret, il les prépare, il leur explique, il les ouvre à l'intelligence de cette parole, pour ne pas la dire à tort et à travers, comme parfois on pourrait la dire à tort et à travers quand on n'a pas suffisamment de connaissances ou de vécu ou d'expérience de cette parole. Une guérison, d'accord, elle porte à la joie, mais est-ce qu'elle est suffisante pour dire qui l'a faite, pourquoi, quel signe, quel est le message que veut manifester Jésus quand il guérit quelqu'un?
0: Oui, il y a un temps d'intériorité.
1: Il y a un temps d'intériorité et de compréhension de ce qui se passe là. Ça, c'est pas le cas du tout venant, mais c'est le cas des disciples. Et là, Jésus s'adresse à ses disciples, à ses plus proches, à ses apôtres.
0: Jésus poursuit justement, il dit: ce que je vous dis dans les ténèbres, dites-le en pleine lumière, ce que vous entendez au creux de l'oreille, proclamez-le sur les toits.
1: Donc voilà, ce qui a pu être dit en privé doit être proclamé. Et ce qui est très très beau aussi, c'est que le message de l'évangile n'est pas réservé à une élite, n'est pas réservé à des sachants qui sauraient, qui détiendraient un secret. Ça doit être dit, promulgué, annoncé sous tous les toits, partout, en pleine lumière et sans distinction et sans retenue, si j'ose dire. Mais pas n'importe comment, encore une fois. Bien le message de l'évangile, pas un message personnel, le message de l'évangile est le Christ lui-même.

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1: Sébastien Anthony, il n'y a rien au fond ici sur le contenu du message qui doit être proclamé au grand jour. Alors on suppose quoi? Que c'est le message des béatitudes qui est cher à Jésus, la bonne nouvelle du royaume qui commence aujourd'hui, c'est ça qu'il y a derrière?
2: C'est le tout de ce qu'il est, c'est le tout de ce qu'il annonce en parole et en acte aussi. Bien sûr, là on est dans l'évangile de Matthieu, donc l'évangile de Matthieu fait bien évidemment référence aux béatitudes, comme Luc aussi, mais Matthieu particulièrement. Il y a la prière aussi, la prière du Notre Père qui est dans l'évangile de Matthieu également, tous ces éléments-là, mais c'est bien plus que ça, c'est toute la personne de Jésus dans ce qu'il est, dans sa manière de s'adresser aux gens, dans sa manière de s'adresser aux plus petits, aux femmes, aux enfants. Il y a tout un enseignement aussi qui se traduit, qui s'expose par la personnalité elle-même de Jésus, bien au-delà de ses mots.
1: Ses gestes, son attitude.
2: Et encore une fois, j'insiste, auprès, encore une fois, soit des malades, des femmes, des enfants, voilà, considérer comment Dieu s'approche de tous et comment finalement il est bon de l'imiter, entrer dans cette posture, dans cette attitude de Jésus, bien plus que dans ses paroles, encore une fois, à annoncer, mais dans une manière et un art de vivre.
1: Alors Jésus continue à encourager ses disciples, il dit « Ne craignez pas ceux qui tuent le corps sans pouvoir tuer l'âme, craignez plutôt celui qui peut faire périr dans la géhenne l'âme aussi bien que le corps. » Qu'est-ce que ça signifie, ça?
2: Alors, on est peut-être un peu prisonnier de nos représentations grecques qui séparent corps et âme. Où en gros, on a la psyché d'un côté, le corps, et voilà, et les deux ne se mêlent pas directement. On peut même s'en méfier. Dans la tradition juive, pas du tout. Ce qu'on traduit par psyché, anima, âme, c'est le nefesh. C'est pour un juif, en tout cas dans la tradition de la Bible, si vous voulez, c'est l'humanité tout entière, c'est la vie tout entière, c'est le tout de la personne. Donc, ce qui tue le corps, et qui, enfin, méfiez-vous de ceux qui tueraient l'âme
1: et le corps.
2: Et le corps, et pas le corps. C'est en gros de méfiez-vous de ceux qui pourraient vous anéantir complètement, d'anéantir toute votre vie, et non pas simplement le corps, parce que, encore une fois, on est dans un contexte où Jésus prévient qu'il y aura des difficultés. Matthieu écrit à une période où il y a eu des difficultés.
1: Des persécutions
2: et des mises à mort aussi. Donc, ne craignez pas ça. Ne craignez pas ceux qui vous martyrisent, au sens fort du terme, de ceux qui veulent votre martyre. Craignez plutôt ceux qui détruiraient le sens de votre vie à la suite de l'évangile, ceux qui détruiraient ce trésor qui est déposé en vous et qui normalement devrait influencer votre manière de vivre, parce que vous y perdriez le sens de toute votre vie. C'est pas une mort matérielle, si vous voulez, c'est un déni de soi, un reniement de soi-même qui est beaucoup plus à craindre.
1: Il est question de la géhenne. Alors la géhenne, c'est cette sorte de dépotoir qui existait à Jérusalem.
2: Oui, c'est un tas d'ordures, si vous voulez,
1: qui brûlait.
2: C'est les ordures de la ville qui brûlaient là. Donc un lieu malodorant, un lieu sale, un lieu qu'on ne veut pas fréquenter et infréquentable de fait. Personne n'en vivait dans un tas d'immondices.
1: Et donc Jésus reprend des choses qui existent pour illustrer ses propos.
2: Exactement.
1: Et la géhenne en fait partie. On le retrouve dans plusieurs évangiles.
2: Absolument.
1: Sébastien Anthony, alors que Jésus avait déjà employé l'image des oiseaux pour parler de la providence de Dieu au chapitre 6, donc, eh bien, il récidive puisqu'il y a cette parole « Deux moineaux ne sont-ils pas vendus pour un sou ? Or, pas un seul ne tombe à terre sans que votre père le veuille. » Alors, je suis allée voir une autre traduction plus proche du grec, qui est la traduction de Sœur Jeanne d'Arc, et elle traduit « Pas un d'eux ne tombe sur la terre à l'insu de votre père. » Ce qui n'est pas tout à fait la même chose, parce que cette question de volonté...
2: C'est ça, on pourrait croire et traîne en plus dans notre inconscient parfois que Dieu nous voudrait du mal, d'une manière ou d'une autre, ou que Dieu pourrait nous vouloir du mal, d'une manière ou d'une autre. Donc,
1: et que ça serait sa volonté à l'avance de dire, lui, il va mourir et l'autre ne va pas mourir. Enfin, là, c'est l'image des oiseaux, mais...
2: Et voilà, mais c'est ça qui est derrière, et de manière un peu arbitraire aussi, avec une espèce de volonté à l'aveugle qui touche les uns, qui blesse les autres, qui récompense certains, et on entrerait dans une espèce de logique distributive. Certains, parfois, ont la tentation, et même plus succombent à cette tentation de voir la foi et la vie comme ça. Ce n'est pas du tout l'évangile. Effectivement, évidemment, là, on parle encore une fois dans un contexte d'inquiétude, de persécution. Donc, si le Seigneur fait cas de deux malheureux oiseaux, sait que ces deux malheureux oiseaux ne tombent à son insu, c'est-à-dire, il est au courant, parce qu'ils font partie de sa création et qu'il les considère, combien plus l'homme, la femme, combien plus le disciple qui ne peut pas désintéresser le Seigneur, dont la vie l'intéresse profondément. Voilà ce qui est en train d'être énoncé ici. Et s'il y a mort, par mise à mort, par martyr...
1: L'homme ou la femme n'est pas abandonné.
2: Ils ne sont absolument pas abandonnés, ils gardent leur liberté.
1: C'est ce que voudrait dire, ils ne tombent pas à terre à l'insu du Père, c'est-à-dire que le Père est là. Dans l'événement. Il se rend présent quelle que soit la situation que nous vivons.
2: Il n'y a pas un abandon. Il n'y a pas un abandon. Il ne faudrait pas penser que, justement, c'est aussi une manière de réconforter ce lecteur de la parole. Ce n'est pas parce qu'il y a ces obstacles qui se dressent, même jusqu'au martyr, encore une fois, que le Seigneur punit, se désintéresse ou n'est plus présent ou que tout ce message est complètement faux. Au contraire, Jésus affirme la présence du Seigneur, la présence de Dieu dans cette mort, dans ce sacrifice, dans ce martyr, dans ce don de la vie que certains font au nom de l'Évangile.
1: Et aujourd'hui, c'est pas forcément le martyr du sang. Pour nous,
2: c'est pas forcément le martyr du sang, c'est aussi le martyr du sang, parce que beaucoup de chrétiens et beaucoup d'hommes, de femmes ne sont pas libres de croire et sont martyrisés pour leur foi, et que on pourrait s'interroger sur la présence de Dieu justement dans ce martyr. De fait, il est présent. C'est un acte de foi que de le reconnaître. Alors c'est pour nous aussi, dans toutes nos petites morts d'une certaine manière, dans tous nos non-sens, dans toutes nos incohérences aussi, dans tout ce qui relève d'une participation à la mort que l'on peut tous avoir et dont on fait tous l'expérience, par nos mensonges, par nos médiocrités, par ce qu'on appelle péché pour faire court, eh bien le Seigneur ne nous abandonne pas non plus. Il y a un moyen on garde malgré tout toute notre identité devant lui, et il y a un moyen, pourquoi pas, de rebondir et de retrouver la vie qu'il veut nous donner en plénitude. Personne n'est suffisamment loin de lui dans une mort, quelle qu'elle soit, symbolique ou même physique, n'est suffisamment loin de lui pour ne pas être rejoint par son amour et par sa vie. Voilà ce qui nous est dit aussi. Il y a quelque chose d'une belle espérance qui est manifestée ici, quelles que soient nos existences.

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1: Sébastien Ottoni, il est ensuite question des cheveux de chacun. Jésus dit, quant à vous, même les cheveux de votre tête sont tous comptés, soyez donc sans crainte à nouveau. C'est la troisième fois en 6 versets que Jésus dit, n'ayez pas peur.
2: On est vraiment, encore une fois, dans une volonté de rassurer, d'apaiser. L'évangile de Matthieu est écrit bien après les événements de Jésus. Matthieu n'est pas un reporter qui aurait écrit immédiatement le texte après la résurrection. Il y a un décalage d'une près d'une quarantaine, cinquantaine d'années. Donc les persécutions existaient, le temple de Jérusalem est détruit à cette période-là, il y a une diaspora, tout le monde s'inquiète, tout le monde a peur. Que va devenir cet évangile, cette bonne nouvelle? Est-ce qu'on arrivera à l'annoncer? Nous ne sommes pas très nombreux. Enfin, toutes ces questions-là se battent dans la tête des personnes, des premiers témoins, des premiers disciples. Ce texte voudrait les rassurer et dire « Ayez la foi, continuez, c'est la persévérance, n'ayez peur de rien, n'ayez crainte de rien. Le Seigneur est présent, le Seigneur est là. »
1: Et puis Jésus dit « Vous valez bien plus qu'une multitude de moineaux. » Alors, ça ne va peut-être pas plaire aux antispécistes, cette histoire, mais il y a encore la référence là aux oiseaux.
2: Et la référence aux oiseaux et l'oiseau aussi, effectivement Jésus en parle plusieurs fois, l'oiseau c'est celui qui va se poser, vous savez, dans les branches, se nicher dans les branches de la parole, avec ce grain de moutarde qui va grandir, devenir un arbre et dans lequel les oiseaux vont se poser. C'est une manière de, dans d'autres textes aussi, Jésus est comparé à l'arbre, aux oiseaux. Et c'est une manière de dire, voilà, ces oiseaux prennent pied, reprennent élan, reprennent force, se nichent dans le Seigneur, dans cet arbre de la parole. Alors c'est symbolique bien évidemment, mais c'est une invitation à avoir le ciel comme espace, comme les oiseaux. Donc cette liberté folle, cette liberté immense que nous avons, que le Seigneur veut nous donner, et qui est l'antidote finalement à la crainte et à la peur, la liberté. De se reconnaître libre, justement assuré par le Seigneur pour ne plus avoir peur. En s'appuyant sur lui, l'arbre aux oiseaux, cette parole qu'il nous donne, cette parole qui nous rassure, cette parole qui nous fonde et qui fonde tout notre témoignage.
1: Lisons avec vous, Sébastien Ottoni, la finale de cet évangile. « Quiconque se déclarera pour moi devant les hommes, moi aussi, je me déclarerai pour lui devant mon Père qui est aux cieux. » Mais celui qui me reniera devant les hommes, moi aussi je le renierai devant mon Père qui est aux cieux. Que signifie ce mot de déclarer, se déclarer devant ?
2: Se déclarer, c'est prendre part, c'est s'associer, c'est reconnaître, c'est se déclarer membre. Et là,
1: ça peut paraître dur à la parole.
2: Et même inquiétant.
1: Pour le coup,
2: et on se dit, si on renie, eh bien Jésus lui-même nous reniera. Alors il ne faut pas oublier aussi que dans l'évangile de Jean, le premier à avoir renié a été Pierre, en l'occurrence, au moment de la passion de Jésus, juste avant qu'il ne soit crucifié. Pierre va dire « je ne connais pas cet homme » et il va le dire publiquement. Eh bien, va se retrouver être le premier apôtre, si vous voulez, le premier des apôtres, le premier à devoir conforter l'Église et la soutenir et la guider.
1: Et ça peut nous rassurer par rapport à nos propres reniements.
2: Voilà, alors ce type de verset, pour moi, ce ne sont pas des promesses, ce sont plutôt des alertes qui nous disent « attends, qu'est-ce que tu fais de ça ?» Et souviens-toi que au-delà de tes propres reniements, sache qu'il y a toujours un salut qui est possible, comme pour le premier des apôtres, un salut a été donné.
1: Donc c'est plus des alertes, des exhortations, des encouragements, plutôt que des menaces.
2: En même temps, c'est ferme, parce qu'il ne s'agirait pas non plus d'édulcorer les textes. Le texte est là, et il y a bien quelque chose qui nous alerte et qui peut nous faire peur. C'est pas le genre de Jésus de nous faire peur. Et c'est pour ça que je préfère le terme d'alerte. Mais en même temps, nos actes ont des conséquences. Non pas que ça serait une punition où Jésus nous dit « Ah, tu ne m'as pas reconnu, va-t'en, je ne te reconnais pas non plus. » C'est de vouloir vivre sans Jésus, de fait, vouloir vivre sans lui et sans l'évangile, nous blesse intérieurement. Et lui ne s'imposera pas pour nous forcer à croire en lui et vivre avec lui. Mais de fait, on vivra sans doute moins heureux et moins libre.
1: Sébastien Ottoni, en quoi l'évangile que nous venons de lire est une bonne nouvelle pour nous aujourd'hui, sachant qu'il a été écrit justement à un moment donné où il y avait des persécutions très concrètes contre le chrétien?
2: L'évangile peut être très concrètement consolant pour nous, apaisant aussi et nous redonner confiance. C'est une rencontre l'évangile, c'est pas simplement des mots que l'on lit et qui passent et qu'on oublie, c'est une rencontre avec le Seigneur qui nous parle et qui nous dit très explicitement à toi qui peut-être souffre et dans l'inquiétude et dans l'angoisse, n'aie pas peur, je peux t'apporter la paix. Et c'est pas simplement une bonne nouvelle, c'est une promesse pour aujourd'hui et une expérience à vivre.
1: Ce que vous entendez au creux de l'oreille, proclamez-le sur les toits. Aujourd'hui, on sait que dans certains pays, c'est l'arrestation assurée, parfois la mort. Il faut beaucoup de courage quand même pour prendre au pied de la lettre là, cet évangile.
2: Rester et demeurer, être présent, et peut-être déjà aussi une forme de témoignage, sans forcément avoir les mots avec le contenu de la foi à proclamer. Mais dans ces pays-là, effectivement, on peut saluer, en tout cas, le courage. Je ne sais pas si moi je l'aurais, ce courage de rester, et certains fuient et certains partent, et il ne s'agira certainement pas de juger.
1: Vous pensez par exemple à l'Inde ou au Moyen-Orient?
2: L'Inde, le Moyen-Orient, d'autres pays d'Afrique aussi, où voilà, les persécutions sont réelles, ce ne sont pas simplement des théories, elles sont réelles, la peur au ventre, nos frères chrétiens la vivent, et ceux qui restent et qui ne serait-ce que par leur présence, quand les mots ne peuvent pas être proclamés, disent quelque chose de leur foi au Seigneur et leur foi en l'Évangile, particulièrement à souligner et à saluer et à s'en imprégner aussi.
1: Et alors, quel est le lien entre le bonheur, puisque nous voulons aujourd'hui être heureux, et puis ce message qui est paradoxal, celui qui perd gagne, n'ayez pas peur d'être persécuté parce que vous serez heureux, c'est la béatitude, hein, heureux les persécutés. À nous qui cherchons le bonheur, on peut se dire c'est complètement contradictoire. Et...
2: Alors, la persécution est un accident, hein. La persécution c'est une opposition qui est faite de la part de personnes qui ne veulent pas de cet évangile, qui ne veulent pas de ce message, qui ne veulent pas une remise en cause, qui ne veulent pas quelque chose de cette force de reconnaître finalement le Seigneur dans leur vie. C'est le revers de la médaille de la liberté que le Seigneur donne finalement à l'humanité de croire ou de ne pas croire en lui. Et même d'une liberté qui va un peu plus loin, de laisser faire d'une certaine manière des opposants, parce qu'on pourrait simplement se contenter en disant ok, je n'y crois pas et je m'y oppose pas et qui vivent leur vie. Mais certaines personnes se sentent investies d'une mission de devoir casser, empêcher, détruire la foi d'autres. On est prévenu, ça existe. Ce que je retiens, c'est d'entendre dire n'ayez pas peur de cela. N'ayez pas peur de cela, je suis présent là. Alors ça peut paraître encore une fois vertigineux que de le dire, parce que quand on est menacé par une machette ou un fusil ou je ne sais quoi qui vous dit renie ta foi, sinon encore une fois, je ne sais pas moi ce que je ferais sur le moment, mais en tout cas j'entends cette invitation du Seigneur à ne pas avoir peur de ceux qui peuvent tuer le corps, en l'occurrence, mais qui ne peuvent pas atteindre le tout de ma vie quand je donne cette vie à l'Évangile.
1: Quand on est chrétien, on ne peut pas rester dans son canapé, comme le dit le pape François, il faut agir, il faut se relever les manches, travailler avec d'autres.
2: En fait, c'est une conséquence parce que, a priori, si on accueille l'Évangile dans sa vie, on est agi par l'Évangile. C'est-à-dire que l'Évangile va nous travailler le cœur et quelque chose on ne pourra plus se taire, on ne pourra pas rester inactif, on ne pourra pas ne pas se relever les manches.
1: À cause d'une transformation intérieure.
2: Parce que ça nous submerge de bonheur et que le bonheur se partage, sinon la joie se partage, comme nos auditeurs le savent. Ça ne peut pas rester un secret pour soi, sinon ça meurt. La vie doit être partagée, la vie est contagieuse, et c'est de cet ordre-là. Après, en aucun cas, je ne me permettrai de dire voilà comment il faut vivre en chrétien, et voilà ce qu'il faut faire, et voilà comment le faire.
1: On a pu reprocher ça aux chrétiens.
2: Justement. Exactement, et à juste titre, parce qu'on n'est pas des maîtres à penser ou des maîtres spirituels. On n'est pas des gens qui devons donner des directives en disant quoi faire exactement. C'est ce que l'on peut dire, c'est donner le contact avec cette parole. C'est ce que dit Jésus, proclamer cette parole. Et après, ce qui se passe, eh bien, c'est dans le secret, finalement, de la personne qui entend cette parole. Il faut laisser Dieu être Dieu et l'homme être homme dans cette rencontre-là. Mais ce dont je peux témoigner, c'est qu'au contact de cette parole à titre personnel, effectivement, il y a une transformation intérieure qui se vit. Je ne suis pas Superman ni meilleur, mais je sens que quelque chose m'appelle à la vie et j'ai envie de le dire. Et c'est ça, finalement, le témoignage.
1: Merci à vous Sébastien Anthony. L'évangile que nous avons commenté est à retrouver chez Matthieu, chapitre 10, versets 26 à 33. Merci à Pierre-Henri Paget à la technique.

0: L'œil de Dieu à la découverte du cinéma chrétien. Aujourd'hui, dans L'œil de Dieu, nous parlons du film intitulé « Au nom du Christ », un film réalisé en 1993 par le réalisateur ivoirien Roger Nuambala.
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2: Bonjour Laurent.
0: Bonjour Sandy.
2: Une fois n'est pas coutume, c'est un film africain que vous consacrez aujourd'hui, L'œil de Dieu.
0: Oui, c'est vrai, Sandy, même si on a quand même déjà traité de films africains dans L'œil de Dieu. Et le film d'aujourd'hui nous vient de Côte d'Ivoire. Il a été réalisé en 1993 par Roger Nuambala. Alors il faut dire tout d'abord un mot sur ce réalisateur qui est une grande figure du cinéma ivoirien et même sans doute du cinéma africain. Alors Roger Nuambala est né en 1941 dans la ville de Grand Bassam, qui est en fait l'ancienne capitale de Côte d'Ivoire. Aujourd'hui c'est Yamoussoukro. Et cet homme va faire une formation à l'étranger. Il va partir en France pour entrer au Conservatoire libre du cinéma français, une école de cinéma qui existe encore aujourd'hui. Et puis il va parfaire sa formation en Suède. Il revient ensuite en Côte d'Ivoire où il va être assistant de différents réalisateurs africains de 1963 à 1973. Ensuite, il va faire une grande partie de sa carrière sur la radio-télévision nationale ivoirienne. Et là, il va vraiment montrer l'étendue de ses talents en organisant des reportages, des émissions de débats et réaliser sur le côté un certain nombre de courts-métrages qui vont très souvent être distingués dans différents festivals, qu'ils soient africains ou européen. Mais sa carrière de cinéaste, il la commence en 1984 avec un film qui s'appelle Ablakon et qui raconte l'histoire d'un escroc qui profite des gens qui l'entourent pour leur soutirer de l'argent. Et c'est une date importante que ce film d'Ablakon en 1984, car ce film est le premier long métrage ivoirien commercialisé en salle dans le pays. C'est presque une petite révolution. Alors en 1988, deuxième film de Roger Nuambala, Bouka, qui traite des rapports entre le christianisme et le fétichisme. On voit donc déjà dans ces deux premiers films la figure de l'escroc, de celui qui arnaque les gens, et aussi une sorte de tropisme vers les rapports entre les religions traditionnelles de la Côte d'Ivoire et le christianisme. Et ces deux thèmes vont se retrouver pleinement, totalement développés dans le film dont nous allons parler aujourd'hui, Au nom du Christ, donc je le répète, en 1993. Et ce film va définitivement asseoir la déjà très bonne réputation en Côte d'Ivoire de Roger Nuambala, puisque ce film va obtenir sans doute la plus grande récompense cinématographique africaine, l'étalon du Yenenga, c'est-à-dire la récompense suprême qui est décernée au FESPACO, le Festival panafricain du cinéma et de la télévision, qui est organisée tous les deux ans au Burkina Faso. On peut d'ailleurs d'emblée dire que les heureux lauréats du FESPACO ont l'insigne honneur de se voir statufier. Il y a une galerie de tous les lauréats de ce festival qui se trouve donc à Ouagadougou, au Burkina Faso. Enfin, en 2001, Roger Nuambala réalise son dernier long métrage intitulé Adan Gaman, un film très original et courageux puisqu'il traite d'une tâche sur l'histoire de l'Afrique, à savoir la traite des esclaves, mais organisée par les rois noirs eux-mêmes sur leur territoire. Je l'ai dit, c'est le dernier long métrage de ce réalisateur qui décède le 10 juillet 2023, donc une longue période où il ne touche plus à la caméra, mais il reste une sorte de conseiller avisé de tous les milieux de l'audiovisuel ivoirien et même africain, ce qui explique que lors de son décès, une grande cérémonie avec tout ce qui qui compte d'important dans le monde de la culture ivoirien et africain a été organisé avec des remerciements et un éloge prononcé par un membre du gouvernement. Mais il n'a pas fallu attendre le décès de Roger Nwambala pour qu'il soit reconnu, vous l'aurez compris, puisque déjà auparavant, il avait été honoré du titre de commandeur de l'ordre de la culture, mais aussi d'officier de l'ordre du mérite national. Et dans les dernières années de sa vie, il était conseiller du roi du Grand Bassam, puisque dans cette ville, il y a un roi qui est élu, c'est une très ancienne tradition, et il était le conseiller du roi de cette ville dans laquelle il avait vu le jour.
2: Quel est le scénario de ce film ?
0: L'action d'Au nom du Christ se situe à Bali Awekro, un petit village du sud de la Côte d'Ivoire. Un village très pauvre où les hommes et les femmes se côtoient dans la promiscuité et la misère. Mais il y a un homme qui est encore plus pauvre que les autres, c'est le porcher Gnanien Atto. Il est méprisé par tout le monde et un soir, poursuivi par des hommes du village qui veulent l'ennuyer, il tombe dans l'eau. On le retrouve le lendemain en train d'avoir une espèce de transe en plein milieu de la jungle et là, il a une apparition, celle d'un enfant Dieu qui lui confie la mission de redresser les torts et les égarements de l'Église, sous-entendu de l'Église catholique, mais aussi de sauver la population par l'instauration d'une nouvelle religion, la religion de celui qu'il est désormais devenu, le prophète Magloire Ier, messager de Dieu et cousin du Christ. Il retourne fort de cette mission dans son village et subit dans un premier temps des moqueries, mais il va ôter la vue à l'homme important du village pour ensuite lui rendre la vue. Alors, on apprendra plus tard dans le film qu'en fait, il s'agit d'un faux miracle. Il a utilisé une plante qui provoque des douleurs aux yeux, mais c'est suffisant pour qu'une bonne partie de la population devienne adepte de Magloire Ier, qui peut dès lors laisser libre cours à son inspiration divine, qui semble être avant tout une inspiration personnelle destinée à assouvir tous ses désirs et notamment ses désirs sexuels. Donc, il annonce que la Bible est une trahison, il l'a réécrit à sa manière, il dit qu'il est venu apporter le dernier testament et va même aller jusqu'à dicter les 8 nouveaux commandements qui, en réalité, tournent exclusivement autour de sa personne. Ces 8 commandements demandent à tout le monde de lui obéir corps et âme et rétablissent la polygamie pour le prophète qu'il est. Sur ces entrefaits, des personnes de toute la région viennent le trouver parce que visiblement il a une grande force de persuasion. Et donc tous les malades viennent le trouver, comme ce fut le cas pour le Christ, pour essayer d'être sauvés. Alors j'indique tout de suite, même si je parle du scénario, que c'est assez étonnant qu'il continue à avoir du succès parce qu'en réalité, il réalise assez peu de miracles. Il parle beaucoup, mais les miracles ne sont pas là. Néanmoins, il y a un petit tournant, un tout petit tournant dans le film, avec l'arrivée d'un couple dont la femme est infertile. Et évidemment, il va profiter de sa position de prophète surpuissant pour en réalité dire au mari qu'il doit un petit peu s'éloigner pour qu'il puisse apposer les mains à son épouse et prier avec elle. Et évidemment, il couche avec elle et elle tombe enceinte donc du prophète. À la suite de ces entrefaits et de la révélation du fait que le miracle n'est pas un vrai miracle, le mari de cette femme dénonce en fait l'arnaque de Magloire Ier et on en est là, c'est-à-dire qu'une fois que cette femme lui a expliqué qu'elle ne croit pas en lui et soit retournée vers son mari, eh bien on retrouve Magloire Ier, donc ce porcher devenu prophète, lors d'une cérémonie qui se fait accrocher à une croix et défie des soldats de lui tirer dessus car il est, dit-il, un baobab indéracinable. Hélas pour lui, les balles sont bien réelles et Magloire Ier meurt sur la croix, donc sous l'effet de toutes ces balles qui lui rentrent dans le corps. Et le film se termine avec les pleurs d'une femme qui était devenue en quelque sorte son épouse officielle, une sorte de Vierge Marie du nouveau culte. À noter, je ne l'ai pas dit au début, mais je vais en reparler dans quelques instants, que cette femme était en fait une femme que ce porcher avait violée au tout début du film et qui était devenue une sorte d'intouchable, d'indésirable dans le village. Visiblement, il éprouvait malgré tout des sentiments pour elle, puisqu'il l'a choisie pour le seconder. Et donc, c'est sans doute pour ça que c'est la seule, à la fin du film, à pleurer la mort de Magloire Ier. Et c'est ainsi, donc, d'une manière relativement abrupte, que le film, qui est très court, puisqu'il fait 77 minutes, se clôture.
2: Alors pour vous, Laurent, Au nom de Jésus-Christ est un film intrigant ?
0: Oui, c'est un film intrigant, surprenant, j'irais jusqu'à dire paradoxal dans son style, dans sa forme, et peut-être même un peu déroutant de par ses maladresses. Or, je qualifierais Au nom du Christ de film totalement figuratif, mais sans pour autant être un film documentaire. Or, je m'explique d'abord sur le côté figuratif. La force du cinéma, c'est le montage, c'est-à-dire de parvenir par la succession de différents plans à faire éprouver au spectateur le plaisir délicieux de comprendre plus que ce qu'on ne lui montre. Et cette dimension, elle est totalement absente du film de Roger Ngwambala. Ça ne veut pas dire, encore une fois, qu'il ne sait pas utiliser une caméra. Lorsqu'il y a des dialogues, il y a des chants contre chants. D'ailleurs, plus le film avance et plus le film est entre guillemets sophistiqué du point de vue des effets de caméra, avec des mouvements, des plongées, des contre-plongées. Par contre, il n'y a pas de montage alterné. Le film est complètement linéaire et ce qu'il y a à comprendre, eh bien, est montré à l'écran. Alors, ça laisse en même temps le spectateur dans une certaine forme de frustration. Parce que on pourrait se poser des questions sur le parcours de ce prophète, de ce gourou. On pourrait essayer de savoir ce qui se passe dans les chaumières. Comment voit-il le retournement tout à fait impressionnant de cet homme qui était méprisé et qui soudainement devient le chef absolu. On pourrait aussi s'interroger sur le fait qu'il réalise très peu de miracles et même sur la manière dont les gens qui le détestaient, qui le méprisaient, qui se moquaient de lui, soudainement se mettent à le suivre. Tout ça n'est pas véritablement traité. En fait, il y a beaucoup de choses qui sont traitées dans le film, mais jamais véritablement développées, approfondies. Il y a par exemple une confrontation entre deux frères dont l'un décide de rentrer dans cette espèce de nouvelle secte et l'autre qui flaire l'escroquerie. Mais il y a deux scènes assez lointaines l'une de l'autre dans le film, bien qu'il soit court, et puis ça disparaît complètement du propos. Il y a aussi une histoire d'amour qui s'amorce entre un homme de petite taille qui déclare sa flamme à cette femme stérile. Ils partent main dans la main dans les bois et puis quand elle retrouve son mari, celui-ci s'enfuit et l'histoire s'arrête là. Et c'est ça qui est étonnant dans ce film, Au nom du Christ, c'est que tout ce qui est mystérieux est télescopé, est évacué, n'est pas traité, et tout ce qui est évident est surligné. Et ça se marque notamment au niveau du jeu des acteurs et au niveau de l'écriture.

0: question que se pose le spectateur. Il ne trouve pas de réponse dans le film qui semble se dérouler sans faire attention à lui, finalement, comme s'il avait un propos qui l'amenait vers sa fin, mais sans prendre le spectateur par la main ou sans lui donner les ressources nécessaires pour attiser son intérêt. Et le film reste assez extérieur, en tous les cas c'est comme ça que moi je l'ai ressenti. À qui peut-on s'identifier dans ce film qui se déroule sous nos yeux mais nous abandonne puisqu'il ne répond à aucune des questions que le spectateur face à un tel scénario, face à une telle situation, peut légitimement se poser. J'ajoute, pour revenir sur ce qualificatif d'intrigant par lequel vous avez introduit votre question, ça ne dit aussi pour revenir sur le caractère non documentaire d'Au nom du Christ que on est interloqué par les dialogues qui sont tout sauf naturels. On a l'impression que toutes ces personnes parlent comme dans un roman, avec des formules alambiquées, ampoulées, alternant avec des proverbes africains. C'est tout à fait étonnant, puisque on est à la fois plongé dans la réalité quotidienne d'un village, et en même temps, personne ne parle de manière naturelle, personne même ne réagit avec la sobriété naturelle qui serait celle de tout un chacun. Mais encore une fois, j'y reviens, ce qui me semble causer problème du point de vue cinématographique, c'est encore ce rapport paradoxal au mystère que fait Roger Ngwambala. Puisque, par exemple, les apparitions qui adviennent au porcher, elles nous sont présentées comme telles, mais en fait, j'ai envie de dire, sur le même niveau que ceux qui les mettent en doute. Il n'y a pas véritablement de prise de position, et cela est particulièrement visible à la fin du film, dont le personnage principal semble en quelque sorte rejoindre lui-même le spectateur dans le fait qu'il ne sait pas face à quoi il se trouve. Le personnage, lui, ne sait pas qui il est, puisqu'il va demander à être fusillé, pensant qu'il va s'en sortir, et en fait, il va mourir. N'empêche que les apparitions, si on regarde le film, elles ont bien eu lieu, et rien ne nous a indiqué d'une manière ou d'une autre qu'elles n'étaient pas vraies, contrairement d'ailleurs au miracle. Donc vous voyez, Sandy, ça reste assez confus, c'est donc intriguant et en même temps, on reste sur sa fin.
1: Que peut-on retenir de ce film, Laurent ? Quel est son message d'un point de vue chrétien ?
0: Oui, pour répondre à cette question, si vous me le permettez, Sandy, je procéderai en deux temps. Et tout d'abord, je ferai référence au journaliste et critique de cinéma Michel Amarger, spécialiste du cinéma africain. Il est d'ailleurs cofondateur du réseau AfriCiné, de la Fédération africaine des critiques de cinéma et de la structure Afrimage. Et selon Michel Amarger, il est très important de replacer un film tel que « Au nom du Christ » dans le contexte historique au cours duquel il a été réalisé, c'est-à-dire au début des années 90. Parce qu'au cours de cette période, la Côte d'Ivoire, mais aussi pas mal de pays africains adjacents, sont dans une situation économique très difficile. Et il explique qu'au cours de cette période, on a vu pulluler l'apparition de prophètes, de gourous, de personnes se disant détenteurs d'un message religieux qu'ils doivent communiquer aux populations et qui en réalité profitaient de l'état de misère et de fragilité de ces populations pour en quelque sorte développer leur pouvoir et surtout leur richesse. Bien que dans Au nom du Christ, la question de l'argent ne soit pas abordée comme telle, même si, en même temps, on voit bien que soudainement, ce porcher se fait nourrir par la population. Donc, il y a un lien. Et donc, selon Michel Amarger, ce film s'inscrit dans une série de films qui ont voulu dénoncer l'abus de pouvoir au travers de l'utilisation de la religion qui a véritablement eu lieu à cette époque dans différents pays africains et qui aurait été la motivation de Roger Ngwambala, le réalisateur. réalisateur, qui d'ailleurs, dans certaines interviews, a été dans ce sens, même si là encore, son discours est assez ambivalent, puisqu'à la fois, on voit bien qu'il critique les religions traditionnelles africaines et qu'il critique le christianisme.

0: Alors que dans Au nom du Christ, le christianisme est critiqué, mais surtout doit être renouvelé, il doit être repensé au travers donc de la parole de ce nouveau gourou. Donc ça, c'est très important. C'est un film, encore une fois, qu'il faut replacer dans son contexte historique et qui, sans doute, pour un public africain, a véritablement fait sens parce qu'il reconnaissait, en quelque sorte, leur expérience au quotidien de personnes qui se présentaient à eux comme des autorités spirituelles qu'il était important de respecter, profitant d'un besoin d'avoir quelque chose à se raccrocher. Donc ça me semble être sans doute la meilleure explication possible quant au projet de ce film Au nom du Christ et dans le discours qu'il veut donner d'une manière générale sur les croyances. Alors par contre, et ça c'est mon deuxième temps, est-ce qu'un chrétien d'aujourd'hui, peut-être même un chrétien belge, qu'est-ce qu'il peut retirer de ce film ? Là évidemment, au-delà du contexte historique, ça me semble beaucoup plus problématique, parce que justement, si nous n'avons pas eu affaire à cette apparition de personnages qui se disent possesseurs d'un message absolument nouveau, qu'est-ce qu'on peut faire avec ce film finalement ? Qu'est-ce qu'il peut nous apporter ? Puisque ce film est ambigu. Il évolue en réalité sur deux trajectoires. Il y a la trajectoire critique du gourou. Ça, nous venons déjà de l'expliquer. Mais dans le même temps, il y a la question de la sincérité du personnage principal. Puisqu'encore une fois, toutes ces apparitions nous sont montrées à l'écran sans qu'on puisse jamais évaluer s'il s'agit d'un délire, d'un mensonge qui serait en fait mis en image par le réalisateur, s'il s'agit d'une véritable apparition. Et en effet, lorsque l'enfant lui apparaît, mis en scène avec un trucage et avec des effets de réverbération de voix. Et puis plus tard, il y a une autre scène où, alors qu'il longe un lac, le personnage principal du porcher voit au milieu du lac un personnage qui représente Jésus et qui est en train de marcher sur les eaux et qui lui fait signe de venir. Ce qu'il fait, il se dirige vers lui, il se fait baptiser par Jésus, qui a d'ailleurs la peau de couleur blanche. Mais là encore, on ne sent pas chez le réalisateur une volonté de ridiculiser cette apparition, de la mettre en doute, de faire une sorte de distinction entre le Jésus blanc et le néo-prophète noir. Non, celui-ci a un grand sourire sur le visage. Et d'ailleurs, la fin du film tend à montrer qu'il est complètement sincère, qu'il est complètement convaincu qu'il est bien le nouveau prophète, celui qui va en quelque sorte clôturer la révélation. Moi, de mon point de vue, j'ai trouvé en réalité, mais ce n'était certainement pas l'intention de Roger Ngwambala, mais j'ai vu dans la trajectoire de son porcher quelques parallèles avec la trajectoire du prophète Mohammed, le prophète de l'islam. Puisque lui-même, en fait, s'est présenté aux populations comme ayant été gratifié de révélations, d'apparitions, que la célèbre thématique musulmane de la falsification des écritures est présente dans le film et que le film également affirme de manière très claire qu'il faut rétablir une forme de polygamie. Donc, évidemment, il n'est pas question de comparer le personnage en tant que tel à Mohammed, parce qu'on voit très bien dans Au nom du Christ, et c'est là la seconde trajectoire, j'ai un peu perdu mon fil, excusez-moi Sandy, qu'il y a à la fois la trajectoire donc de ce gourou, de la manière dont il impose sa volonté à ce petit village, et que se pose la question de la sincérité, mais il y a une autre trame, qui est la question du désir sexuel. J'ai été très étonné en essayant de trouver des informations sur le film que la première scène, qui est la scène du viol, n'est jamais prise en compte ou même évoquée dans ses différentes critiques. Or, on voit bien que ce personnage du porcher semble être très travaillé par ses pulsions sexuelles, puisque les principales actions qu'il réalise en tant que nouveau prophète, ce n'est pas de bénir les gens ou de leur révéler quelque chose de neuf, si ce n'est qu'il faut le respecter et qu'il faut accepter de coucher avec lui quand il le souhaite. Et donc voilà, Sandy, je terminerai en synthétisant ce que je viens de dire. Du point de vue du message chrétien universel, il me semble que « Au nom du Christ » est assez pauvre. Par contre, s'il s'agit de voir dans le film un document, je dirais presque historique, quant à la situation que vivaient les chrétiens en Afrique, et notamment, donc encore une fois, en Côte d'Ivoire, dans ce début des années 90, que certaines populations dans certains pays d'Afrique étaient l'objet de manipulations de personnes mal intentionnées, et qu'il s'agissait de manipulations religieuses qui étaient parfois inspirées de la religion chrétienne, là, sans aucun doute, au nom du Christ, a un intérêt.
1: Au revoir Laurent.
0: Au revoir Sandy, merci. Et pour rejoindre la suite des programmes sur la radio chrétienne francophone, écoutons une chanson qui a un thème identique à celui du film « Au nom du Christ ». Il s'agit d'une chanson du groupe Genesis, vous reconnaîtrez aisément la voix de Phil Collins, et dans cette chanson, il dénonce l'utilisation mensongère de la religion en incarnant un télévangéliste, une chanson qui est d'ailleurs sortie à la même époque quasiment que le film, puisque c'est une chanson de 1991 et qui s'intitule « Jésus, il me connaît, Jesus, he knows me ».

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1: Bonjour à toutes et à tous, bienvenue dans ce décryptage qui aura pour thème la vérité, un sujet sur lequel nous revenons ces temps-ci à la rédaction de Cato Bell. Vérité, c'est le titre de l'essai de Rick Torfs, l'ancien recteur de la KU Leuven, un essai qui vient de paraître en français et dont la lecture ne nous a pas laissé indifférents. Bonjour Rick Torfs.
2: Bonjour.
1: Merci d'avoir répondu à notre invitation au moment où votre livre sort en français. C'est la première fois que vous êtes traduit dans cette langue pour un bouquin, ce qui peut sembler très étonnant étant donné votre bilinguisme et votre médiatisation aussi en français. Ça vous étonne aussi, vous ?
2: Bon, d'une certaine façon, donc j'ai écrit beaucoup en français au niveau scientifique, ça c'est autre chose, mais pas dans les livres, enfin pas pour les livres de ce genre-ci, donc c'est nouveau, c'est une nouveauté. Ça m'étonne un petit peu, car finalement j'aurais aimé aussi une traduction de mon livre sur le Vatican, mais là l'éditeur a hésité, il ne l'a pas fait finalement.
1: Alors c'est peut-être aussi, si ce livre-là est traduit en français, parce que le thème que vous avez choisi d'aborder, la question de la vérité subjective, collective, on y reviendra, fait beaucoup débat aujourd'hui en politique, en science, en philosophie. Pourquoi selon vous cette notion revient-elle en force aujourd'hui ?
2: Eh bien, il y a une grande polarisation dans la société en général. On n'est pas en désaccord avec les autres, mais ils ont tort. Ça, c'est un peu l'idée générale qui existe de nos jours. Et alors, les gens se battent un peu pour monopoliser la vérité et pour dire, voilà, ce que nous disons, c'est la vérité, et les autres se trompent complètement ou sont même des idiots. Et ça, c'est, je crois, quelque chose de très dangereux, car ça... exige une notion assez forte et assez fermée de vérité ou même de la vérité. Le titre de mon livre est « Vérité et pas la vérité », ceci étant dit, on se bat pour obtenir une sorte de monopole sur la vérité. Et je trouve ça très dangereux, car je crois, et c'est une de mes idées clés, que la vérité est beaucoup moins large et beaucoup moins objective que beaucoup de gens ne croient. Mais malgré ça, cette lutte est terrible avec des fact-checkers que j'aime pas énormément, car ils partent de l'idée que les faits peuvent être constatés objectivement, sans coup férir, facilement.
1: Oui, alors les fact-checkers, ça vous a valu une petite passe d'armes avec une journaliste de La Libre Belgique qui d'ailleurs, en titre, écrit que vous êtes en roue libre. Je ne sais pas si vous avez apprécié ce qualificatif.
2: Mais bien entendu, je n'ai pas de souci avec ça.
1: Vous êtes en roue libre et vous l'assumez. Et ce qu'elle vous dit, c'est qu'en tant que journaliste, évidemment, nous on a plutôt... on estime les fact-checkers, même si on sait que leur travail est un peu dérisoire, en ce sens où il est plus facile de propager un mensonge que de le rétablir. Ouais. Mais fact-checkers, tant que ces gens-là ne sont pas effectivement des curés ou des apôtres de la vérité, mais qu'ils s'en tiennent à dire « attention, telle personne base un raisonnement sur un chiffre qui n'est faux, ou qui est faux, ou qui n'est jamais paru, ou cet événement-là qui est commenté n'est pas exact, ne s'est pas exactement déroulé comme ça », c'est quand même pas rien de dire que quelqu'un... base un raisonnement sur un mensonge. C'est bien qu'il y ait des gens qui soient là pour le dire.
2: Mais c'est quoi exactement un mensonge? Je suis d'accord avec l'idée générale qu'il y a quand même des faits qui sont, disons, objectifs, entre parenthèses, mais il s'agit quand même d'un petit nombre de faits. C'est pas quelque chose d'énorme. Donc, par exemple, Paris est la capitale de la France. Ça, c'est évident. Lescaut est à Anvers et pas à Bruxelles. Là, il y a des choses qui sont indéniables. Mais très souvent, les gens disent ou décrivent les faits et disent par la suite, ceci sont les faits. Mais c'est pas toujours le cas. C'est déjà leur interprétation des faits, leur sélection des faits, etc. Donc, l'interprétation est très souvent déjà dans la présentation des faits. Et ça, il faut savoir aussi qu'est-ce que ça signifie exactement. Tout d'abord, on sélectionne les faits. Il y a certaines choses qu'on va mentionner, autres choses qu'on ne va pas dire, qu'on va, qu'on va laisser de côté. Pourquoi ? Ça dépend un peu de l'opinion propre de la personne concernée. C'est déjà un premier point, donc la sélection des faits. Et ensuite, lorsqu'il faut, par exemple, raconter une histoire qu'on a vécue, un incident, par exemple, un accident de circulation, ou même lorsqu'il faut résumer un débat, c'est aussi une possibilité. Lorsqu'on fait ça, eh bien, il y a toujours quand même l'élément subjectif qui entre dans le récit. C'est indéniable et... mieux vaut l'admettre et l'assumer tout de suite au lieu de dire ce que je dis ici, c'est un rapport exact de ce qui s'est passé. Et donc là, je crois qu'on va parfois trop loin, même si on cite des chiffres. on peut mentir aussi avec des chiffres, c'est pas...
1: Avec des chiffres vrais.
2: Oui, avec des chiffres vrais qui sont peut-être vrais en tant que tels, mais comment ça se fait que ces chiffres sont devenus des chiffres? Ça dépend des variables qu'on fait entrer dans un narratif. Par exemple, lorsqu'on veut analyser, disons, le point de vue politique de la population sur les économies faites par le gouvernement. On peut poser des questions. La façon dont les questions sont posées va influencer les réponses et finalement va aussi influencer les chiffres. Parfois, les gens ont l'impression que lorsqu'il s'agit de chiffres, c'est exact. Et les mots sont peut-être moins sûrs. Hein, c'est un peu ça.
1: Oui, le sondage, la statistique, c'est peut-être la science la plus biaisée qu'on présente comme vérité, effectivement. Surtout dans des pays comme la Belgique, où il y a quand même peu de monde à sonder, et donc les cheptels sont jamais représentatifs. Ce qui est intéressant avec la sociologie chiffrée, et donc les statistiques, c'est que souvent, ils finissent par avoir valeur de vérité, en ce sens où ils ont un effet sur la population qui reçoit ces chiffres. Et c'est confirmé d'une certaine façon, c'est-à-dire affirmer quelque chose comme une vérité permet quand même un peu de transformer le monde et de l'inscrire dans la réalité.
2: Ça, c'est certain, et là, les chiffres sont plus importants qu'autre chose. Ça, c'est indéniable. Par exemple, les présidents de partis politiques partent, démissionnent à cause de chiffres discutables, sans résultats concrets dans des sondages ou des élections, je veux dire effectifs, c'est vrai, ça arrive. Donc ça signifie que cette impression créée qui frôle peut-être d'une certaine façon la vérité, mais qui ne la traduit pas complètement, que tout cela a des répercussions énormes sur certaines personnes et sur la population dans sa totalité aussi.
1: On l'a compris à la lecture de votre livre « Vérité », on ne ressort pas avec une définition de la vérité, mais avec des outils pour l'appréhender. Pouvez-vous nous en dire plus, sans tout dévoiler, sur ce paradoxe entre vérité collective et vérité individuelle?
2: La vérité collective, c'est un peu le narratif d'une société. Donc, par exemple, en Flandre encore plus qu'en Belgique francophone, le narratif collectif, c'est celui d'une société sécularisée, avec la science comme point de repère très important, avec parfois la religion comme quelque chose qui date du passé, mais qui est toujours pas complètement parti, qui n'a pas complètement disparu. Et donc, il y a des opinions qui font partie de la majorité, collective ou intellectuelle ou que sais-je. En Flandre, c'était une majorité religieuse par le passé. Et donc, j'ai l'impression que c'est devenu, à un moment donné, une construction qui cachait un grand vide. Donc, il y avait encore cette vérité catholique qui a existé encore relativement longtemps, à l'époque même du cardinal Danneels, mais en même temps, le contenu se vidait, et à un moment donné, la façade s'effondre. C'est un peu ça qui s'est fait, et une nouvelle vérité, cette fois-ci, séculière, citadine aussi, enfin, donc urbaine, enfin, c'est plutôt ça, s'installe. Alors, ça, c'est la réalité collective qui est, partagée par la majorité intellectuelle ou qui a le droit de dominer un peu la société. Alors, la vérité individuelle, c'est quelque chose qui se construit au fur et à mesure. Donc, chaque personne a des parents, une jeunesse, des contacts, une certaine éducation avec des priorités posées par les parents. Aussi, lentement, les préférences propres qui entrent en ligne de compte, mais ça n'arrive pas tout de suite. Donc, lentement, la personne se construit. Et là, il faut faire des choix. Il faut choisir un peu sa propre vie. Comme Søren Kierkegaard l'a dit, le fait de choisir est plus important que le choix concret. Donc, à un moment donné, on choisit. Et donc, pour vraiment en venir à une profondeur d'esprit d'une certaine façon, il faut quand même faire des choix dans la vie, implicitement ou explicitement.
1: Opérer des choix et qu'ils aient un impact sur votre vie concrète et sur... qui vous êtes, au fond. Vous racontez de façon assez émouvante dans votre livre des choix qui peuvent sembler anodins. Enfant, vous avez l'argent pour vous acheter un habit, vous choisissez plutôt un livre. Ouais. Ça, c'est un choix qui vous détermine. Et puis, vous choisissez entre deux formations, deux professions.
2: Ouais.
1: Le droit canon ou le notariat.
2: Ouais.
1: Ces choix, dites-vous, ont ensuite, que je vous comprenne bien, un impact qu'il faut assumer sur ce qui sera ensuite la vérité, ouais, selon vous, selon Richtorff. C'est ça?
2: Oui, voilà, ça... Donc, on fait les choix et donc ça influence ses pensées sur ce qu'on voit autour de soi-même et même ça s'intériorise. Donc, si j'avais été notaire, j'aurais sans doute eu d'autres idées sur le monde, d'une certaine façon, sur la sécurité, la certitude qu'il faut essayer de donner lorsqu'on est notaire. Mais en tant que, c'est pas professeur d'université, canoniste, on est un peu plus libre, où on l'était au moins, et on construit aussi son propre monde avec des questions. Le doute est plus important pour un professeur d'université que pour un notaire. Si un notaire laisse planer le doute sur la véracité de ses dossiers, c'est une catastrophe pour ses clients. C'est pas forcément le cas pour un professeur qui peut se permettre le luxe d'inquiéter ses étudiants. Mmh. Je trouve ça très important.
1: Vous seriez le même avec une personnalité différente, ou en tout cas des pans de votre personnalité, oui, qui seraient développés différemment. Évidemment, passer de questionnements philosophiques, hein, vous avez cité Kierkegaard, en vous écoutant là, aujourd'hui, j'entends beaucoup Descartes, mes sens me trompent, je pense donc je suis comme point de départ, mais avec une forme quand même de relativisme dans, oui, toutes les certitudes qu'on peut avoir ensuite. Bref, la philosophie, mais également la biographie, au fond, vérité, c'est un essai. C'est-à-dire, ouais, une forme allusive, personnelle, à mi-chemin entre l'autobiographie, l'article, la théorie. C'est un genre qui vous plaît, ça, l'essai, qui vous permet de dire ce que vous avez à dire?
2: Oui, d'une certaine façon. Donc, c'est la méthodologie en tant que telle est inductive, hein, si on peut dire. Ce n'est pas une approche déductive, mais inductive. Et ça me plaît beaucoup. Donc, on raconte des histoires et au fur et à mesure, on construit ses propres idées autour de récits, hein. Ça ne signifie pas qu'on reste narratif, hein, mais dans ce caractère narratif se manifeste à un moment donné quand même une certaine ligne de pensée. Et là, il y a une grande différence, je crois, entre, et ça m'a toujours énormément frappé, entre la méthodologie allemande et la méthodologie autrichienne. Les Allemands sont des maîtres de la pensée déductive, donc ils partent d'un certain point de départ et puis ils raisonnent logiquement jusqu'à la fin, de façon impeccable. Seulement, que dire de leur point de départ? C'est parfois une idée peu vérifiée, peut-être même relativement farfelue, mais qui est ensuite développée dans tous les détails et de façon, disons, 100%, comme on dit en anglais, watertight, waterproof. Donc, c'est quelque chose d'impeccable. Et alors, l'autre approche, c'est plutôt l'approche autrichienne, inductive. On part de ce qu'on voit, de ce qu'on constate, de ce qu'on vit dans sa propre vie aussi. Et finalement, au fur et à mesure, on construit une réalité en partant des expériences personnelles. Et je crois que, je peux me tromper, je ne peux pas te prouver ça, mais l'expérience autrichienne est sans doute aussi influencée par le multiculturalisme avant la lettre de l'Empire Autriche-Hongrie de l'époque, hein, où il y avait beaucoup de peuples, il y avait des Polonais, des Slovènes, des Croates, il y avait un peu de tout. Et finalement, ça exige, hein, donc aussi du gouvernement, mais de tout le monde, une ouverture à beaucoup d'histoires très différentes, hein. Et là, j'aime énormément justement cette approche en partant du vécu, des expériences. Et je crois aussi, je peux me tromper, que nous autres, ici en Belgique, sont relativement proches des Autrichiens. On a été dans le même pays par le passé, hein, donc on a été une partie de cet empire à un certain moment. Et je crois qu'on a aussi cette idée de pas trop déductif, il faut quand même... passer par la réalité quotidienne et puis construire ses histoires. C'est aussi sans doute la seule façon de faire survivre la Belgique. Si on a un seul modèle déductif, tout le monde deviendrait fou.
1: Je vais peut-être un peu dilater ma question et la poser de façon lente et formulée pour que vous puissiez boire votre café. Il n'est pas froid?
2: Non, il est excellent. Il est toujours 100%. Il est d'une qualité inouïe.
1: Mais ça, c'est votre point de vue, c'est votre vérité. Oui. Moi qui le bois tous les jours, je l'aime beaucoup moins, mais chacun ses goûts.
2: Oui, mais c'est peut-être l'habitude de la bonne qualité. Hein, donc,
1: Un dernier mot sur le livre lui-même et sur sa fabrication. Vous parlez de ces pays multiculturels comme peuvent l'être l'Autriche dans son histoire et la Belgique encore aujourd'hui, un pays communautaire s'il en est. Et justement, le bilinguisme, le trilinguisme, le plurilinguisme, en tout cas, fait vraiment partie de notre identité et de la vôtre ô combien. Vous avez retardé la sortie de ce livre. Je sais que ça fait longtemps qu'on avait pris date pour en ouais. parler. Donc, je l'ai reçu en néerlandais, merci. Et puis, la traduction traînait. Je ne sais pas si je peux révéler ce secret, mais vous disiez que vous n'étiez pas satisfait, en gros. C'est, à mon avis, sûrement le cas de pas mal d'auteurs bilingues qui peuvent lire une version traduite, mais qui ne sont pas leurs mots, tout en étant les mots à peu près corrects dans la langue d'arrivée. Qu'est-ce qui s'est passé et comment ça s'est... C'est un peu des histoires de cuisine, mais comment ça s'est rétabli pour que vous arriviez à ce beau livre rouge que vous avez devant vous?
2: Eh bien, bon, donc il y a eu une traduction qui a été faite et qui était correcte. Je ne peux pas dire le... contraire, donc il n'y avait pas de faute ou pas de grande faute ou d'erreur d'interprétation dans le sens linguistique, mais cette première traduction ne reflétait pas l'esprit du livre, pas bon, les propos indirects, les essais d'humour, ça ne fonctionne pas toujours, mais quand même. Par exemple, l'humour est très difficile à traduire. Hein? Aussi un style plutôt indirect que j'ai la plupart du temps, donc je ne suis pas très brutal dans ce que je dis et tout ça. Et c'était mal traduit, donc je ne me sentais pas à l'aise dans ce livre. C'était plus mon livre d'une certaine façon. Et puis on a vraiment travaillé avec pas mal de personnes à cette nouvelle version, avec quelques personnes, avec quelques Flamands comme moi, aussi avec quelques native speakers, quelques francophones, etc., en discutant de certaines formulations. Et donc on n'était même pas toujours d'accord jusqu'à la fin. Mais c'est vrai, si le livre avait été traduit en hongrois, ça aurait été beaucoup plus facile, car bon, lorsqu'on ne comprend rien, on ne conteste rien non plus. Ici, c'était vraiment difficile et beaucoup plus difficile que pour un article scientifique, par exemple, où justement cette, finesse n'est pas toujours nécessaire. Au contraire, il faut être clair dans ses propos et donc et convaincant dans son raisonnement. Ici, c'est quand même autre chose. Donc, il y a les méandres, disons, de la langue qui doivent avoir leur place aussi dans une traduction. Et c'est pas évident, ça, je peux dire.
1: Très rares sont les auteurs qui parviennent à se traduire eux-mêmes. On pense évidemment à Samuel Beckett. Il n'y a pas beaucoup d'exemples. Vous n'auriez pas pu, cela dit, d'acapo, commencez-vous à être le traducteur de votre propre livre.
2: Non.
1: Ça aurait été une réécriture, certainement.
2: Oui, et en plus, ça m'ennuie de traduire les textes, je trouve. Enfin, je n'ai pas ce talent et pas la patience nécessaire.
1: C'est un travail esthétique de moine.
2: J'ai participé à la traduction, mais je ne l'ai pas faite moi-même. Mais j'ai quand même eu des discussions sur certaines, avec des choix qu'on me proposait, donc entre deux, trois solutions parfois pour finalement décider. Mais bon, c'était intéressant comme expérience, mais plus difficile que je ne l'imaginais, ça je dois l'admettre. Donc c'est pas quelque chose que je conseille à tout le monde de prendre soin de ses propres traductions dans les détails.
1: Un accouchement difficile mais heureux que ce livre Vérité que vous faites paraître en français. Voilà un premier tour général, on va écouter quelques secondes de musique et puis on entrera encore un peu plus dans le détail juste après ça.

0: Vous écoutez Décryptage, bienvenue à vous. Si vous nous rejoignez, nous sommes en compagnie de Rick Torz à l'occasion de la sortie en français de son essai intitulé Vérité, une notion, celle de vérité, qui revient en force aujourd'hui. On a entendu parler longtemps de post-vérité, mais force est de constater qu'on est surtout dans l'ère du mensonge et du faux, ce qui porte à se dire peut-être que la vérité, certaines vérités en tout cas, historiques, morales, personnelles, collectives, existent peut-être malgré le relativisme ambiant. À chacun sa vérité en fonction de son vécu au sein d'une culture et d'une époque déterminée, c'est-à-dire quand même un profond relativisme. Est-ce que ça s'arrête là, votre vision de la vérité, Rick Torz?
1: Eh bien, je crois personnellement que la vérité existe. Pour moi, c'est Jésus. Donc, il a dit lui-même. Donc, il y a une vérité qui existe. Mais lorsque je dis c'est Jésus, par exemple, ça signifie aussi que ça reste une personne, que ce n'est pas une idée, disons, abstraite, accessible. Donc, je crois que la vérité existe, mais qu'elle n'est pas complètement accessible pour l'homme. Ça, c'est mon idée principale. Le relativisme, bon, est relatif, si je peux dire. Donc, en ce qui concerne, par exemple, la religion, qui pour moi est toujours un élément très important, là, j'ai toujours eu l'impression que, et c'est peut-être un peu contraire à la doctrine officielle catholique, mais là, j'ai toujours cru que Dieu n'a jamais été aussi proche de l'homme que dans la personne de Jésus. C'est un peu l'idée. Jamais aussi proche. Mais peut-être il a fait aussi une seconde fois autrement. Donc là, je crois que la vérité de Jésus est une vérité absolue, mais peut-être pas exclusive. Donc ça, c'est l'idée principale. Donc il y a cette foi absolue dans la personne de Jésus, sans dire pour autant ou sans vérifier que ce que Dieu fait dans son temps libre, d'une certaine façon. Donc, on peut être, je crois, dans ses propos sur la vérité absolue sans être exclusif. Et c'est justement cette exclusivité qui serait un souci pour l'Église catholique qui n'accepte pas, je crois, une vérité qui est peut-être concurrentielle, qui en vient au même niveau de l'absolu que la foi chrétienne. Et là, je ne me prononce pas là-dessus. Donc l'absolu et l'exclusif sont deux choses différentes.
0: C'est intéressant. Alors on reviendra à la structuration de l'Église qui est très verticale, qui permet peu la discussion. C'est un des reproches qu'on peut éventuellement lui faire, et en tout cas que vous osez en catholique lui faire. C'est vraiment un reproche, si je peux me permettre, bienvenu. Intéressant en tout cas, mais j'aimerais qu'on revienne à des choses plus simples de la foi même en tant que pratique, c'est-à-dire le mensonge. Tu ne mentiras point. Évidemment qu'il y a une relation à la vérité. Est-ce qu'on peut dire, selon vous, que le mensonge est délibéré, c'est-à-dire je sais que je mens, je sais que je mens, pour arriver à une fin, prouve éventuellement l'existence de la vérité, d'une part, et que le mensonge délibéré, c'est quand même une faute?
1: Que le fait d'être conscient de mentir, ça prouve en effet une certaine idée de vérité qu'on a, ça c'est certain. Mais c'est pas toujours une faute de mentir. Donc, je prends comme exemple quelque chose qui est assez connu, donc... à l'époque du nazisme, il y a des Allemands qui entrent dans une maison et qui demandent au propriétaire « Est-ce qu'il y a des Juifs qui sont cachés ici ?» Et il y a un Juif qui est caché au grenier. Est-ce que, alors la personne qui habite la maison doit dire « Oui, en effet, je cache ici un Juif, je veux être honnête avec vous. » Enfin, il peut déjà estimer les résultats. C'est sûr que la personne sera arrêtée, tout comme d'ailleurs le propriétaire de la maison. Donc ça n'a aucun sens.
0: C'est contraire à la miséricorde pour le coup.
1: Oui, en plus, donc c'est une vérité, disons, factuelle qu'on fait primer à une vérité beaucoup plus existentielle, le fait qu'il faut protéger des gens lorsqu'il y a un danger de mort imminent avec des dictateurs, etc. Donc le fait de ne pas mentir factuellement est une grave erreur. Il faut mentir et en plus, il faut le faire de façon crédible. Donc, pas mentir avec beaucoup de stress qui vous trahira par la suite, mais vraiment mentir comme si de rien n'était, de façon presque, anodine comme ça. Ça, c'est ce qu'il faut faire. Donc, lorsqu'on raconte la vérité, c'est terrible. Aussi, lorsqu'on refuse de répondre à la question. À la question, on peut dire aussi, voilà, vous me posez une question que vous ne pouvez pas poser et je ne réponds pas. Mais alors, justement, les agents nazis vont dire, mais c'est clair que vous cachez quelque chose. Donc là, il faut vraiment oser mentir pour une vérité plus profonde que la vérité factuelle.
0: Oui, il y a aussi des tentatives de sonder l'âme d'une personne qui aurait la vocation sacerdotale, par exemple, et si on lui demande, avant de l'ordonner prêtre, êtes-vous homosexuel ? Selon vous, ça aussi, ça nécessite, ou en tout cas ça permet, ce type de question intrusive, un mensonge ?
1: Oui, je crois bien, et donc le raisonnement est le suivant. Donc normalement, dans le droit canonique, il faut être célibataire, etc., lorsqu'on restait célibataire, lorsqu'on est prêtre dans l'Église latine, mais finalement, il y a eu un document, une instruction de 2005 qui disait que l'homosexualité est profondément enracinée, était un obstacle à l'ordination sacerdotale. Ça, c'était l'idée. Et c'était une nouvelle idée qui n'avait pas été formulée avant. Et bon, cela dans une instruction, c'est déjà pas correct. Donc il faudrait une nouvelle loi. C'est une chose technique que je dis maintenant, mais une instruction, c'est simplement une explication d'une loi déjà existante avant. Et alors, lorsqu'on pose cette question à un candidat à la prêtrise, et lorsqu'il sait qu'une question sur son homosexualité va aboutir à son exclusion du séminaire, et lorsqu'il sait aussi que cette question ne peut pas être posée, car sa vie privée est protégée aussi par le droit canonique, alors il a le droit, je crois, de mentir en suivant l'idée de saint Thomas d'Aquin qui disait « on peut mentir si la question ne peut pas être posée en tant que telle. Si la question est illégitime, alors il ne faut pas répondre honnêtement. » Et ça, je trouve une très belle chose.
0: J'aimerais qu'on passe à un volet politique, mais toujours en questionnant cette idée de mensonge et de ce que ça sous-tend de l'existence ou non d'une vérité. Vous le savez peut-être, mais au Pays de Galles, tout récemment, enfin en mars, une loi a été votée, le Lying Bill. Lying Bill, toute personne politique qui mentirait délibérément, et dont on parvient à le prouver, pour parvenir à des fins électorales notamment, serait ensuite condamné, rendu inéligible. Alors il y a plusieurs possibilités. Soit rétablir le mensonge par les mêmes canaux, moyens et intensités que le mensonge a été proféré, mais surtout, et c'est ce qui arrivera vraisemblablement, inéligible pendant une période de 3 à 6 ans. La loi est en train d'être précisée. Un jeune politiste londonien est en train de plaider pour que ce soit établi dans tout le Royaume-Uni, et un jeune politiste qu'on a interviewé, belge, plaide pour faire voter une loi de ce type en Belgique. J'espère l'avoir bien expliqué. Qu'est-ce que vous en pensez ? Qu'est-ce que vous en penseriez si ça contaminait notre droit belge ?
1: Je ne suis pas favorable à une telle démarche. Tout d'abord, pour qui doivent alors voter les menteurs lorsqu'il y a plus de politiques qui mentent ? Finalement, c'est déjà un premier problème qui s'annonce. Ensuite, qui va finalement définir si quelqu'un ment ou ne ment pas ? Et s'il ment peut-être partiellement ou un petit peu, on peut dire de façon délibérée, oui, mais c'est quoi exactement ? Donc déjà, il y aura des maîtres de la vérité qui finalement doivent contrôler, vérifier si quelqu'un ment ou ne ment pas. Je trouve ça déjà extrêmement difficile et ça donne un pouvoir dangereux à ceux qui peuvent constater le mensonge. Donc je crois plutôt que la discussion publique, le débat public, va finalement révéler la vérité entre parenthèses. Les mensonges ne gagneront jamais si la discussion reste ouverte. Si, en revanche, on dit, voilà, on va immédiatement sanctionner ceux qui mentent, alors le risque est que le mensonge devient attractif, intéressant, et que les gens vont dire, ah, donc il ne peut plus dire ça, qu'est-ce que ça signifie ? Sans doute on cache quelque chose. Donc je crois que justement le débat ouvert est le moyen par excellence pour démasquer justement les mensonges les moins attirants. C'est un peu ça.
0: On comprend votre goût pour la discussion qu'on connaît et que vous revendiquez ici, discussion à laquelle vous prêtez un pouvoir politique fort, quoi. Si on peut discuter, si c'est ouvert, si la parole est libre, alors un certain nombre de possibles vérités personnelles émergeront et en tout cas le mensonge sera quasi automatiquement, shakespeariennement écarté. C'est, si j'ai bien compris, ce que vous venez de dire. Discussion, pour ceux et celles qui vous connaissent, ça veut dire aussi humour avec vous. Quelle est la place de la vérité humoristique dans votre réflexion ?
1: Eh bien, l'humour est un, disons, ouvre l'esprit et donc est comparable pour moi à la spiritualité d'une certaine façon. Donc, ça donne davantage d'espace aux propos. Ça crée une possibilité d'aller plus loin dans les discussions que l'on peut aller normalement. Donc lorsqu'on discute quelque chose avec un peu d'humour, ça donne l'impression qu'on a un peu de confiance aussi dans son partenaire dans le débat. Et donc, l'absence, donc je parle pas d'un humour nocif et comment dire, et brutal, hein, mais un humour un peu plus subtil peut, je crois, justement, ouvrir les esprits, donner une ambiance de confiance où on peut aller plus loin que normalement dans ses propos. Et ça vaut aussi d'ailleurs pour les choses qu'on ne peut pas comprendre à 100%. Comme le religieux, là aussi, l'humour peut aider à parler de l'inexplicable d'une certaine façon. Donc ça ouvre l'esprit, ça ouvre le débat. L'absence de l'humour est, pour moi, suspecte d'une certaine... Enfin, je trouve ça suspect, donc l'humour qui est absolument absent. Lorsqu'on dit « on va discuter sérieusement, sans humour », mais qu'est-ce que ça signifie? En effet, on exclut une piste qui pourrait ouvrir quand même des chemins, des idées, en disant « non, tout est sérieux, tout est strict, il faut bien définir les propos, les frontières de ce qu'on peut dire, etc. » On se fâche plus vite alors lorsqu'on est très sérieux, hein, et on exclut des gens en disant « bon, ces propos-là sont politiquement inacceptables » ou « quelle est votre moralité si vous acceptez de tels propos ?» Lorsqu'il y a un peu d'humour, on élargit, je crois, la discussion, et elle devient plus normale. Elle devient plus herrschaftsfrei, comme dans les mots de Habermas, donc sans hiérarchie, sans hiérarchie morale aussi, hein, parce que le sérieux, qui contrôle le sérieux d'une discussion, il y a les maîtres de la moralité qui finalement limitent les possibilités de la discussion, et c'est toujours... pas la meilleure des solutions.
0: Mais je rebondis sur ce terme de moralité. Est-ce qu'il existe malgré tout, selon vous, des vérités morales?
1: Oui, des vérités morales, mais comment les mettre en pratique avec certitude? Je trouve que, par exemple, la dignité de la personne est quelque chose d'extrêmement important. Seulement, qui va définir le contenu spécifique de cette dignité? Parfois, on parle aussi en français, d'ailleurs beaucoup plus qu'en néerlandais, de non-normes et non-valeurs. Et parfois, les gens sont presque en larmes lorsqu'ils prononcent ces mots.
0: Il s'agit de ça. Il s'agit de ça, précisément.
1: Et alors, c'est quoi ces valeurs? C'est quoi exactement? Alors, lorsqu'il faut les définir plus précisément, on parle, par exemple, du mariage homosexuel même parfois de l'euthanasie et de l'avortement, parfois des valeurs très récentes, si on regarde un peu l'histoire de l'Occident. Et donc, voilà, tout le monde a des valeurs, mais qui ne sont pas forcément les mêmes. Il y a des gens qui vont dire la dignité de la personne implique un choix complètement libre concernant sa propre vie, d'autres qui vont dire non, donc il y a une dignité qui dépasse son propre choix lorsqu'il s'agit de vie et de mort et tout ça. Donc là, oui, il y a sans doute des principes inébranlables, seulement les définir de façon, acceptée par tout le monde, ça c'est quand même autre chose.
0: Oui, c'est intéressant, vous dites qu'il faut avoir confiance en l'existence d'une vérité, vous l'avez dit tout à l'heure, hein, vous croyez que ça existe, mais elle se cherche par une attitude et avec conscience qu'on a, nous, nos spécificités dont on est plus ou moins conscient, y compris les choix qu'on a pu faire et qui déterminent notre façon de l'appréhender. En quoi, et ce sera la fin de cette deuxième partie d'émission ô combien riche et passionnante, merci à vous, mais en quoi l'allégorie, voire la métaphore d'un fleuve, mettons le Danube, nous permet d'expliquer ça, c'est-à-dire cette définition qui existe mais qui est inatteignable au fond.
1: Oui, voilà, donc on voit le fleuve qui passe un peu partout, hein, à Vienne, à Budapest, à Belgrade, etc. Et c'est le même fleuve, mais en même temps, la vue est très différente et la perception aussi, l'intériorisation des habitants de ces villes. Et en plus, même le fleuve, s'il est toujours le même fleuve, l'eau n'est pas la même. Donc il y a quand même l'eau qui est là et qui passe et qui ne revient plus, etc. Donc il y a une continuité, ça c'est certain. Mais en même temps, il y a aussi l'effet unique de l'eau qui passe.
0: Voilà, à mon avis, une des définitions marquantes, possibles et tout en finesse que vous offrez dans votre livre Vérité sur la vérité. Justement, une courte pause de nouveau et nous poursuivrons, si vous le voulez bien, cet échange juste après ça.

0: Vous écoutez toujours Décryptage et nous sommes toujours en compagnie de Rick Torfs, ex-recteur de la KU Leuven, qui vient de faire paraître en français son dernier essai intitulé « Vérité ». Et de vérité, on en parle puisque c'est une notion qui revient en force dans le débat public, tout en démontrant la difficulté de la cerner, bien sûr, et de la définir. Mais notre invité a confiance dans l'existence de cette notion. C'est évidemment une notion, un terme qui est fort manié dans les Écritures. Dans l'Église, le pouvoir législatif, exécutif et judiciaire est concentré dans les mains du pape et ou de l'évêque, des évêques. Est-ce que cette verticalité rend la conversation dont on a parlé tout à l'heure et donc quand même la recherche assidue, toujours mouvante et permanente de la vérité, est-ce que cette verticalité un peu rigide quand même, héritée, rend tout ça difficile, rend la confiance dans la vérité et dans sa recherche difficile?
1: Je trouve que justement cette hiérarchie n'enrichit sûrement pas le message du Christ. Donc, il y a bien entendu la volonté de protéger ce message, mais en même temps, la construction, la hiérarchie en tant que telle, rend la discussion ouverte très difficile, ça c'est certain, avec une hiérarchie qui finalement a toujours le dernier mot, et ça continue comme ça. Et on voit ça aussi dans les propos parfois sur les papes. Hein. Le dernier pape est toujours le meilleur. Et ça, je trouve quelque chose. Donc, lorsque le pape est mort, alors les critiques se formulent au fur et à mesure, mais le dernier pape, il est toujours le plus brillant. Et ça, là, il y a une attitude qui n'est pas nécessaire, je trouve, et qui est dominée par cette idée hiérarchique. Par exemple, un catholique doit

0: accepter le pape comme pape. Il va dire, voilà, c'est le pape, et donc pas un autre, ça c'est certain, c'est pas Monseigneur Terlinde qui est le pape actuellement, mais c'est bien Léon XIV, ça c'est sûr. Mais en même temps, on peut quand même critiquer le pape, hein, peut-être pas, enfin, pas dans sa fonction en tant que telle, mais dans ses propos. On peut dire, par exemple, si on veut bien que le pape a tort. Comme Vance l'a dit, il a dit, bon, il doit faire attention lorsqu'il parle de théologie. Je trouve ça assez présomptueux, ça c'est sûr, et sans doute Vance a tort, c'est vrai aussi, mais il a le droit de dire que dans certaines idées, il ne suit pas le pape. Et ça, c'est même quelque chose, dont on n'a pas tellement l'habitude dans l'Église. On dit toujours, oui, c'est quand même magnifique ce que le pape dit. Oui, parfois et parfois pas, bon, ça fait partie du jeu.
1: Oui, on est fort influencé par la hauteur de sa fonction, qui certaines fois se confirme. Hein, tout récemment, une encyclique sur l'intelligence artificielle est parue. Il faut dire que de tous bords et de nombreux témoignages, y compris J.D. Vance que vous venez d'évoquer, saluent la hauteur de vue, la position morale qui semble faire découler un certain nombre de considérations justes. Mais là, juste dans le sens d'un curseur bien ajusté, ou comme on dit, qu'on joue juste de la musique. Vous comprenez cette confusion, j'imagine, entre la personne, effectivement, le pape, et sa fonction.
0: Oui, je comprends, mais c'est difficile justement vu la structure de l'Église où il n'y a pas de séparation de pouvoir et même pas de balance de pouvoir, car séparation de pouvoir, c'est une notion qu'on utilise souvent dans des discours politiques et juridiques. Cette séparation n'existe pas à 100%. Elle n'a pas existé non plus dans les propos de Montesquieu, mais il faut quand même balancer les pouvoirs d'une certaine façon. Et ce qu'il faudrait quand même avoir dans l'Église, c'est un organe de contrôle qui vérifie si les autorités appliquent leur propre législation. Ça, je trouve une évidence qu'il faudrait de toute façon essayer de régler. Mais ça reste toujours extrêmement difficile. Par exemple, le pape François, qui n'était pas quelqu'un qui aimait beaucoup le droit canon, par exemple, il voulait toujours dépasser un peu la rigueur juridique par le miséricorde, etc. Mais justement, peut-être cette rigueur juridique, parfois, est le début de la miséricorde et un point de départ nécessaire pour pouvoir parler de miséricorde. Sinon, on vient à l'arbitraire. Et ça, c'est justement dangereux. Un pape qui se dit, par exemple, « j'aime la miséricorde avant tout et je vais même rayer les règles », c'est dangereux. C'est une pitié dangereuse, finalement, qui donne trop de pouvoir à la personne du pape.
1: On comprend bien que le poids de la structure ecclésiale est quelque chose qu'il faut questionner et que vous déplorez à certains égards. Ça ne fait pas de vous, c'est évidemment une provocation cette question, un protestant pour autant.
0: Non, parce que tout d'abord les protestants avaient beaucoup trop de principes. Les catholiques en ont beaucoup moins. Les protestants, par exemple, discutaient les textes évangéliques et puis il y avait une scission. Les catholiques ne le faisaient pas car ils ne lisaient pas la Bible, donc c'est beaucoup plus facile pour eux. Mais finalement, c'est vrai, j'aime bien le fait des protestants de discuter beaucoup plus que les catholiques. D'un autre côté, ils prenaient leur propre discussion beaucoup trop au sérieux. On peut être en désaccord.

0: l'autre côté, ils prennent leur discussion trop au sérieux. Ouais. Et c'est drôle, ces oppositions que vous faites, et ça ouvre les perspectives. Dans un débat récemment à la RTBF sur un sujet qui n'avait rien à voir, l'enseignement, je vous ai reconnu là, dire « Oui, je comprends, la colère est humaine, la colère des enseignants est une émotion particulière. » D'un autre côté, vous faites souvent ça, d'un autre côté, 2 heures de cours par semaine en plus, c'est pas non plus la mer à boire. Mmh. Cette façon que vous avez souvent de présenter les deux faces d'une médaille, mmh, une vérité ou une possibilité de deux points de vue, est-ce que c'est uniquement rhétorique ou est-ce que ça dit quelque chose en plus sur votre recherche de définition de la vérité ?
1: Oui, voilà, c'est peut-être, j'aime pas les définitions bien faites d'une certaine façon. Tout d'abord, comme juriste, je les crains, car lorsqu'on fait une définition, on est aussi obligé de la suivre soi-même, ce qui n'est pas toujours agréable. Donc, c'est déjà une première chose. Et ensuite, je crois aussi que une seule approche ne définit pas la réalité complète. Et ça, c'est un peu le problème. Par exemple, lorsqu'il s'agit d'enseignants, on a peut-être le droit d'être vexé ou d'être en colère, mais finalement, quelles sont les conséquences de cette colère? Et faut-il peut-être aussi relativiser son propre point de vue? Et ça, c'est quelque chose qu'il faut quand même pas perdre de l'œil. Enfin, ça reste pour moi quelque chose de très important en général. Mais c'est devenu difficile car il faut prendre position de plus en plus de nos jours. Hein? Donc, il faut prendre une position qui est la bonne, et puis rejeter l'autre. Et ça, j'aime pas trop, je dois le dire.
0: Oui, c'est ce que le philosophe Emmanuel Tourpe nomme l'archipélisation, ouais, de la société. Et c'est pas le seul à le dire, je pense qu'il parle surtout de la France, mais ça, des petits grumeaux de gens, ouais, qui ne sont plus en mesure de discuter, au fond. C'est ça que vous déplorez, dont vous avez peur?
1: Oui, et je crois que c'est beaucoup, enfin, une certaine ouverture d'esprit, hein, donc un certain franc-parler, mais qui montre en même temps le respect pour l'autre, c'est quelque chose qui nous manque aujourd'hui, je crois.
0: Oui, oui. Et l'humour est un des vecteurs.
1: Oui, oui, c'est quand même quelque chose qui est en principe est faisable.
0: Oui. Pour ouvrir encore ce questionnement sur la vérité, l'art ne dit pas la vérité, il la laisse surgir. C'est ce qu'on prend à penser en parcourant les pages consacrées à l'art dans votre livre. Quelle relation particulière les arts, l'art, entretiennent-ils à la vérité, justement ?
1: Eh bien, j'aime beaucoup l'art, mais je ne suis pas artiste, ça se voit immédiatement. Mais donc, je crois que l'art, au sommet de son art, si on peut dire, suggère quelque chose, mais ne répond pas à 100% à la question posée. Donc, je crois que un tableau, par exemple, un poème, un roman, hein, suggère quelque chose, mais la réponse doit venir du lecteur ou de l'observateur. Donc, lorsque une définition toute faite, un message tout fait, est donné par l'auteur, avec seulement pour le spectateur un rôle très limité de constater le message et de l'assumer le cas échéant, ça, je ne trouve pas être intéressant. L'art doit être dialogal. On offre quelque chose au spectateur et celui-là interprète l'œuvre. Et c'est pour cela que j'aime pas les livres, par exemple, qui donnent un message très concret qu'il faut, je ne sais pas, organiser la révolution ou que la société tout entière doit changer à 100% et que la pauvreté est un scandale. C'est peut-être un scandale, mais ça ne conduit nulle part si c'est donné comme un message indiscutable avec aucun espace pour le spectateur ou pour celui qui prend connaissance de ce message. Et c'est là, pour moi, un poème, par exemple, peut être lu différemment par un lecteur et un autre n'a peut-être aucun contact avec le même texte ou l'interprète tout à fait différemment. Et ça, je trouve quelque chose d'extrêmement intéressant. Donc, l'art donne la possibilité de dialoguer et ne close pas, n'arrête pas la discussion, c'est un peu ça. Ça, je trouve une idée très importante, et ça me manque parfois dans les œuvres d'art aujourd'hui, un message trop simple, trop direct, et qui ne donne aucun espace à l'esprit un peu bizarre du spectateur.
0: Oui, l'art à thèse ou l'art militant. On se rend bien compte que votre livre est riche, plein d'ouvertures et de constatations qui ne peuvent que nourrir. Le gros danger, quand on a un long entretien de 45 minutes à ce sujet, c'est de dévider le livre, et je ne voudrais pas le faire. C'est-à-dire révéler, vous demander de discuter un peu de tous ces points forts. Il y en a beaucoup d'autres que je vais passer sous silence, peut-être juste nommer celui...

0: de la différence que vous faites et à laquelle vous donnez une portée spirituelle ou en tout cas intellectuelle, qui est celle entre le jardin à la française et le jardin à l'anglaise. J'invite les lecteurs et lectrices à vraiment aller constater ce doux paradoxe que vous faites et cette ressemblance avec l'une de ces modalités de faire jardin que vous trouvez avec vous-même et avec votre façon de vivre. On va terminer donc cet entretien justement pour pas dévider ce texte. J'aimerais juste qu'on aborde un des passages autobiographiques poignants de votre livre, une vérité, donc vérité que vous venez de faire paraître, la vérité du souvenir précisément. Il y a un souvenir d'enfance, de vacances, vous essayez de le restaurer en y retournant, c'est assez naturel, on fait tous ça et ça n'advient pas. Et ça, je trouve ça absolument poignant. On le constate tous, on va aller retrouver un lieu qui a été un espace de bonheur. C'est souvent le meilleur moyen d'être déçu que de tenter de faire ça.
1: Absolument, même s'il y a presque. Enfin, on revient. Au même lieu, il n'y a presque rien qui n'a changé et tout a disparu, tout est différent. Et j'ai eu ça, en effet, à Verbier à un moment donné où j'allais avec mes parents en vacances en 71. C'était dans un hôtel très agréable, l'ambiance était bonne, il y avait beaucoup de monde, etc. Et l'année après, on est allé à Cervinia, on dit Breuil en français, donc... un peu plus loin en Italie, finalement, aujourd'hui. Et donc là, on était dans un appartement peu agréable. Et puis, mon père disait, mais on va peut-être retourner par Verbier. Tout le monde était extrêmement content, car c'était une expérience magnifique l'année précédente. Et finalement, on vient là et tout était différent. Par exemple, le maître d'hôtel portait des lunettes. C'est peut-être pas très important, mais quand même, il n'était plus le même. Et donc, il y avait moins de monde. Et pourquoi? Et je me souviens encore, c'est quand même curieux qu'on se souvienne de choses pareilles. Je me souviens que ma mère, je crois, demandait, mais comment ça se fait? Il y a moins de monde. Il disait, mauvaise saison. Deux mots, et puis il disparaissait dans la cuisine. C'était quelque chose de très curieux. Donc, tout était différent. La magie n'était plus là. Donc, on peut dire, le cadre objectif était le même hôtel, le même restaurant, même le même maître d'hôtel, donc, mis à part cette question de lunettes. Mais finalement, c'était tout à fait différent. Et donc là, c'est quelque chose qu'on retrouve aussi dans les propos de Kierkegaard, donc cette idée de revenir, donc de la répétition, de revenir au même lieu et quand même de ne pas retrouver la même chose. Et on peut seulement, je crois, retrouver la même chose à un niveau spirituel, à un niveau beaucoup plus large. Là, on peut justement essayer de reconstruire ce qu'on a vécu. Mais directement, physiquement, c'est impossible.
0: Et oui, on l'aura compris, le livre de Richtorff, Vérité, défend une vérité large, incarnée, existentielle, conversationnelle. Sa cible n'est pas la vérité en tant que telle, mais les vérités trop sûres d'elles-mêmes, vérité d'autorité, technocratique, scientifique, absolutisée, vérité morale sans casuistique, vérité juridique sans doute, et vérité religieuse sans conversation. Merci Richtorff d'être passé nous parler de vérité sur RCF et dans les studios de Catobel. À bientôt.
1: Un grand merci à vous.
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0: Vous écoutez Décryptage, une émission produite par Catobel pour les antennes locales de RCF en Belgique francophone. Avec moi en studio, j'ai le plaisir d'accueillir de nouveau Christophe Herings. Bonjour Christophe.
3: Bonjour Julien, avec plaisir également de vous retrouver.
0: C'est toujours un bonheur, vous êtes théologien, vous officiez aussi comme journaliste au sein de la rédaction de Catobel. Le journal Dimanche a consacré récemment un dossier à la notion de vérité, une notion qui revient en force et qui fait couler beaucoup d'encre aujourd'hui. Christophe Herings, comment est-ce qu'on peut expliquer le regain d'intérêt actuel pour cette question, la question de la vérité précisément?
3: Alors je pense que ce regain d'intérêt vient du fait que peut-être on se rend compte que la vérité est en danger, alors que c'est une question qui n'habitait pas spécialement les esprits, j'ai envie de dire même depuis 50 ans. En fait, il y a le phénomène de plus en plus des fausses informations qui circulent. Voilà, sur les réseaux sociaux, c'est patent. Il y a le trumpisme avec Trump qui parlait de vérité alternative, où finalement, il y a plusieurs phénomènes de même type où on voit que finalement les faits sont manipulés pour servir les intérêts de quelques personnes, que

0: ce soit au niveau économique ou politique. Et en fait, on s'en rend compte de plus en plus souvent. Enfin, je veux dire, je reviens à l'exemple de Donald Trump. Il a déjà dit beaucoup de choses et qui se sont avérées objectivement, on reviendra peut-être sur le terme objectif, fausses par la suite. Donc, qui apparaissent comme des contre-vérités ou des mensonges. Et donc, on commence à se rendre compte que ça met en danger même jusqu'à la démocratie. On le voit dans nos pays, en Europe aussi, notamment dans certains partis populistes, où des informations sont données qui ne correspondent pas à la réalité et qui ne sont pas vraies, qui ne sont pas vérifiées. Et donc, voilà, ça interroge. On se demande sur quelle base encore on peut construire une vision de la société qui serait fondée sur un bien commun. Voilà, donc il y a une réelle inquiétude par rapport à ça qui se manifeste. La philosophe Hannah Arendt en parlait dans les années 60. Elle avait écrit un livre sur les origines du totalitarisme. Elle dit « Quand on n'arrive plus à faire la distinction entre le vrai et le faux, la réalité et la fiction, là, c'est la porte ouverte à tous les totalitarismes. » Alors, même si tout le monde ne connaît pas aujourd'hui Hannah Arendt, c'est ce que beaucoup de personnes ressentent. On ne sait plus qui croire, on ne sait plus ce qui est vrai, ce qui est faux. Beaucoup de personnes s'informent sur les réseaux sociaux en mettant en question le travail des journalistes. Et donc, ça devient très difficile pour le commun des mortels, et même parfois pour des personnes très éduquées, de faire la part des choses entre théorie du complot, informations vérifiées. Avec la guerre en Ukraine, c'est pareil. On sait qu'il y a des petits malins qui aussi sont payés par certaines puissances pour répandre de fausses informations, pour déstabiliser. Donc tout ça, on l'entend. Voilà, bon, j'étais un peu long là-dessus. Une autre question, enfin un autre point qui est lié à ce constat, c'est que beaucoup de jeunes, notamment, qui sont en quête de sens, j'ai envie de dire presque par définition, c'est un temps de la vie où on cherche un sens à sa vie. Il y a eu la crise du Covid qui a ébranlé beaucoup de jeunes. Beaucoup de jeunes aujourd'hui sont réellement en perte de repères, dans une forme d'insécurité, d'anxiété par rapport à leur propre avenir, par rapport à l'avenir du monde, avec tous ces conflits qui sont en cours, par rapport au changement climatique qui les inquiète. Et donc finalement, il y a une recherche de sens qui va, à un moment donné, croiser celle de la vérité. Mais finalement, qu'est-ce qui est vrai dans tout ce qu'on nous dit? Qu'est-ce qui est faux? Comment faire la part des choses? Les enseignants sont confrontés à ces questions, les parents, bien sûr. Dans l'Église catholique, au niveau des agents pastoraux, des prêtres, c'est une question à laquelle ils sont confrontés aussi. Donc voilà, cette question de la vérité fait quelque part un grand retour, un peu inattendu, alors qu'il y a encore 20 ans d'ici, quand Benoît XVI dénonçait ce qu'il a appelé la dictature du relativisme, eh bien, on s'en moquait un petit peu à la limite en disant mais non, chacun a son opinion, chacun a sa vérité. C'est un peu une conception, enfin d'ailleurs encore, qui est toujours encore en cours, où finalement, le vrai et le faux dépend purement et simplement de vous et de moi, d'une opinion.
1: Merci Christophe Herings.
0: Avec plaisir.
1: D'être passé nous voir et à très bientôt dans Décryptage.
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0: Bonjour à toutes et à tous et merci de débuter ce week-end caniculaire avec nous sur RCF Notre-Dame. Nous sommes aujourd'hui le samedi de l'actualité avec Émilie Balla. Bonjour Émilie.
2: Bonjour Bruno, bonjour à toutes et à tous. Dans l'actualité ce samedi, 82 départements en vigilance orange à la canicule aujourd'hui. Un épisode de chaleur intense qui s'étend sur le territoire et va se prolonger toute la semaine prochaine. Une canicule qui pourrait d'ailleurs être semblable à celle de 2003. Conséquence de la chaleur, le gouvernement prend la décision de fermer 784 écoles et d'aménager certains horaires pour les écoliers. Près de 4000 lycéens voient aussi leurs euros du bac décalés par mesure de précaution. Les académies de Lyon, Bordeaux, Montpellier, Nantes ou encore Poitiers sont concernées. La vigilance sera aussi de mise ce dimanche pour la fête de la musique, alors que le pic des 41 degrés pourrait être atteint par endroits. Plusieurs municipalités ont donc annulé leurs festivités, notamment à Poitiers, à Boulogne ou encore à Brive. Quant à la mairie de Paris, elle déploie près de 2000 agents pour faire face à une affluence plus importante que d'habitude. Pour l'occasion, elle met aussi en place des dispositifs. Rejoint révèle bien des traces de viol. Selon les premières analyses, l'ADN du suspect présumé Jérôme Barella a également été retrouvé. C'est ce qu'a déclaré le procureur d'Angers, Olivier Naboulet. Le rapport définitif de l'autopsie n'a lui pas encore été déposé auprès des magistrats instructeurs. Il est attendu dans le courant de la semaine prochaine pour déterminer notamment les causes de la mort. À l'étranger, une collision entre deux trains hier a fait au moins un mort et 90 blessés au Royaume-Uni. Il s'agit de la commune de Bedford, au nord de Londres. Pour l'heure, les circonstances de l'accident restent encore à élucider. Israël s'est engagé à respecter le cessez-le-feu au Liban si le Hezbollah en fait autant, a assuré l'ambassadeur israélien aux États-Unis. Et un mot de la Coupe du Monde pour finir les...
0: Pour orage, et là, c'est 6 départements français qui sont concernés. Cette journée s'annonce encore caniculaire avec beaucoup de soleil. A signaler cependant une baisse des températures temporaires de la Loire-Atlantique jusqu'aux Ardennes, en passant par l'Île-de-France. En Belgique, là, le soleil brille très largement. Les températures ce matin, 16 degrés à Rennes, 17 à Rouen. Il fait actuellement 18 à Lille et Dijon, 19 du côté de Montpellier, 20 degrés au lever du jour à Orléans, 21 à Metz et Bordeaux, 22 à Paris, 23 à Lyon et Marseille, et déjà 24 degrés ce matin pour l'Île-de-Beauté, notamment la ville d'Ajaccio. Les températures pour votre samedi.

0: Le groupe mythique des années 80 revenu sur le devant de la scène au début des années 2000. Indochine sur RCF Notre-Dame, La vie est belle, une chanson écrite par Mickaël Furnon. Vous savez, c'est le leader du groupe stéphanois Mickey 3D.
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2: Je vous rappelle que le fait marquant de cette journée, c'est bien évidemment la canicule qui sévit sur l'ensemble de la France. 82 départements français sont en alerte orange par Météo France, 6 pour orage. On fera un nouveau point sur vos conditions météo tout à l'heure à 7h avec Émilie Ballat dans le point sur l'actualité. 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Ce mardi 16 juin marque l'entrée dans une nouvelle année pour les musulmans. Pourtant, ce nouvel an reste relativement discret. Constance Grobner nous explique pourquoi. On l'écoute.
3: Bonjour, c'est Constance Grobner pour votre pastille interculturelle Une fois n'est pas coutume, en partenariat avec RCF Notre-Dame et RCJ. Mardi 16 juin 2026, les musulmans sont entrés dans l'année 1448. Pourtant, contrairement à ce que l'on pourrait imaginer, il n'y a eu ni réveillon, ni compte à rebours, ni grande fête religieuse. Surprenant, non ? Revenons à l'origine du calendrier musulman. Celui-ci débute avec l'Hégire, la migration du prophète Mahomet de la Mecque vers Médine en 622. Cet événement fondateur donnera son point de départ au calendrier islamique, appelé aussi calendrier égérien. Le calendrier islamique est également particulier parce que, contrairement au calendrier chrétien qui suit l'année solaire et au calendrier juif qui combine les cycles de la lune et du soleil, il est entièrement lunaire. Les mois suivent les cycles de la lune et l'année compte environ 11 jours de moins qu'une année solaire. C'est pour cela que le ramadan et les grandes fêtes musulmanes se déplacent progressivement à travers les saisons. Mais ce qui surprend souvent les non-musulmans, c'est que le premier jour de cette nouvelle année, le premier Muharram, n'est associé à aucune célébration comparable à celle que nous connaissons. Il marque bien le début d'une nouvelle année, mais la tradition islamique n'en a jamais fait un temps sacré majeur. Les grands rendez-vous religieux sont ailleurs, le ramadan, les deux aïds ou le pèlerinage à la Mecque. Ce contraste est frappant lorsque l'on compare aux autres traditions monothéistes. Dans le judaïsme, le nouvel an, Rosh Hashanah, est une des fêtes les plus importantes de l'année. Dans le christianisme, l'année liturgique commence avec l'Avent, la période de préparation à Noël qui occupe une place importante dans la vie spirituelle des croyants. Au fond, cette différence nous rappelle que toutes les religions, mais aussi toutes les sociétés, n'organisent pas le temps de la même manière. Car un calendrier n'est pas seulement un outil pour compter les jours, c'est aussi une manière de désigner ceux qui méritent d'être retenus, célébrés, ou commémorer. Nous le voyons avec nos propres jours fériés. Noël, le 8 mai, le 11 novembre ou le 14 juillet racontent chacun une part de notre histoire collective. Certains renvoient à une tradition religieuse, d'autres à des événements fondateurs de la nation. Tous rappellent quelque chose qui nous dépasse. Pourtant, beaucoup ne sont plus perçus aujourd'hui que comme des jours de repos ou des week-ends prolongés. Finalement, la question n'est peut-être pas seulement de savoir pourquoi les musulmans ne célèbrent guère leur nouvel an, elle est aussi de se demander ce que nous faisons, nous-mêmes, des dates que notre histoire a choisi de rendre exceptionnelles. Car un calendrier est moins une mesure du temps qu'une mémoire partagée. Et une mémoire ne vit que si on continue à lui donner un sens.
2: La réflexion de Constance Grobner pour Une fois n'est pas coutume. 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Dans 3 minutes, comme chaque jour, vous retrouverez la prière du matin. Puis à 7h, nous ferons un point sur l'actualité en compagnie d'Émilie Ballat. Mais pour l'heure, nous rejoignons Isabelle Delaunay. Voici le Saint du jour. Bonjour Isabelle.
4: Bonjour. Aujourd'hui, en même temps que le début de l'été, nous fêtons les Silvères et les Gobains. Saint Silvère fut le 58e pape qui ne gouverna que pendant un an, de 536 à 537. Élu juste après la prise de Rome par les Byzantins, il réussit à empêcher l'effusion de sang, mais il fut condamné à l'exil pour haute trahison par l'impératrice Théodora, qui le dépouilla de ses vêtements pontificaux et lui fit revêtir une simple bure. Envoyé dans une petite île devant Naples, il mourut de faim. Nous fêtons aussi Saint Gobain, moine irlandais du 7e siècle, qui se retira

0: en France, dans l'Aisne. Amoureux de la solitude, Gobin, après un temps à l'abbaye Saint-Vincent de Laon, choisit de fuir le monde et de se retirer dans un désert. La légende raconte qu'avec un bâton, il partit et s'enfonça dans une vaste forêt. Vers le soir, harassé de fatigue, il s'arrêta sur une colline du mont Erem, c'est-à-dire le mont Inculte. Il planta son bâton dans le sol et se coucha sur les feuilles mortes afin de se reposer et de reprendre la route le lendemain. Il s'éveilla à l'aube et s'apprêta à reprendre la route à la recherche d'un lieu solitaire pour construire son ermitage. Mais au moment où il voulut reprendre son bâton, une source jaillit. À la vue de ce miracle, il reconnut que ce lieu était destiné par Dieu, et il s'y arrêta. C'est ainsi qu'il donna son nom à cette forêt, qui fut un site de développement industriel et qui donna son nom à une compagnie verrière, l'actuelle compagnie de Saint-Gobain, dans les Hauts-de-France.
1: Et oui, merci Isabelle Delaunay pour ces explications. On aura le plaisir de vous retrouver dès demain matin, bien évidemment, dans la matinale. Nous partirons en paquebot. Et oui, tout à l'heure, à partir de 7h20, direction Saint-Nazaire, qui célèbre cette année le paquebot Normandie, lancé en 1935. Escale Atlantique à l'honneur sur RCF Notre-Dame. Un rendez-vous à ne pas manquer. Ça sera tout à l'heure à partir de 7h20. Et avec nous, Marie Bibard, qui est en charge de la communication de ce lieu tout à fait extraordinaire. Très belle journée à toutes et à tous. Merci de débuter avec nous. C'est la matinale. Nous sommes ensemble jusqu'à 9h pour débuter ce samedi 20 juin.

Vous écoutez RCF Notre-Dame, il est 6h50, voici la prière du matin. Dans quelques instants, le Père Jean-Jacques Guthaine nous proposera sa méditation de l'Évangile. Pour ce samedi, l'Évangile selon saint Matthieu, chapitre 6, les versets 24 à 34. Ne vous faites pas de soucis pour demain.

En ce temps-là, Jésus disait à ses disciples « Nul ne peut servir deux maîtres. Ou bien il haïra l'un et aimera l'autre, ou bien il s'attachera à l'un et méprisera l'autre. Vous ne pouvez pas servir à la fois Dieu et l'argent. C'est pourquoi je vous dis, ne vous souciez pas pour votre vie de ce que vous mangerez, ni pour votre corps de quoi vous le vêtirez. La vie ne vaut-elle pas plus que la nourriture et le corps plus que les vêtements? Regardez les oiseaux du ciel. Ils ne font ni semaille ni moisson. Ils n'amassent pas dans les greniers, et votre Père céleste les nourrit. Vous-même, ne valez-vous pas beaucoup plus qu'eux? Qui d'entre vous, en se faisant du souci, peut ajouter une coudée à la longueur de sa vie? Et au sujet des vêtements, pourquoi se faire tant de soucis? Observez comment poussent les lys des champs. Ils ne travaillent pas, ils ne filent pas. Or je vous dis que Salomon lui-même, dans toute sa gloire, n'était pas habillé comme l'un d'entre eux. Si Dieu donne un tel vêtement à l'herbe des champs, qui est là aujourd'hui, et qui demain sera jetée au feu, ne fera-t-il pas bien davantage pour vous, hommes de peu de foi? Ne vous faites donc pas tant de soucis. Ne dites pas « qu'allons-nous manger ?» ou bien « qu'allons-nous boire ?» ou encore « avec quoi nous habiller ?» Tout cela, les païens le recherchent. Mais votre Père céleste sait que vous en avez besoin. Cherchez d'abord le royaume de Dieu et sa justice, et tout cela vous sera donné par surcroît. Ne vous faites pas de soucis pour demain. Demain aura souci de lui-même. À chaque jour suffit sa peine. »

fait l'Esprit de Dieu dans nos vies? Il nous élève. Il élève notre regard. Regardez les oiseaux du ciel. Ce n'est pas simplement de la rêverie. C'est regarder, contempler. Comment Dieu agit? Comment Dieu pourvoit? Comment ce qu'on appelle la providence de Dieu, l'amour bienveillant qu'il a sur nous, sur chacun d'entre nous, se réveiller ce matin et se mettre face à l'amour bienveillant de Dieu. Ce n'est pas effacer nos soucis. Dieu ne donne pas de solutions pratiques vite faites. C'est laisser l'amour de Dieu nous élever. Et nous, non pas nous obliger, mais nous amener à regarder autrement ce que nous vivons, ce qui nous entoure. Voilà ce que nous dit Dieu. Élever notre regard et nous donner davantage. Dieu ne fera-t-il pas davantage pour vous? Quelle parole forte! Dieu ne fera-t-il pas bien davantage? Ce davantage, ce plus, cette par ce surcroît, cette part que Dieu nous réserve. Pourquoi ? Parce que nous sommes plus, nous sommes davantage dans son cœur, parce que son amour est fondé sur quelque chose de précis. Dieu nous voit, il voit ce que nous sommes capables de faire, il voit la grâce que lui-même nous a donnée, son esprit, il voit ce que nous sommes, ce dont nous sommes porteurs, l'œuvre de Dieu auquel je participe. Et, dit le texte, ne vous faites pas de soucis, encore une fois, parce que, justement, cela dit, cherchez le royaume et cela vous sera donné par surcroît. Le surcroît, c'est l'au-delà de toutes mes attentes. C'est cette part de surprise, mes amis, qui fait partie de l'œuvre amoureuse de Dieu dans nos vies. Ouvrons nos cœurs encore aujourd'hui. Laissons-nous surprendre, émerveiller, dans le bon sens du mot. Rendons grâce à Dieu qui vient une nouvelle fois dans nos cœurs et dans notre vie pour nous guider et nous accompagner.

0: Notre Père qui es aux cieux, que ton nom soit sanctifié, que ton règne vienne, que ta volonté soit faite sur la terre comme au ciel. Donne-nous aujourd'hui notre pain de ce jour. Pardonne-nous nos offenses, comme nous pardonnons aussi à ceux qui nous ont offensés. Et ne nous laisse pas entrer en tentation, mais délivre-nous du mal. Car c'est à toi qu'appartiennent le règne, la puissance et la gloire, pour les siècles des siècles. Amen.
1: Sur RCF Notre-Dame, c'était la prière du matin. Le père Jean-Jacques Dutheyn avait préparé la méditation de l'Évangile. Ce matin, l'Évangile selon saint Matthieu, chapitre 6, les versets 24 à 34. Pour poursuivre ce début de journée, voici à présent la prière de l'Angélus.
2: L'ange du Seigneur apporta l'annonce à Marie.
3: Et elle conçut du Saint-Esprit. Je vous salue Marie, pleine de grâce. Le Seigneur est avec vous. Vous êtes bénie entre toutes les femmes, et Jésus, le fruit de vos entrailles, est béni. Sainte Marie, Mère de Dieu, priez pour nous pauvres pécheurs, maintenant et à l'heure de notre mort.
2: Voici la servante du Seigneur.
3: Qu'il me soit fait selon votre parole. Je vous salue Marie, pleine de grâce. Le Seigneur est avec vous. Vous êtes bénie entre toutes les femmes, et Jésus, le fruit de vos entrailles, est béni. Sainte Marie, Mère de Dieu, priez pour nous pauvres pécheurs, maintenant et à l'heure de notre mort.
2: Et le Verbe s'est fait chair.
3: Et il a habité parmi nous. Je vous salue Marie, pleine de grâce. Le Seigneur est avec vous. Vous êtes bénie entre toutes les femmes, et Jésus, le fruit de vos entrailles, est béni. Sainte Marie, Mère de Dieu, priez pour nous pauvres pécheurs, maintenant et à l'heure de notre mort.
2: Priez pour nous, Sainte Marie, Mère de Dieu,
3: afin que nous soyons rendus dignes des promesses du Christ.
2: Daignez, Seigneur, répandre votre grâce dans nos âmes, afin qu'ayant connu par la voix de l'ange l'incarnation de votre Fils Jésus-Christ, nous puissions parvenir par sa passion et par sa croix à la gloire de sa résurrection, par le même Jésus-Christ, votre Fils, notre Seigneur. Amen.
1: Sur RCF Notre-Dame, c'était la prière de l'Angélus. Dans un instant, à 7h, nous ferons un nouveau point sur l'actualité en compagnie d'Émilie Balla. Actualité marquée ce matin, bien évidemment, par la canicule qui touche la France et la Belgique. Il y a 60 départements français qui sont en vigilance orange pour forte température. On en parle dans moins de 2 minutes.
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1: Vous écoutez RCF Notre-Dame, il est 7h. Et nous faisons un nouveau point sur l'actualité avec Émilie Balla. Bonjour Émilie.
7: Bonjour Bruno, bonjour à toutes et à tous. Dans l'actualité, ce samedi, la canicule gagne une grande partie du territoire français. 82 départements en vigilance jaune et orange à la canicule aujourd'hui. Un épisode de chaleur intense qui se prolongera toute la semaine prochaine et qui rappelle celui de 2003. Météo France alerte, plusieurs départements pourraient passer en vigilance rouge à partir de dimanche ou lundi. Conséquence de la chaleur, le gouvernement prend la décision de fermer 784 écoles et d'aménager certains horaires pour les écoliers. Près de 4000 lycéens voient aussi leurs oraux du bac décalés par mesure de précaution. Les académies de Lyon, Bordeaux, Montpellier, Nantes ou encore Poitiers sont concernées. La vigilance sera aussi de mise ce dimanche pour la fête de la musique, alors que le pic des 41 degrés pourrait être atteint par endroits. Plusieurs municipalités ont donc annulé leurs festivités. C'est le cas de Poitiers, Boulogne ou encore Brive. À Paris, la mairie déploie près de 2000 agents pour faire face à une affluence plus importante que d'habitude. Elle prévoit aussi pour l'occasion de mettre en place des dispositifs d'eau. Prudence donc à vous si vous décidez tout de même de sortir. Dans le reste de l'actualité, deux personnes sont mortes dans le crash d'un avion de tourisme à La Baule, en Loire-Atlantique. Selon le maire de la commune, l'appareil était en phase d'atterrissage quand il s'est écrasé. L'autopsie du corps de la petite Liana, retrouvée morte le 4 juin, relève bien des traces de viol. Selon les premières analyses, l'ADN du suspect présumé Jérôme Barella a également été retrouvé. C'est ce qu'a déclaré le procureur d'Angers, Olivier Naboulet. Le rapport définitif de l'autopsie n'a, lui, pas encore été déposé auprès des magistrats instructeurs. Il est attendu dans le courant de la semaine prochaine. Les causes de la mort doivent aussi être élucidées. À l'étranger, une collision entre deux trains hier a fait au moins un mort et 90 blessés au Royaume-Uni, dans la commune de Bedford, au nord de Londres. Pour l'heure, les circonstances de l'accident restent encore à élucider. Israël s'est engagé à respecter le cessez-le-feu au Liban si le Hezbollah en fait autant, c'est ce qu'a assuré l'ambassadeur israélien aux États-Unis. Un cessez-le-feu fragile puisque des dizaines de frappes ont déjà été entendues au cours de ces premières heures. Et un mot de la Coupe du Monde pour finir, les États-Unis se sont imposés 2-0 hier face à l'Australie. Ils sont désormais qualifiés pour les 16e de finale. Quant au Brésil, il a battu Haïti 3-0 dans la nuit.
1: Merci Émilie Balla, on vous retrouve à 7h30 pour d'autres infos. 7h03, voici la météo. Vous le savez, on l'en parle depuis ce matin, la canicule domine sur la France et la Belgique. Aujourd'hui, on va passer sans plus tarder aux températures de l'après-midi. 29 degrés annoncés à Lille et Rennes, 30 à Rouen. 32, ce sera pour Marseille et Ajaccio. 33 degrés pour l'après-midi à Paris, Tours et Montpellier. 35 à Nancy et Saint-Etienne. 36 à Dijon et Limoges. 37 à Bordeaux. La ville de France la plus chaude de la journée, bien c'est Lyon, avec 38 degrés au plus chaud de l'après-midi. Côté Belgique, 30 degrés à Bruxelles cet après-midi. 31 pour la ville de Liège. Pour poursuivre cette matinale à 7h03 sur RCF Notre-Dame, cette question, faut-il une méthode pour prier ? La réponse avec Pauline de Torsiac et son invité. Voici le béaba du christianisme et c'est la seconde partie pour cette émission.
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9: Comment prier ? Existe-t-il des méthodes efficaces pour se rapprocher de Dieu ? La prière chrétienne propose des ressources insoupçonnées. Certaines sont connues et éprouvées, d'autres plus originales. 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
9: Xavier Accard, bonjour.
10: Bonjour Pauline de Torsiac.
9: Alors vous êtes le rédacteur en chef de la revue Prier, vous décortiquez toutes les méthodes qui peuvent aider à entrer dans une démarche de prière, je les égrène, l'oraison, le chapelet, la lecture des psaumes, l'adoration, les exercices de Saint Ignace, mais aussi le journal spirituel, la pratique des métanies, les formes de prière sont très nombreuses. Quels sont finalement peut-être les fondamentaux de cette prière ? Est-ce qu'il y a aussi des méthodes qui ont fait leurs preuves depuis des millénaires, des siècles?
10: Oui, tout à fait. Il y a un certain nombre de méthodes fondamentales, d'ailleurs, dont je parle dans les premiers chapitres du livre. Je pense peut-être la première catégorie de méthodes, si j'ose dire, ce serait celle qui nous aide à intérioriser et à laisser travailler en nous la parole inspirée, les écritures bibliques à travers lesquelles Dieu se révèle à nous. Et c'est vrai que toute la prière chrétienne, c'est d'accueillir cette parole, la laisser travailler en nous et ensuite qu'elle devienne nos propres mots et de la rendre à Dieu dans l'intercession, la louange. Alors ces méthodes, peut-être la plus, comment dire, la plus ancienne et la plus reconnue, c'est ce qu'on appelle la Lectio Divina, qui a été un peu théorisée par un prieur de la Grande Chartreuse, Guigues le Chartreux, et qui divise en fait cette approche de la parole de Dieu en quatre étapes, en fait, qui sont comme les barreaux d'une échelle spirituelle. D'abord lire de façon littérale le texte pour bien comprendre ce qui est dit sur le plan littéral, puis commencer à méditer le texte, à essayer de creuser le sens, notamment en faisant des rapprochements avec d'autres parties de la Bible, parce que en fait, l'écriture s'éclaire par l'écriture. Et dans ces rapprochements, en fait, dans cet effort, on sent qu'il y a quelque chose derrière la parole, il y a quelque chose qui vient toucher notre cœur, c'est comme une sorte de parfum du royaume, en quelque sorte. Et quand on sent ce parfum du royaume, on a le désir de connaître plus intimement ce royaume, et on s'aperçoit qu'on, sans la grâce, par nos moyens humains, on n'y arrive pas. Donc on rentre dans la prière et on commence à demander à Dieu qu'il nous révèle vraiment la moelle de sa parole, et on rentre dans cet dialogue. Dieu qui était un « il » dans la parole devient un « tu », on rentre dans ce dialogue. Et quatrième étape, parfois, mais ça ne dépend pas de nous précisément, c'est la grâce de Dieu, ce qu'on appelle la contemplation, où là on est dans une sorte d'union à Dieu. Et ces quatre étapes, en fait, se mélangent, on passe de l'une à l'autre, on redescend, on remonte, et Guigues nous apprend à rentrer dans cette démarche. Alors il y a d'autres façons aussi de méditer la parole. Par exemple, il y a un père spirituel copte auquel je consacre un chapitre que j'aime beaucoup, qui s'appelle Matta El Maskin, qui lui, comme les pères du désert, les pères anciens, appelle à, pour lui, la méditation, c'est essentiellement répéter la parole. C'est vrai que dans notre société, on a du mal avec la répétition. On pense qu'il faut comprendre les choses, que le par cœur, c'est pas important. Eh bien, là, on réapprend finalement à répéter, à ruminer, un peu comme au Moyen-Âge, on donnait l'image d'une vache qui rumine l'herbe. Eh bien, nous, on doit ruminer la parole comme cette vache rumine l'herbe. Et c'est à force de la ruminer, en fait, que cette parole va rentrer dans notre cœur et va nous transformer. Peut-être pour ces méthodes de la parole, il y a aussi l'oraison ignatienne, évidemment, avec tout ce qui est de l'ordre de l'utilisation de l'imagination, ce que les jésuites appellent la composition de Dieu, c'est-à-dire se projeter dans une scène d'évangile. Et puis, il y a aussi quelque chose sur lequel on pourra revenir, qui est vraiment essentiel dans la prière chrétienne, mais il y a tellement de choses finalement, c'est la psalmonie, l'importance des psaumes dans la prière chrétienne.
9: Lecture des psaumes. Alors, vous l'avez dit, on peut grimper à cette échelle, ruminer, je reprends les termes un petit peu que vous utilisez, on est quand même dans une démarche d'intériorité, hein, dans tout ce que vous venez de nous dire, dans ces méthodes-là, mais il y a aussi des méthodes qui sont plus extérieures, je pense à la pratique des méthanies, expliquez-nous ce que c'est. C'est plus contemporain peut-être ?
10: Ah non, les méthanies, je pense que ça remonte éventuellement, alors c'est peut-être pas, mais aux apôtres eux-mêmes, en tout cas c'est très très ancien, les orthodoxes l'ont conservé, et c'est vrai que ce qui est spécifique dans cette méthode, alors c'est très pratiqué par les orientaux, mais je vois que des communautés nouvelles, comme les fraternités monastiques de Jérusalem, essaient aussi de la pratiquer, et moi personnellement j'avoue que j'ai essayé avec mes enfants de pratiquer ça, et je trouve que ça aide beaucoup. En fait, il s'agit de se signer.
9: On utilise son corps.
10: Voilà, on se signe, et puis, alors il y a les petites méthanies où on touche la terre avec le bout des doigts, et puis à nouveau on se signe, et tout ça en invoquant Dieu. Alors ça peut être la prière du cœur, souvent « Seigneur Jésus-Christ, Fils du Dieu vivant, aie pitié de moi, pécheur ». Donc on rythme cette formule tout en faisant ces mouvements, et alors la grande méthanie, on se prosterne carrément à terre et on touche la terre avec sa tête, enfin devant son icône ou le Saint-Sacrement ou je ne sais pas. Et c'est vrai que le corps aide, mais ça tous les pères le disent depuis le départ, le corps aide l'âme à rentrer en prière, comme l'âme aussi engage le corps puisqu'on doit prier avec tout son être. Je voudrais aussi, pour ne pas passer à côté, souligner aussi, peut-être comme méthode fondamentale, tout ce qui a trait à l'oraison. En fait, il y a une deuxième dimension de la prière chrétienne qui est essentielle, c'est la foi, l'acte de foi. Toucher Dieu dans la foi, un peu comme dans l'hémorroïde de l'évangile qui touche le menton de Jésus et une force sort de lui. Eh bien, il y a ce qu'on appelle l'oraison qui a été essentiellement beaucoup développée par l'école du Carmel, Saint Jean de la Croix, Sainte Thérèse d'Avila, et qui consiste à se tenir silencieux devant sa croix, son icône, enfin en tout cas en présence du Dieu vivant, et à poser des actes de foi, à dire « Seigneur, je sais que tu es là », vraiment à toujours ramener son attention vers Dieu, à essayer de chercher, de contempler l'humanité de Jésus, d'avoir un simple regard vers Dieu, et de tenir comme ça, de se donner une durée, et de se tenir en présence de Dieu à travers ce cœur à cœur silencieux. Et ça, c'est aussi une autre forme de prière qui est totalement essentielle et auquel je consacre deux chapitres du livre.
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9: Xavier Accard, est-ce que on choisit une méthode de prière en fonction de sa sensibilité spirituelle, d'un état peut-être de vie aussi? Comment est-ce qu'on fait ce choix?
10: Alors évidemment, là on parle de la prière personnelle, parce qu'évidemment il y a la prière liturgique auquel se rattache notre prière personnelle et elle qu'on ne choisit pas. C'est donc l'Eucharistie dominicale, et puis éventuellement ça peut devenir même une façon de prier personnellement, mais la prière des heures, la liturgie des heures dont je parle. Mais ensuite, pour la prière personnelle, évidemment, on est extrêmement libre. Il y a des tempéraments, il y a des états de vie, il y a des moments dans la vie. Donc je pense que, évidemment, la vie spirituelle, c'est pas un choix sur catalogue. Mais néanmoins, je remarque qu'on est quand même laissé assez seul, finalement, pour la vie de prière personnelle. On n'en parle pas tellement que ça. On ne connaît pas tellement les richesses qu'il y a. Donc il faut faire confiance à la Providence. Si on a vraiment le désir d'avancer dans la vie en Christ, eh ben, il faut le demander. Et puis on rencontre des gens, on rencontre des familles spirituelles, on va sentir une affinité ou pas avec ces personnes. Mais on peut aussi lire un livre comme L'Art de la Prière pour découvrir tous ces... Enfin, en tout cas, c'est pour ça qu'il est écrit, hein, pour qu'on puisse découvrir toutes ces richesses. C'est un peu une réponse que je me suis donnée à moi-même, à ma propre quête, en quelque sorte. Et on découvre, en fait, des formes de prière qui vont être adaptées à au temps qu'on a dans la journée, mais aussi à nos affinités spirituelles. Il y en a qui seront plus analytiques, un peu, c'est vrai, qui auront besoin de revenir sur eux-mêmes avec tout ce qui est du discernement jésuite, de l'examen de conscience, où finalement on relit, on fait beaucoup de relectures sa journée, on est attentif à nos mouvements, au mouvement de notre âme, on prend des notes pour relire. Il y en a qui seront plus sensibles à une prière liturgique où on rentre dans ce mouvement. Je parlais de la psalmodie tout à l'heure, où on va reprendre. Parce qu'évidemment, la psalmodie, c'est pas seulement lire les psaumes, c'est aussi, il y a des techniques de psalmodie. Il y a le fait que les psaumes sont divisés, les versets de psaumes sont divisés en deux sticks. Donc il y a des accents qu'on met pour balancer entre deux sticks qui vont s'éclairer eux-mêmes. Il y a les pauses silencieuses qu'on va insuffler dans la psalmodie, etc. Et là, on va rentrer dans un mouvement où on se décentre, finalement, on fait moins de retours sur nous-mêmes, en quelque sorte.
9: Comment est-ce que, vous parliez du temps, Xavier Accard, comment est-ce que l'on choisit finalement cette méthode en fonction du temps dont on dispose? C'est quand même un peu le problème de nos sociétés aujourd'hui, on court après le temps. Comment est-ce qu'on choisit ça en fonction du temps dont on dispose, de l'heure de la journée? Voilà, comment on fait?
10: Je crois qu'il y a déjà, c'est vrai qu'on n'a pas beaucoup de temps, mais on peut quand même essayer d'inscrire la prière dans nos journées. Lorsque je participais à des écoles d'oraison, on donnait souvent cette métaphore qui est utilisée aussi dans les techniques de management, c'est-à-dire que quelqu'un qui veut remplir un bocal avec des gros cailloux, des petits cailloux, du sable et de l'eau, s'il commence par mettre l'eau et puis le sable et puis les gros cailloux, en fait, il arrivera jamais, ça va déborder dans son bocal. Si au contraire, il met les gros cailloux d'abord, les petits cailloux vont aller entre les gros cailloux, puis le sable va aller entre les petits cailloux et puis l'eau va et on va réussir à tout mettre dans le bocal sans que ça déborde. Pour la prière, c'est la même chose. La prière, il faut comprendre que c'est ça qui est essentiel dans nos vies. C'est ça qui va nous transformer, parce qu'il faut une régularité dans la prière, sinon ça portera finalement peu de fruits. Il faut être vraiment essayer d'être fidèle tous les jours, même si évidemment on ne réussira pas toujours. Et donc il faut inscrire, et à partir du moment où on va mettre ce temps de prière chaque jour, le reste va trouver sa place. Il faut faire confiance à ça. Bon, si on n'a vraiment pas le temps, évidemment il y a des formes de prière qui peuvent se vivre au fil de la journée, dans le courant de la journée. Alors je pense qu'il y a tout un chapitre sur la vie en présence de Dieu, ou l'exercice de la pratique de la présence de Dieu du frère Laurent de la Résurrection, qui était un carme, qui était cuisinier de son couvent, qui était un frère convert, et qui nous apprend à toujours revenir à Dieu, même comme il disait lui, comme il était cuisinier, en retournant sa petite omelette, de toujours être dans un dialogue avec Dieu, d'avoir conscience de la présence de Dieu. Il donne un certain nombre de conseils. Il y a aussi ce qu'on appelle les oraisons jaculatoires, c'est-à-dire des petites formules ciselées qu'on va lancer vers Dieu, alors qui peuvent venir de l'écriture, des psaumes ou des saints aussi ont donné des prières jaculatoires auxquelles étaient attribuées un certain nombre d'indulgences par le Vatican, mais pour montrer leur valeur. Il y a aussi tout simplement la prière du cœur, qui est une forme de prière jaculatoire, mais qui permet de dire le nom de Dieu, le nom de Jésus. Seigneur Jésus-Christ, Fils du Dieu vivant, aie pitié de moi, pécheur. Et que cette prière, à force d'être répétée, en fait, rentre dans notre cœur et devienne, attise en permanence, finalement, la prière de soi en Dieu. Après, il y a des prières qui peuvent rythmer notre journée, comme l'Angélus, par exemple, qui est à redécouvrir, qui est très, qui est une prière très précieuse. Le Bénédicité, voilà, il y a Énédicité, voilà, il y a énormément de choses à découvrir et à mettre en œuvre dans sa vie.
9: Et en tout cas, vous le

0: instant par Pauline de Torsiac. Cette émission en deux parties est donc à retrouver en libre écoute et podcast dès maintenant sur notre site internet. Bon, l'ordinateur s'emballe, c'est pas grave. On va essayer de continuer. Ce qui prouve qu'on est en direct quand même ce matin. Donc je disais que le B.A.B. du christianisme est à retrouver en libre écoute et podcast sur le site de la maison www.rcfnotre-dame.fr. Dans un instant, si l'ordinateur veut bien envoyer la suite du programme, on accueillera le père Arnaud Alibert pour son rendez-vous. Quels enseignements retenir de l'histoire de la petite Liana? C'est le thème que nous abordons dans quelques instants. Et puis à 7h20, nous serons du côté de la Loire-Atlantique pour découvrir un lieu tout à fait magique qui s'appelle Escale Atlantique à Saint-Nazaire, un lieu qui célèbre actuellement le paquebot Normandie. Alors, quelle est l'histoire de ce paquebot? La réponse tout à l'heure à partir de 7h20. On espère que le programme va pouvoir partir pour la suite. Donc la publicité, tant pis pour elle, on la retrouve un peu plus tard. Tout de suite, donc, on va retrouver le père Arnaud Alibert, qui est rédacteur en chef au quotidien La Croix. Bonjour père Alibert.
1: Bonjour.
0: Il y a 10 jours, la petite Liana a été retrouvée morte dans le Gers. Une immense émotion s'est exprimée dans tout le pays. Aujourd'hui, que la colère est retombée, de nombreuses personnes continuent à manifester devant les tribunaux. Que vous inspire cette séquence ?
1: Bien, la tragédie que vous évoquez est incommensurable pour la famille et les proches. Le temps des larmes n'est pas terminé, il faudra du temps. En réalité, il y a même de l'inconsolable dans ce drame, parce qu'il y a de l'irréparable. Mais on peut aussi avancer sur le terrain de l'analyse pour essayer de comprendre ce qui s'est passé. Beaucoup d'experts ont montré les dysfonctionnements de l'administration judiciaire, ainsi que la difficulté de prévenir le passage à l'acte de personnalité aussi problématique que le coupable présumé. Mais comme chrétiens, nous avons avec nous une façon de voir le monde qui peut donner un autre éclairage.
0: Que voulez-vous dire, père Libert? Est-ce que quand on a la foi, les choses seraient différentes?
1: Non, bien sûr, cher Bruno, la réalité reste la même. Mais le regard chrétien sur le monde invite à trouver d'autres enchaînements que les suites logiques ou la simple fatalité. Ce drame de Florence est un défi pour notre humanité. Il y a en premier lieu la mort de la fillette, probablement dans les pires conditions, et l'immense douleur de ses parents. Mais tout juste à côté, il y a l'énigme du mal qui a conduit l'auteur présumé des faits à commettre l'abomination de la désolation, comme dit la Bible.
0: Mais au moment où on cherche les responsabilités, en quoi notre foi peut-elle nous aider ?
1: La foi, c'est-à-dire le regard chrétien sur le monde, comme je le disais, ne remplacera jamais l'analyse et l'enquête telles qu'elles sont aujourd'hui en cours et que l'on a pu lire abondamment dans la presse. Mais la foi chrétienne n'est pas muette quand il s'agit de comprendre la réalité humaine en profondeur.
0: Que découvre-t-on, père Libert, de la réalité humaine dans une telle tragédie ?
1: On s'aperçoit une fois de plus que la réalité de la vie des hommes est le produit de leur action établie en pleine conscience ou plus ou moins mue par l'émotion ou des pulsions. Mais aussi, la plupart du temps, ne l'oublions pas, elle est l'œuvre de la grâce de Dieu qui poursuit son œuvre dans le monde, comme le dit la prière eucharistique, qui continue à être le créateur de l'univers chaque jour et qui est aussi notre sauveur. Et puis, il y a les drames qui sont le travail du fauteur de troubles, du semeur de désordre, de celui que le Moyen-Âge appelait diable et que nous retrouvons dans la bouche de Jésus sous le nom de démon au pluriel. Et je pense que dans l'affaire de Florence, hélas, nous pouvons voir un festival, si j'ose dire, de démons à l'œuvre à tous les niveaux et en des tas de lieux différents.
0: N'est-ce pas un peu facile de transférer la responsabilité de telles actions sur le démon comme pour en dédouaner l'auteur aujourd'hui sous les verrous ?
1: C'est évidemment ce qu'il ne faut pas faire. La lecture spirituelle vient éclairer le réel, mais ne l'explique pas. C'est bien l'auteur présumé des faits qui en est responsable. Et s'il y a un procès, le diable et les démons ne seront pas cités à la barre. Mais je dis cela pour que nous restions vigilants. Quand l'homme est pris dans le tourbillon des démons, tel que cette histoire le révèle, il ne peut pas trouver suffisamment de ressources en lui-même pour faire face. Et c'est là qu'intervient la bonne nouvelle de la foi chrétienne. L'Esprit de Dieu peut venir au secours de l'homme qui l'implore. Il n'est donc pas vain, au long de l'année, de demander dans nos prières et nos liturgies la grâce de la présence de Dieu en nos vies et au cœur du monde.
0: Merci père Arnaud Alibert. Je rappelle que vous êtes rédacteur en chef du quotidien La Croix. On peut retrouver votre texte dans le journal La Croix et sur le site internet www.la-croix.com. On vous retrouve la semaine prochaine.
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0: Le nom de Saint-Nazaire en Loire-Atlantique est associé avec les plus grands paquebots français du XXe siècle. Une histoire que nous fait découvrir Escale Atlantique. Marie Bibard, bonjour.
3: Bonjour et bienvenue à Saint-Nazaire.
0: Vous êtes en charge des relations presse pour Saint-Nazaire renversante. À quel moment a-t-on commencé à construire des paquebots à Saint-Nazaire ?
3: Eh bien, c'est au milieu du 19e siècle que l'histoire entre Saint-Nazaire et la construction navale prend toute son ampleur. Pourquoi ? Parce qu'il y a un ingénieur écossais du nom de John Scott

0: qui est appelé à diriger le site de construction navale sur l'estuaire de la Loire. Et la famille Scott, en fait, cette famille écossaise, à l'époque, est réputée pour son savoir-faire de construction de bateaux à coque métallique. Et donc, en 1861, le site de Painouët devient le site de construction pour les paquebots de la Compagnie Générale Transatlantique, qui est, à l'époque, la célèbre compagnie maritime française.
1: Alors, Escale Atlantique, vous nous faites découvrir trois paquebots de légende. L'Île-de-France, qui date de 1927, le Normandie de 1935 et enfin le France de 1962. Quels sont leurs points communs entre ces trois bateaux ?
0: J'ai envie de dire Saint-Nazaire, bien sûr, hein, c'est le point commun, puisque c'est celui dont vous parlez, 1962. Donc à chaque fois, on précise l'année quand on parle d'un paquebot France.
1: Marie Hubert, revenons à Escale Atlantique. Comment a été conçue la visite ?
0: Alors, la visite, c'est vrai, d'Escale Atlantique, elle est unique en Europe. Ce musée, il a ouvert en 2000, donc vous voyez, ça fait un peu plus de 25 ans. Il est installé dans la base sous-marine. Alors pourquoi, me direz-vous, pourquoi dans la base sous-marine qui a été construite pendant la Seconde Guerre mondiale ? Parce qu'en fait, avant d'être une base sous-marine, c'était le port transatlantique. C'était le quai transatlantique d'où partaient les paquebots pour l'Amérique centrale. Donc on parle vraiment d'Escale Atlantique comme étant un musée paquebot, car le parcours évoque tous les espaces intérieurs des liners. Le liner, c'est les paquebots de ligne, donc depuis la fin du 19e jusqu'aux années 1960. Donc on remonte un peu le bateau, si vous voulez, on passe par le hall d'embarquement, on passe Mandy, France, mais il y en a d'autres. Et donc on va pouvoir voir notamment les espaces de vie à bord, mais aussi du mobilier issu de ces paquebots. La vaisselle, par exemple, les arts décoratifs, les arts de la table. Alors pour les arts décoratifs, je pense notamment à une partie du panneau de lac de Jean Tunant. Donc c'est un maître laqueur très réputé dans les années 30, hein. Donc totalement art déco. Et ce panneau de lac, on a une petite partie du panneau de lac. Nous, à bord d'Escale Atlantique, on a quatre panneaux. Eh bien, il ornait le salon fumoir première classe du paquebot Normandie. Donc, c'est assez exceptionnel de voir ça près de 100 ans après le départ de Normandie de Saint-Nazaire. Et puis, bien sûr, découvrir toutes les ambiances de vie à bord, les coursives, les cabines, même le pont promenade, il y a le vent qui souffle. Donc, c'est vraiment une immersion totale. On a vraiment l'impression d'être à bord et d'embarquer pour un voyage exceptionnel. Et puis, je pense aussi aux loisirs à bord, car ils étaient très importants lors des traversées. Il fallait absolument presque faire oublier qu'on était à bord d'un bateau. Donc, on organisait plein de moments. Toute la journée était ponctuée de moments différents. Et je pense notamment des loisirs. Le shuffleboard, qui est un ancien jeu de palais très apprécié des passagers et qu'on propose encore aujourd'hui. Il s'agit si vous voulez, un espace dessiné sur le pont, un tableau blanc avec des chiffres à l'intérieur, et vous avez un palais en bois et de quoi le lancer, et vous allez Havre, New York, pendant plusieurs années, jusqu'à son arrêt pour la Seconde Guerre mondiale. En fait, il est immobilisé dans le port de New York, il va devenir un paquebot de transport de troupes, et puis malheureusement, il y a un incendie qui est déclaré à bord en 1942, et donc ce sera la fin du paquebot Normandie. Mais nous, on va le faire revivre, en fait, à Saint-Nazaire, en images. Et donc cet été, on propose une très grande exposition dans deux de nos musées, donc Escale Atlantique, dont on vient parler, mais aussi l'écomusée de Saint-Nazaire. Et on va mettre en regard plusieurs photos, plusieurs fonds iconographiques, puisque lors de cette construction, il y a eu des reportages faits par les photographes des chantiers navals, donc un point de vue un peu documentaire, très technique. Et puis notamment Roger Chal, qui a été missionné aussi par les chantiers navals pour alimenter la presse illustrée à l'époque, qui est très très importante, notamment je pense au magazine Vue pour lequel il a travaillé à l'époque. Donc on va mettre en regard ces deux fonds iconographiques, voilà, il met aussi des exemplaires de la presse illustrée de l'époque et l'appareil photo de Roger Chal, ce fameux Rolleiflex qu'on aura en exposition à Escale Atlantique. Donc c'est l'occasion de revivre Normandie en images et à travers
1: Et à vous.
0: Un grand merci et à très bientôt à Saint-Nazaire.
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1: Très bon week-end à toutes et à tous. 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Il est 7h27.

0: Votre agenda en Île-de-France avec vous, Simon Tatro.
1: L'agenda local à présent, le musée du Quai Branly fête ses 20 ans. Et pour marquer le coup, un véritable festival durant tout le week-end. Et on en parle avec Angélique Delorme, directrice générale déléguée du musée. Bonjour.
2: Bonjour.
1: Alors, tout d'abord, j'ai envie de dire très joyeux anniversaire, parce que 20 ans, c'est pas rien, c'est une sacrée histoire et il faut marquer le coup.
2: Absolument, et là je pense qu'on va vraiment le marquer avec ce week-end fantastique.
1: Dites-nous ce qui va se passer samedi et dimanche tout au long du week-end. On va se laisser porter par les rythmes, les ambiances venues du monde entier évidemment.
2: Exactement ça, ça ne vous a pas échappé, c'est aussi le week-end de la fête de la musique.
1: Eh oui.
2: On a voulu montrer que le musée du Quai Branly, c'est un musée pluridisciplinaire. La musique, le spectacle vivant, les cuisines du monde, le sport, tout ça, ça fait aussi partie de l'identité du musée du Quai Branly. Et donc on a cette programmation qui est tout public et surtout très orienté famille. Donc venez nombreux avec des enfants de tous les âges et vous allez avoir une effervescence d'animation, de jeux, d'ateliers, des fanfares musicales, des découvertes culinaires. Ça va être juste grand.
1: Et oui, on va en profiter en famille. Angélique Delorme, si on parle des 20 ans du musée du Quai Branly, j'ai envie de savoir quels sont vos grands souvenirs durant ces deux décennies.
2: Les grands souvenirs au musée du Quai Branly sont si multiples. En fait, ce musée, c'est un musée de la diversité. Et c'est cette effervescence qu'on veut montrer à travers ce week-end qui est gratuit sur les deux jours. C'est montrer qu'on est un lieu de concert. Et moi, un grand souvenir, par exemple, ça a été la venue, par exemple, du groupe Dayam, qui est venu nous parler aussi de son influence des arts martiaux d'Asie, et puis après, qui nous a donné un fabuleux concert. Ce genre de souvenirs, un petit peu, qui sont des pas de côté par rapport à un musée classique, vous voyez ?
1: Angélique Delorme, vous avez évoqué un petit peu ce qui allait se passer durant ce week-end de fête. Si on devait donner encore en plus envie à nos auditeurs de devenir un ou deux grands temps forts à ne pas rater.
2: À ne pas rater. Alors nous avons un bal cubain en fin de journée, samedi, où vous allez pouvoir vous ambiancer autour de la musique cubaine. Donc ça va être hyper sympa dans notre... Et vous n'allez pas vous ennuyer.
1: Merci Angélique Delorme, vous êtes directrice générale déléguée du musée du Quai Branly et le festival des 20 ans. C'est tout ce week-end. Merci d'avoir été avec nous.
2: Merci à vous.
0: C'était Simon Tatro. Sept heures et demie sur RCF Notre-Dame, le point sur l'actualité avec Émilie Bala. Bonjour Émilie.
3: Bonjour Bruno, bonjour à toutes et à tous. Dans l'actualité, ce samedi, la canicule gagne une grande partie du territoire français. 82 départements sont concernés en vigilance jaune et orange aujourd'hui. Un épisode de chaleur intense qui se prolongera toute la semaine prochaine. S'est engagé à respecter le cessez-le-feu. Si le Hezbollah en fait autant, c'est ce qu'avait assuré l'ambassadeur israélien aux États-Unis. Et un mot de la Coupe du Monde pour finir, le Paraguay qui a terminé à 10. À 10 joueurs élimine la Turquie, 1-0. Les États-Unis, quant à eux, se sont imposés 2-0 face à l'Australie hier. Ils sont désormais qualifiés pour les 16e de finale.
0: Merci Émilie Bala, on vous retrouve à 8h. Belle matinée à tous, vous écoutez RCF Notre-Dame, il est 7h33, l'heure de partir se promener, direction le pays des Sept Vallées avec Simon Tatrou et son invité dans notre rendez-vous avec le Petit Futé.
1: Bonjour Stéphane Zeremeta.
4: Bonjour Simon.
1: Vous êtes directeur éditorial des guides Petit Futé. Aujourd'hui, nous allons dans le Pas-de-Calais.
4: On va dans le pays des Sept Vallées précisément et c'est une destination qui mêle des sites historiques naturels, mais aussi on est au cœur d'un paysage verdoyant. C'est vraiment l'idéal pour un séjour reposant. C'est aussi assez dense sur le plan patrimonial et on a 8 villages qui ont obtenu le label village patrimoine. Ça met en avant des localités de moins de 2500 habitants dont les résidents sont fortement investis dans la préservation et la valorisation de leur village.
1: Alors, quoi cela consiste-t-il ?
4: En fait, chaque village a créé un parcours ponctué de 5 étapes. Alors, ça peut être des monuments, ça peut être un paysage typique. Il y a des panneaux pédagogiques qui expliquent les spécificités de la commune visitée. Alors, c'est des circuits qui dépassent rarement 3 km, donc c'est accessible au plus grand nombre. Et puis, on va faire, c'est une petite balade, une heure environ, qu'on va faire à pied ou en VTT.
1: Alors, il y a Aix en Issarre, par exemple.
4: Oui, alors, chaque année, d'ailleurs, ils accueillent un festival de chansons françaises. Donc, c'est à la fin du mois de juillet. Mais on va y découvrir surtout son église Saint-Pierre, entamée au XIe siècle, terminée au XIVe. Il y a des maisons en torchis aussi, tout un patrimoine bâti autour de son cours d'eau. Il y a un moulin, une passe à poissons. Il y a Blangy-sur-Ternoise. Là aussi, eux, ils ont un ancien moulin également. Et c'est un village très ancien. Les origines

0: remonte aux Mérovingiens. Le château est en fait une forteresse très importante qui a été ensuite transformée en abbaye.
1: Alors si vous êtes passionné de métiers anciens, il faut s'arrêter à Marle-sur-Canche.
0: Ce village comptait jusqu'à la Première Guerre mondiale 34 vanniers, osiericulteurs. On va découvrir cet art autour de la vase, de la vannerie, aussi une oserie ludique, pédagogique. C'est vraiment passionnant. On peut faire aussi un tour à Vieil-Esdin. Là, c'est vraiment un lieu phare de l'ancienne province de l'Artois. Grosse activité commerciale, le travail de plein d'artisans. On les retrouve aujourd'hui. On a ce souvenir au fil de la rue de la Paternité.
1: Les adeptes de randonnée seront aussi ravis dans le pays des Sept-Vallées.
0: C'est vraiment le poumon vert du Pas-de-Calais. On va découvrir la nature qui est vraiment verdoyante. Il y a 1000 kilomètres de chemin balisé. Notamment, on pourra aller à Dourié, dans le Marais, qui le jouxte. Hein, c'est un espace classé Natura 2000. Et puis, après, si on revient sur le village, on a une église collégiale qui est débutée au moment de la Renaissance, qui est classée monument historique. Tout le village, d'ailleurs, possède beaucoup de charme. Il y a une ancienne ferme fortifiée, un château, un moulin, des maisons en pierre blanche, du torchis. Un peu plus loin, toujours en pleine nature, il y a Ouamin. Là, c'est un village agricole situé près de la forêt. Les cultures et l'élevage ont vraiment façonné les paysages.
1: Vous en avez cité 6. Quels sont les deux autres villages qui ont obtenu le label village patrimoine?
0: Il y a Villemagne, donc là, l'église Saint-Sulpice, le château du 18e siècle. Les petites fermes sont absolument remarquables. Il y a Mouriez, qui abrite un patrimoine très intéressant, un château, de l'habitat traditionnel. En tout cas, on a plein de parcours dans ces 7 vallées qui sont bien organisés. On apprend plein de choses. C'est vraiment une superbe découverte.
1: Merci Stéphane Zeremeta, directeur éditorial des guides Petit Futé. 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
2: 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Merci Simon Tatrou, c'était les bons plans du Petit Futé. 7h36 sur RCF Notre-Dame, lancé le 11 mai dernier dans la Marne, le service public départemental de l'autonomie doit simplifier les démarches et mieux coordonner l'accompagnement des personnes âgées, des personnes en situation de handicap et leurs aidants. Un service essentiel que vous nous présentez, Christopher Fausten.
3: Entre les aides, les droits à faire valoir et les différents organismes à contacter, les parcours peuvent rapidement devenir difficiles à comprendre. Pour répondre à cette situation, le département de la Marne a lancé le 11 mai dernier à Châlons-Champagne le service public départemental de l'autonomie, un dispositif qui vise notamment à coordonner les différents acteurs et rendre l'accompagnement plus lisible sur l'ensemble du territoire. Jean-Marc Rose, président du conseil départemental de la Marne.
4: Un service de plus, mais peut-être un service qui est utile compte tenu de la variation de la population qui va se produire dans les années qui viennent, extrêmement importante. Je ne vais pas vous parler de mouvements nationaux, mais simplement sur la Marne, sachez que les personnes de plus de 75 ans, il y en aura 40% de plus dans les 10 ans qui viennent, donc c'est extrêmement important. D'ailleurs, on n'a pas attendu que le ministère nous demande d'établir cette avancée sur l'autonomie. On avait établi un schéma de la gérontologie, justement, il y a un an et demi maintenant, qui est appliqué dans la Marne, car on a essayé de devancer un petit peu les données, on va dire, physiques de notre population. Pour résumer, en une seule phrase, concrètement, ça va être de mieux informer, de bien communiquer sur toutes les possibilités qui s'offrent aux personnes âgées de plus de 65 ans, sur les possibilités que la société leur offre.
5: Simplement. Collaboration avec l'ARS.
4: C'est ça, bien sûr.
3: Des propos recueillis par RCF Cœur de Champagne. Une nouvelle organisation qui doit permettre d'offrir un accompagnement plus fluide, plus personnalisé et surtout plus accessible aux personnes âgées, aux personnes en situation de handicap, mais aussi à leurs proches aidants. Le dispositif s'inscrit dans la loi Bien vieillir et autonomie et repose notamment sur une idée simple, éviter que les usagers aient à naviguer seuls entre différents services et structures.
2: En effet, depuis plusieurs années, les familles, les personnes âgées ou encore les personnes en situation de handicap doivent souvent composer avec une multitude d'interlocuteurs et de démarches parfois complexes. Changer le monde, ça commence ici avec Christopher Fausten de RCF Cœur de Champagne. 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Dans un instant, offrons à la fraternité une chance. On en parlera avec le père Bernard de Vert. Et puis à 7h50, comme chaque matin, la prière du matin. 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Très bon début de journée à toutes et à tous. C'est la matinale. Nous sommes ensemble jusqu'à 9h pour débuter cette nouvelle journée. Merci pour votre fidélité.

0: Une chanson qui évoque les beaux moments de la vie qu'il ne faut pas oublier. N'oubliez jamais Joe Cocker en 1997. 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Il est 7h42, l'heure d'accueillir le père Bernard Dever, le fondateur de l'association Habitat et Humanisme. Bonjour père Dever.
1: Cher Bruno, et à vous aussi, chères auditrices et auditeurs, j'adresse mon salut le plus amical. Ma chronique « Offrons à la fraternité une chance ». Le collectif des morts de la rue souligne dans son dernier rapport qu'en 2025, 920 personnes sont mortes dans la rue pour n'avoir d'autre lieu de vie que les trottoirs, des cages d'escalier ou encore des parkings. Aucune des régions de France n'est épargnée par ce drame qui pourrait être facilement évité s'il y avait un peu plus de vigilance à l'égard de la grande précarité. Les causes sont multiples, sociales, psychiques ou encore l'isolement qui progressivement suscite de telles ruptures qu'il conduit à des abîmes, la rue. Chaque jour, quasiment 3 personnes en France s'éteignent sur un trottoir et ce à tous les âges, y compris des enfants. 4 de ces 929 morts de la rue avaient moins de 4 ans, dont un bébé de 4 mois. La personne la plus âgée avait 78 ans. Ce n'est pourtant pas faute de crier et d'implorer sur tous les tons et sur tous les toits. L'urgent de trouver des réponses, elles existent, eu égard au nombre considérable de logements inoccupés. Demeure que ce passage si nécessaire de la fermeture à l'ouverture des portes est paralysé par je ne sais quelle peur. Or, Habitat Humanisme met en place des propositions qui devraient rassurer les propriétaires jusqu'à prendre en charge les travaux de réhabilitation quant à la mise aux normes de ces logements dès lors que les bailleurs consentent ensuite à un loyer social qui plus est se révèle attractif sur le plan fiscal. La tentation est de mettre la responsabilité sur l'État, elle en a une, mais aussi comme concitoyens, nous avons la nôtre. J'ose réitérer, et on me pardonnera, la situation de cette maman enceinte d'un 7e enfant qui va naître au mois d'août. À date, aucun logement n'est trouvé dans la région parisienne, là où elle est investie comme soignante. Ses enfants sont scolarisés dans le 15e arrondissement de Paris. Cette personne raisonnable sait bien qu'elle ne trouvera pas un appartement dans la capitale, mais il devrait être possible, sans trop l'éloigner de son travail, de parvenir à ce qu'elle quitte la rue ou plus exactement sa voiture. Puisse mon SOS ne pas rester sans réponse. Ces drames sont liés à une certaine indifférence. On ne sait plus voir. Habité par nos préoccupations, notre moi ne prend plus le temps d'écouter et de comprendre l'autre. Je fais un rêve. S'il se réalisait, nous quitterions ce cauchemar social évoqué. Quel rêve ! De trouver 100 000 justes qui consentiraient non pas à donner, mais à investir, je dis bien investir, dans notre foncière solidaire au moins 1 000 euros. Comme notre foncière dispose d'une délégation de services publics via la signature du mandat de service d'intérêt économique général, cet investissement fait l'objet d'un avantage fiscal de 25% dûment sécurisé par la loi de finances. Cette approche réaliste, très concrète, changerait la donne. Ceux qui ne peuvent pas investir ne sont pourtant pas les absents de cette grande cause pour à leur tour donner du temps pour accompagner les personnes qui trouveraient ainsi un toit. Oui, ensemble, levons-nous, ouvrons des chantiers de l'espoir pour ne point accepter l'inacceptable. N'hésitez pas à m'appeler sur le 06 73 68 28 58. Regardons l'avenir. Interrogeons-nous sur ce que nous devons entreprendre pour que ceux qui n'ont plus d'espérance puissent reconnaître que des mains se tendent pour des lendemains plus humains. Bien fraternellement.
0: Le père Bernard Dever, le fondateur de l'association Habitat Humanisme, je vous redonne le numéro de téléphone 06 73 68 28 58. 06 73 68 28 58. 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Dans un instant, vous retrouverez la prière du matin. Et puis à 7h55, le Saint du jour avec Isabelle Delaunay. Nous fêtons ce matin Saint Sylvestre.

Ils vont faire leur grand retour à la rentrée prochaine avec un nouvel album, Les Guetteurs, ici extrait de leur deuxième album sorti au début des années 2020. L'album s'appelle Tatoué et en extrait, nous écoutions Nos Rêves. Très bon week-end à toutes et à tous. 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Il est 7h50, c'est l'heure de la prière du matin. Dans quelques instants, le Père Jean-Jacques Dutheil nous rejoindra pour sa méditation de l'Évangile. Pour ce samedi, l'Évangile selon saint Matthieu, au chapitre 6, les versets 24 à 34. Ne vous faites pas de soucis pour demain.

En ce temps-là, Jésus disait à ses disciples « Nul ne peut servir deux maîtres. Ou bien il haïra l'un et aimera l'autre, ou bien il s'attachera à l'un et méprisera l'autre. Vous ne pouvez pas servir à la fois Dieu et l'argent. C'est pourquoi je vous dis, ne vous souciez pas pour votre vie de ce que vous mangerez, ni pour votre corps de quoi vous le vêtirez. La vie ne vaut-elle pas plus que la nourriture et le corps plus que les vêtements? Regardez les oiseaux du ciel. Ils ne font ni semailles ni moissons. Ils n'amassent pas dans les greniers, et votre Père céleste les nourrit. Vous-même, ne valez-vous pas beaucoup plus qu'eux? Qui d'entre vous, en se faisant du souci, peut ajouter une coudée à la longueur de sa vie? Et au sujet des vêtements, pourquoi se faire tant de soucis? Observez comment poussent les lys des champs. Ils ne travaillent pas, ils ne filent pas. Or je vous dis que Salomon lui-même, dans toute sa gloire, n'était pas habillé comme l'un d'entre eux. Si Dieu donne un tel vêtement à l'herbe des champs, qui est là aujourd'hui, et qui demain sera jetée au feu, ne fera-t-il pas bien davantage pour vous, hommes de peu de foi? Ne vous faites donc pas tant de soucis. Ne dites pas « qu'allons-nous manger ?» ou bien « qu'allons-nous boire ?» ou encore « avec quoi nous habiller ?» Tout cela, les païens le recherchent. Mais votre Père céleste sait que vous en avez besoin. Cherchez d'abord le royaume de Dieu et sa justice, et tout cela vous sera donné par surcroît. Ne vous faites pas de soucis pour demain. Demain aura souci de lui-même. À chaque jour suffit sa peine. »

que fait l'Esprit de Dieu dans nos vies? Il nous élève. Il élève notre regard. Regardez les oiseaux du ciel. Ce n'est pas simplement de la rêverie. C'est regarder, contempler. Comment Dieu agit? Comment Dieu pourvoit? Comment ce qu'on appelle la providence de Dieu, l'amour bienveillant qu'il a sur nous, sur chacun d'entre nous, se réveiller ce matin et se mettre face à l'amour bienveillant de Dieu. Ce n'est pas effacer nos soucis. Dieu ne donne pas de solutions pratiques vite faites. C'est laisser l'amour de Dieu nous élever. Et nous, non pas nous obliger, mais nous amener à regarder autrement ce que nous vivons, ce qui nous entoure. Voilà ce que nous dit Dieu. Élever notre regard et nous donner davantage. Dieu ne fera-t-il pas davantage pour vous? Quelle parole forte! Dieu ne fera-t-il pas bien davantage? Ce davantage, ce plus, cette part, ce surcroît, cette part que Dieu nous réserve. Pourquoi? Parce que nous sommes plus, nous sommes davantage dans son cœur, parce que son amour est fondé sur quelque chose de précis. Dieu nous voit, et il voit ce que nous sommes capables de faire, il voit la grâce que lui-même nous a donnée, son esprit, il voit ce que nous sommes, ce dont nous sommes porteurs, l'œuvre de Dieu auquel je participe. Et, dit le texte, ne vous faites pas de soucis, encore une fois, parce que, justement, cela dit, cherchez le royaume et cela vous sera donné par surcroît. Le surcroît, c'est l'au-delà de toutes mes attentes. C'est cette part de surprise, mes amis, qui fait partie de l'œuvre amoureuse de Dieu dans nos vies. Ouvrons nos cœurs encore aujourd'hui. Laissons-nous surprendre, émerveiller, dans le bon sens du mot. Rendons grâce à Dieu qui vient une nouvelle fois dans nos cœurs et dans notre vie pour nous guider et nous accompagner.

Notre Père qui es aux cieux, que ton nom soit sanctifié, que ton règne vienne, que ta volonté soit faite sur la terre comme au ciel. Donne-nous aujourd'hui notre pain de ce jour. Pardonne-nous nos offenses, comme nous pardonnons aussi à ceux qui nous ont offensés. Et ne nous laisse pas entrer en tentation, mais délivre-nous du mal. Car c'est à toi qu'appartiennent le règne, la puissance et la gloire, pour les siècles des siècles. Amen.

0: C'était la prière du matin. Le père Jean-Jacques Dutheyne avait préparé la méditation de l'Évangile. Pour ce samedi, l'Évangile selon saint Matthieu, chapitre 6, les versets 24 à 34. Très belle matinée à tous. 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Il est 7h56. L'heure de rejoindre Isabelle Delaunay. Voici le saint du jour. Bonjour Isabelle.
1: Bonjour. Aujourd'hui, en même temps que le début de l'été, nous fêtons les Silvères et les Gobains. Saint Silvère fut le 58e pape qui ne gouverna que pendant un an, de 536 à 537. Élu juste après la prise de Rome par les Byzantins, il réussit à empêcher l'effusion de sang, mais il fut condamné à l'exil pour haute trahison par l'impératrice Théodora, qui le dépouilla de ses vêtements pontificaux et lui fit revêtir une simple bure. Envoyé dans une petite île devant Naples, il mourut de faim. Nous fêtons aussi Saint Gobain, moine irlandais du 7e siècle, qui se retira en France dans l'Aisne. Amoureux de la solitude, Gobain, après un temps à l'abbaye Saint-Vincent de Laon, choisit de fuir le monde et de se retirer dans un désert. La légende raconte qu'avec un bâton, il partit et s'enfonça dans une vaste forêt. Vers le soir, harassé de fatigue, il s'arrêta sur une colline du mont Hérem, c'est-à-dire le mont Inculte. Il planta son bâton dans le sol et se coucha sur les feuilles mortes afin de se reposer et de reprendre la route le lendemain. Il s'éveilla à l'aube et s'apprêta à reprendre la route à la recherche d'un lieu solitaire pour construire son ermitage. Mais au moment où il voulut reprendre son bâton, une source jaillit. À la vue de ce miracle, il reconnut que ce lieu était destiné par Dieu et il s'y arrêta. C'est ainsi qu'il donna son nom à cette forêt, qui fut un site de développement industriel et qui donna son nom à une compagnie verrière, l'actuelle compagnie de Saint-Gobain, dans les Hauts-de-France.
0: Eh bien oui, merci Isabelle Delaunay, on vous retrouve demain matin pour le Saint du jour. Dans un instant, nous ferons un nouveau point sur l'actualité avec Émilie Balla, actualité dominée ce matin bien évidemment par la canicule qui sévit sur la France et la Belgique. Et puis juste après, Mgr William Chomaly, l'évêque auxiliaire du patriarche latin de Jérusalem, sera l'invité d'Étienne Pépin. Rendez-vous tout à l'heure à partir de 8h05 pour parler entre autres de l'espoir de paix en Terre Sainte. Ça sera sur RCF Notre-Dame.
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0: 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Et le nouveau point sur l'actualité, c'est avec Émilie Balla. Rebonjour Émilie.
3: Rebonjour Bruno et bonjour à toutes et à tous. Dans l'actualité, ce samedi, la canicule, toujours, elle gagne une grande partie du territoire français. 82 départements sont concernés, 22 en vigilance jaune et 60 en vigilance orange aujourd'hui. Un épisode de chaleur intense qui se prolongera toute la semaine prochaine et qui est semblable à celui de 2003. Selon Météo France, dimanche et lundi seront parmi les journées les plus chaudes jamais mesurées à l'échelle de la France, tout mois confondu. Face à la canicule, le gouvernement annonce l'installation de 1200 climatiseurs dans les classes lorsque c'est possible pour protéger les écoliers. Mais la fermeture de 784 classes est aussi prévue. Des académies, notamment Bordeaux, Lyon, Montpellier et Poitiers, prévoient aussi de décaler les oraux du bac. Ce dimanche, la traditionnelle fête de la musique sera annulée dans les villes de Poitiers, de Boulogne ou encore à Brive-la-Gaillarde. Des mesures de prévention puisque le pic des 41 degrés pourrait être atteint par endroit. Le SAMU social et l'UNICEF alertent, il est urgent de protéger les femmes et les enfants sans abri, grands oubliés de la canicule. Chaque année, des milliers d'enfants naissent dans la rue dans des conditions de vie dégradées et violentes. Les acteurs associatifs appellent donc à une prise de conscience de l'État pour leur garantir des logements décents. Dans le reste de l'actualité, deux personnes sont mortes dans le crash d'un avion de tourisme à La Baule, en Loire-Atlantique. Selon le maire de la commune, l'appareil était en phase d'atterrissage quand il s'est écrasé. L'autopsie du corps de la petite Liana, retrouvée morte le 4 juin, révèle bien des traces de viol. Selon les premières analyses, l'ADN du suspect présumé, Jérôme Barella, a également été retrouvé sur son corps. C'est ce qu'a déclaré le procureur d'Agen. Le rapport définitif de l'autopsie, lui, n'a pas encore été déposé auprès des magistrats instructeurs. Et une bonne nouvelle pour finir en France, c'est officiel. Les épreuves de glace des JO et des JO paralympiques d'hiver auront bien lieu à Lyon en 2030. Le comité d'organisation a validé la proposition de la métropole de Lyon pour accueillir notamment le patinage, le hockey sur glace ou encore le curling.
0: C'est votre petit cœur de lyonnaise qui bat avec cette bonne nouvelle?
3: Eh oui, n'oublions pas la capitale des Gaules.
0: Merci Émilie, on vous retrouve à 8h30 pour un nouveau point sur l'actualité. Puis la glace, ça fait plaisir, ça rafraîchit un petit peu l'ambiance.
3: Tout à fait.
0: Merci, on passe à la météo. Alors Émilie vous le disait, des bulletins d'alerte orange ont été lancés par Météo France pour canicule. Ils concernent 60 départements, 6 pour orage. Cette journée s'annonce encore caniculaire avec beaucoup de soleil. A signaler cependant une baisse temporaire des températures de la Loire-Atlantique aux Ardennes en passant par l'Île-de-France. En Belgique, le soleil brille très largement pour ce samedi. Les températures ce matin, 16 degrés relevés à Rennes, 17 à Rouen. Il fait déjà 18 degrés à Lille et Dijon, 19 à Montpellier, 20 à Orléans, 21 pour ce matin à Metz et Bordeaux, 22 à Paris, 23 à Lyon et Marseille et 24 à Ajaccio. Les températures pour ce samedi après-midi, je sais que vous les attendez. 29 degrés prévus à Lille et Rennes, 30 à Rouen, 32 à Marseille et Ajaccio. On parle de 33 degrés pour l'après-midi à Paris, Tours et Montpellier, 35 à Nancy et Saint-Étienne, 36 à Dijon et Limoges, 37 à Bordeaux et même 38 degrés pour l'après-midi du côté de Lyon. Pour la Belgique, 30 degrés pour l'après-midi à Bruxelles et 31 à Liège. Un peu plus de 8h03 sur RCF Notre-Dame, direction la Terre Sainte maintenant. Monseigneur William Chomaly, l'évêque auxiliaire du Patriarche latin de Jérusalem, est à votre micro, Étienne Pépin.
4: Monseigneur William Chomaly, bonjour.
5: Bonjour à vous et à tous.
4: Merci d'avoir accepté de répondre à nos questions depuis Jérusalem où vous êtes. Le président américain Donald Trump a signé depuis le château de Versailles l'accord avec l'Iran pour mettre fin à la guerre au Moyen-Orient. De son côté, le ministère iranien des Affaires étrangères a également confirmé hier soir la signature de l'accord avec Washington. Le texte prévoit la fin immédiate et définitive de la guerre et des opérations militaires sur les différents fronts, y compris au Liban. Les négociations vont maintenant débuter dans un délai de 60 jours en vue de parvenir à un accord définitif. Monseigneur Chomaly, est-ce que vous croyez à cet accord de paix qui mettrait donc fin à la guerre qui embrase le Moyen-Orient depuis le 28 février? Est-ce que vous y croyez?
5: Je voudrais y croire, mais les expériences du passé ont montré que les accords ne sont pas toujours respectés. Il suffit d'un petit détail de désaccord pour faire tomber à l'eau tout ce qui a été signé, malheureusement, connaissant aussi les parties qui ont signé. Mais je voudrais ajouter une chose, que cette guerre a été vraiment inutile parce qu'on est revenu à la situation d'avant. Il n'y a pas eu de progrès envers le dossier iranien. Donc il y a eu une guerre inutile pour revenir à la situation d'avant la guerre.
4: Quel rôle peut jouer l'Église catholique et le patriarcat latin de Jérusalem dans cet accord, justement? Quel rôle peut jouer, par exemple, le cardinal Pizzaballa pour favoriser la mise en œuvre de cet accord?
5: Lui n'a pas été invité à participer à des négociations. Donc, je ne pense pas qu'il aura une influence sur cet accord, excepté, nous le croyons tous, par la prière. Et quand nous prions, nous faisons bouger, mouvoir le ciel. Donc ça, c'est un levier très fort. Mais le cardinal pourrait avoir une certaine influence sur la guerre intersainte, parce qu'il vit là, il a écrit une belle lettre pastorale, très lue en cinq langues. Et dans cette lettre, il présente ses pensées sur le futur de Jérusalem et sur le processus de la paix entre Palestiniens et Israéliens.
4: Alors, Monseigneur Chomalli, on va y revenir dans quelques instants. Et justement, je voulais qu'on évoque la visite du cardinal Pierre Battista Pizzaballa la semaine dernière en France. Vous étiez avec lui. Il a reçu la Légion d'honneur des mains du président de la République à l'Élysée. Emmanuel Macron a salué cet apôtre infatigable du dialogue religieux, de la justice et de la paix. Le dialogue est encore possible. C'est la seule voie possible, peut-être, Monseigneur Chomalli.
5: Le dialogue est possible, toujours, mais il y a des conditions pour que le dialogue soit possible. Il faut qu'il y ait bonne intention de deux parties belligérantes. Il faut qu'il y ait aussi des États qui parrainent ces négociations. Dans ce cas-là, ce sont les États-Unis qui parrainent la situation intersainte et au Moyen-Orient. Je voudrais que l'Europe soit partie de ce parrainage parce que les États-Unis, avec tout mon respect, ne sont pas dans l'impartialité 100%. Il faudrait qu'il y ait une autre partie qui fasse équilibre et un peu de pression sur les deux parties pour conclure un accord selon la légitimité internationale.
4: Est-ce que vous attendez quelque chose de la France, justement, à ce sujet, Monseigneur Chomalli? Emmanuel Macron a dit la semaine dernière, hein, conformément à ses responsabilités historiques, la France demeure engagée auprès des chrétiens de Terre Sainte et de tous les peuples du Proche et Moyen-Orient. Qu'est-ce que vous attendez de lui? Est-ce que la France a un rôle particulier à jouer dans ce contexte?
5: La France a eu un rôle très fort dans la protection, entre guillemets, des chrétiens de la Terre Sainte et aussi du Moyen-Orient, surtout au Liban et en Syrie. Maintenant, le rôle de la France a diminué en faveur des États-Unis, qui a beaucoup plus d'influence. Et après la reconnaissance de la France d'un État palestinien souverain, son influence sur Israël a un peu baissé parce que Israël n'a pas aimé, ni accepté, ni apprécié cette reconnaissance de la France qui a attiré d'autres reconnaissances par d'autres États européens. Donc l'influence de la France a diminué, mais la France reste consistante en elle-même en travaillant pour une paix selon les résolutions des Nations Unies. Donc le rôle de la France reste, mais il faut que cette influence soit mise en pratique.
4: Monseigneur Chomalli, merci d'être avec nous. Évêque auxiliaire du patriarcat latin de Jérusalem, merci d'être avec nous sur RCF Notre-Dame. Vous l'avez évoqué dans sa lettre pastorale d'avril sur la vocation de l'Église en Terre Sainte. Le cardinal Pizzaballa a écrit que le conflit fait désormais partie de la culture de cette terre. Il faut vivre avec. Comment penser les blessures profondes, humaines, spirituelles, qui sont les conséquences de cette guerre au Moyen-Orient?
5: Oui, le patriarche parle toujours de quatre éléments qui aident à la paix. Le premier élément est la justice. Mais la justice elle-même ne suffit pas pour arriver à la paix. Il faut deux autres éléments qui sont le pardon et la réconciliation.
4: Et le pardon est possible, Monseigneur Chomalli, le pardon est possible alors que les dégâts sont considérables.
5: Nous avons des exemples dans le monde, dans l'histoire mondiale, dans des situations aussi très graves. Après deux guerres mondiales, quelques années après la fin de la Deuxième Guerre mondiale, l'Europe, qui a subi deux guerres même, avec 80 millions de victimes, a créé l'Union européenne basée sur le pardon des choses du passé. Et c'était un grand succès et l'Union européenne continue malgré les difficultés. En Irlande du Nord, après un siècle de belligérance, les deux Irlandes ont trouvé le chemin, je pourrais dire, d'une certaine réconciliation. Il y a eu la paix entre l'Égypte et Israël, entre la Jordanie et Israël. Donc il y a eu des faits historiques grâce à des personnes de bonne volonté, comme Sadat, Rabin, Schuman, De Gasperis, Adenauer. Donc il y a des hommes et des femmes qui croient au pardon comme vertu humaine, mais aussi comme vertu surnaturelle, divine. Et grâce à eux, il y a eu cette paix.
4: Le cardinal Pizzaballa, dont on évoque la lettre à plusieurs reprises depuis le début du conflit au Moyen-Orient, a dénoncé les violences perpétrées à l'encontre des chrétiens, notamment en Cisjordanie. Comment vont les chrétiens de Terre Sainte, justement, aujourd'hui? Quelle est la situation?
5: Oui, les chrétiens, comme tous les Palestiniens de bonne volonté, ont subi les répercussions d'une guerre qu'ils n'ont pas voulu. Cette guerre a été commencée par Hamas avec une réaction disproportionnée d'Israël qui a causé des grands dégâts soit à Gaza directement, soit aussi en Cisjordanie. En Cisjordanie, les Palestiniens ont souffert et continuent à souffrir, et les chrétiens palestiniens parmi eux, de plusieurs souffrances. La première est la situation économique est très mauvaise. Il y a chômage. À Bethléem, plus de 40% des jeunes ne travaillent pas. Il y a aussi l'absence du tourisme religieux, parce que Bethléem dépend beaucoup sur ce secteur. Il y a aussi les clôtures, comment on appelle ça en français, la fermeture d'accès à Jérusalem et à Israël. Il y a 2000 checkpoints, barrières militaires en West Bank, qui empêchent une circulation normale entre les villes et les villages. Et troisièmement, il y a les transgressions, les attaques des colons contre leurs voisins palestiniens, parce qu'ils veulent prendre leur terrain agricole et les annexer aux colonies.
4: On voit bien les contraintes qui pèsent sur les chrétiens en Terre Sainte. Et justement, on se souvient, le 29 mars, le dimanche des Rameaux, la police israélienne avait empêché le cardinal Pizzaballa d'entrer au Saint-Sépulcre. C'était une première depuis des siècles. Est-ce que les chrétiens sont menacés? Est-ce que vous sentez une menace, même une menace de disparaître des chrétiens? Monseigneur Chomali.
5: Il y a des défis, des menaces, surtout à Jérusalem. Il y a les crachats contre le clergé. Parfois, il y a des attaques physiques, comme la sœur qui a été agressée à Jérusalem par un colon. D'ailleurs, le colon a été repéré et jugé, donc ce qui est positif. Donc, il y a des attaques physiques, mais surtout les colons qui attaquent des villages palestiniens et des villages chrétiens comme Taïbé, Aboud, Bessahour, Birzeit, où les chrétiens vraiment souffrent des exactions de ces colons violents armés. Et l'armée elle-même ne réagit pas, n'entre pas en jeu pour empêcher ces colons de faire ce qu'ils font. Donc il y a une certaine menace contre les chrétiens. Et nous attendons vraiment un changement sur ce point.
4: Monseigneur Chomali, notre invité ce matin sur RCF Notre-Dame, évêque auxiliaire du patriarcat latin de Jérusalem. Comment vivre cela sur le plan spirituel et dans la foi? Jérusalem dans la foi. Jérusalem.

0: Israéliens et Palestiniens, celle de 1936, 1948, 1967, 1973, les deux soulèvements palestiniens, les cinq guerres entre Gaza et Israël, et finalement la guerre du 7 octobre. Donc, toutes les guerres du passé
1: Mais
0: ont eu fin.
1: quelle espérance dans ce contexte? Comment garder la foi? Comment rester chrétien? Comment témoigner de la foi chrétienne alors que la guerre fait partie de la vie au Moyen-Orient?
0: Oui, parce que nous croyons en Dieu, qu'il ne nous laisse pas, premier point. Deuxième point, il y a eu une solidarité mondiale avec les chrétiens de Terre Sainte. Et cette solidarité mondiale nous donne beaucoup d'espérance et nous signifie que nous ne sommes pas abandonnés. Car grâce à cette aide humanitaire que nous recevons de l'Europe, des États-Unis, des diocèses, des associations catholiques, nous pouvons aider notre peuple, soit à Gaza pour leur envoyer de la nourriture, et aussi à notre peuple qui souffre en Palestine pour payer médicaments, hospitalisation, loyer de maison, scolarité et d'autres besoins urgents. Donc l'aide et la solidarité concrète de nos amis en Europe, en France et dans les États-Unis nous donne une certitude que nous ne sommes pas abandonnés.
1: Et vous restez sur place comme un témoignage du Christ lui-même, finalement, sur cette terre sainte. Qu'attendez-vous des fidèles chrétiens de France et du monde? Est-ce que vous attendez qu'ils reviennent en pèlerinage en terre sainte pour soutenir à la fois l'économie et puis soutenir spirituellement les communautés chrétiennes, Monseigneur Chomaly?
0: Oui. Bien entendu, durant notre voyage en France, nous avons senti la solidarité des Français, soit Chevalier du Saint-Sépulcre, Église en détresse, Œuvre d'Orient, même le gouvernement français voudrait aider dans certains aspects humanitaires. Donc, nous croyons qu'il y a une solidarité entre la France et la Terre Sainte, et nous avons le patriarche lui-même qui a été, après à Paris le Monial, a invité les Français à revenir comme pèlerins, car à un certain moment de notre histoire, le plus grand nombre de pèlerins qui arrivaient en Terre Sainte, c'était de la France. Plus tard, ils ont été dépassés par d'autres, mais pour longtemps, les Français étaient constitués le plus grand nombre de pèlerins.
1: Est-ce qu'il faudrait, Monseigneur Chomaly, évêque auxiliaire du patriarcat latin de Jérusalem, est-ce qu'il faudrait que le pape vienne en Terre Sainte comme un pèlerin de la paix?
0: Oui, on l'attend. Il a déjà annoncé qu'il viendra en 2033 pour célébrer 2000 ans du salut, de la rédemption, parce que le
1: De la
0: Christ
1: résurrection du
0: et
1: Christ.
0: de la résurrection, voilà. Parce que la rédemption consiste en la mort et résurrection, c'est la rédemption. Et il va venir, nous aurions souhaité avant, alors après combien d'années, 7 ans. Bon, 7 ans, nous allons, après 7 ans, nous allons recevoir, espérons, le pape Léon XIV.
1: Merci infiniment pour votre témoignage ce matin sur RCF Notre-Dame. Monseigneur William Chomaly, évêque auxiliaire du patriarcat latin de Jérusalem. Vous étiez en France la semaine dernière avec le cardinal Pierre-Baptiste Pizzaballa qui a reçu la Légion d'honneur des mains du président de la République à l'Élysée, Emmanuel Macron. Merci beaucoup d'avoir été notre invité en direct de Jérusalem ce matin, Monseigneur Chomaly.
0: Merci à vous et à tous nos...
2: Monseigneur William Chomaly, l'évêque auxiliaire du patriarche latin de Jérusalem, à votre micro, Étienne Pépin. Dans un instant, sur RCF Notre-Dame, regardez-y notre rendez-vous avec les missions étrangères de Paris, un rendez-vous présenté par Joseph Saunier. 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

0: Andrew, qu'on aime bien ici, RCF Notre-Dame, les Frangis, ici en 2024, dans une mise en musique d'un texte de Paul Éluard, Liberté, un texte qu'on apprenait à l'époque à l'école, si mes souvenirs sont bons. Dans un instant, on parlera de l'actualité en Asie avec Joseph Saunier, des missions étrangères de Paris, ça sera Regard d'Asie. Et puis à 8h30, un nouveau point sur l'actualité. Actualité dominée bien évidemment encore aujourd'hui par la canicule. Et pour en parler, nous serons avec Émilie Ballard.
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0: 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Il est 8h24 sur RCF Notre-Dame. Voici Regardez-y, notre rendez-vous avec les missions étrangères de Paris. On accueille Joseph Saunier. Bonjour Joseph.
4: Bonjour Bruno.
0: Avant le G7, Emmanuel Macron et Narendra Modi consolident leur partenariat stratégique.
4: Tout à fait Bruno, Emmanuel Macron et Narendra Modi ont mis en avant la solidité du partenariat stratégique entre la France et l'Inde en inaugurant à Nice le salon Bharat Innovates, première vitrine internationale des technologies indiennes. Les deux dirigeants ont rappelé que 2026 serait consacré à l'innovation franco-indienne et ont encouragé chercheurs et investisseurs à collaborer davantage. Modi a invité les acteurs présents à développer en Inde des solutions destinées au marché mondial. Emmanuel Macron a salué l'Inde comme une puissance incontournable de l'innovation, notamment dans le spatial et l'intelligence artificielle, appelant Européens et Français à changer de regard sur ce pays. Il a également encouragé les Indiens à mieux considérer les atouts français. Cette entente s'inscrit dans une dynamique renforcée par la récente commande indienne d'une centaine de rafales. Modi a participé aussi au sommet du G7 à Évian, où l'Inde a figuré parmi les partenaires invités. La France cherche ainsi à diversifier ses alliances économiques et diplomatiques.
0: La Chine déroule le tapis rouge au dictateur birman.
4: La visite d'État de Min Aung Hlaing en Chine marque une étape majeure dans le rapprochement entre Pékin et la junte birmane, désormais présentée comme un partenaire politique légitime malgré des élections largement contestées. Reçu avec tous les honneurs par Xi Jinping, le dirigeant birman cherche à sortir de l'isolement international qui persiste depuis son coup d'État de 2021. La Chine, qui avait initialement exprimé des réserves, voit désormais dans cette normalisation une opportunité d'accroître son influence stratégique en Birmanie. Pékin mise sur la stabilité du régime pour sécuriser ses projets économiques et militaires dans la zone. Cette visite intervient après un déplacement similaire en Inde, signe que Min Aung Hlaing tente de diversifier ses soutiens.
0: Enfin, Joseph, le président de la Corée du Sud a été reçu au Vatican par Léon XIV.
4: La visite du président sud-coréen Lee Jae-myung au Vatican a été marquée par un échange approfondi avec le pape Léon XIV autour de la paix dans la péninsule coréenne et des préparatifs des JMJ de Séoul de 2027. Le chef d'État a également participé à une messe dédiée à la paix où il a réaffirmé son engagement pour le dialogue intercoréen malgré les tensions actuelles. Il a rappelé l'importance de la déclaration de 2000 et assuré que son gouvernement poursuivrait ses efforts pour réduire les risques de confrontation. Le Vatican a salué les bonnes relations avec la Corée du Sud et le rôle social de l'Église locale. Le cardinal Sikh a insisté sur la nécessité de la réconciliation et de la compassion dans une péninsule encore marquée par la division.
0: Merci Joseph Saunier, on se retrouve la semaine prochaine pour Regarder Asie, ce rendez-vous avec l'émission étrangère de Paris.
4: À la semaine prochaine Bruno.
0: Et 8h27, on accueille Simon Tatro.
5: L'agenda local à présent, le musée du Quai Branly fête ses 20 ans. Et pour marquer le coup, un véritable festival durant tout le week-end. Et on en parle avec Angélique Delorme, directrice générale déléguée du musée. Bonjour.
6: Bonjour.
5: Alors, tout d'abord, j'ai envie de dire très joyeux anniversaire parce que 20 ans, C'est pas rien, c'est une sacrée histoire et il faut marquer le coup.
6: Absolument, et là je pense qu'on va vraiment le marquer avec ce week-end fantastique.
5: Dites-nous ce qui va se passer samedi et dimanche tout au long du week-end. On va se laisser porter par les rythmes, les ambiances venues du monde entier, évidemment.
6: Exactement ça, ça ne vous a pas échappé. C'est aussi le week-end de la fête de la musique. Eh oui. On a voulu montrer que le musée du Quai Branly, c'est un musée pluridisciplinaire. La musique, le spectacle vivant, les cuisines du monde, le sport, tout ça, ça fait aussi partie de l'identité du musée du Quai Branly. Et donc, on a cette programmation qui est tout public et surtout très orientée famille. Donc, venez nombreux avec des enfants de tous les âges et vous allez avoir une effervescence d'animation, de jeux, d'ateliers, des fanfares musicales, des découvertes culinaires. Ça va être juste grand.
5: Et oui, on va en profiter en famille. Angélique Delorme, si on parle des 20 ans du musée du Quai Branly, j'ai envie de savoir quels sont vos grands souvenirs durant ces deux décennies.
6: Les grands souvenirs au musée du Quai Branly sont si multiples. En fait, ce musée, c'est un musée de la diversité. Et c'est cette effervescence qu'on veut montrer à travers ce week-end qui est gratuit sur les deux jours. C'est montrer qu'on est un lieu de concert. Et moi, un grand souvenir, par exemple, ça a été la venue, par exemple, du groupe Dayam, qui est venu nous parler aussi de son influence des arts martiaux d'Asie. Et puis après, qui nous a donné un fabuleux concert. Ce genre de souvenirs un petit peu qui sont des pas de côté par rapport à un musée classique, vous voyez.
5: Angélique Delorme, vous avez évoqué un petit peu ce qui allait se passer durant ce week-end de fête. Si on devait donner encore en plus envie à nos auditeurs de devenir un ou deux grands temps forts à ne pas rater.
6: À ne pas rater. Alors nous avons un bal cubain en fin de journée, samedi, où vous allez pouvoir vous ambiancer autour de la musique cubaine. Donc ça va être hyper sympa dans notre amphithéâtre de verdure. C'est une sorte de forêt de bambou en plein Paris. Donc un lieu juste magistral et vraiment totalement insolite. Et sinon, je ne peux que dire aux familles de venir parce que nous allons avoir des food trucks. Vous allez pouvoir vous déplacer à Branly et avoir des animations qui vont occuper vos enfants toute la journée. Donc pas de moment précis, mais juste venir samedi au dimanche et vous n'allez pas vous ennuyer.
5: Merci Angélique Delorme, vous êtes directrice générale déléguée du musée du Quai Branly et le festival des 20 ans. C'est tout ce week-end. Merci d'avoir été avec nous.
6: Merci à vous.
0: C'était Simon Tatros sur RCF Notre-Dame. Et 8h30 sur RCF Notre-Dame, le point sur l'actualité avec Émilie Ballard. Rebonjour Émilie.
7: Rebonjour Bruno et bonjour à toutes et à tous si vous nous rejoignez. Dans l'actualité ce samedi, 82 départements touchés par les fortes chaleurs aujourd'hui, 22 départements en vigilance jaune et 60 en vigilance orange. Un épisode caniculaire intense qui se prolongera toute la semaine prochaine. Dimanche et lundi seront parmi les journées les plus chaudes jamais enregistrées à l'échelle du pays selon Météo France. Face à la canicule, le gouvernement annonce l'installation de 1200 climatiseurs dans certaines écoles mal isolées et la fermeture de près de 800 classes. Les académies de Bordeaux, Lyon, Montpellier, de Normandie et de Poitiers prévoient, elles, de décaler les oraux du bac, une décision qui concerne 5000 candidats. Les municipalités aussi s'organisent face à la canicule. À Paris, les parcs et jardins sont désormais ouverts 24 heures sur 24 et une cellule de crise a été activée par la mairie. Elle sera en place tout au long de cet épisode de chaleur. Ce dimanche, la traditionnelle fête de la musique sera annulée dans plusieurs villes françaises, notamment à Boulogne, à Brive-la-Gaillarde ou encore à Poitiers. Des mesures de prévention puisque le pic des 41 degrés pourrait être atteint par endroit. Dans le reste de l'actualité en France, l'autopsie du corps de la petite Liana, retrouvée morte le 4 juin, révèle bien des traces de viol. Selon les premières analyses, l'ADN du suspect présumé Jérôme Barella a également été retrouvé. C'est ce qu'a déclaré le procureur d'Agen, Olivier Naboulet. Et c'est officiel, les épreuves de glace des Jeux Olympiques et des Jeux Paralympiques d'hiver auront bien lieu à Lyon en 2030. Le comité d'organisation a validé la proposition de la métropole de Lyon pour accueillir notamment le patinage, le hockey sur glace ou encore le curling. Un point sur les derniers résultats sportifs de la Coupe du Monde. Le Paraguay, qui a terminé à 10 joueurs, élimine la Turquie 1-0. Les États-Unis, quant à eux, se sont imposés 2-0 face à l'Australie dans la nuit. Ils sont désormais qualifiés pour les 16e de finale. Et un mot de l'actualité de la semaine prochaine, nous vous en parlions. Marc Bloch, l'historien lyonnais, entrera au Panthéon aux côtés de son épouse, elle aussi figure de la Résistance. Une cérémonie prévue le 23 juin. À l'étranger, pour finir, 5 morts dans des frappes israéliennes au sud du Liban. Israël s'était engagé à respecter le cessez-le-feu si le Hezbollah en faisait autant. C'est ce qu'avait assuré l'ambassadeur israélien aux États-Unis.
0: Merci Mimi Bala, on vous retrouve pour une dernière fois pour cette matinée. Ce sera à 9h.
7: Avec plaisir, à tout à l'heure.
0: À tout à l'heure. Quasiment 8h33 à l'écoute de RCF Notre-Dame. On va s'intéresser à l'histoire. On va parler entre autres football ce matin, mais également couronnement royal en Angleterre.
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9: Aujourd'hui, nous sommes le 20 juin. Empêchés d'accéder à la salle de réunion des États généraux, les députés du tiers-État se réfugient dans une salle de jeu de paume située dans le quartier Saint-Louis de Versailles. Nous sommes le 20 juin 1789 et là, ils font un serment.
10: Faisons le serment, ici et maintenant, de ne jamais nous séparer et de nous rassembler partout où les circonstances l'exigent jusqu'à ce que nous ayons donné à la France une constitution.
9: Rédigé par Jean-Baptiste Bévière, élu par Jean-Sylvain Bailly, ce serment est adopté à l'unanimité, moins une voix. Roi d'Angleterre depuis 7 ans, Guillaume IV meurt à 71 ans le 20 juin 1837. Sans enfant légitime, c'est sa nièce qui lui succède sur le trône, son nom, Victoria.
11: Restez, nous avons le triste devoir de vous annoncer la mort du roi Guillaume IV.
12: Te voilà enfin reine, ma figée.
13: Longue vie à la reine.
14: Longue vie à la reine.
9: Victoria régnera plus de 63 ans, un record pour la monarchie britannique qui ne sera battu que par Elizabeth II. Rien ne va plus pour l'équipe de France à la Coupe du Monde de foot en Afrique du Sud. Après un match nul et une défaite, la sélection nationale est secouée par les révélations par la presse de propos du joueur Nicolas Anelka envers son sélectionneur Raymond Domenech. Anelka est exclu de l'équipe, déclenchant un événement surréaliste le 20 juin 2010.
15: L'histoire de l'équipe de France bascule dans un psychodrame inédit. Le capitaine Patrice Evra annonce à Raymond Domenech que les Bleus vont faire grève de l'entraînement. Patrice Evra remet à l'attaché de presse de l'équipe de France le communiqué rédigé dans la journée. Et après une demi-heure de tractation, c'est Raymond Domenech lui-même qui vient lire les mots bleus.
16: Par ce communiqué, tous les joueurs de l'équipe de France, sans exception, souhaitent affirmer leur opposition à la décision prise par la Fédération française de football d'exclure Nicolas Anelka.
9: L'équipe de France de foot serait éliminée deux jours plus tard par l'Afrique du Sud.
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9: La culture, c'est le 20 juin 2006, l'inauguration du musée du Quai Branly.
17: 10 ans de travaux pour le musée du Quai Branly, 10 ans pour faire battre en plein Paris le cœur des civilisations oubliées, parfois méprisées, d'Afrique, d'Asie, d'Océanie et d'Amérique.
9: Il prendra en 2016 le nom de celui qui était à l'origine du projet, le musée Jacques Chirac. Et puis naissait le 20 juin 1934, Anne Sylvestre, auteure, compositeur et interprète, chanteuse engagée, elle est très populaire dans les années 60-70. Elle reste également célèbre par ses fabulettes, un répertoire de chansons pour enfants. Elle meurt en 2020.

0: Je ne sais pas vous, mais ça fait toujours plaisir de réentendre Anne Sylvestre et ses fameuses fabulettes des années 70 avec à l'instant les pissenlits pour refermer ce jour dans l'histoire. 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Très bon week-end à toutes et à tous. Il est 8h37 et si nous parlions bande dessinée, c'est maintenant. Et c'est avec vous, Simon Tatro.
1: La BD de la semaine, et si la bande dessinée est un art, le 9e, il arrive aussi qu'elle parle d'art. Sculpter l'éternité, Rodin face à Michel-Ange de Xavier Coste, coédition Rue de Sèvres et édition du Louvre. Et Xavier Coste est avec nous pour en parler. Bonjour Xavier.
2: Bonjour Simon.
1: Eh oui, vous signez un album saisissant, hors du temps, deux artistes, deux âmes qui dialoguent, le jeune Rodin en plein doute et son mentor presque écrasant Michel-Ange. Et cet album, il faut le dire, est né à l'occasion de l'exposition Michel-Ange, Rodin, corps vivant. Vous nous racontez ce processus créatif pour un album qui, il faut le dire, est à la fois historique et romancé.
2: Oui, voilà, c'est un album assez mystérieux. En fait, je tournais autour de la figure de Rodin depuis un peu plus d'une dizaine d'années. Mais j'avais besoin d'un élément déclencheur parce que j'ai déjà fait plusieurs biographies en bande dessinée et c'est un genre qu'on a beaucoup vu ces dernières années. Donc c'est compliqué de renouveler les choses. Et il y a un an et demi, le Louvre est venu vers moi en me proposant de faire une carte blanche, de réaliser l'album que je veux sur le sujet que je souhaite. Et quand j'ai consulté le catalogue des expositions à venir et que j'ai vu qu'une expo réunissait Rodin et Michel-Ange, enfin, je dois dire que le déclic a été immédiat. J'ai vu justement l'opportunité de pouvoir faire parler Rodin, c'est quelque chose qui me tenait à cœur, et en même temps de faire baigner un album dans quelque chose d'un peu fantastique, le faire discuter avec des statues ou avec le spectre de Michel-Ange, parce que forcément, comme il n'était pas sur Terre au même moment, il a fallu que je trouve comme ça un subterfuge de narration pour raconter mon histoire.
1: Et vous avez ainsi déambulé dans les allées du musée avec votre carnet de croquis ?
2: C'était affreux, en fait. J'ai eu le droit d'aller au Louvre les jours de fermeture et d'être tranquille, d'admirer les œuvres, c'était vraiment des conditions terribles.
1: Et le travail est, comme d'habitude, magnifique. Ce travail, d'ailleurs, il a fait évoluer votre trait. Vous l'avez dit, admirer Rodin.
2: Oui, voilà. En fait, je me suis rendu compte avec ce livre pourquoi j'aimais autant Rodin. J'ai pas forcément une fascination pour la sculpture, mais étonnamment, Rodin... quelqu'un qui m'a toujours porté à travers son travail. Et en fait, j'ai compris que ça venait du fait qu'il y avait un élan très sincère, il y avait un geste brut. Et surtout, à la fin de sa vie, il cherchait comme ça à graver ses élans et à ne pas figer la réalité, mais à figer sa perception. Je me suis rendu compte en faisant ce livre que c'est finalement ce que j'essayais de faire depuis quelques ans, quelques années, quelques albums. C'est que je tends de plus en plus vers quelque chose d'ébauché. J'espère que ça ne va pas décontenancer le lecteur, mais je pars du principe qu'un trait justement qui n'est pas figé, qui n'est pas fermé et qui est exécuté du premier jet est beaucoup plus fort et beaucoup plus sincère qu'un trait qui a été bien poli et bien défini.
1: Et finalement, je parlais de 9e art et de 9e art qui parle d'art, un art qui parle à un art. Qu'est-ce que ça vous inspire, Xavier Coste, quand on évoque ainsi des figures dans votre album Rodin, Michel-Ange? On se sent comment face à ces géants?
2: On se sent minuscule. Déjà, ce qui a été compliqué, bien plus que ce que je ne pensais, ça a été d'arriver à dessiner leurs œuvres. Ouais. C'est là vraiment que je me suis rendu compte de ma petitesse dans le monde des arts, parce que forcément, ça demande d'une certaine manière d'être un peu à la hauteur quand on collabore avec le Louvre et qu'on doit revenir après Michel-Ange et après Rodin. Voilà, en termes de dessin, il faut essayer d'être un peu au niveau. Donc, il m'a fallu plusieurs mois pour réussir à vraiment m'accaparer le volume des sculptures. Ouais. Et j'apprends les sculptures d'un œil nouveau, d'un œil neuf maintenant. J'ai vraiment réalisé qu'il fallait que ce soit beau sous tous les angles, ouais. Ce qui paraît évident, mais qui est assez complexe quand on crée une sculpture.
1: Eh bien, vous parliez d'être à la hauteur. L'album, il est à la hauteur. Merci Xavier Coste. Sculpter l'éternité, Rodin face à Michel-Ange, c'est aux éditions Rue de Sèvres. Merci d'avoir été avec nous.
2: Merci Simon.
0: Notre rendez-vous bande dessinée avec Simon Tatro dans moins de 5 minutes. L'Union européenne et les questions de société, on en parlera avec Vincent Lequeux dans l'Europe, c'est vous. 8h50, la prière du matin, puis juste avant 9h, le saint du jour avec Isabelle Delaunay. Mais l'information principale de cette journée, c'est la canicule qui concerne l'ensemble du territoire français, mais également la Belgique. Les températures prévues pour l'après-midi, 29 degrés à Lille et Rennes, 30 à Rouen, 32 à Marseille et Ajaccio, 30 degrés cet après-midi à Paris, à Tours, mais également Montpellier, 35 à Nancy et Saint-Étienne, 36 pour Dijon et Limoges, 37 à Bordeaux et 38 à Lyon. Pour la Belgique, 30 degrés pour l'après-midi à Bruxelles, 31 à Liège. Une canicule que nous évoquerons de nouveau à 9h avec Émilie Balla dans le point sur l'actualité. Et malheureusement, la canicule devrait durer tout au long de la semaine prochaine. On parle même d'une vigilance rouge lancée par Météo France pour la fin de ce week-end. On aura l'occasion, bien évidemment, d'en vous en rappeler les principaux conseils concernant cette période de canicule. N'oubliez pas de vous hydrater, de vous mettre au frais si c'est possible, mais également à l'ombre. Avant de retrouver Vincent Lequeux, place à la musique. Voici le groupe Dire Straits sur RCF Notre-Dame.

0: Ah bah oui, on reconnaît bien ce style de guitare, hein, celui de Mark Knopfler et ses copains du groupe Dire Straits sur RCF Notre-Dame avec Walk in of Life pour poursuivre ce samedi matin. Dans moins de 5 minutes à 8h50, vous retrouverez la prière du matin. Puis le saint du jour, ça sera à 8h55. Mais pour l'heure, sur RCF Notre-Dame, à 8h45, place à l'actualité européenne. Fin de vie, laïcité, définition du viol. Pourquoi l'Europe n'a pas toujours son mot à dire? La réponse nous est apportée maintenant par Vincent Lequeux dans L'Europe, c'est vous. Bonjour Vincent.
1: Bonjour Bruno, bonjour à toutes et à tous.
0: Vous revenez sur le retour lundi du projet de loi sur la fin de vie à l'Assemblée nationale.
1: Oui, ce lundi, les députés français doivent reprendre l'examen de ce texte évidemment très controversé. Je ne vais pas revenir sur tous ces enjeux éthiques et politiques, mais je voudrais plutôt partir de ce débat pour expliquer ce que l'Union européenne peut faire ou non sur ces grands sujets de société.
0: Je crois avoir compris, Vincent, qu'elle n'avait un grand pouvoir sur ces questions.
1: Effectivement, l'Union agit seulement sur les domaines qui sont spécifiquement inscrits dans les traités. Et les grandes questions de société n'y figurent pas, que l'on parle de fin de vie, d'avortement, de laïcité ou encore d'identité de genre. Sur ces sujets, les États ont en principe toute latitude pour agir. Parce qu'au départ, l'Europe, c'est avant tout un projet de paix par l'intégration économique. Si je résume à grands traits, aujourd'hui, beaucoup de règles communes servent d'abord à faire fonctionner un espace commun dans lequel circulent notamment les biens et les personnes. Les questions de société, elles, ne relèvent pas de la même logique. Elles touchent au rapport au corps, à la mort, à la religion, des sujets sur lesquels nos États démocratiques ont tenu à garder une responsabilité directe. Ce qui d'ailleurs transparaît aussi dans les traités par la formule « l'Union respecte l'identité nationale des États membres ».
0: Donc l'Europe, Vincent, ne peut pas intervenir sur ces choix de société ?
1: Eh bien, sur le principe, non. Elle ne peut pas dire à la France, à l'Espagne ou à la Pologne comment encadrer la fin de vie ou organiser la laïcité. Mais il arrive qu'elle intervienne par ricochet quand une compétence européenne croise l'une de ces questions. Un exemple, le travail. C'est bien une compétence de l'Union européenne. Elle peut instaurer des règles communes, en matière de conditions de travail notamment. Eh bien, en l'an 2000, l'Union européenne a interdit les discriminations au travail qui seraient liées à la religion, au handicap, à l'âge ou même à l'orientation sexuelle. On voit donc qu'à travers cette compétence d'abord sociale, l'Union peut encadrer certaines règles de vie en société. Un autre cas très intéressant, c'est celui de M. Coman, roumain marié en Belgique avec un citoyen américain. M. Coman voulait faire reconnaître cette union dans son pays, la Roumanie, qui n'autorise pas les homosexuels à se marier. Eh bien, la Cour de justice de l'Union européenne laisse le droit à la Roumanie d'interdire le mariage homosexuel, mais elle l'a obligée, en revanche, à reconnaître le mariage particulier de ses deux citoyens afin de garantir le droit au séjour de l'époux américain. Parce que la libre circulation reste un droit européen fondamental.
0: Vincent, les pays de l'Union partagent bien des valeurs communes. Est-ce que cette communauté de valeurs ne suffit pas, justement, à agir ensemble sur certains choix de société ?
1: Effectivement, la liste de ces valeurs se trouve à l'article 2 du traité sur l'Union européenne, notamment la dignité humaine, la liberté, la démocratie ou l'égalité. Et en avril dernier, pour la première fois, la Cour de justice a considéré que ces valeurs obligeaient la Hongrie à revenir sur une loi qui discriminait la communauté LGBT. Mais cela reste un cas particulier. Et puis, certaines valeurs peuvent donner des interprétations complètement opposées. Sur la fin de vie, par exemple, la dignité humaine peut impliquer le respect de l'autonomie d'une personne qui souffre, ou à l'inverse, l'obligation de protéger les personnes vulnérables. Ce qui explique en partie pourquoi certains pays de l'Union ont légalisé l'aide à mourir et d'autres non. Bref, d'un côté, l'Europe intervient de plus en plus sur ces sujets de société, notamment pour encadrer certains abus, mais de l'autre, son action reste très limitée par les traités. Et à ce stade, on peut s'attendre à ce que les États veuillent plutôt garder la main sur des sujets aussi sensibles.
0: Vincent Lequeux, merci. Vous êtes chef d'édition à touteleurope.eu. On se retrouve la semaine prochaine. 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
0: 8h50 sur RCF Notre-Dame, voici la prière du matin. Dans quelques instants, le Père Jean-Jacques Dutheil nous proposera sa méditation de l'Évangile. Ce matin, l'Évangile selon saint Matthieu, chapitre 6, les versets 24 à 34. Ne vous faites pas de soucis pour demain.

En ce temps-là, Jésus disait à ses disciples « Nul ne peut servir deux maîtres. Ou bien il haïra l'un et aimera l'autre, ou bien il s'attachera à l'un et méprisera l'autre. Vous ne pouvez pas servir à la fois Dieu et l'argent. C'est pourquoi je vous dis, ne vous souciez pas pour votre vie de ce que vous mangerez, ni pour votre corps de quoi vous le vêtirez. La vie ne vaut-elle pas plus que la nourriture et le corps plus que les vêtements? Regardez les oiseaux du ciel. Ils ne font ni semailles ni moissons. Ils n'amassent pas dans les greniers, et votre Père céleste les nourrit. Vous-même, ne valez-vous pas beaucoup plus qu'eux? Qui d'entre vous, en se faisant du souci, peut ajouter une coudée à la longueur de sa vie? Et au sujet des vêtements, pourquoi se faire tant de soucis? Observez comment poussent les lys des champs. Ils ne travaillent pas, ils ne filent pas. Or je vous dis que Salomon lui-même, dans toute sa gloire, n'était pas habillé comme l'un d'entre eux. Si Dieu donne un tel vêtement à l'herbe des champs, qui est là aujourd'hui, et qui demain sera jetée au feu, ne fera-t-il pas bien davantage pour vous, hommes de peu de foi? Ne vous faites donc pas tant de soucis. Ne dites pas « qu'allons-nous manger ?» ou bien « qu'allons-nous boire ?» ou encore « avec quoi nous habiller ?» Tout cela, les païens le recherchent. Mais votre Père céleste sait que vous en avez besoin. Cherchez d'abord le royaume de Dieu et sa justice, et tout cela vous sera donné par surcroît. Ne vous faites pas de soucis pour demain. Demain aura souci de lui-même. À chaque jour suffit sa peine. »

fait l'Esprit de Dieu dans nos vies? Il nous élève. Il élève notre regard. Regardez les oiseaux du ciel. Ce n'est pas simplement de la rêverie. C'est regarder, contempler. Comment Dieu agit? Comment Dieu pourvoit? Ce qu'on appelle la providence de Dieu, l'amour bienveillant qu'il a sur nous, sur chacun d'entre nous, se réveiller ce matin et se mettre face à l'amour bienveillant de Dieu. Ce n'est pas effacer nos soucis. Dieu ne donne pas de solution pratique vite faite. C'est laisser l'amour de Dieu nous élever et nous... Non pas nous obliger, mais nous amener à regarder autrement ce que nous vivons, ce qui nous entoure. Voilà ce que nous dit Dieu. Élever notre regard et nous donner davantage. Dieu ne fera-t-il pas davantage pour vous? Quelle parole forte! Dieu ne fera-t-il pas bien davantage? Ce davantage, ce plus, cette part, ce surcroît, cette part que Dieu nous réserve. Pourquoi ? Parce que nous sommes plus, nous sommes davantage dans son cœur, parce que son amour est fondé sur quelque chose de précis. Dieu nous voit, il voit ce que nous sommes capables de faire, il voit la grâce que lui-même nous a donnée, son esprit, il voit ce que nous sommes, ce dont nous sommes porteurs, l'œuvre de Dieu auquel je participe. Et, dit le texte, ne vous faites pas de soucis, encore une fois, parce que, justement, cela dit, cherchez le royaume et cela vous sera donné par surcroît. Le surcroît, c'est l'au-delà de toutes mes attentes. C'est cette part de surprise, mes amis, qui fait partie de l'œuvre amoureuse de Dieu dans nos vies. Ouvrons nos cœurs encore aujourd'hui. Laissons-nous surprendre, émerveiller, dans le bon sens du mot. Rendons grâce à Dieu qui vient une nouvelle fois dans nos cœurs et dans notre vie pour nous guider et nous accompagner.

0: Notre Père qui es aux cieux, que ton nom soit sanctifié, que ton règne vienne, que ta volonté soit faite sur la terre comme au ciel. Donne-nous aujourd'hui notre pain de ce jour. Pardonne-nous nos offenses, comme nous pardonnons aussi à ceux qui nous ont offensés. Et ne nous laisse pas entrer en tentation, mais délivre-nous du mal. Car c'est à toi qu'appartiennent le règne, la puissance et la gloire, pour les siècles des siècles. Amen.
1: C'était la prière du matin. Le Père Jean-Jacques Dutheyne avait préparé la méditation de l'Évangile. Ce matin, l'Évangile selon saint Matthieu, chapitre 6, les versets 24 à 34. Merci de passer avec nous ce début de journée. Vous avez choisi RCF Notre-Dame, il est 8h56. À 9h, nous ferons un nouveau point sur l'actualité avec Émilie Bala. Mais pour l'heure, nous accueillons Isabelle Delaunay. Voici le Saint du jour. Bonjour Isabelle.
2: Bonjour. Aujourd'hui, en même temps que le début de l'été, nous fêtons les Silvères et les Gobains. Saint Silvère fut le 58e pape qui ne gouverna que pendant un an, de 536 à 537. Élu juste après la prise de Rome par les Byzantins, il réussit à empêcher l'effusion de sang, mais il fut condamné à l'exil pour haute trahison par l'impératrice Théodora, qui le dépouilla de ses vêtements pontificaux et lui fit revêtir une simple bure. Envoyé dans une petite île devant Naples, il mourut de faim. Nous fêtons aussi Saint Gobain, moine irlandais du 7e siècle, qui se retira en France dans l'Aisne. Amoureux de la solitude, Gobain, après un temps à l'abbaye Saint-Vincent de Laon, choisit de fuir le monde et de se retirer dans un désert. La légende raconte qu'avec un bâton, il partit et s'enfonça dans une vaste forêt. Vers le soir, harassé de fatigue, il s'arrêta sur une colline du mont Hérem, c'est-à-dire le mont Inculte. Il planta son bâton dans le sol et se coucha sur les feuilles mortes afin de se reposer et de reprendre la route le lendemain. Il s'éveilla à l'aube et s'apprêta à reprendre la route à la recherche d'un lieu solitaire pour construire son ermitage. Mais au moment où il voulut reprendre son bâton, une source jaillit. À la vue de ce miracle, il reconnut que ce lieu était destiné par Dieu et il s'y arrêta. C'est ainsi qu'il donna son nom à cette forêt, qui fut un site de développement industriel et qui donna son nom à une compagnie verrière, l'actuelle compagnie de Saint-Gobain, dans les Hauts-de-France.
1: Merci Isabelle Delaunay, on vous retrouve dès demain matin pour le Saint du jour. C'est quasiment la fin de cette matinale, mais je voudrais vous parler de la matinale de demain dimanche, puisqu'on aura le plaisir de passer le début de journée entre 6h30 et 9h ensemble sur l'antenne de RCF Notre-Dame. Deux rendez-vous à vous signer. Tout d'abord, nous reviendrons sur les accords entre les États-Unis et l'Iran avec Monseigneur Bernard Potvin dans Aujourd'hui pour aimer. Rendez-vous demain matin à partir de 6h35. Et puis cette année dans l'histoire, c'est à 8h30. Et demain matin, on parlera de l'année 1556. Alors que s'est-il passé cette année-là? Eh bien, le futur Henri IV était présenté à la cour de France. Et avec nous, François Dubreuil, auteur du livre Henri IV, le roi au grand cœur, qui sort aux éditions Plein Vent. Cette année dans l'histoire, demain matin à partir de 8h30. Merci à Nicolas Fournel pour la réalisation technique. On se retrouve donc demain matin à partir de 6h30 pour une nouvelle matinale. Et dans un instant, nous faisons un nouveau point sur l'actualité. Ce sera avec Émilie Bala. À demain sur RCF Notre-Dame.
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1: 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Le point sur l'actualité, c'est avec vous, Émilie Balla.
6: Bonjour Bruno, bonjour à toutes et à tous. Dans l'actualité, ce samedi, la quasi-totalité de la France touchée par la canicule. 82 départements sont concernés aujourd'hui, 22 en vigilance jaune, 60 en vigilance orange. Dimanche et lundi seront parmi les journées les plus chaudes jamais mesurées à l'échelle du pays, alerte Météo France. Face à la canicule, le gouvernement annonce l'installation de 1200 climatiseurs dans certaines écoles mal isolées et la fermeture de près de 800 classes. Les académies de Bordeaux, Lyon, Montpellier, de Normandie et Poitiers prévoient, elles, de décaler les oraux du bac, une décision qui concerne près de 5000 candidats. Les municipalités aussi s'organisent. Ce dimanche, la 45e édition de la Fête de la Musique sera annulée dans plusieurs villes, à Poitiers, à Argenteuil ou encore à Brive-la-Gaillarde. Des mesures de prévention puisque le pic des 40 à 41 degrés pourrait être atteint par endroit. À Paris, les parcs et jardins sont désormais ouverts 24 heures sur 24 pour faire face à la canicule. Et une cellule de crise a été activée par la mairie. Elle sera en place tout au long de cet épisode de chaleur. Dans le reste de l'actualité en France, l'autopsie du corps de la petite Liana, retrouvée morte le 4 juin, révèle bien des traces de viol. Selon les premières analyses, l'ADN du suspect présumé Jérôme Barella a également été retrouvé. C'est ce qu'a déclaré le procureur d'Agen, Olivier Naboulet. Et c'est officiel, les épreuves de glace des Jeux Olympiques et Jeux Paralympiques d'hiver auront bien lieu à Lyon en 2030. La carte des épreuves se précise, la capitale des Gaules devrait accueillir le patinage, le hockey sur glace ou encore le curling. Un point sur les derniers résultats de la Coupe du Monde. Le Paraguay, qui a terminé à 10 joueurs, a éliminé la Turquie 1-0 cette nuit. Les États-Unis se sont imposés 2-0 face à l'Australie. Ils sont désormais qualifiés pour les 16e de finale. Un mot de l'actualité de la semaine prochaine. Désormais, nous vous en parlions. Marc Bloch, l'historien lyonnais, entrera au Panthéon aux côtés de son épouse Simone, elle aussi grande figure de la Résistance. Une cérémonie prévue le 23 juin. À l'étranger, 5 morts dans des frappes israéliennes au sud du Liban. Israël s'était engagé à respecter le cessez-le-feu si le Hezbollah en faisait autant. Bon week-end à toutes et à tous et soyez prudents avec cette chaleur ou si vous décidez de vous baigner. Bonne journée à l'écoute de RCF Radio Notre-Dame.
1: Merci Émilie Balla pour ces infos tout au long de cette matinale. Notre prochain rendez-vous concernant l'information, ce sera tout à l'heure à partir de 18h avec la rédaction francophone de Radio Vatican. Donc bon week-end à toutes et à tous malgré la canicule qui va régner sur la France et la Belgique pour ce nouveau week-end, le premier de cet été 2026.

0: 9h passées de 3 minutes en ce samedi matin, c'est Vitamine C avec Ralph Schmeder.
1: Ralph Schmeder au micro, bienvenue dans Vitamine C, l'émission qui, chaque semaine, vous informe au sujet de l'actualité religieuse dans le diocèse de Liège. Aujourd'hui, nous attirerons votre attention sur une procession qui aura lieu le premier dimanche de juillet et qui vaudra certainement le détour. Plus de précisions dans la deuxième partie de cette émission, mais nous commençons par une première partie de brèves et de points d'agenda pour les jours et les semaines à venir. Depuis le début 2026, d'importantes fouilles archéologiques sont en cours sur le site de Saint-Laurent à Liège. Derrière les murs de l'ancien hôpital militaire, aujourd'hui propriété de la province de Liège, les archéologues explorent les vestiges de l'une des plus importantes abbayes que la cité ardente ait connue. La WAP et la province annoncent aujourd'hui qu'ils ont découvert une église encore plus ancienne que l'abbatiale. Les archéologues mettent progressivement au jour les traces d'une église donc antérieure à l'installation des moines bénédictins peu après l'an 1000. Cette découverte constitue une avancée majeure pour la compréhension des origines de Saint-Laurent et plus largement de l'histoire religieuse et urbaine de Liège. Ce week-end, dans le cadre des fêtes de la musique, la chorale Jehan Lebel, sous la direction de Dominique Lauréat, l'ensemble instrumental et l'ensemble vocal de l'Académie de Chénier, vous invite à un concert donc ce samedi 20 juin à 16h à la collégiale Saint-Denis de Liège. L'entrée est libre. Une semaine plus tard, l'unité pastorale Saint-Benoît aux portes d'Avroy, toujours à Liège, vous invite à sa fête de fin d'année pastorale à l'église Sainte-Marie des Anges et au centre pastoral. Ce sera le samedi 27 juin, une fin d'après-midi conviviale et festive pour tous, enfants, jeunes et adultes, dans une ambiance simple et chaleureuse. Au programme, à 17h30, animation musicale et dansante, et puis à 18h30, apéro, suivi d'un repas aux saveurs du monde. Vous pouvez contribuer à cette soirée en préparant un plat. Merci de vous signaler au centre pastoral. Les matières premières seront remboursées. Pour contacter l'unité pastorale, téléphonez au 04 252 12 81, je répète 04 252 12 81, ou bien envoyez un email à up.bendavroy, donc Ben d'Avroy si vous voulez, @gmail.com. Dans le cadre du 150e anniversaire de la bienheureuse Eugénie Joubert, copatronne de la paroisse de Saint-Gilles, il y a une neuvaine du 24 juin au 2 juillet, chaque jour à 9h à l'église Saint-Gilles. Méditation quotidienne, messe, vénération des reliques de la bienheureuse, prière du chapelet ou adoration eucharistique en alternance. Le 2 juillet, il y aura une messe de clôture présidée par notre évêque, Monseigneur Jean-Pierre Delville. Ce sera également à 9h. L'orchestre Tonkunst de Leiden aux Pays-Bas se rendra à Liège fin juin. Le samedi 27 juin à 14h, il donnera un concert gratuit à l'église Saint-Jacques. Au programme, Impression d'Ardennes du compositeur liégeois Joseph Jongen et la deuxième symphonie de Johannes Brahms. L'orchestre Tonkunst de Leiden est un orchestre symphonique comptant plus de 60 membres et donnant en général 3 concerts par an. Tous les 2 ans, il part en tournée et fera donc halte cette fois-ci dans la cité ardente. Pour plus d'informations, consultez le site Tonkunstorchester Leiden, le tout en un mot, .nl. Une messe de commémoration pour le 45e anniversaire des apparitions de la Vierge Marie à Medjugorje aura lieu le vendredi 26 juin à 19h à l'église Sainte-Gertrude à Blegny. Dans ce sanctuaire de Bosnie-Herzégovine, les apparitions mariales ont débuté en juin 1981. Pour les informations pratiques ou pour toute question, pour consulter notamment l'ensemble aussi des célébrations de la paroisse, vous pouvez visiter le site officiel de l'unité pastorale. Donc c'est UP6 en chiffres, Clocher Blegny. Donc UP6 Clocher Blegny, le tout en un mot, .wordpress.com. Et voici encore un concert pour fêter les 10 ans du Chœur d'Homme, les 6 voix de la main. Il aura lieu le 27 juin à 20h à l'église de Latine, rue du Pont à Brève. On vous proposera un voyage musical à travers les siècles, de la musique grégorienne à la musique moderne revisitée. Une réservation est souhaitée en téléphonant au 0490 52 27 48, je répète, 0490 52 27 48. Voilà pour l'agenda. Dans quelques instants, donc, nous aurons l'invité de la

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1: Et nous arrivons à l'entretien de la semaine. Aujourd'hui, on va parler d'une procession qui aura lieu le 5 juillet prochain à Villers-l'Évêque. Alors avec moi en studio, un des organisateurs de cette procession, qui est en même temps consultant patrimoine de la fabrique d'église de Villers-l'Évêque, Christophe Baldouins. Bonjour, ou Baldouins, je crois.
2: Oui, effectivement, bonjour.
1: Avec Y. Alors Christophe, vous organisez donc une procession début juillet, c'est plutôt rare qu'on organise des processions. Est-ce qu'on peut dire que c'est la procession pour la fête du village, c'est ça?
2: Alors c'est exactement ça, c'est tout à fait la procession de la fête du village. Et c'est le 2 juillet, la visitation qui annonce la fête du village. Donc le premier dimanche après la visitation, nous avons cette fameuse fête où tous les comités du village se mettent ensemble pour avoir un jour vraiment très très festif.
1: C'est ça. Donc c'est une procession mariale,
2: oui,
1: mais qui a toute une histoire. Vous me l'avez déjà raconté
2: tout à l'heure.
1: Alors pour nos auditeurs, racontez un petit peu. Parce qu'il est question aussi de chandelles. Alors voilà, racontez
2: voilà,
1: un peu
2: ces histoires. Ça remonte à très loin. Hein. Il faut dire ce qui est. On a une légende qui démarrait au XIIe siècle. Et là, nous avons trois chevaliers croisés, des Français, qui partent d'Eppe, donc les trois chevaliers d'Eppe, et qui partent délivrer le tombeau du Christ. Malheureusement, ils se font capturer au niveau de l'Égypte. Et là, dans leur geôle, au niveau de la prison, ils sont très fervents. Ils prient la Vierge Marie pour qu'elle les délivre. On essaye de qu'ils perdent leur foi, mais ils tiennent bon. Et Isméride, la fille du sultan, voit cette foi qui est vraiment très très très très présente, et elle décide en fait même de devenir chrétienne.
1: Elle se convertit,
2: tout à fait, c'est vraiment ça. Et là, donc les trois chevaliers, miracle. Ils peuvent partir avec Isméride, ils s'endorment au niveau des berges du Nil, et là c'est là que le miracle se produit. Ils se réveillent le lendemain matin dans leur village d'Eppe, en France, de façon tout à fait miraculeuse.
1: Mmh.
2: Et donc ces trois chevaliers se disent, nous allons remercier Notre-Dame qui a intercédé en notre faveur, en construisant dans chacune de notre petite propriété une petite chapelle. Et donc, on pense qu'il y aurait à Villers-l'Évêque une de ces petites propriétés. C'est pourquoi la première chapelle aurait été construite au niveau du XIIe siècle.
1: Et ce serait aussi l'origine de la procession.
2: Alors là, il y a, associé à cette chapelle, effectivement, il y a une qu'on appelle une confraternité, une confrérie très très ancienne, puisque la première mention date de 1427 de cette confraternité. Notre-Dame et Sainte Élisabeth retrouvent bien les deux personnages bibliques de la visitation. Tout se tient, évidemment. Et donc, cette confrérie, confraternité, a mis en place et cette procession et ce qu'on va appeler le tirage de la chandelle, mais que nous appelons dans le village l'offrande.

0: qui revient donc à celui sur qui tombe
1: tout à fait la famille, mais qui brûle également pour tous les fidèles du village, bien entendu.
0: Cette procession, évidemment, on peut dire, elle ressemble peut-être à beaucoup d'autres processions avec, je crois, il y a une fanfare, il y a la chorale, il y a évidemment des prières, il y a des groupements, des mouvements, on espère beaucoup de monde, c'est ça ?
1: On espère beaucoup de monde, et en plus, cette année, nous avons l'honneur et le plaisir de recevoir Monseigneur l'évêque de Liège, Monseigneur Delville, et donc, oui, c'est vraiment tous les comités qui se mettent autour de la table pour faire de ce jour quelque chose de festif. On a par exemple la FNC, les anciens combattants, on a la chorale paroissiale Alors je chante, une chorale éphémère qui fera certainement quelques chants également. Voilà, donc c'est vraiment tout le village qui se met autour de la table. Oui.
0: Pour ceux qui ne connaissent pas bien Villers l'évêque, parce qu'il y a plusieurs Villers dans notre diocèse, ça se trouve où exactement ?
1: Alors, nous nous situons pas loin d'un grand magasin de meubles, si vous voulez que je veux dire, en kit. Donc voilà, nous ne sommes pas loin de là. Et nous dépendons en fait de la commune d'Aouan, exactement. Et nous sommes un des 5 villages de la commune d'Aouan.
0: Alors, je viens de le dire, il y a beaucoup de Villers différents. Donc, chaque fois avec un petit titre. Ici, c'est Villers l'évêque. Alors, la question se pose évidemment, pourquoi l'évêque ?
1: Quoi ? Bien sûr. Ben déjà, Villers, donc, comme vous venez de le dire, il y a assez bien de Villers, en Wallonie. Et le terme de Villers a une origine commune. C'est en fait la découverte dans chacun de ces petits villages d'une villa gallo-romaine. On voit bien le lien rapide villa-Villers. Et bien entendu, comme il y avait beaucoup de Villers, il fallait tous les différencier. Alors le nôtre, il y a deux hypothèses de son nom de Villers l'évêque. Une que j'affectionne particulièrement, c'est en 719 le passage de Hubert, qui n'était pas encore saint à l'époque, qui vient prêcher dans notre village. Et malheureusement, un des Villersois se jette sur lui. Il avait la rage, la maladie de la rage. Et Hubert réussit à le guérir de façon miraculeuse. Et depuis lors, notre Villers serait devenu Villers l'évêque, puisqu'il a été évêque, bien entendu.
0: Saint-Hubert.
1: Mais l'hypothèse la plus plausible, évidemment, c'est lors des croisades, lorsque les Villersois sont partis libérer le tombeau du Christ. Comme dans tous les voyages, même actuellement, il faut de l'argent. Et donc, ils revendaient leurs terres à l'évêque de Liège. Nous dépendions également du chapitre de Saint-Materne. Et donc, la plupart des terres du village appartenant à l'évêque, Villers est devenu Villers l'évêque.
0: Alors, parlons un petit peu du sens d'une procession, parce qu'on voit quand même depuis 30 ans au moins, il y a une diminution des processions. Certaines processions ne se font plus tout simplement parce qu'il n'y a plus assez de participants. Vous avez tenu bon, depuis longtemps. Comment faites-vous alors ?
1: Alors, mais je pense que mettre tous les comités ensemble et se dire, voilà, on essaie de faire une fête, qu'elle soit culturelle et culturelle, permet de rassembler tout le monde. Voilà, comme je vous ai dit, la FNC, la chorale, la fabrique d'église, bien entendu, qui est maître d'œuvre de cette procession. Mais aussi, par exemple, un autre comité, Villers l'évêque en fête, où là, on offre un petit verre à la fin de la procession, au niveau du perron, qui est le centre du village. Et puis par après, nous allons au patronage. Donc il y a vraiment quelque chose qui rassemble un maximum de gens. Et quand on lit dans les archives paroissiales ce qui se passait avant, eh bien c'était ça. Il y avait toute la partie cultuelle, la procession, la messe, etc. Mais nous avions aussi une partie un peu plus festive. Donc les gens se rassemblaient, mangeaient, par après, discutaient. Et on a réussi à garder ça. Et je pense que ça fait le ciment de cette procession ancestrale. Et comme vous dites, il y a très peu dans les environs.
0: C'est ça. Vous avez déjà donné l'un ou l'autre élément, mais dites-nous un peu le programme. Donc d'abord, rendez-vous où et puis qu'est-ce qui se passe ?
1: Alors, c'est rendez-vous à 9h45 à l'église Notre-Dame de Villers-l'Évêque, au centre du village. Vous ne pouvez pas la louper, elle est en hauteur, donc on ne peut pas louper l'église de Villers-l'Évêque. Là-bas, il y a la messe, évidemment. Ensuite, il y a le départ vers 10h40 à la chapelle, où aura lieu l'offrande de la chandelle. Et par la suite, le cortège revient à l'église. Il y a l'hommage au monument aux morts. Ensuite, toutes ces personnes-là viennent au niveau du perron, qui est vraiment le cœur historique de notre village. Et là-bas, nous offrons donc le

0: le verre de l'amitié, et par après, les gens peuvent aller au patronage et là, déguster un bon repas.
1: Alors, reposons quand même aussi la question du sens d'une procession. Pour vous, ça sert à quoi finalement de promener, si on peut dire, le Saint-Sacrement, Jésus, dans les rues du village? Pourquoi ne pas faire une activité tout simplement à l'intérieur de l'église?
0: Et je pense que ça permet aux fidèles de peut-être de se recentrer sur soi. On marche, on prie en dehors d'un lieu peu commun, parce que d'habitude c'est à l'église, et là on fait ça en pleine rue, on va à la chapelle, qui est un lieu où peu de fidèles au final vont durant l'année, et là ça permet de voir quelque chose d'autre, et peut-être de se recentrer sur soi-même en fait.
1: La procession, elle dure combien de temps? Combien de kilomètres?
0: Oh, combien de, c'est pas très long. Ah non, non, on
1: Ouais.
0: a des reposoirs. Donc, aussi, on passe aussi par, ça c'est une chose très importante, nous passons par la maison de repos, faire le premier reposoir. Ça c'est une nouveauté depuis 2, 3 ans. On veut vraiment inclure, comme je vous ai dit, l'ensemble des personnes du village. Et voilà, la maison de repos en fait partie, évidemment. Et donc, voilà, c'est maximum 1,5 km, 2 km. Ce n'est pas très long. En temps, on fait un arrêt plus long évidemment à la chapelle où il y a un petit mot historique, il y a des chants, il y a l'offrande de la chandelle et puis on repart vers l'église.
1: Alors, on a vu à la fête Dieu à Liège, donc vraiment une procession avec beaucoup de monde, plus que l'année passée. Donc, est-ce que vous espérez aussi qu'il y ait vraiment un regain aussi de participation pour votre procession cette année?
0: Alors, cette année, on a fait appel effectivement à d'autres paroisses, déjà pour nous aider et pour mettre un peu plus de face, j'ai envie de dire. Et on va aussi, mon ami Jean-Claude Oders va aussi expliquer à la fin de plusieurs messes dans d'autres paroisses ce qui va se dérouler, pourquoi nous avons besoin de monde, on a besoin d'aide, que ce soit pour porter le dé, pour porter des bannières, etc. Donc il nous faut vraiment des gens, et oui, c'est très important ça.
1: Alors, comme vous me l'avez expliqué, ça a l'air quand même relativement classique, c'est-à-dire d'abord messe, procession, avec des reposoirs, peut-être des prières,
0: Oui,
1: l'encens,
0: bien sûr,
1: etc.
0: exactement, c'est vraiment ça.
1: Pour vous, peut-être pour rendre les processions plus attrayantes, est-ce qu'il faudrait éventuellement changer quelque chose? Est-ce que c'est possible d'inventer des nouvelles formes de procession? Est-ce que ce serait utile?
0: Alors, nous ne sommes pas loin de la ville de Tongres. Procession mariale, bon, déjà, ce n'est pas toutes les années, hein, puisqu'il y a un décorum, il y a des personnes qui jouent des scènes bibliques.
1: C'est ça.
0: Et on a déjà discuté avec notamment Monsieur Oders, on se dit on aimerait bien peut-être, on a des descriptions hein, de ce que les confrères et les consœurs portaient comme, je veux dire costume, hein, mais voilà, donc ils avaient des chapeaux, des choses comme ça, c'est des choses qui pourraient être mises en place. Il y a une année, en 2015, lorsque nous avons reçu tous nos cousins villersois et villersoises pour le rassemblement des Villers de Belgique, eh bien, nous avons fait appel à une compagnie de chevaliers croisés qui rappelait évidemment la légende dont j'ai parlé au tout début. Voilà, il y a moyen de mettre des choses pour essayer d'attirer plus de gens. Voilà, mais aussi, il nous faut des bras pour mettre tout ça en place et c'est pas toujours évident de trouver des personnes pour mettre tout ça. Voilà.
1: Alors, puisque vous êtes consultant patrimoine, dites-nous aussi, est-ce que Villers-l'Évêque en lui-même vaut le détour? Est-ce que c'est une belle église? Qu'est-ce qu'on peut y voir?
0: Alors là, vous me lancez sur un beau sujet encore, hein. Donc, eh bien, nous avons un grand chandelier avec une date écrite dessus, 1531, un chandelier magnifique. On a un Christ gothique qui est toujours présent. On a une église assez imposante pour notre village, qui n'est pas vraiment très grand, mais comme je l'ai dit tout à l'heure, nous avons été le siège d'un doyenné. Donc il y avait un peu plus de faste, évidemment. Et notre église est déjà bien tenue par la fabrique d'église. Mais c'est une chose importante. Franchement, elle est encore très accueillante. Il y a encore beaucoup d'activités. Nous avons fait pas plus tard que le week-end passé, église ouverte, où
1: C'est
0: on
1: ça.
0: avait. Voilà, les gens pouvaient venir soit librement, il y avait aussi des visites guidées, on expliquait tout ce qui s'y passe. Voilà, on a de très belles sculptures. Voilà, c'est vraiment à découvrir, franchement. Et le problème, c'est qu'on n'ose pas toujours pousser la porte.
1: Mais question cruciale, est-ce que l'église est ouverte pendant la journée?
0: Alors, c'est nouveau. Elle est ouverte les samedis matins, 2h. Je n'ai pas les dates exactes en tête, mais voilà, il est possible effectivement d'aller la visiter, parce que c'est toujours le problème.
1: C'est
0: bien avec les vols, etc. On n'ose pas trop non plus.
1: Oui, puisque vous vous intéressez au patrimoine, je sais bien que c'est un dilemme, mais selon vous, parce que j'entends quand même souvent des gens qui disent « Oui, mais malgré le danger, il faut ouvrir absolument les églises. » Quel est votre point de vue?
0: On y réfléchit, hein, peut-être rentrer uniquement, peut-être sous le parvis, sous le jubé et fermer le tout et avoir quand même une vue dégagée sur l'église. Une porte vitrée. C'est ce que nous avons. On planche là-dessus, mais on aimerait effectivement bien ouvrir l'église aux fidèles ou aux touristes, que sais-je. Oui, tout à
1: c'est
0: fait.
1: Un lieu de passage où il y a du monde.
0: Nous ne sommes quand même pas loin de... Ikea, n'ayons pas peur du monde. Donc on a quand même assez bien de passage. Oui, pourquoi pas, ça peut devenir un poids de chute. Pourquoi pas, oui.
1: Ok, merci beaucoup Christophe Baldouin.
0: Oui,
1: j'y arriverai.
0: Pas de souci.
1: Donc maintenant, on doit évidemment pas s'inscrire,
0: non,
1: je suppose. Rappelez-nous le départ.
0: Donc la messe est à 9h45 et on démarre de l'église de Villers-Évêque qui est rue Rond du Roi Albert, numéro 3, comme ça on a tout, on a l'adresse complète. Et la procession démarrera vers 10h40.
1: C'est ça. Merci beaucoup pour toutes ces informations.
0: Merci à vous.
1: Et rappelons que c'est le 5 juillet,
0: tout à fait.
1: Donc certains seront peut-être déjà partis en vacances, mais d'autres seront certainement là pour assister à cette procession de Villers-l'Évêque, la procession de la fête du village. Merci de nous avoir donné d'y participer. Merci.
0: Merci à vous.
1: Et merci à vous, chers auditrices et auditeurs, d'avoir suivi cette émission. Donc, si vous le souhaitez, on se retrouvera la semaine prochaine pour une autre actualité, un autre sujet. Jusque-là, passez encore de bons moments sur les ondes de RCF.
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1: Bonjour à toutes et à tous, vous êtes à l'antenne sur RCF. Bienvenue dans cette hebdo liégeois consacrée à l'édition 2026 de la Fête de la Musique. Cette année, l'événement aura une saveur particulière à Liège. La ville célèbre son entrée dans le réseau des villes créatives de l'UNESCO dans la catégorie musique. Le vendredi 19 juin, Plug the Jack ouvrira notamment ses studios de la rue Natalis au public avec un DJ set gratuit d'Alberca, une masterclass et des open DJ sessions. Aujourd'hui, nous recevons trois invités. Pierre Castelin, directeur de communication du Gré Liège, qui nous parlera de l'entrée à Liège au sein du réseau UNESCO. Alberca, ingénieur et producteur de musique électronique belge. Et Augustin Hyde, responsable des relations publiques au sein de Plug the Jack, qui ouvrira exceptionnellement ses studios liégeois au public dans le cadre de la Fête de la Musique. Ensemble, on va parler de reconnaissance UNESCO, de scène musicale liégeoise, mais aussi d'accès à la pratique musicale. Pierre Castelin, Liège est officiellement entré dans le réseau des villes créatives de l'UNESCO dans la catégorie musique. Concrètement, cette reconnaissance, elle signifie quoi ?
2: Alors, elle signifie beaucoup. Elle signifie une reconnaissance pour l'ensemble du territoire de la métropole liégeoise, c'est-à-dire qu'on s'inscrit sur toute la province de Liège. Et en fait, nous, notre rôle au niveau du Gré Liège, c'est de faire savoir que Liège a des marqueurs de distinction à l'international dans plusieurs domaines. Et nous avions identifié la musique. Pourquoi ? Ben vous le savez, nous avons deux orchestres permanents. Nous avons notamment le Festival des Ardentes, mais aussi des Francofolies de Spa, et une scène amateur qui est très forte. Et donc nous avons mis la candidature sous l'angle de la diversité, en coécrivant, à travers différents ateliers qui ont été menés avec 170 artistes, on a coécrit cette candidature pour dire à l'UNESCO, ben voilà, nous pensons que nous pouvons être reconnus. En octobre 2025, ça a été chose faite, puisque en même temps que la Nouvelle-Orléans, Liège a été reconnue ville créative musicale UNESCO.
1: Et qu'est-ce qui a convaincu l'UNESCO selon vous ? Qu'est-ce qui a pu peser dans le dossier ?
2: Le fait qu'on s'inscrit sur une chaîne de valeur très complète, depuis la scène amateur jusqu'aux grandes institutions comme l'opéra, par exemple, la diversité de la candidature, mais aussi le fait que nous avions un volontarisme assez fort concernant le fait de ramener la musique dans l'espace public. Ça, c'est vraiment une conviction que nous avons. Nous souhaitons, dans le cadre de cette candidature, faire vivre la musique dans le cadre de l'espace public. Et ici, particulièrement, et merci aux partenaires qui sont là, pouvoir s'inscrire dans les rues au niveau des fêtes de la musique le week-end prochain, ben c'est tout à fait exemplatif de la démarche de la candidature. Petit mot encore, les fêtes de la musique, elles ont été reconnues après Paris, à Liège.
1: Et on parle d'une métropole musicale ouverte, innovante et inclusive. Comment est-ce que cela se traduit selon vous ?
2: Ça se traduit par toute une série d'initiatives à faire connaître et reconnaître. Donc il faut savoir que ce label ne nous octroie pas de moyens au niveau financier. Il nous donne accès à un réseau. Nous avons déjà d'ailleurs des contacts assez avancés avec par exemple Metz et Toulouse qui sont également reconnus, mais aussi avec Gand qui est l'autre ville belge reconnue dans le domaine. Et c'est également un support de communication que l'on propose de partager à toute une série d'acteurs, qu'ils soient petits ou grands. Et donc, nous aimons avoir un récit, un narratif commun qui valorise le caractère patrimonial de notre candidature, mais aussi toutes les initiatives plus disruptives que l'on peut avoir aujourd'hui.
1: Augustin Hyde, vous qui êtes sur le terrain, ce label peut-il fédérer davantage les acteurs musicaux, selon vous ?
3: Ah bah oui, je pense que j'en suis, à titre personnel, j'en suis convaincu au nom de l'organisation que je représente aussi. On l'a d'ailleurs vu à l'occasion de la soirée d'ouverture qui a eu lieu il y a quelques semaines. Le label et le programme UNESCO va apporter certainement un peu de structure à un secteur qui parfois a tendance à travailler un peu en silo. Va permettre aussi de constituer un réseau. Et moi, je suis surtout très impatient de découvrir aussi les outils communs qui seront mis à disposition des différents acteurs du secteur culturel.
1: Et vous, Alberca, en tant qu'artiste, quand une ville reçoit ce type de label, est-ce que cela peut réellement changer quelque chose pour la scène locale ?
4: Moi, j'en suis convaincu parce que j'ai eu l'opportunité de beaucoup voyager et d'étudier à l'étranger, à Londres et aux États-Unis. Bien spécifiquement dans tout ce qui est technologie musicale, et du coup voir que Liège devient, enfin, à ce titre, ben, il y a les artistes d'un côté, mais ce qui est intéressant, c'est aussi surtout de voir tout ce que, grâce à ce titre, on peut faire derrière les coulisses. Et par là, qu'est-ce que je veux dire? Ben, c'est quand on a des acteurs comme Noshak, Wallonie Entreprendre, mais aussi Wallonie Music Tech et Plug the Jack qui en fait construisent un écosystème autour de la musique, ben, c'est clair que ça devient beaucoup plus facile de devenir impliqué là-dedans en tant qu'artiste, parce qu'on oublie souvent, on parle souvent des artistes, mais en fait, il y a tellement de choses plus derrière. Et moi, personnellement, je suis liégeois, j'ai beaucoup été à l'étranger, comme j'ai dit, mais du coup, de revenir vers ici et de réaliser qu'il y a justement un écosystème autour de Liège qui est en train de se créer dans mon industrie et dans mon domaine, ben, c'est passionnant et ça me donne encore plus envie d'être beaucoup plus impliqué avec Liège, en fait.
1: Et après cette petite pause musicale, on discutera avec vous de ce qui fait la vitalité de Liège aujourd'hui et de ce qui potentiellement il manquerait aux artistes pour se développer.

0: Alberka, vous êtes DJ et producteur belge. Quel regard portez-vous aujourd'hui sur la scène musicale liégeoise ?
1: J'estime que je ne la connais pas encore hyper bien, mais je pense que on peut en être fier parce que je vois qu'il y a des événements de plus en plus grands qui arrivent et qui rentrent en vigueur à Liège. Après, il y a les Ardentes qui est quand même le plus grand festival urbain d'Europe, donc c'est quand même cool. Après, je vois aussi qu'il y a des plus petits événements comme Spectre ou bien comme Aura qui viennent de faire, on va dire, un gros événement à Liège-Guimin. Et quand je vois des jeunes qui entreprennent des choses comme ça, je me dis qu'il y a vraiment un avenir. Et puis aussi, quand on voit des institutions comme Plug the Jack qui ouvrent la musique et qui donnent accès à la musique de manière de plus en plus facile à des talents, je trouve ça assez chouette, et si je peux faire quelque chose pour soutenir ça, je le ferai en tout cas.
0: Vous mentionniez Plug the Jack, on pourra y revenir juste après, mais d'abord, qu'est-ce qui est le plus difficile aujourd'hui pour un jeune artiste qui veut se lancer selon vous ?
1: Je pense qu'il faut arrêter de se trouver des excuses, et en fait, aujourd'hui, la réalité, c'est qu'on peut faire de la musique avec de moins en moins. Avec un ordinateur, on peut faire un morceau entier. Et du coup, je pense que ce qui prime, c'est surtout la constance, travailler pour arriver au niveau auquel on veut arriver. Et puis aussi bien s'entourer, mais aussi surtout être différent et trouver sa patte artistique. Et quand il y a 90% des producteurs, il y a une musique qui en une fois buzz et tout le monde essaye de faire la même chose. Moi, en fait, c'est à ce moment-là où je me dis « Ok, ça, je sais que c'est ce que je ne dois pas faire. Je vais essayer de retrouver quelque chose de vraiment personnel. » Et moi, personnellement, ce que je fais, c'est j'ai la chance d'avoir étudié aux États-Unis avec toute la partie vraiment technologie musicale, donc inventer des amplis, des choses comme ça. Et donc, j'essaye vraiment d'innover point de vue technologique pour pouvoir utiliser ces innovations dans mes musiques et réussir à faire quelque chose qui sonne un peu différemment. Alors, c'est vrai que c'est vraiment les pros qui entendent la différence. Parfois, on l'entend pas, mais toute la démarche derrière est assez particulière, et je suis convaincu que grâce à ça, un jour ou l'autre, on pourra faire quelque chose qui est vraiment unique et qui me ressemblera à du 100%. C'est déjà le cas aujourd'hui, mais un artiste doit toujours évoluer, et du coup, j'y travaille tous les jours.
0: Et est-ce qu'un label UNESCO, ça peut aider un artiste émergent, ou est-ce que ça reste potentiellement encore trop éloigné de leur réalité quotidienne, selon vous ?
1: Je pense que j'ai ici Pierre qui sera beaucoup mieux répondre que moi à cette question principale, spécifique, mais est-ce que personnellement, je pense que ça peut énormément aider, parce que si on a leur soutien, ou par exemple, Pierre l'a dit, il parlait des Francopholies de Spa ou bien les Ardentes, et s'ils ont la volonté de chaque année, par exemple, même juste laisser un artiste émergent se produire, en fait, ça peut vraiment être un tournant dans une carrière d'un artiste. En effet, je pense que l'impact peut être très positif.
0: Très bien, Pierre Castelin, justement. Comment faire pour que ce label profite aussi aux petits acteurs, aux collectifs, aux associations, et pas seulement aux grandes structures ?
2: Alors justement, grâce à Plug the Jack et à Alberka, merci beaucoup, nous avons l'opportunité ici de faire savoir qu'il existe des outils incroyables à Liège qui permettent de démarrer. Parce que comme Albert l'a dit, effectivement, maintenant, si on a enregistré un projet sur son ordinateur, on peut aller le tester dans des conditions studio à des prix tout à fait attractifs. Tout le monde ne sait pas ça. Le label UNESCO permet de le faire savoir à un plus grand nombre. Donc c'est l'accès à un réseau international UNESCO, bien sûr, mais c'est aussi l'accès à un message, à un narratif global qui permet de valoriser tout ce qui se fait de A à Z au niveau liégeois. Et donc l'idée, c'est aussi de dire que l'excellence musicale, ce n'est pas seulement une élite ou des grandes institutions. Ça peut commencer aussi tout simplement à partir de son ordinateur, à partir d'un studio. C'est fondamental de le rappeler. Et peut-être aussi rappeler que, encore une fois, la diversité de la scène est assez merveilleuse à Liège. L'année dernière, on a accompagner modestement de loin les 75 ans des jeunesses musicales qui, chaque semaine, presque tous les jours d'ailleurs, se déplacent dans des écoles, peu importe leur taille, sur le territoire de la métropole, pour aller initier des enfants jeunes aux différents rythmes. Ensuite, vous avez aussi le service éducatif de l'opéra qui prend des initiatives incroyables, notamment en destination du public bébé. C'était le cas la semaine dernière. Et évidemment, pour faire ça, ils viennent avec les parents, ils viennent avec les grands-parents. Et donc, on a un dialogue intergénérationnel qui se fait à travers une grande institution noble. Des exemples comme ça sur Liège, on en a plein, mais tout le monde n'est pas forcément au courant. Et nous, on est là aussi pour vulgariser, pour faire connaître et pour faire en sorte que les différents mondes se parlent. Parce que ça, c'est essentiel. Comme l'a dit tout à l'heure Augustin, on a tous tendance, et c'est un réflexe humain, de travailler en silo. Bah, ici, le label, c'est aussi une opportunité de sortir des silos et de s'inscrire sur un projet global, concret, avec un récit commun.
1: En fait, Pierre disait, voilà, il y a moyen de commencer avec des choses très simples. Moi, je dis... Il faut commencer avec des choses très simples parce que la réalité de l'industrie, c'est que en fait, une fois que on va dire notre nom évolue et qu'on a des projets à gauche à droite, au final, on se retrouve avec son ordinateur dans des avions, en train d'aller d'un endroit à l'autre, et que commencer avec du matériel de pro et tout, c'est très important pour la suite de la carrière de savoir comment l'utiliser et d'utiliser ça à bon escient. Mais la base reste la musique. Et de pouvoir utiliser ça d'une manière créative. Et je pense que il y en a beaucoup qui disent « Ah non, mais j'ai pas cet ampli, j'ai pas ça, j'ai pas ça ». C'est pas ça aujourd'hui, la musique. Ça, ce sont que des outils pour parvenir à peaufiner notre art. Mais avant de pouvoir peaufiner son art, il faut pouvoir savoir et identifier quel est notre propre art vraiment. Et pour ça, ce sont des choses très basiques, c'est juste des concepts et c'est des choses comme ça.
0: Ok. Augustin Hyde, vous avez l'occasion avec Plug the Jack de voir passer beaucoup d'artistes amateurs comme professionnels. De quoi, selon vous, ont-ils plus besoin aujourd'hui pour progresser ?
3: C'est vrai qu'en l'espace de un an, on a vu défiler à Liège presque 2000 artistes juste dans les studios à Liège. Il y a à peu près 12 000 heures de studios qui ont été bookées en l'espace d'un an. Je pense que les artistes ont besoin d'un espace qui combine flexibilité d'usage et aussi qualité professionnelle, notamment dans le traitement acoustique ou dans le matériel qui est mis à disposition. Je rejoins ce que disait Albert K par rapport à l'idée de d'abord chercher un peu sa patte artistique et d'essayer de se lancer et de se trouver tout en faisant, mais je reste quand même convaincu que les outils qui sont mis à disposition des artistes vont quand même permettre de, à un moment donné, délivrer un matériel d'une qualité suffisante que pour pouvoir commencer à toucher un public plus varié, s'adresser à des structures qui sont peut-être un peu plus professionnelles. Et je pense que les studios Plug the Jack permettent ça. J'en profite aussi pour souligner que les studios, ils ont beau être conçus de manière tout à fait professionnelle, notamment dans le traitement acoustique de chaque studio, ça reste aussi des studios qui sont accessibles à tout type d'artistes, musiciens ou non, qui veulent en faire une carrière professionnelle ou tout simplement du loisir.
0: Et on aura l'occasion de revenir là-dessus juste après. Demain marquera le début de cette édition 2026 des Fêtes de la Musique à Liège. Et pour nous mettre dans le bain, voici un exemple de ce que vous pourrez y retrouver. Après cette courte pause, nous aborderons ensemble l'accès concret à la pratique musicale.

0: Augustin Hyde, le vendredi 19 juin, Plug the Jack ouvre exceptionnellement ses studios liégeois au public. Qu'est-ce que le public pourra découvrir dans vos studios de la rue Natalis ?
1: Déjà les studios en eux-mêmes. Il faut savoir que dans le centre Plug the Jack de Liège, on compte trois types de studios. Des studios de répétition qui sont équipés de batteries, de pianos, de micros, d'une table de mixage. Des studios d'enregistrement aussi avec une cabine vocale qui est totalement indépendante. Et évidemment, et c'est un peu l'objet de la discussion qu'on a aujourd'hui, des studios DJ avec tout le matériel qu'on va retrouver en général en club. Donc ça, c'est une première chose, la découverte des espaces. Vendredi, on a la chance de collaborer avec Albert K à l'occasion d'une masterclass. C'était aussi important pour nous de c'est un test. On n'a jamais fait ça encore, ce type de format. L'idée, c'est de proposer à notre communauté, mais aussi à l'ensemble des gens qui sont intéressés par le sujet, un peu de contenu, du contenu exclusif. C'est pas quelque chose qu'on a l'habitude de mettre en place dans nos centres, et c'est quelque chose vers lequel on veut se diriger, parce que évidemment il y a une réponse, on va dire, un peu opérationnelle. Les studios Plug the Jack offrent une solution accessible à tout un tas d'artistes, mais on veut commencer aussi à jouer un rôle qui a plutôt vocation à mettre en relation les artistes entre eux. On le remarque dans beaucoup de nos centres que c'est un peu la force d'une organisation comme Plug the Jack. C'est un lieu de rencontre, un lieu d'échange pour les artistes. Et nous, on veut commencer à mettre un peu notre grain de sel là-dedans en apportant du contenu.
0: Le centre liégeois dispose de 19 studios entièrement équipés. En un an, il a accueilli plus de 1800 artistes et enregistré plus de 12 000 heures d'occupation. Qu'est-ce que ces chiffres disent de l'appétit musical à Liège ?
1: Déjà, ça témoigne d'un vrai engouement, je pense, pour les studios en tant que tels. Ça prouve aussi qu'il y a une vraie proposition créative dans la ville et dans la province de Liège au sens large. Mais si on fait aussi l'effort de regarder ces chiffres avec un peu d'humilité et un peu de recul, ça montre aussi que les studios peuvent être relativement plus occupés. Je pense qu'il y a plus de potentiel de cette force créative de la province de Liège peut s'exprimer davantage, et ça pourrait se refléter dans une occupation légèrement plus élevée des studios. C'est aussi pour ça qu'on tente d'activer aussi les centres de manière un peu plus locale, avec des artistes qui s'ancrent davantage dans le paysage culturel local, avec des formats qui sont plus inédits.
0: Est-ce que l'accès à un studio, ça reste un frein pour beaucoup d'artistes, de DJ ou de musiciens amateurs ?
1: Oui, je pense, dans le sens où il y a... en fait, quand on regarde le paysage studio en Belgique, il y a beaucoup d'endroits dans lesquels on peut pratiquer la musique, mais souvent ils sont un peu difficiles d'accès, ou alors les modalités de réservation sont parfois très contraignantes. L'acoustique n'est pas toujours optimale, le matériel qui est mis à disposition n'est pas toujours de qualité. Heureusement, il y a aussi des studios qui proposent des services d'une grande qualité, un environnement sonore tout à fait impeccable. Mais ce seront des studios qui vont être vachement plus chers et qui seront en général disponibles à la demi-journée ou à l'heure ou à la journée complète. Et puis, il y a évidemment quelques pépites, des studios qui corrigent un peu tous ces points-là et qui sont à la fois compétitifs sur le plan tarifaire et qui proposent une grande qualité dans l'équipement qu'ils mettent à disposition. Bien souvent, ces endroits sont pris d'assaut et c'est pas toujours facile de trouver un créneau, surtout en last minute. Et donc, c'est pour ça que Plug the Jack vient avec cette proposition qui est vraiment basée sur la qualité d'une part et l'accessibilité aussi bien d'un point de vue tarifaire que d'un point de vue modalité de réservation.
0: Albert K, vous allez proposer une masterclass ouverte au public, comme mentionné plus tôt. Qu'est-ce que vous avez envie de transmettre ?
2: Mais surtout, j'espère que je vais pouvoir en aider certains, parce que je pense que j'ai moi-même encore énormément à apprendre. Mais j'espère que s'ils ont des questions bien spécifiques, de pouvoir les éclairer, mais surtout aussi faire réaliser aux gens qu'en fait, tout est aussi dans l'approche envers l'art, et qu'en fait, faire la musique, beaucoup de producteurs se focusent sur « Oh, j'ai découvert un nouveau secret, un nouveau truc ». C'est important, mais il ne faut jamais oublier que ça reste qu'un outil pour traduire l'art qu'on a en soi. Et c'est ça que je trouve que parfois, avec tous les tutoriels sur Internet et tout ça, en fait, les gens commencent parfois à se perdre et à perdre le vrai focus de la musique, en fait, qui est en fait juste de créer quelque chose qui nous fait vibrer et qui fait ressentir quelque chose. Après, évidemment, s'ils ont des questions, parce qu'ils aimeraient bien arriver à faire un certain style ou certaines... production, mais que techniquement ils savent pas comment le faire. Je pense que aujourd'hui je pourrais probablement les aider parce que j'ai eu la chance d'aller dans beaucoup de studios avec des très chouettes mentors qui ont fait en fait les plus gros hits mondiaux, et donc ça j'ai énormément de chance, et donc pouvoir aider et éclairer certaines personnes, ben moi je trouve ça chouette parce que la musique ça se partage avant tout, donc voilà. Et je trouve ça très chouette de faire ça avec Plug the Jack parce que je trouve que c'est vraiment, moi je vais appeler ça le tremplin entre un artiste qui commence et puis qui se dit « Ah, je suis quand même un peu plus intéressé, je vais aller un peu plus loin ». Et comme Augustin l'a dit, ben, en fait, trouver des studios qui sont compétitifs au dernier moment, on peut quand même le booker à un prix vraiment très bas. Bah, c'est chouette. Et puis je pense, Augustin me contredira si je me trompe, mais je pense aussi qu'il y a beaucoup de personnes qui en fait chez eux ils peuvent pas mettre à fond ou quoi, et du coup juste pouvoir on va dire louer un studio pour se dire oh maintenant regarde je vais produire, je vais mettre à fond et tout. Faites attention à vos oreilles, mais je veux dire c'est quand même chouette quand on produit, surtout au début. Du coup avoir ce gap entre on va dire les studios vraiment professionnels qui sont indéniablement hyper utile dans au next step dans la carrière, on va dire, c'est quand même très chouette de pouvoir compter sur des institutions comme ça.
0: Pierre Castelin, ce type d'initiative dont on parle, est-ce qu'il illustre un peu l'esprit du label UNESCO ?
3: Oui, absolument. Et donc merci à Albert de le rappeler comme ça, c'est qu'il y a avec Plug the Jack une forme de porte d'entrée sur un début de professionnalisation, et ça c'est excessivement important parce que ça permet aussi à chacun de rêver, et comme il le rappelait, l'idée c'est d'aller toucher le cœur, donc c'est de ne pas forcément faire compliqué. Sur la scène liégeoise, nous pouvons aller entamer une pratique amateur chez Plug the Jack, qui est présent dans les quatre principales métropoles du pays, puisque c'est Bruxelles, Anvers, Gand et Liège. Et ensuite, pour des groupes d'ailleurs de niveau internationaux qui viennent chez nous, on peut aussi trouver par exemple le DAF Studio, qui a célébré ses 10 ans il y a peu. On y était présent aussi d'ailleurs. Et donc ça permet de dire que de Plug the Jack à DAF Studio, on a une chaîne hyper intéressante qui couvre toute une série de degrés de professionnalisation qui permet de dire que bah, oui, le rêve est possible.
0: Merci à Albert K, Augustin Hyde et Pierre Castelin d'avoir été avec nous aujourd'hui. Pour rappel, la fête de la musique se déroulera du 18 au 21 juin à Liège, avec des concerts et animations gratuits dans plusieurs lieux de la ville. Le programme complet est à retrouver sur le site fetedelamusiqueliège.be. Et pour la journée porte ouverte de Plug the Jack avec Albert K, rendez-vous le vendredi 19 juin rue Natalis à Liège. Bonne journée à tous.

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2: Bonjour, aujourd'hui je suis avec Christophe Bruls pour accueillir Rudy Etienne. Qui est Rudy Etienne? Ça dépendra sous quelle formule, sous quel angle vous allez l'aborder, parce que c'est une personne qui est vraiment, mais avec un potentiel très large d'ailleurs, on pourrait dire multipotentiel. Et tout ce qu'il fait, ça tient la route avec un fil conducteur. Le fil conducteur, c'est son amour de la nature, mais aussi des gens et aussi du cinéma. Des cinémas, du théâtre, c'est vraiment un fil conducteur que l'on retrouve dans ses œuvres d'art. Et dans ses œuvres d'art, justement, vous pourrez aller voir le fil conducteur du cinéma, de la BD et de la nature. Mais les œuvres sont actuellement exposées chez Vivardan. Parlez-moi de cette exposition pour laquelle vous êtes invité aujourd'hui.
3: Oui, merci pour cette présentation. Très belle présentation, merci. Oui, effectivement, donc il y a une expo en ce moment à Vivardan, à Sprimont, jusqu'au 30 juin. Donc là, j'expose toute une série d'œuvres qui est effectivement sur le thème du cinéma pour certaines. Et voilà. Je fais aussi des panoramiques, c'est ça qui a aussi marqué
2: la particularité et qui a déclenché votre carrière, notoriété.
3: J'allais dire carrière, mais je me dis, est-ce que c'est le bon mot? Ce que je propose sur ces panoramiques, c'est vraiment une ville improbable, avec des bâtiments qui sont recréés, mais d'une manière complètement surréaliste. Et ce que je propose aussi, c'est les personnes me racontent leurs histoires, leurs passions, et je recrée leur vie sur des panoramiques.
2: Oui, c'est donc le panoramique de vie de certaines villes. Oui, il y a eu Spa, il y a Liège.
3: Oui.
2: Liège, une œuvre a été remise sur les extincteurs et ça y est présent au musée Cursus.
3: Oui, oui.
2: Donc c'est vrai que votre art est assez spectaculaire.
3: Merci. Merci.
2: Alors justement, par rapport à votre art, mais qui était à l'origine, vous étiez simplement, surtout dans la vente et la communication.
3: Oui, avant, j'étais effectivement dans la vente et la communication. Alors, j'étais très intéressé par la créativité. Donc là, la force des choses m'ont mené vers Bruno Taloche. Et là, j'ai commencé à travailler avec lui. Donc, il y a 22 ans de ça, je pense. On a commencé une collaboration ensemble. Et là, j'étais projeté dans le théâtre, en fait. Donc, c'était de la création, mais plutôt avec le spectacle vivant, en fait.
2: C'est ça. Et alors, vous avez fait surtout leur promo au début, et puis alors, vous étiez immergé dans le théâtre. C'est ce qui vous a valu l'envie d'écrire vous-même, que ce soit les sketchs, que ce soit des pièces de théâtre, telles que celles qu'on voit pour le moment un peu partout. C'est Je ne suis pas con, avec Audrey DeVos et Didier Bocklinville. Vous avez commencé d'ailleurs à la promouvoir chez Vivardan. Vous exposez pour le moment, et elle fait le tour de Belgique, et elle reviendra à Neupré vers le 7 novembre. Voilà. Pour les auditeurs, toutes les informations seront remises sur le podcast qu'on pourra avoir à l'écoute, et tous les messages seront mis pour tous les renseignements.
3: Super.
2: Donc voilà. Donc effectivement, la plume est venue par immersion du métier.
3: Ben, oui, en fait, c'est-à-dire que j'ai assisté aux répétitions avec les Signy Taloche, et j'ai toujours été attiré, mais je n'avais pas encore cette faculté d'écriture. Et j'ai vu un jour un reportage sur un scénariste qui expliquait que avant d'écrire sa première œuvre, il a écrit tous les jours un texte pendant un an, et je me dis, je vais faire pareil, et comme ça va m'entraîner. Donc pendant un an, réellement, du lundi au dimanche, j'ai écrit un petit texte. Je voyais une dame qui promenait un chien dans la rue, c'était mon sujet du soir. Je m'imposais d'écrire soit une page, minimum une page, et maximum quatre pages. Et j'ai fait ça pendant un an. Et là, j'ai commencé à écrire, et le réflexe de l'écriture est venu. Bah, c'est un peu la même chose avec le dessin. Plus on dessine, plus on a le réflexe de dessiner.
2: Et les idées viennent en travaillant.
3: Oui. Alors là, au début, j'avais peur de mettre toutes mes idées dans un seul texte. Et je me suis rendu compte que plus on créait, plus on avait d'idées. Donc voilà, c'est un changement aussi.
2: Oui, et ça, c'est vrai que ce soit en peinture ou en écriture, le fait de la pratique, parce qu'il y en a qui disent « oui, j'ai plus d'inspiration, fait ». J'aurais tendance à dire « on fait n'importe quoi ».
3: Complètement, ah oui, oui, complètement.
2: Et c'est en faisant que les idées, le monde se crée, en fait.
3: Ah oui, c'est ça, c'est comme un muscle,
2: en fait. Fait le premier pas, et les autres pas arrivent.
3: Ah mais complètement, ouais, c'est tout à fait ça.
2: Alors j'entendais que vous disiez que vous travailliez ces textes le soir, donc la journée c'était la prospection des sujets, et le soir c'est reprise à soi.
3: Oui, c'est ça.
2: Qu'est-ce que vous créez le matin? Parce que vous êtes déjà un personnage du matin, donc qu'est-ce qui
3: alors,
2: se passe le matin?
3: Alors ça s'est inversé avec l'âge.
2: Alors,
3: oui, avant j'étais plutôt du soir et vraiment très très, très tard le soir, pendant la nuit même, et là ça s'est un peu inversé, donc ici je me lève très tôt, parce que j'ai une autre activité principale. Donc là, je me lève très tôt, 4h, 5h du matin, et là, je crée, je sais pas, je suis peut-être encore dans un demi-sommeil le matin, donc mon inconscient et mon inconscient travaillent ensemble, et ça crée...
2: Le fameux auto-hypnose, où on est entre deux mondes et que l'on peut vraiment aller voguer.
3: C'est exactement ça, c'est un peu comme une
2: auto-hypnose. Plutôt que le cerveau, parce qu'il dort toujours un peu à ce moment-là.
3: Oui, mais ça c'est très bien, c'est très bien.
2: C'est très bien. Alors vous faites pas mal de choses, on en reparlera juste après la chanson. La première chanson que vous avez choisie, c'est « Le temps ».
3: Ah oui.
2: Par Olive. Oui, et c'est vrai que le temps, on vous pose souvent la question, mais est-ce que tu dors? Est-ce que tu fais... Tellement vous êtes multi-activité.
3: Ouais, ouais.
2: Parce que quand vous dites j'ai une autre activité, elles sont multiples.
3: Oui,
2: donc, mais elles ont tous le sens. Donc pourquoi ce temps chanté par Olive?
3: Alors moi, oui, j'étais, quand j'ai découvert cette chanson-là, j'avais découvert Olive parce qu'elle a proposé à DJ Boclaville et à Isabelle Aubaine de participer à l'UT, ses clips vidéo. Donc moi, j'ai découvert Olive à travers DJ et Isabelle Aubaine. Et donc, le temps, moi, je trouve qu'on ne donne pas assez de valeur au temps. Donc moi, je donne une valeur au temps. Donc c'est pour ça que dans mes créations, quand je m'embarque dans une histoire, dans un projet, j'ai pas envie de perdre mon temps à rêver. En fait, ce qui est important pour moi, c'est la finalité. C'est qu'il y ait tout un processus, mais qu'il y ait vraiment quelque chose de réel au bout. Donc je donne de la valeur au temps. Et voilà, donc ici, cette chanson...
2: Ça vous touche.
3: Ça me touche, oui, elle est bien chantée. Enfin, voilà, j'adore cet artiste.
2: Nous l'écoutons.

0: ça.
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2: Voilà, j'ai comme invité Rudy Etienne. Rudy Etienne, on vient d'écouter la chanson que vous aviez choisie.
3: Une belle chanson.
2: Oui, et quand je nous entends en train de parler plein d'énergie, de rythme, de vitesse, et puis ce temps de pause par rapport au temps, cette différence entre, est-ce que c'est quelque chose à laquelle vous aspirez, le fait de ralentir, ou bien c'est une particularité que vous appréciez, mais que vous ne privilégiez pas?
3: Non, tout est important et tout est une question d'équilibre aussi. Et il faut ralentir de temps en temps, il faut avoir des moments un peu suspendus parce que si on est tout le temps dans l'énergie, ben on n'aura pas tous les aspects pour créer parce que la création et la vie, c'est un équilibre, c'est des moments plus calmes, c'est des moments plus intenses. Donc il faut qu'on s'accorde. Et le fait d'accorder justement une valeur au temps, c'est pas que je roule à 100 à l'heure.
2: Non, c'est pas saturer le temps. C'est apprécier et maximiser le temps.
3: Oui, voilà, c'est ça.
2: Maximiser. Et alors, tout à l'heure, vous disiez, bon, c'est vrai que vous ne privilégiez pas tout le temps le rêve, parce qu'il faut matérialiser les choses, mais le rêve a sa raison d'être chez vous. Le temps de pause a sa raison d'être. Je suppose que pendant ce temps-là, c'est le moment où le cerveau travaille tout seul.
3: Oui, mais de toute façon, il y a des moments où le corps et le cerveau travaillent, on ne s'en rend pas compte, en fait. Ça, c'est aussi avec l'inconscient.
2: Oui.
3: C'est qu'on est inspiré aussi par plein de choses et qu'on ne s'en rend pas spécialement compte. Et tout un temps, moi, j'ai essayé d'oublier aussi certaines choses quand je reçois des informations. Maintenant, réinventer les choses, c'est très compliqué. Quand on se rend compte que ce qu'on crée ressemble à d'autres choses, ben, moi, je change de direction. Mais de toute façon, on est inévitablement inspiré de ce qui nous entoure.
2: Oui, donc, c'est l'inspiration. Et puis après, c'est notre travail de s'accaparer et de se dire, tiens, c'est quoi les points communs? Et puis, on démarre dans ce qu'on est.
3: Oui, ben, les points communs, de toute façon, c'est quelque chose de très naturel, en fait. Je laisse venir certaines choses naturellement et d'autres, j'essaye de les construire pour arriver à quelque chose de plus concret, en fait. Et c'est vrai qu'avec cette partie de rêve, je la laisse se créer, venir à moi, mais il faut qu'il y ait un but pour moi. En fait.
2: C'est ça
3: la particularité.
2: Une matérialité au bout.
3: Ouais, je veux pas simplement être un rêveur, en fait.
2: C'est ça.
3: Voilà.
2: Le rêve, en fait, c'est le futur projet.
3: Oui,
2: et puis alors, c'est la structure, le scénariste qui reprend ses droits. Tiens, dans le temps, je commence par ça, c'est ça.
3: Oui, ben, c'est vrai que même quand on compare scénariste ou écrivain, on n'écrit pas de la même manière. Moi, j'écris vraiment, on a évoqué l'auto-hypnose tout à l'heure. Parfois, quand j'écris, je ne sais pas où je vais, en fait. J'écris simplement et je ne connais pas la fin. Je le découvre au fur et à mesure. Mais un scénariste, et j'ai déjà écrit des choses où je devais structurer mon travail, c'est pas la même démarche en fait, mais c'est tout aussi agréable, mais c'est beaucoup plus structuré. Et écrire comme un écrivain, bah, j'aime assez bien.
2: Oui. L'écriture doit être plus... allez, le scénario, l'écriture, c'est plus les dialogues.
3: Oui, c'est plus structuré, en fait. Oui, on doit savoir la bible des personnages, donc savoir tel et tel personnage a tel et tel caractère. Donc, en fonction de son caractère, il a forcément telle et telle action, en fait.
2: Ah,
3: il faut qu'il y ait une cohérence, en fait.
2: C'est ça. Tandis que vous qui aimez la surprise, ben, l'écriture libre, à ce moment-là,
3: oui, c'est
2: pour l'aventure,
3: oui,
2: à ce moment-là.
3: Je me surprends moi-même.
2: Oui. Et vous continuez à écrire quand alors pour le moment c'est toujours le matin toujours même pour l'écriture libre ou bien
3: dépend.
2: C'est quand ça vient.
3: Ouais, je pense que c'est plutôt quand ça vient ou alors il y a plusieurs conditions pour écrire comme on doit être dans certaines conditions ça doit être aussi au niveau du temps des priorités c'est fixer aussi les priorités comme il y a beaucoup de projets. C'est un petit peu donner des priorités à chaque projet. Donc, si un projet est plus important qu'un autre, ben, je peux facilement le mettre de côté.
2: Et il n'y a pas
3: de frustration.
2: Il n'y a pas de souci de le reprendre, ni rien du tout.
3: Ah oui, non.
2: Et alors, vous aviez parlé que vous aviez justement toutes vos casquettes sont reprises pour la mise en route de la nouvelle version du musée d'Arcy.
3: Oui.
2: Donc là, effectivement, il y a le scénariste, il y a l'auteur, il y a le,
3: ah oui,
2: le décorateur,
3: le
2: designer, il y a vraiment tout. C'est merveilleux.
3: Ah, ça, c'est incroyable. Déjà, avec Jean-Philippe d'Arcy, c'est une rencontre, une belle rencontre, mais je le connais depuis 20 ans. Et chaque fois, on se disait, il faut qu'on travaille ensemble. Et c'est un peu par hasard qu'il m'a dit, oui, mais j'ai un projet pour toi, c'est le musée, c'est la scénographie du nouveau musée. Donc là, évidemment que j'ai dit oui à 100%, parce que là, je me sens comme un enfant dans un magasin de jouets.
2: Oui,
3: donc, tout est possible.
2: Tout est possible.
3: Et surtout qu'on va vraiment créer un nouveau musée, on ne va même plus... L'appeler musée, ce serait trop réducteur, parce que oui, il y a des informations qu'on aura dans un musée... du chocolat, mais il y aura vraiment une immersion totale.
2: C'est l'immersion qui va prôner avec toutes les technologies de maintenant.
3: Ça va être incroyable.
2: Et votre curiosité de tous les domaines, que ce soit la musique, que ce soit les paroles, que ce soit... ça va être magique.
3: Surtout que c'est des passionnés. Jean-Philippe est un artisan passionné qui rencontre un autre passionné,
2: oui,
3: un artiste.
2: Oui, tout à fait.
3: On se comprend tellement. Alors il faut structurer nos idées, mais on arrive à quelque chose là maintenant.
2: C'est génial. Le sans limite et par deux passions, ça ne peut être qu'une explosion. Je me réjouis.
3: Oui, moi aussi.
2: De le voir. Alors la deuxième chanson que vous aviez choisie, c'est la chanson des vieux cons.
3: Ah oui.
2: C'est de Vanessa Paradis. Donc, est-ce que c'est en rapport avec le texte Je ne suis pas con avec Audrey Defosse et Didier Bocquet?

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1: Rudy Etienne, merci d'être là.
2: Merci.
1: C'est vraiment un plaisir. C'est vrai qu'on vous dit souvent, vous ne dormez pas, vous vous en faites trop. Moi, je trouve que vous vous en faites vraiment, mais ce sont des cadeaux dans chacune des pistes, donc continuez bien. Je rappelle pour les auditeurs que effectivement, vous exposez actuellement chez Vivardin, c'est à Sprimont. La suite, c'est à la Galerie Liermann pour leur rentrée, c'est à Liège. Vous sortez une table bientôt en collaboration avec André Louis et Olivier Meur, c'est une table.
2: Oui, j'ai designé une table. Oui,
1: oui, ah oui, ça manquait.
2: C'est improbable, mais c'est toujours...

0: pour du dessin, donc.
1: Oui, mais c'est génial. Donc, effectivement, vous avez commencé par le vivant, puis vous avez fait les dessins, mais vous veniez du dessin.
0: Oui.
1: Maintenant, vous sortez en 3D. Oui. C'est combinable, forcément.
0: Oui, mais... c'est tout à fait logique dans mon mode de fonctionnement, c'est logique.
1: Oui, on se réjouit. Elle sortira quand, elle ?
0: On est en train de la fabriquer.
1: Ouais, super.
0: On est en train de le faire. On a déjà des précommandes, donc il faut pas tarder.
1: D'accord, il y aura combien d'exemplaires ?
0: Alors, 8 exemplaires, parce que je suis un designer. Enfin, oui, je fais du design, mais je ne suis pas. Je veux pas que ce soit mon activité principale. C'est vraiment un cadeau que je me fais aussi. Et non, il y a 8 exemplaires, il y a déjà 4 commandés.
1: Ah ben voilà, ça promet. Alors, par rapport à tout ça, comment faites-vous pour avoir une vision claire et des différents plans de travail, en fait, orientation? Comment faites-vous pour alterner, comme vous disiez tout à l'heure, je suis capable de mettre de côté et tout?
0: Oui, parce que c'est du repos pour moi, en fait. De passer d'un projet à l'autre, je passe du dessin à l'écriture. Pour moi, je me repose. Une partie de mon cerveau, c'est le dessin. Et je passe de... Donc, ce qu'il faut, c'est structurer son temps. Et voilà, c'est une question de gestion du temps, en fait.
1: Donc, je suppose que les personnes qui travaillent avec vous ont intérêt à dire « Rudy, il me le faut pour telle date !» Et plus elle est proche, plus c'est une explosion de travail.
0: Ah oui, exactement. Et je fonctionne et je préfère fonctionner comme ça. Parce que je ne suis jamais en retard. Quitte à travailler
1: même
0: la nuit, c'est pas grave.
1: Même aujourd'hui. Génial, génial. Donc voilà, ce que je voulais vous dire, c'est que c'est un personnage qui est fascinant. Il y a encore plein d'autres choses qui vont sortir. Donc la réalisation d'un spectacle transmédia sur le thème de Noël, l'édition d'un livre, d'une pièce de théâtre pour enfants, avec la WEX qui a donné son aval.
0: Oui, ça c'est génial. Ouais,
1: ça c'est génial. Une chanson sur...
0: Yeah, oui,
1: on peut dévoiler,
0: oui.
1: Et alors une comédie musicale, donc oui. Là c'est
0: ça, je l'ai reculé avec, ici Jean-Philippe Darcy, j'ai reculé d'un an, normalement c'était 2027, mais là je l'ai fait pour 2028 pour être plus raisonnable.
1: Oui, mais c'est vrai que bon, si c'est entre deux projets de travaux, il y a d'autres idées qui viennent, on vous fait confiance. Et alors une chanson que vous avez choisie, là à ce moment-là c'est la version Bruno Pelletier, le blues du businessman. Alors c'est vrai que là... c'est tout à fait vous.
0: Mais oui, j'aurais voulu être un artiste, évidemment, oui, forcément.
1: Donc vous l'avez fait.
0: Ben oui, ben c'est pour ne pas avoir des regrets à un moment donné dans ma vie, donc il faut faire des choix, et voilà.
1: Le choix du multiple. Oui. Un tout grand merci pour votre
0: merci.
1: Sourire
0: merci
1: et bienveillance,
0: merci.
1: Et à très bien vite.
0: À très bien vite.

0: Entrée les artistes à l'instant avec Bernadette Tricky sur RCF Liage. Et voici l'état des lieux. On y retrouve comme invité aujourd'hui Marie-Claire Boumbi, les violences sexuelles faites aux mineurs.
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2: Bonjour à toutes et à tous et bienvenue pour ce nouveau numéro d'État des lieux. À mes côtés aujourd'hui, non pas mon acolyte Denis Delovenfos que j'en profite pour saluer, mais notre stagiaire Thomas Jeonneau. Bonjour.
3: Bonjour Sandy.
2: Notre invitée aujourd'hui est la sénatrice Marie-Claire Mboumbi. Elle est avec nous par téléphone. Bonjour.
4: Bonjour.
2: Vous avez, Marie-Claire, organisé ce 12 juin au Parlement fédéral un colloque consacré aux violences sexuelles faites aux mineurs. L'objectif était de réunir des experts, des associations, des professionnels de terrain, mais aussi des collectifs de victimes et de familles. Un colloque qui survient 4 ans après la réforme du droit pénal sexuel, Thomas.
3: Tout à fait. Alors Marie-Claire Boumbi, bonjour également. Pourquoi avoir organisé ce colloque maintenant, 4 ans après la réforme du droit pénal sexuel ?
4: Pour plusieurs raisons. D'abord parce que, comme vous avez pu certainement le voir, l'actualité, eh bien, elle pullule de cas de violences sexuelles. Par ailleurs, j'ai été, depuis que je suis sénatrice, vraiment beaucoup interpellée, aussi bien par les associations que par des amis de victimes. Et en me renseignant, je vois qu'il y a donc cette réforme qui a déjà eu lieu en 2022, qui prévoit un mécanisme d'évaluation, mais que l'évaluation n'est pas faite. Donc je me suis dit, écoutez, on va réunir tout le monde et faire le point et comprendre un petit peu où est-ce qu'on en est.
3: Justement, vous êtes dit réunir tout le monde, vous avez réuni 20 structures très différentes du monde académique, de l'association, du professionnel de terrain, des collectifs de victimes, des institutions. Pourquoi était-ce important d'avoir cette diversité autour d'une même table ?
4: Parce que justement, l'enjeu des violences sexuelles qui touchent aux mineurs ne concerne pas qu'un seul. C'est vraiment un enjeu de santé publique qui est très clairement établi. Il coûte très cher à la société. Il touche l'enfant de façon gravissime, parfois sur toute sa vie. Certains acteurs nous renseignent que les enfants mettent parfois 20 à 30 ans avant de parler. Et l'impact touche à tous les secteurs de leur vie. Donc l'idée, c'était vraiment de ne pas perdre de temps et d'avoir un maximum d'informations venant d'un maximum d'intervenants différents. Et tous, je peux vous assurer, ont vraiment apporté un éclairage différent et très utile.
3: Et la réforme de 2022 a renforcé la place du consentement dans le code pénal sexuel. Qu'est-ce que cela a changé concrètement ?
4: Et cela change vraiment beaucoup de choses en fait. Même pour les adultes, le consentement devient central dans l'analyse des infractions sexuelles. Avant, on pouvait considérer, parfois il était plaidé, que l'absence de résistance valait consentement. Eh bien aujourd'hui, ce n'est plus possible. On pouvait aussi considérer que lorsque par exemple une femme adulte avait accepté d'entrer dans une chambre d'hôtel avec un homme, eh bien c'est qu'elle était consentante. Mais en fait, aujourd'hui, plus du tout. La loi permet de dire que le consentement peut être retiré à tout moment, avant ou même pendant l'acte. Le viol est totalement redéfini. Tout acte de pénétration sexuelle sans consentement, même partiel, et quelle que soit la manière dont il est accompli. Donc en fait, ça change vraiment beaucoup de choses. Et l'ancien attentat à la pudeur devient aujourd'hui une atteinte à l'intégrité sexuelle. On sort d'une logique morale pour parler clairement d'atteinte à la personne.
3: Et la réforme, elle a aussi introduit l'imprescriptibilité des crimes sexuels commis sur mineurs. Pourquoi cette avancée était-elle importante ?
4: Et parce que, comme je viens de vous le dire, les spécialistes de l'aide à la jeunesse diront que les enfants ont beaucoup, beaucoup de mal à parler. Il y a beaucoup de choses psychologiques à comprendre dans le phénomène, mais en tout cas, ce qui est établi, c'est que parfois, un enfant peut mettre entre 20 à 30 ans avant de parler. Imaginez toute la douleur, toute la souffrance portée ainsi pendant toute une vie, pour qu'au final, quand vous trouvez suffisamment de force pour parler, on vous dit « Ah bah oui, mais c'est aujourd'hui prescrite, donc vous êtes trop tard, vous parlez trop tard, vous ne pouvez plus avoir justice. » C'était absolument contre-productif et inhumain, et ça c'est une très grosse avancée que la loi a permis effectivement de réaliser.
3: Il est mentionné également que le grooming est explicitement incriminé. Est-ce que la loi est aujourd'hui mieux armée face aux violences sexuelles en ligne ?
4: Alors oui et non, il y a eu des avancées, mais il y a également, nous avons reçu Nadège Bastianen de Child Focus justement, qui nous a présenté toute une série de chiffres et qui nous a montré également comment la loi a avancé, mais également tous les angles morts qui demeurent et tout ce qui pourrait encore être réalisé. C'est ça l'importance de ce colloque, c'est que sur une journée, sur une après-midi, on a eu tellement d'informations, plus de 100 recommandations ont été formulées pour nourrir la réflexion et le travail parlementaire sur lequel nous allons pouvoir travailler.
3: Et ça, c'est un énorme chiffre, mais les chiffres restent également préoccupants. Les données évoquent notamment plusieurs signalements quotidiens de violences sexuelles, une hausse des dossiers dans les parquets et un important chiffre noir. Qu'est-ce que ces chiffres disent de la réalité du phénomène ?
4: En fait, ce que ces chiffres disent, d'abord, la première chose à dire, c'est que la Belgique n'a même pas encore vraiment de chiffres officiels. D'ailleurs, le Conseil de l'Europe nous l'a reproché. Donc, les chiffres que vous avancez, même s'ils semblent énormes, ce n'est que la face émergée de l'iceberg, parce que le plus gros chiffre, c'est le nombre d'enfants qui n'osent pas parler, qui n'ont jamais fait la démarche de parler, ou ceux qui ont parlé, mais que le système, la société, n'était pas prête à les écouter, à accueillir leurs paroles. Et donc, soit l'affaire a été classée sans suite, soit, en tout cas, l'enfant n'a pas le sentiment d'avoir eu justice dans sa douleur et dans l'expression de ce qu'il a vécu. Ça, c'est le plus gros chiffre.
3: Et dans ce colloque, vous disiez qu'un tiers des victimes accueillies dans les centres de prise en charge des violences sexuelles étaient mineures. Est-ce un chiffre qui doit alerter davantage les pouvoirs publics ?
4: J'ai envie de vous dire qu'un seul enfant mineur affecté, c'est déjà un enfant de trop. Notre société aujourd'hui, d'abord d'une part, la parole s'est libéralisée, donc normalement on devrait être plus sensible, plus capable de recueillir ces informations, mais d'un autre côté, le fait que des enfants qu'il y ait autant d'enfants qui continuent de porter la parole et de dire et de dénoncer des faits aussi graves, oui, ça devrait nous alerter, ça devrait tous nous pousser à en tout cas s'asseoir ensemble et réfléchir à des solutions qui devraient être opérationnalisées et rendues concrètes le plus rapidement possible. Oui, bien sûr.
3: Et un autre chiffre au sein du communiqué, il évoquait un taux de classement sans suite de 52%. Comment expliquer un tel chiffre ?
4: Eh bien, justement, c'est toute la raison et tout l'intérêt de ce colloque. Ce chiffre est absolument insupportable et il fallait qu'on comprenne quels sont les angles morts. Et la meilleure façon de les comprendre, c'était justement de réunir tous ces experts autour de la table pour que chacun nous dise, dans son secteur, de son point de vue, qu'est-ce qui fonctionne, mais qu'est-ce qui doit encore être amélioré. Le fait que nous ne disposons toujours pas de chiffres officiels unifiés, c'est un problème. Vous avez parlé des avancées de la loi, mais des angles morts en lien avec le numérique. Là encore, il y a des problèmes. Le tabou. On sait que la grosse majorité des cas de violences sexuelles qui touchent les mineurs concernent un adulte de confiance, quelqu'un dans son réseau familial, dans son entourage proche. Donc, on parle encore plus difficilement quand on est face à ce conflit de loyauté. On sait aussi qu'aujourd'hui, la Belgique n'a pas encore créé un parcours comme le modèle Barnahus, et que les enfants aujourd'hui, lorsqu'ils dénoncent, sont encore obligés de parler plusieurs fois. Il faut parler à l'adulte de confiance à qui on se parle, parfois encore à un prof, parfois au parquet, parfois au médecin, parfois. Et donc, ça, à chaque fois, l'enfant est revictimisé, en fait. Il est réabîmé du fait qu'il est obligé de revivre ce trauma. On sait aussi que la loi prévoyait elle-même d'être évaluée régulièrement avec toute une série de mécanismes, mais jusque-là, ça n'a pas encore été fait. Donc oui, le taux de classement sans suite, c'est un chiffre qui devrait tous nous alerter et nous faire penser qu'il est vraiment temps de se pencher sur la question et de décider comment on fait pour améliorer. Parce que ce n'est pas normal, ce n'est vraiment pas une bonne chose.
2: Marie-Claire Mvoumbi, on a souvent l'habitude d'entendre cette phrase « il faut un drame pour que les choses changent ». Pourtant, les drames en la matière, ils sont fréquents. Comment on peut expliquer qu'on ait encore autant d'inconnus à l'heure actuelle sur le sujet ?
4: Mais moi, je pense que c'est surtout le fait que à chaque fois que quelqu'un a voulu avancer, on a avancé par coup de réforme. Donc, on a essayé d'avancer avec dans un secteur en parlant du consentement ou en travaillant sur la prescriptibilité des crimes. Nous, ce qu'on voudrait faire maintenant, en tout cas la proposition avec laquelle moi je viens, c'est vraiment le fait de créer un plan interfédéral parce que je pense que la Belgique n'a pas besoin d'une nouvelle réforme de plus. Elle a surtout besoin d'une vision d'ensemble qui réfléchit vraiment comme j'ai fait le 12 juin, en rassemblant le secteur de la prévention, comment on fait pour repérer les cas de violences sexuelles, comment on fait pour accueillir la parole de l'enfant qui a le courage de parler, comment on fait pour que la justice justement n'aboutisse pas à autant de cas classés sans suite, comment on fait ensuite pour réparer les enfants dont on sait qu'ils ont été abîmés. Et ça demande une certaine vision d'ensemble et non pas une énième réforme sectorielle. Je pense que là, on pourrait vraiment, vraiment avancer. La France a mis en place ce système de commission d'enquête sur les violences sexuelles. Ça peut être une piste. Et par ailleurs, ils se sont mis à 109 députés de plus de 8 groupes politiques différents. Donc, ils ont travaillé de façon transpartisane pour vous dire à quel point le sujet est important. Et ils demandent une loi intégrale. Donc vraiment une vision d'ensemble qui permette à tous les secteurs de travailler de façon harmonieuse. Et je pense que malheureusement, en Belgique, ce n'est pas encore le cas. Et c'est vers là-dessus que j'aimerais qu'on avance en tout cas.
2: On va effectivement aborder les possibles pistes pour la suite dans quelques instants. Juste avant, Marie-Claire, je vous propose une pause musicale et on se retrouve dans quelques minutes. 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

0: Et à l'instant, Olivia Stone avec le titre Hyperactive. De retour dans État des lieux, votre hebdomadaire politique. Notre invitée, la sénatrice Marie-Claire Mvumbi. On évoque avec vous, Marie-Claire, le colloque organisé ce 12 juin au Parlement fédéral, un colloque consacré aux violences sexuelles faites aux mineurs. Dans la première partie de notre échange, on évoquait l'objectif même de ce colloque. Nous allons à présent jeter un œil sur ses conclusions et pistes de solutions, Thomas.
1: Tout à fait. Alors, et en tant que sénatrice, comment transformer ce qui a été dit en action politique ?
2: Alors, d'abord, en travaillant pas en vase clos, vous savez que le Sénat, c'est justement cette instance qui a la possibilité de faire, de mettre en commun toutes les différents niveaux de pouvoir. Donc ça, c'est quelque chose qui me permet justement d'intervenir. Mais également, avec mes collègues, aussi bien au Parlement fédéral, au Parlement de la Fédération Wallonie-Bruxelles, dans les parlements régionaux, de s'asseoir ensemble et de regarder justement à la création de cette vision d'ensemble harmonisée avec la société civile. C'est d'ailleurs comme ça que l'idée du colloque m'est née. J'ai été interpellée par l'association SOS Inceste et je remercie toutes ces associations, aussi bien pour leur travail de terrain que pour le travail d'interpellation continue et permanente du politique, parce que c'est grâce à eux vraiment que des sujets de cette importance reviennent sur le devant de la scène politique ou médiatique.
1: Tout à fait. Comment est-ce qu'on maintient cette question dans l'agenda parlementaire une fois le colloque terminé ? Parce que là, maintenant, il est encore chaud. Mais comment on fait dans une, deux, trois semaines ?
2: D'abord, j'ai demandé à un organe indépendant de s'occuper de la rédaction des actes du colloque, qui vont ensuite être transmis à toutes les instances parlementaires, de sorte que chacun et chacune puisse vraiment s'en saisir pour faire avancer sa réflexion. La deuxième chose, c'est qu'une dynamique a été créée. Moi, j'ai réuni 20 structures qui, jusqu'ici, travaillaient parfois côte à côte, le nez sur le guidon, mais sans vraiment toujours avoir le temps de partager leurs constats. Ici, ça a été fait, et on va continuer à travailler ensemble. Et ensuite, la troisième chose, c'est que je viens avec une exigence politique. C'est une loi globale, cohérente, et pas une petite réforme de plus dans un coin qui, finalement, ne résout pas forcément l'intégralité de la problématique. Et donc, ensemble, nous avons vraiment dégagé 7 leviers très concrets pour que du plus solide juridiquement au plus structurel, pour qu'on essaye de faire avancer les choses. Maintenant, et on est bien conscient qu'on n'a pas de baguette magique et on n'arrivera pas à passer du tout noir au tout blanc, mais en tout cas, les acteurs présents au colloque, ils sont tous repartis en confirmant leur volonté de travailler ensemble pour faire avancer toute cette problématique. Alors, si vous avez le temps, est-ce que je veux présenter les 7 leviers concrets ?
1: Bien sûr, je vous en prie.
2: Ok. Donc le premier, c'est que, donc comme je vous l'ai dit, la loi de 2022 prévoyait déjà son évaluation par la Chambre 2 ans après son entrée en vigueur, puis tous les 4 ans. Jusqu'ici, ça n'a pas encore été fait. Et donc, c'est le moment où la société civile nous dit, c'est un levier légal qui existe déjà, il faut que ce soit fait. Et donc, l'une des pistes, c'est que je vais pouvoir l'exiger auprès de la Chambre. La deuxième chose, c'est la création d'une commission indépendante belge, comme la CIVIS en France, sur l'inceste et les violences sexuelles sur mineurs. C'était une recommandation qui était portée notamment par le Conseil des femmes francophones de Belgique. C'est la présidente de la commission éthique, Madame Sylvie Losberg, qui l'a vraiment martelé. Le troisième levier, c'est que nous souhaitons, donc, comme je l'ai déjà dit, la création d'un plan interfédéral. Il faut vraiment que la prévention, l'école, l'aide à la jeunesse, qui relève aujourd'hui des entités fédérées, la justice qui dépend du fédéral, un enfant ne doit pas s'adapter aux institutions. Un enfant en douleur ne doit pas commencer à se prendre la tête, à essayer de savoir de quel niveau de pouvoir je dépends, quel est le niveau de pouvoir qui est compétent. Il faut un plan qui lui permette vraiment d'être entouré des structures les plus utiles pour l'accompagner au mieux. On en vient au quatrième levier, c'est le fait d'inscrire le modèle Barnahus dans le droit belge. C'est un modèle, le Barnahus, c'est la maison des enfants en islandais, et le principe, c'est qu'on réunit sous un même toit tous les acteurs concernés, la police, le parquet, les services sociaux, les professionnels de santé, de sorte que l'enfant est entendu une seule et même fois dans un entretien filmé qui est menée par une personne formée, et cet enregistrement sert ensuite à l'enquête et au procès. En parallèle, l'enfant reçoit au même endroit les soins médicaux, l'accompagnement psychologique dont il a besoin. Donc, il y a une seule porte, un lieu, avec un parcours, un seul parcours pour lui. Alors, un modèle qui a fait ses preuves en Islande depuis 1998, et donc ça fait 28 ans, et la Belgique ne l'a toujours pas inscrit dans sa loi. Ça, c'est un levier très concret sur lequel je pense qu'on pourrait au moins réfléchir, à minima, au mieux, décider de légiférer. Est-ce que je continue ou je vous laisse reprendre?
1: Non, bien sûr. Est-ce qu'au niveau des leviers, là, j'en comptais 4?
2: Il en reste 3.
1: Il en reste 3, tout à fait, je vous en prie.
2: Ok. Le cinquième levier qui nous a été demandé, c'est d'étendre le dispositif d'Ivico aux violences sexuelles sur mineurs. Parce que pour le moment, ce n'est que sur, il ne concerne que les violences faites sur les femmes. Et au vu des statistiques, de l'absence de statistiques, mais de l'ampleur, de la gravité, les acteurs de terrain recommandent que ce soit étendu également aux mineurs. Comme sixième levier, de soutenir les textes qui sont déjà déposés. Donc, par exemple, là, il y a ma collègue Aurore Tourneur qui a déposé très récemment, donc le 31 mars 2026, une proposition de résolution pour écarter d'un contact avec des mineurs une personne qui est mise en cause pour des faits graves, sans attendre qu'il y ait une condamnation. En fait, elle recommande de créer une plateforme d'enregistrement des activités au contact des enfants. Ça pourrait permettre, par exemple, lorsque on cherche à recruter en été des animateurs pour un camp scout pour les stages d'enfants, eh bien d'avoir accès à une base de données où on sait un petit peu identifier si quelqu'un a déjà eu des problèmes dans son passé. Et puis le dernier levier, c'est que on ne s'enferme pas dans une logique partisane. Au contraire, je pense que c'est un sujet qui mérite vraiment que tout le monde travaille ensemble. Et donc moi, les actes du colloque que j'ai organisés, eh bien, je vais les transmettre à tous les groupes politiques. La France l'a fait. Je vous ai parlé d'une proposition de loi intégrale qui est présentée fin novembre 2025. Eh bien, elle a été co-signée par 109 députés qui représentent 8 groupes politiques différents. Je pense vraiment que la protection des enfants ne relève ni de la majorité ni de l'opposition, mais vraiment de toute personne qui a ne serait-ce qu'un tout petit peu de pouvoir, qui doivent s'unir, s'asseoir autour d'une même table et travailler ensemble pour plus de protection dans notre pays.
1: Et d'ailleurs, ce colloque, il était complet très rapidement. Est-ce que cela montre qu'il y a une attente forte de la société civile sur le sujet ?
2: Mais écoutez, vraiment, je ne m'y attendais pas. Pourtant, j'ai quand même mis 6 mois à le préparer. Les inscriptions ont été ouvertes à 10h, j'ai été en réunion et quand je ressors de ma réunion à 13h, j'avais 20 personnes de trop et encore 40 personnes qui avaient accepté de se mettre sur liste d'attente. En 3 heures, toutes les places étaient parties et la salle était archi-comble. Je pense que c'est vraiment un indice qui montre à quel point il y a une vraie demande. On ne comprend pas aussi bien les professionnels de terrain que le public, simplement, on ne comprend pas. La Belgique est un pays fort, avec un système législatif très solide. Comment ça se fait qu'on n'arrive pas à mieux protéger les enfants ? Tous ces dossiers qui sont classés sans suite, toutes ces difficultés, tous ces angles morts, comment ça se fait qu'en 2006 encore, il y ait autant d'angles morts dans la recherche de solutions autour de ce que nous avons de plus précieux quand même, l'innocence de nos enfants ?
1: Les collectifs de victimes et de familles étaient présents également. Est-ce que les personnes, ces genres de personnes, devraient être associées plus régulièrement aux travaux parlementaires ?
2: Écoutez, moi je viens de l'associatif, c'est mon profil. Je ne sais pas si vous le savez, mais moi j'ai été cooptée, donc je n'ai jamais fait de politique et je ne m'attendais vraiment pas du tout à en faire un jour. J'ai dû décider en 10 minutes dans le bureau de Maxime Prévost si j'acceptais sa proposition de devenir sénatrice ou pas.
0: On peut préciser, Marie-Claire, que cooptée, ça signifie que vous avez été désignée par vos pairs et non pas, comme vous l'avez dit, par un biais d'élection classique.
2: Oui, ça veut dire que je n'ai pas fait d'élection. Pour devenir sénateur ou député, il faut se mettre sur une liste électorale, demander aux gens de voter pour vous et vous n'obtenez le poste que lorsque vous avez un certain nombre de voix. Eh bien, ce n'est pas mon cas, puisque moi j'ai été cooptée, c'est-à-dire que j'ai été désignée par le président de mon parti, à l'époque Maxime Prévost, et donc je deviens sénatrice sans avoir aucun background politique. Par contre, ce que j'ai, c'est 30 ans de profil associatif. Depuis 30 ans, je consacre l'intégralité de ma vie à être auprès des femmes, auprès des personnes vulnérables, à faire de la lutte contre la pauvreté et à faire de la lutte contre la discrimination. Et donc, c'est de ce siège-là que je vais vous répondre. Il est absolument indispensable que chaque travail parlementaire, chaque réflexion autour d'une loi intègre la parole des premières personnes concernées. C'est vraiment ma vision. Et d'ailleurs, je suis en train de travailler. J'ai lancé le tout premier travail sur les familles monoparentales au Sénat, au fédéral, qui est en cours sur un rapport d'information. Et c'est ce que je fais. J'ai demandé qu'on prenne le temps. Ça va nous prendre 2 ans d'écouter les premières personnes concernées, d'écouter les mamans solo elles-mêmes, d'écouter les enfants qui sont élevés en situation de monoparentalité, d'écouter les associations qui travaillent auprès de ces personnes, parce que je pense que c'est vraiment de cette manière-là qu'on peut avancer. Le reproche le plus fréquent qui est fait aux politiques, c'est justement que les décisions sont prises de façon complètement hors sol, détachée de la réalité, en venant, moi, en ayant le profil que j'ai, en venant de l'associatif, c'est une erreur que je ne peux pas commettre. Et donc, chaque fois que je réfléchis à une question, chaque fois, mon travail parlementaire est nourri du fait que j'ai d'abord été chercher la voix, les avis, les considérations des personnes concernées. En tout cas, ici, elles ont été d'une très grande aide parce qu'elles ont donné un éclairage très différent et très riche de ce que tous les autres professionnels, pourtant j'en avais déjà pas mal, ont apporté. C'est vous dire à quel point c'est important d'avoir ces inputs, vraiment.
1: Et qu'est-ce qui peut être fait à court terme sans attendre une nouvelle grande réforme ?
2: Eh bien, mise sur pied d'une commission d'enquête comme ça a été fait en France. Vous avez dû certainement voir circuler ces vidéos. C'est ce que réclament la plupart de la société civile, des associations et des professionnels que nous avions. C'est de prendre vraiment le temps de creuser chaque pan de la question. Ce n'est pas en une après-midi, en réunissant les gens dans le cadre d'un colloque, qu'on peut prétendre avoir saisi l'immensité de la difficulté, de la complexité de la question. Il y a un travail de fond plus étendu à réaliser. Ça peut être fait très rapidement parce que les demandes, elles vont dans tous les sens, forcément. Il faudrait pouvoir faire un premier tri dedans et le risque, c'est de faire pire que bien. Et ça, quand on a la responsabilité de légiférer pour tous les Belges, on ne peut pas se permettre de faire pire que bien. Donc, je pense qu'il faut vraiment prendre le temps de s'asseoir, et ce colloque a démontré qu'il y avait urgence, qu'il y avait une demande énorme, aussi bien du public, des gens, des citoyens, que de la société civile et du législateur aussi, puisqu'il avait prévu lui-même de faire cette évaluation de la loi qui n'a jamais été faite. Voilà.
1: Marie-Claire Boumbi, merci beaucoup pour vos réponses et pour votre temps.
2: Avec grand plaisir. Merci à vous de me l'avoir accordé.
0: Marie-Claire Mvumbi, je rappelle que vous êtes sénatrice. Merci beaucoup à vous deux pour cet échange. Et quant à nous, on se retrouve dès la semaine prochaine pour un nouvel état des lieux politiques.

0: 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L'invité de Solidarité Orient cette semaine est Mgr Julien Jacques Mourad, archevêque syriaque catholique de Homs.
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0: Bonjour, le 22 octobre 2024, j'ai reçu dans cette émission Barbara Mertens de l'association Vrienden van Marmoussa, qui œuvre en faveur du monastère Marmoussa Moïse l'Éthiopien, refondé en Syrie par le père Paolo Dall'Olio, disparu en juillet 2013, probablement assassiné par l'État islamique. Et elle nous a parlé du lien très fort qu'elle entretient avec le cofondateur de ce monastère, le père Jacques Mourad, élu en janvier 2023 archevêque syriaque catholique de Homs, sous le nom de Julian Yacoub Mourad. Il est surtout célèbre pour avoir été prisonnier de ce même prétendu État islamique, le sinistre Daesh, pendant 4 mois et 20 jours de mai à octobre 2015, alors qu'il était prieur du monastère de Mar Elian et de la paroisse d'Al-Karyatayn. C'est une expérience douloureuse, mais c'est aussi une expérience sanctifiante qu'il a racontée dans un livre que je vous recommande, « Un moine en otage », publié en 2019 aux éditions de l'Emmanuel, pour lequel il a reçu d'ailleurs en 2019 le 8e prix littéraire annuel de l'œuvre d'Orient. C'est mon invité de ce jour. Bonjour Monseigneur.
1: Bonjour.
0: Alors, brièvement, car nos auditrices et auditeurs connaissent déjà assez bien l'histoire du Deir Marmoussa, est-ce que vous pouvez nous rappeler dans quelles circonstances vous avez été amené à vivre avec le regretté père Paolo Dall'Olio l'extraordinaire aventure de la refondation de ce monastère? Quelle vocation particulière vous avez voulu imprimer à Deir Marmoussa?
1: Alors, tout d'abord, ce qui m'a attiré là-bas, c'est le désert. Ça, c'est la première chose. Que c'était pour moi toujours, depuis mon enfance, un rêve qui m'attire. Pourquoi le désert? Parce que c'est un espace illimité et un vide qui peut se remplir avec tout ce que nous voulons. Parce que pas tout ce qui est déjà mis. Donc, cette liberté est très importante pour nous. Et c'était un soif. Après, j'ai compris que cette soif à la liberté, ce n'est pas seulement la mienne, mais c'est le désir de beaucoup de Syriens, justement parce que nous vivons dans un état, dans une ambiance où il n'y a pas de vraie liberté. Je ne parle pas seulement au niveau politique, mais aussi au niveau spirituel, parce que tout est lié, l'homme est un. Donc, Marmoussa, après, j'ai compris aussi avec l'expérience et tous les gens qui sont passés et qui viennent toujours là-bas, que c'était un attir pour tout le monde. Toutes les personnes qui viennent à Marmoussa, ils tombent amoureux de ce lieu, justement parce que c'est le lieu où ils sentent les gens leur liberté, soit spirituelle, soit aussi de pensée, de politique, etc. Et grâce à Dieu, que je peux mentionner aussi qu'aujourd'hui, avec le grand changement politique du pays, reste Marmoussa ce lieu où les gens ils peuvent se réfugier pour sentir, respirer la liberté. Pour ça, c'est un lieu de grâce, de vraie grâce pour tout le monde. Et voilà. Donc après, le deuxième élément qui était important, c'était cet lieu. Il m'a aidé pour découvrir l'islam et découvrir notre vocation au nom de l'Église d'aimer l'islam.
0: Et tout en aimant l'islam, vous avez fait l'expérience d'une rencontre particulière avec l'islam, puisque vous avez été pendant plus de 4 mois prisonnier, otage de Daesh en 2015. Alors prenez le temps de nous raconter les faits, comment vous avez été kidnappé, votre détention, les violences physiques et spirituelles que vous avez subies, mais en même temps ce que cette expérience vous a apporté de plus sur les plans humains et spirituels. Vos ravisseurs, vous avez dit, considérez que vous êtes en retraite, n'est-ce pas? C'était assez significatif.
1: Oui, bien sûr, bien sûr. Et moi, je trouve que ça, c'est aussi un élément très important lié à cette vocation que le bon Dieu m'a préparée à travers cette expérience à Marmoussa et à travers la rencontre avec le Père Paolo. Parce que c'est grâce à lui que moi, et c'est lui qui a sémé en moi cette vocation d'aimer l'autre, d'aimer le différent, d'aimer le musulman. Et cet amour, que ce n'était, il n'est pas né d'une façon facile en moi, parce que j'avais tout un héritage.
0: Au départ, vous ne compreniez pas toujours très bien le Père Paolo dans sa volonté d'aimer l'islam tout en aimant Jésus.
1: Exactement. Parce que moi, j'étais tellement enfermé dans cette ghetto historique, si tu veux dire, de cette haine, de cette douleur de l'histoire de persécution que les chrétiens ils ont vécu durant le passé. Tout cela, on le porte en nous. Donc, c'était pour moi un mur qui ne peut pas traverser, qu'on ne peut pas le détruire. C'est seulement, avec Paolo, j'ai compris que c'est seulement l'amour qui peut détruire tous les murs et tous les barrages. Donc, je pense que cette expérience m'a préparé pour aller plus loin dans ce chemin d'amour jusqu'à vivre cette expérience de prison, de kidnappement, par une présence musulmane, par cette groupe de l'ISIS. Et là, moi, si je n'avais pas cette base d'amour au nom de Dieu, au nom de Christ, je ne pouvais pas faire attention à toutes les personnes que j'ai rencontrées, et j'ai dépassé toutes les souffrances que j'ai subies et faire attention à tous les messages comme celle de cette Wali Raqqa qui m'a invité à vivre un temps de retraite, un temps de khulwa pendant cette expérience d'otage. Et pareil, à chaque fois quand j'ai rencontré les djihadistes qui interviennent dans cette salle de bain où j'étais enfermé, mes regards de pitié, de pardon, déjà que j'avais, c'était ça m'a permettre de ne pas juger.
0: Oui.
1: Et de ne pas réagir aussi d'une façon violente ou bien difficile. Ça m'a rendu vraiment vivre, rester dans la paix intérieure malgré toutes les tortures, toutes les difficultés de pratique. Qui ont pratiqué contre moi.
0: Et menaces de mort imminentes. On vous a fait croire à plusieurs reprises que vous arriviez au terme de votre existence, n'est-ce pas ?
1: Oui, mais c'était de le début, de le premier jour, quand il me disait tout de suite, si vous ne convertissez pas à l'islam, on va te gorger. Donc, c'était clair pour eux, mais pour moi, ça a voulu avoir 2 jours pour comprendre dans ce milieu, dans ces conditions, comment je peux être disciple de Christ, fidèle à ma vocation.
0: Et comment les musulmans que vous fréquentez maintenant en Syrie, dans un tout autre contexte, comment ils reçoivent votre histoire? Qu'est-ce qu'ils pensent de cette frange, de ces fous d'Allah qui, au nom de l'islam, vous ont fait subir ces souffrances, ces humiliations? Est-ce que le regard change petit à petit sur ces dérives, au fond?
1: Alors, là, il y a deux différentes positions. Mmh. Il y a la position de mes amis, mmh, qui sont déçus de tout ce qui se passe et qui sont étonnés de quand je raconte de cette histoire. Et il y a le représentant du gouvernement actuel qui ne réagit pas quand je raconte cette histoire ou quand eux, ils viennent pour me demander comment c'était, et je raconte, eux, ils restent un peu indifférents envers ce qui se passe, envers ma position ou ma pensée de ce que j'ai vécu. Mais aussi, j'attends, parce que moi, je suis en train de préparer la traduction de mon livre en arabe.
0: Très bien.
1: Que je trouve que c'est très important en ce moment. Parce que là, je vais mettre aussi un commentaire sur l'actualité. Et donc, j'attends que je fasse ça, j'imprime ce livre, et après, on va voir comment ça va être les réactions de la société musulmane actuelle en Syrie envers mes pensées.
0: Je crois que c'est très important parce que Solidarité Orient, nous avons commencé avec les Dominicains du Caire à traduire en arabe des ouvrages consacrés à des grandes personnalités chrétiennes qui ont fait un chemin vers l'islam. Bientôt, on va publier le livre sur le père Xavier Eid. On a publié en arabe le livre sur le père Anawati. Et je crois que c'est vraiment essentiel, cette démarche. Et donc, bravo pour ce que vous allez faire. Bon, alors maintenant, vous êtes devenu archevêque de Homs. Vous restez en contact avec Deir Marmoussa et avec la communauté spirituelle El Khalil, dont le monastère est l'épicentre et qui est présente non seulement en Syrie, mais aussi en Irak et en Italie, n'est-ce pas?
1: Oui. Et en fait, je reste en lien, pas seulement parce que cet lien spirituel, il n'y a rien qui le détache, parce que c'est tout ce qui est, tous les liens spirituels sont fondamentaux et ils dépassent le temps et le lieu. Mais aussi parce que moi, je suis l'évêque juridique du lieu. Donc, la communauté, elle reste attachée à moi.
0: Oui, parce que donc le monastère dépendait de l'archevêché syriaque catholique.
1: De Homs.
0: Oui. Et vous avez mené à bien aussi la restauration du monastère Mar Elian del Karyatayn, qui avait été anéanti par les bulldozers de Daesh lors de votre kidnapping. Alors, vous pourriez nous dire en 2 mots qui était Mar Elian, Saint Julien d'Emèse, c'est-à-dire de Homs, dont les reliques ont réintégré leur sarcophage dans ce monastère, et nous parler un peu aussi de ce chantier de restauration pour lequel vous avez beaucoup travaillé. Et vous avez reçu en 2023 le prix du patrimoine chrétien en péril, décerné par le magazine Le Pèlerin.
1: Oui, mais juste il faut décerner quelque chose d'important, que Mar Elian de Homs, c'est le médecin martyr.
0: Oui.
1: C'est différent de Mar Elian de Karyatayn,
0: oui,
1: qui était un ermite qui a vécu sa vie en Édesse, à Urfa, en Turquie actuellement, et qui est enterré à Mar Elian, le monastère qui se trouve à Karyatayn, où moi j'étais. Et ça suffit aussi de dire que Ça suffit de savoir que moi, j'ai pris comme nom de mon siège épiscopal le nom de Marie-Liane pour dire combien ça signifie pour moi. Ça signifie, parce que lui, il est un de nos pères de l'Église syriaque, et il est moine, donc pour moi, ça signifie, parce que moi aussi, pour moi, la vie, être moine, c'est mon première vocation qui m'a attiré au désert, qui m'a attiré à la vie consacrée. Et donc, voilà, pour moi, Marie-Liane reste ce lieu et le saint patron de dialogue islamo-chrétien. Comme lui, il est vénéré par les musulmans comme les chrétiens, historiquement et jusqu'à maintenant.
0: Il y a eu il y a quelques années au Mucem de Marseille une très belle exposition sur les lieux saints partagés, notamment entre musulmans et chrétiens.
1: Ouais.
0: C'est le cas de Marie-Liane, les musulmans fréquentés ou fréquents.
1: Exact, oui. Comme beaucoup, comme presque tous les lieux sacrés en Syrie, les lieux chrétiens sacrés, et ils sont visités par les musulmans comme les chrétiens, comme Sednaya, Marmoussa, Mar Elias, partout en Syrie, il y a tous les lieux sacrés anciens, historiques, ils sont vénérés par la communauté musulmane actuelle. Pour ça, on doit dire que pour nous, cette histoire commune est un exemple très important pour l'Église et pour l'humanité. La Syrie, le peuple syrien, présente un peuple réconcilié et qui sait qu'est-ce que ça veut dire la réconciliation.

0: Mais qui, ce n'est pas seulement ça que les chrétiens ils ont subi. Aussi, toutes les émigrations forcées depuis toujours, mais surtout la dernière émigration qui était actuellement à cause de cette guerre récente et qui n'est pas, qui continue, qui n'est pas finie malheureusement.
1: On va peut-être offrir, Monseigneur, une petite pause musicale et j'ai choisi de vous faire écouter le chant Touba Lahoum, interprété en 2018 lors d'une célébration en l'honneur des reliques de Mar Elian Demez, donc pas le vôtre, c'était en présence du patriarche Younan. C'est un chant interprété par Sœur Marie Kayrouz avec John Nelson, l'ensemble orchestral de Paris et l'ensemble de la paix.

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1: J'ai reçu avant vous Monseigneur Antoine Odo, l'évêque chaldéen d'Alep, que vous connaissez bien. Eh bien, je vous pose la même question qu'à lui. Comment est la situation en Syrie actuellement avec le nouveau régime, notamment pour les communautés chrétiennes? Alors, j'ai constaté que vous ne partagez pas tout à fait le même optimisme à ce sujet que, par exemple, Monseigneur Jallouf, le délégué apostolique latin à Alep, avec lequel vous avez récemment conférencé au Parlement européen. Ou plutôt, il me semble que depuis l'avènement d'Al-Shaha, vous avez oscillé entre espérance et angoisse, passant d'une assez grande confiance initiale à une position plus réservée. Est-ce que je me trompe ?
2: Non, tout à fait, c'est vrai. Au début, moi, j'étais très optimiste, encouragé, surtout avec le témoignage de Mgr Jallouf,

0: au début. Et donc, et j'ai resté, j'ai tenu cette espérance, cet optimisme pendant 2-3 mois, tout au début, jusqu'au moment où il y avait les massacres des Alaouites, où j'ai commencé à exprimer mon choc, mon préoccupation, j'ai essayé de comprendre mieux comment et pourquoi il y avait ce changement de direction politique de la part du nouvel gouvernement. Mais après, pendant toute cette période, comme on a été choqué par beaucoup des actes violents et des persécutions directes, je ne dis pas pour les chrétiens, mais en général pour le peuple, qui m'a vraiment perdu toute espérance et toute confiance à ce gouvernement. Je ne peux pas dire que j'ai perdu toute espérance parce que l'espérance reste, parce qu'il est lié à ma foi, pas aux gens, pas aux personnes. Mais je suis déçu et inquiété pour la situation actuelle, surtout que l'ambiance de l'injustice qui domine et de l'islamisation qui essaye de l'imposer, ils sont une grande. C'est très une grande préoccupation pour, pas seulement moi, pour tout le peuple syrien, même les musulmans. Pour ça, moi, je ne peux pas être témoin en faveur de ce gouvernement et de ce président. Surtout aussi que avec tous les actes importants qui ont été passés, le Congrès national et les élections parlementaires et la Constitution, tout n'a pas marché comme le peuple attend. C'est très difficile quand, après tout un soif, tu bois de vinaigre.
1: Oui.
0: C'est ça
1: Voilà.
0: notre situation. Nous, on a.
1: L'espérance était tellement grande que la déception est encore plus grande, oui.
0: Oui. Donc, c'est ça. On a attendu 60 ans pour arriver à ce moment de se libérer du régime de Assad. Mais après, on était très content au début. Tout le peuple était très content. Mais après, avec cet choc que nous avons subi, on sent comme ça que nous avons vu de le vinaigre, bu de vinaigre.
1: Et quels sont les grands défis que doivent affronter votre diocèse, vos fidèles? Et d'abord, le nombre de ceux-ci a-t-il beaucoup diminué? On dit qu'à Alep, la diminution a été quand même catastrophique en raison de la guerre, puis de l'arrivée au pouvoir de dirigeants au passé islamiste.
0: Oui, à Homs, ce n'est pas la même situation, parce que les chrétiens, ils sont moins émigrés comme numéro. Il y a toujours des familles qui trouvent un
1: Partout.
0: chemin pour partir, mais ce n'est pas d'une façon communautaire. Non, numéro. Aussi à cause que le peuple de Homs, ils sont plus pauvres.
1: Oui, c'est ça.
0: Oui. Donc, ils sont très attachés à leur. Ils sont des paysans.
1: C'est plus rural, oui, voilà.
0: Voilà. Donc, ils sont très attachés encore à leur terrain. Leur vie signifie pour eux. Et ils ne sont pas touchés d'une façon directe de tout ce mouvement de la guerre. Mais bien sûr, ils sont aussi déçus parce que leurs voisins alaouites, ils ont été touchés d'une façon horrible. pour ça. Mais en général, on peut dire que la communauté chrétienne partout dans la région de Homs continue à vivre en stabilité et essaye de survivre malgré toutes les crises économiques qui est un pèse très grand, un croix très grand pour toute la population de la Syrie.
1: Oui, parce qu'au fond, il y a les contraintes d'un islam qui est quand même assez agressif, mais la difficulté majeure, c'est l'économie, quand même, la pauvreté, la bombe de la pauvreté, comme disait le cardinal Zenari, le nonce apostolique en Syrie.
0: Mmh. Oui, oui. En fait, la pauvreté, c'est un pèse insupportable pour nous tous. Surtout pour les gens qui, tout d'un coup, ils tombent malades et ne trouvent pas un moyen pour se soigner à cause de coûts très chers, hyper chers, des opérations et des soins. Et
1: est-ce que vous voyez maintenant des retombées bénéfiques de la prétendue levée de l'embargo parce que nous, par exemple, nos associations, nous continuons à avoir un mal de chien à envoyer de l'argent et de l'aide en Syrie. Donc cet embargo, il est sur le papier, mais dans les faits, vous sentez que la situation a évolué ?
0: Et non, c'est pareil pour toute cette publicité que cette sanction est enlevée. C'est pas juste, c'est pas vrai. C'est aussi pour nous un choc de la part de la communauté internationale de vivre que nous avons attendu cet enlèvement et après un an et demi, elle n'est pas réalisée. Pour nous, c'est un choc très grand. Quoi. Et on ne voit pas un arrivée à cette solution. Et autant que cet embargo continue, le peuple de la Syrie reste soumis sous cette pauvreté terrible que nous avons. Et moi, je pense, je dois dire aussi que grâce à beaucoup des aides qui viennent des différentes associations catholiques, pour justement pour les aides médicaux que nous pouvons nous réussir à aider beaucoup des gens, pas seulement des chrétiens, mais de toutes les confessions, parce que pour nous aider un pauvre, c'est un appel de Dieu. Ouais, parce que tout homme, toute personne, il est le fils de Dieu.
1: Vous avez choisi comme devise épiscopale un verset du psaume 86, « Unis mon cœur afin que je craigne ton nom ». Quel message vous voulez faire passer par cette devise ?
0: Que nous, on vit vraiment sous la force et la grâce de la providence divine. Et ça suffit que nous croyons et nous-mêmes nous abandonnons dans les mains de notre Seigneur, de notre Dieu, et lui, il nous guidera vers le bon chemin. Et moi, depuis le début de mon chemin de vie consacré, quand je suis allé pour commencer les études de théologie, où je n'étais pas sûr comment je peux avoir le courage de vivre ce chemin, mais pour moi, le mystère, c'était de s'abandonner tous les jours dans les mains de Dieu et lui, jusqu'aujourd'hui, il n'a mais il n'a pas,
1: failli à sa promesse.
0: Oui, mais... voilà.
1: Eh ben, comme deuxième pause musicale, je vais essayer de vous faire plaisir, Monseigneur, en vous donnant d'écouter une adaptation au reggae et gospel de ce psaume 86, proposé depuis La Réunion par la chaîne Bible en Bits.

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1: Solidarité Orient et Vrinde van Marmoussa viennent de conjoindre leurs forces pour vous apporter une aide financière. J'en ai remis une partie avant cet entretien, assez substantielle pour votre diocèse. Vous pouvez expliquer un peu à quoi ça va servir ?
2: Alors, nous avons déjà demandé, c'est pour aider nos séminaristes qui sont aussi nombreux, grâce à Dieu, parce qu'il y a des diocèses où ils n'ont aucune vocation. Donc, nous, on est vraiment chanceux, on dit comme ça en français, que d'avoir sept séminaristes qui cheminent pour la vie consacrée, pour le sacerdoce. Et en fait, comme nos séminaristes suivent leurs études au Liban, donc ça coûte toujours beaucoup de... Et comme notre diocèse est vraiment limité dans ce revenu, dans tout ce qu'on a, pour ça, nous avons demandé votre soutien. Et ce n'est pas la première fois.
1: Non.
2: Pour aider et soutenir nos séminaristes dans leur courage, vocation.
1: Oui.
2: Et voilà, nous demandons aussi, plus important de cette aide financière, de prier pour les vocations, pas seulement de notre diocèse, mais aussi de toute l'Église, parce que les semences est beaucoup, comme il dit Jésus dans l'Évangile, mais les personnes, les candidats, sont très peu.
1: Et alors, les amis de Marmoussa insistent aussi beaucoup sur l'aide que ça va apporter à vos initiatives en faveur de la paix et de la reconstruction du tissu social. Hein. Je crois que c'est très important.
2: Oui, bien sûr, parce qu'on fait un effort assez important à Marmoussa et aussi à Homs pour lancer et continuer notre programme et notre chemin pour le dialogue et pour la réconciliation entre les différentes communautés locaux, surtout entre les Alaouites et les Sunnites. Et entre ceux qui ont été engagés avant et ceux qui sont engagés aujourd'hui. À Marmoussa, avec un groupe de jeunes qui sont liés à notre communauté, ils font des initiatives assez importantes quand ils vont dans les régions. Ils ont été touchés par le régime d'une façon très forte, très dure, très souffrant. Et pour,
1: par le régime de Bachar.
2: De Bachar, oui. Pour réconcilier et redonner un espoir, surtout avec le programme qui suit de planter des arbres, des figues dans leur région. Portant le nom de toutes les victimes qui ont été qui ont donné leur vie forcée par les criminels liés à Bachar et aussi par les discours qu'ils font, les rencontres entre les familles de tous les deux côtés qui pleurent ensemble et qui partagent leurs soucis et qui dépassent tout ça en retrouvant un exemple fort de leur qui le réconcilier par cette plante simple et significatif et par l'invitation de Dieu à renouveler leur foi en lui. Et je pense que cet effort que la communauté fait avec le Père Jihad et Bachar et Yahya et...
1: Donc le Père Jihad, c'est le supérieur de Marmoussa maintenant. Hein?
2: Oui, et les autres membres de la communauté, Houda, Carole et les autres. Et aussi avec quelques personnes locaux dans les régions, ça dépend des régions, qui collaborent avec eux pour réaliser ce projet. Et en plus, il faut dire que à Homs, par exemple, et je pense que c'est partout en Syrie, il y a plusieurs initiatives prises par des jeunes des différentes communautés, des Alaouites, des Sunnites et des chrétiens qui se réunissent dans le sein de l'Église, soit dans notre diocèse, les jésuites, etc., pour faire une formation sur la politique et les éléments sociaux qui pour dans la direction de construire le nouveau histoire de la Syrie séparément de tous les programmes politiques déjà décidés par les forces extérieures ou bien par le gouvernement actuel. Et moi, je trouve que ça, c'est un signe très important qui nous apprend que les jeunes Syriens, ils sont des jeunes assez libres et assez responsables aussi. Qu'eux, ils se trouvent devant une responsabilité courageuse envers le futur du pays.
1: Musulmans comme chrétiens. Et Mgr Houdo nous disait, ce qui est important aussi pour les jeunes chrétiens syriens, c'est d'avoir enfin une approche constructive et moderne de la doctrine sociale de l'Église. Parce que parfois, les églises orientales sont très focalisés sur leur patrimoine, Saint Ephrem, etc. On fait des thèses à n'en plus finir sur les pères de l'Église, c'est très bien. Mais la doctrine sociale de l'Église n'est pas suffisamment... n'imprègne pas suffisamment, je pense, le peuple chrétien d'Orient.
2: Oui, malheureusement. Il a tout à fait raison. Et ça, c'est notre responsabilité, en fait, en tant que responsable de la hiérarchie ecclésiale et aussi des prêtres à transmettre à lancer cet enseignement social de l'Église. Et on a commencé déjà, je dois dire, je parle de Homs parce que c'est mon région, mais aussi à Alep, ils ont déjà lancé ils ont créé des cours sur l'enseignement social de l'Église et on fait des... C'est vrai, c'est humble encore, mais déjà que l'on a commencé, c'est bien.
1: Eh bien, on va faire une troisième pause musicale, après tous ces mots quand même qui donnent de l'espoir et qui montrent que la jeunesse n'est pas désespérée non plus, hein. Comment alors ne pas écouter un chant syriaque, hein, votre langue liturgique? Bon, on va écouter une version syriaque de l'Ave Maria, Shlom Lech Mariam, proposée par la chaîne syriaque suédoise. Hein, vous savez que la Suède, maintenant, c'est le deuxième pays des syriaques, la chaîne Syriaito.

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1: Cher Monseigneur Mourad, nous avons enregistré cet entretien à l'occasion de votre venue au Parlement européen à Bruxelles pour participer à une conférence organisée le 12 mai dernier à l'occasion du 170e anniversaire de l'œuvre d'Orient, notre association sœur. En substance, quel a été votre message au Parlement européen ?
2: De prendre soin de nous.
1: Oui.
2: En fait, jusqu'à aujourd'hui, c'est vrai, avec toute cette ouverture courageuse du gouvernement actuel envers le monde, reste le problématique sociale, religieuse en Syrie très grave et très dure pour le peuple. C'est bien d'avoir le courage pour faire des pas importants envers l'extérieur, mais aussi il faut qu'il soit en harmonie et avec ce qui se passe à l'intérieur du pays.
1: Et penser au peuple.
2: Voilà. Justement, moi, j'ai voulu transmettre ce message que l'Europe, la région sœur où on partage le même bassin méditerranéen, qu'ils sont nos voisins et qu'ils sont appelés à prendre soin de nous. Parce qu'aussi, il y a toute une histoire commune. Et parce que nous ne voulons pas sentir seuls. Déjà, 14 ans de guerre souffrante, douloureuse, on a senti seuls. Avec le changement du régime, notre espérance est renouvelée et nous voulons faire tout pour ne pas retourner à la même situation. Et donc pour ça, le message que j'ai porté, c'est de demander aux Européens de prendre leurs responsabilités envers le peuple de Liban et de la Syrie et de Terre Sainte, malgré que nous sommes conscients de la faiblesse de l'Europe au niveau politique actuellement, mais on n'a pas d'autres choix. Parce que pour nous, c'est nos frères et nos sœurs et nos voisins qui et que eux, ils ont leur aussi désir et leur initiative envers nous. Donc, j'ai voulu encourager.
1: Et qu'est-ce que vous pensez de l'action des agences d'aide aux chrétiens d'Orient, fédérées au sein de la ROACO, dont Solidarité Orient est membre? Qu'est-ce qui vous semble le plus positif dans leur travail et qu'est-ce qu'il y aurait moyen de mieux faire?
2: Alors, si vous parlez ou touchez la position de ROACO, je dois dire que, tout franchement, que tout ce qu'ils font pour la Syrie, encore, ce n'est pas suffisant. Parce que la Syrie, aujourd'hui, a besoin d'une attention beaucoup plus importante de ce qu'ils font. Et je comprends que le Liban et Gaza et toute cette région et aussi des autres régions en Afrique, etc. Ils ont aussi besoin, peut-être plus parce qu'il y a là-bas concrètement des guerres continuelles. Mais il faut penser que pour le sujet qui amène le roi et tous les autres gouvernements européens et associations à faire attention à la Syrie parce que il y a cette problème d'immigration qui continue. Et si on ne fait pas des œuvres qui sauvent ceux qui ont resté, on n'aura plus de chrétiens en Syrie et au Moyen-Orient.
1: On arrive déjà au terme de cette émission, Monseigneur. J'aimerais que nous puissions la terminer par votre bénédiction, une courte bénédiction en syriaque, si vous voulez bien. Barek Mor.
2: Brichitun Morio Kulchun, Audabad Shmayo, Waro, Abu, Wabro, Roho Kadisho, Hadaloho, Shariro, Amin.
1: Amen. Au revoir, Monseigneur. Merci à Satchel Hart d'avoir efficacement, comme toujours, géré la technique de cette émission. Et bon retour en Syrie. Priez pour nous.
2: Merci et vous aussi, priez pour nous.
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0: Carla, à l'instant, qui nous chantait « Partons vite » sur RCF Liège. Merci à vous de nous suivre, il est midi. Et faisons ensemble un point sur les conditions météo de ce week-end. Ce samedi, le soleil et la chaleur seront, vous vous en doutez, à nouveau au rendez-vous avec des maxima de 24 degrés en bord de mer, 27 degrés en Haute-Ardenne et jusqu'à 33 degrés en Gaume. Quelques foyers orageux pourront à nouveau se développer de manière localisée, surtout en fin de journée. Le vent sera faible de direction variable. Une petite brise de nord-ouest pourra se lever dans la région côtière en cours d'après-midi. Demain, dimanche, quelques averses locales et orageuses seront possibles en matinée. Ensuite, le soleil s'imposera de nouveau avant le retour de quelques orages localisés en fin de journée. Les maxima seront voisins de 27 degrés à la mer et de 34 degrés dans les terres. Le vent sera généralement faible et variable. Et puis lundi, soleil et forte chaleur encore au programme avec des maxima de 32 à, tenez-vous bien, 36 degrés. Le temps lundi devrait rester sec. Pensez surtout à vous hydrater durant ces fortes chaleurs, à rester le plus possible à l'ombre et de ne pas attendre d'avoir soif pour boire un verre d'eau. Je vous rappelle que le numéro 1722 est activé si vous avez besoin des pompiers pour une intervention non urgente lorsqu'aucune vie n'est en danger. Mais pour l'heure, on poursuit notre programme sur RCF Liège avec nos auteurs ont la parole. Guy Delas est l'invité et c'est une émission spéciale enregistrée directement dans le tram de Liège.
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0: Bienvenue dans Nos auteurs ont la parole, une émission particulière cette semaine puisqu'elle est produite et réalisée dans le tram de Liège avec comme invité Guy Delasse, auteur de Liège au fil des mots et du tram, promenade littéraire. Guy Delasse, bonjour.
1: Oui, bonjour. Bonjour à toi.
0: Évidemment avec nous, mon comparse Julien Moès.
2: Oui, n'est-ce pas, Régine ? Quel plaisir, quelle aventure pour cette première.
0: Et oui, c'est une idée à vous, c'est vrai, d'avoir fait cette émission en direct du tram liégeois. Alors, on vient de quitter le terminus de Sclessin, Julien.
2: Oui, nous avons quitté le terminus de Sclessin, nous dirigeons donc tout doucement. Ça nous permet de commencer à connaître l'ambiance parce que c'est fait en direct, dans le tram, avec le public. Et je souligne que nous sommes accompagnés de M. Maréchal et Mme Jonard, du tech qui nous encadre et qui nous aide dans cette opération, en remerciant beaucoup le tech d'avoir été notre soutien ici.
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0: Alors Guy Delasse, Liège au fil des mots et du tram, c'est 21 balades qui parcourent notamment 200 fictions. Comment est née l'idée, le projet de cet ouvrage ?
1: Mais c'est un projet assez particulier puisque ça s'insère dans une collection qui s'appelle Pas à page. Et donc le premier volume était déjà sorti et je me suis dit qu'il fallait absolument que Liège soit dans le prochain volume. Donc il est né, pas par hasard, il est né à travers une passion de lecture et d'écriture.
0: Édité aux éditions Academia, chouette maison d'édition de la région de Louvain. Et puis cet ouvrage aussi, il est né, j'imagine, bien en amont de la fin du chantier du tram.
1: Mais oui, parce que le tram m'a passionné depuis son départ, si je puis dire, m'a passionné à travers la littérature et à travers ce qu'on en disait dans les romans, dans les fictions. Mais c'est Liège, c'est plus Liège qui me passionne que le tram. Le tram n'est jamais qu'un outil supplémentaire de mobilité autour de la ville, mais ça devient un outil littéraire parce que ça permet de voyager à travers toute la ville.
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2: Nous approchons de la prochaine étape. C'est un peu aussi une manière de découvrir en fait votre livre, hein, puisqu'on suit un peu votre livre, mon cher Guy.
0: Oui, 21 étapes,
1: oui, oui,
0: 21
1: oui.
0: Arrêts.
1: Donc chaque arrêt, il est possible de descendre et de faire un tour du quartier avec en main le bouquin qui raconte comment le quartier a été raconté par les romanciers et les écrivains habituels.
0: À travers ces 200 fictions que vous évoquez, on retrouve des personnages historiques, mais aussi beaucoup forcément de personnages de fiction. Comment avez-vous fait ce tri, sélectionné les personnages dont vous parlez aux différentes étapes des 21 balades que vous proposez ?
1: Alors, je n'ai rien sélectionné. Chaque arrêt du tram, j'ai regardé dans chaque fiction ceux qui passaient, ceux qui ne passaient pas, et ceux qui étaient intéressés, reliés à cette fiction. Bon, par exemple, ici, on va arriver à Place Ferrer. Eh bien, il y a, sur la Place Ferrer, il y a plusieurs écrivains qui ont raconté, en tout cas, Sclessin, dont, par exemple, Marguerite Yourcenar.
0: Guy Delasse est notre invité aujourd'hui dans Nos auteurs ont la parole. Il est l'auteur de Liège au fil des mots et du tram, promenade littéraire aux éditions Academia, collection pas à page, balade littéraire. C'est un fameux travail quand même de recherche pour la réalisation de cet ouvrage.
1: C'est surtout amusant.
0: Mais c'est quand même du travail. On sait que vous êtes un habitué de ce type d'ouvrage qui consacre fiction, écriture et puis ville. Hein. Vous avez aussi consacré des ouvrages à Mons ou aussi à la province de Luxembourg. Donc c'est quand même un travail d'historien.
1: Non, oui, c'est surtout un travail de fouilleur de fiction. Je me considère comme ça. C'est-à-dire que chaque fois que je lis un roman engagé dans un lieu, je le place en me disant, on ne sait jamais, je vais trouver certainement un livre qui plus tard va me servir ou va servir pour un livre. Donc les premières lectures datent déjà quand même il y a 40 ans. Hein. Donc,
0: Vous avez quand même une fameuse mémoire.
1: Non,
0: surtout
1: que j'ai pris des notes et que j'ai gardé les livres.
0: Oui, c'est ça, vous êtes organisé, Julien.
2: Oui, et ce livre en fait est plein d'anecdotes également parce que vous faites référence aussi à un livre précédent qui s'appelle L'ardeur du tram. Vous mettez en évidence ceux qui ont fait aussi des chroniques à ce propos.
1: Oui, donc il y a l'année passée, nous avions organisé un recueil de nouvelles qui s'appelait Ardeur de tram et qui consistait à inviter des auteurs liégeois à raconter une fiction autour de chaque station. Et donc j'ai repris l'idée de la fiction dans chaque station en insérant le nom de l'auteur et un petit morceau de sa fiction pour rendre du goût à la lecture. La lecture, c'est toujours mon souci.
2: Oui, ce qu'il y a aussi, c'est qu'en début du livre, vous positionnez un peu ce livre par rapport à des initiatives qui ont été prises, comme par exemple dans le cadre de Liège, ville musicale, métropole,
1: oui,
2: UNESCO.
1: Oui, donc on aurait pu faire aussi Liège à travers la musique, mais ici, c'est la littérature. Et c'est vrai que ça s'insère dans une dimension dire pas international, mais en tout cas si dans une dimension internationale, parce que j'ai été rechercher cette fois-ci des romans d'auteurs étrangers. Donc c'est pour montrer aussi que Liège a une place internationale beaucoup plus grande et que la littérature contribue en toute modestie à la placer sur une carte internationale de la littérature.
0: Ici, on arrive tout doucement au Val-Benoît. Je sais que dans votre ouvrage, vous faites également allusion à Francis Groff, qui est un auteur qui écrit aussi de nombreux romans. C'est un choix personnel ou voilà, vous aviez envie
1: Non, pas du tout. En fait, le Val-Benoît, ici, je parle beaucoup des souvenirs de Caroline Lamarche, qui a donc eu sa famille ici. Mais aussi, c'est l'occasion de prendre cette station et de monter sur Cointe. Et donc, je fais une halte. Donc par la rue du Chérat, je fais une halte à Cointe, une halte littéraire, et à l'intérieur des romans qui parlent de Cointe, il y a celui de Francis Groff.
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1: Une émission particulière cette semaine puisqu'elle est produite et réalisée dans le tram de Liège avec comme invité Guy Delas. La présentation de cet ouvrage est prévue le 17 juin à la librairie Pax, si je ne me trompe pas. Est-il prévu des promenades littéraires dans le cadre du festival de promenades fin août à Liège ?
2: Il y a des promenades littéraires avec des auteurs dont je parle, qui ont des romans qui viennent de sortir autour de Liège. Mais la principale animation autour de ce livre, c'est le 4 juillet, le Standard nous ouvre ses portes pour pouvoir lire des extraits de romans qui parlent du Standard et pour pouvoir aussi comprendre pourquoi le football liégeois est aussi une matière littéraire. Et donc on aura l'occasion, évidemment, de parler à la fois du Standard, mais aussi de ces héros, de ces héros mythiques, qui ont été, retrouvés dans la fiction. Donc c'est toujours de la fiction, il n'y a pas d'études particulières autour du Standard. Pour s'inscrire, c'est l'Office du tourisme de la ville de Liège qui l'a inscrite dans ses balades d'été. Donc il faut aller sur le site de la maison du tourisme de la ville de Liège.
1: Lire dans le stade, c'est quand même quelque chose, c'est la première fois pour vous?
2: Oh mais c'est la première fois pour tout, hein. C'est la première fois pour le tram, c'est la première fois qu'on est ici à discuter de littérature sur le tram. Et c'est la première fois, oui, que le Standard va être enfin animé littérairement. Et il n'y aura pas de supporters de Charleroi.
3: Mais il y aura des supporters de Guy Delas.
1: Culture et sport, c'est le 4 juillet, donc renseignez-vous auprès de la maison du tourisme de la ville de Liège. On est toujours avec Guy Delas aujourd'hui dans nos auteurs. La parole en direct du tram liégeois. Julien.
3: Oui, dans cette émission spéciale, avec le soutien du TEC d'ailleurs, que nous réalisons cette émission, vous entendez d'ailleurs les arrêts qui sont annoncés, ça prouve que nous sommes bien dans le tram. C'est la volonté de se rapprocher du public, de faire écouter la littérature dans les lieux publics et dans le tram. Et nous espérons que cette émission en entraînera d'autres. Chaque station Guy Delas a été un moyen de partir avec des branches différentes dans la découverte de la littérature. C'est un travail de longue haleine.
2: Oui, bien sûr. Et alors ici, par exemple, nous sommes à Le Mans. Alors j'ai titré Le Mans circuit, pour faire allusion évidemment au circuit, mais ça n'a rien à voir, c'est le général Le Mans. Et le général Le Mans, ben, par exemple, c'est une figure qu'on retrouve régulièrement dans la littérature qui a trait à la bataille de Liège de 14.
1: Pour le coup, c'est un personnage historique aussi.
2: Et c'est un personnage historique. Oui, il y a la vie littéraire se nourrit de personnages historiques et de personnages improbables qui passent par Liège. On l'oublie un peu, mais ce fut une ville, et ça l'est toujours, une ville de passage, une ville énormément traversée parce qu'elle était de dimension européenne.
1: Alors Guy Delas, ici, on traverse la rue Varin pour arriver à Petit Paradis, logiquement, hein, et au ciel. Petit Paradis au ciel, et c'est ici que vous abordez dans votre ouvrage Agatha Christie et ses fantômes.
2: Ah mais oui, mais Agatha Christie a une connexion liégeoise que je me permets toujours de rappeler parce que le modèle d'Hercule Poirot que Agatha Christie a utilisé est d'origine liégeoise. Et donc fatalement, Agatha Christie fait partie de ces romancières anglaises qui ont un lien avec Liège. Et nous avons un lien intime avec Agatha Christie.
1: Julien.
3: Oui, nous arrivons d'ailleurs maintenant tout doucement à la rue des Guillemins, à la place des Guillemins d'ailleurs, et c'est aussi un lieu emblématique de Liège, hein, pour le roman.
2: Mais bien sûr, c'est la gare, donc c'est l'arrivée des écrivains, c'est aussi l'arrivée de certains héros, c'est aussi le lieu de passage où tous les rails se relient, se transmettent. Et donc, quoi de plus nourriture, quoi de plus nourrissant pour l'imaginaire qu'une gare?
3: Oui, et il y a aussi par contre des personnes, quand la gare n'existait pas, qui sont passées proches de Liège, mais qui ne se sont pas arrêtées à Liège. Hein.
2: Oui, bien sûr, il y a quelques ratés, comme que je puis dire, des ratés littéraires, c'est-à-dire des gens qui ne s'arrêtent pas ou des gens qui négligent la ville. Mais ce qui a changé par rapport au passage des écrivains, c'est l'autoroute. Bon, Victor Hugo, par exemple, ou Alexandre Dumas, quand ils allaient à Aix-la-Chapelle, ils passaient fatalement par Liège. Ils étaient obligés de descendre par la cuvette et de continuer la route avec leur diligence. Avec le circuit autoroutier, les romanciers et les romancières, quand ils vont en Allemagne et qu'ils traversent la Belgique, ils ne s'arrêtent pas à Liège. Ça ne s'arrête plus.
1: Guy Delas, je rappelle, vous êtes l'auteur de Liège au fil des mots et du tram, promenade littéraire aux éditions Academia, avec une très belle couverture des escaliers de Buren. C'est un choix personnel ?
2: Non, pas du tout, mais c'est un choix, c'est un choix des éditeurs. Ils ont bien senti que la montagne de Buren était la star littéraire de Liège. C'est-à-dire que...
1: Pourtant bien loin du tram.
2: Oui, mais le tram n'est qu'un outil, c'est pas le but. Le tram n'est jamais que chaque station donne la possibilité de fréquenter tout un quartier. Et donc, quand on arrivera à Hors-Château, eh bien, ce sera l'occasion pour les personnes qui le souhaitent d'explorer la ville et d'aller voir la montagne de Buren, mais toujours au travers des romanciers qui l'ont raconté.
1: Pour ceux qui se procureront cet ouvrage, ce dernier ouvrage, qui, je rappelle, est présenté le 17 juin à la librairie Pax en face de l'université à Liège, vous avez évalué un peu le temps de promenade, de balade dans le quartier en fonction des escales et des étapes du tram ?
2: Non, je ne les ai même pas faites moi-même, parce que c'est du tourisme littéraire, c'est-à-dire que ça mélange la lecture ou en tout cas le désir de s'approprier les romans ou nouvelles dont je parle. Donc on peut parfaitement lire un passage sur une telle station, n'avoir aucune référence de roman et se dire, bon, je m'arrête dans une librairie et je vais vite l'acheter. Parce que j'ai accentué le choix des romans dont vous parliez tout à l'heure sur des romans actuels. Je n'ai pas dépoussiéré la bibliothèque des Chiroux pour aller voir les vieux romans dont plus personne ne parle et qui sont inaccessibles au public. J'ai voulu que ce soit accessible d'une manière directe, le plus directe possible.
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0: Ben, les autorités politiques ont fait un bon choix et un bon choix littéraire, parce qu'on la retrouve dans beaucoup de romans, et notamment des romans français. Là, parce qu'elle était surnommée à Paris, la Belle Liégeoise. Et donc, il faut aller explorer tout le domaine du roman historique français pour retrouver la Belle Liégeoise. N'est-ce pas magnifique ?
1: On la retrouve d'ailleurs actuellement, je tiens à le rappeler, dans le cadre des 10 ans de la Beauvrie, il y a une grande expo avec 300 œuvres et il y a des sculptures de Théroigne de Méricourt dans la grande halle vitrée du Beauvrie, l'exposition qui va durer durant tout l'été et qui donc célèbre les 10 ans de la réouverture du Beauvrie. On doucement on arrive à la station 9, 9e station, celle de Charlemagne, que vous avez appelée ici dans votre ouvrage, Guy de Las, « Trois Charles à temps ».
0: Mais d'abord, faut bien se mettre dans la tête que c'est un livre sous-jacent relativement léger. C'est-à-dire que je n'ai pas voulu faire trop didactique et j'ai voulu que ce soit, de temps en temps, rempli d'humour.
1: Qui vous ressemble,
0: et de légèreté. Il n'y a rien de moi dans ce livre-là. Je ne m'appelle pas Charles. Donc
1: vous n'êtes pas drôle,
0: c'est ça ? Je ne suis pas un charlatan. Mais le titre me permettait de rappeler qu'il y avait plusieurs Charles. Non, il y avait Charlemagne, mais il y avait plusieurs autres Charles qui ont marqué l'histoire liégeoise et donc la vie littéraire. Et donc, ils sont arrivés à temps avec la statue pour nous permettre de lire encore les romans qui les racontent.
1: Voilà, on est toujours en direct du tram liégeois, station Charlemagne.
2: J'imagine qu'il y a du monde dans le tram. Hein,
1: tout à fait, oui, il paraît que ça fonctionne bien.
2: Ça fonctionne bien.
1: Ça fonctionne bien. Et donc, nous sommes toujours avec Guy de Las, l'auteur liégeois, utois plutôt, mais l'auteur pour le coup de Liège au fil des mots et du tram, promenade littéraire aux éditions Academia, présenté le 17 juin, avec dédicace, je présume, en la librairie Pax. Julien.
2: Et Guy, en fait, en se promenant comme ça en tram, on découvre également les quartiers de Liège. Est-ce qu'on ne pourrait pas peut-être penser que c'est l'histoire de Liège, en fait, qui traverse ce livre ?
0: Mais bien sûr, je pense que les romanciers, c'est pas moi qui le dis, les romanciers ont traduit l'histoire en fiction, et on traduit, mais ont utilisé, et ils l'utilisent toujours, comme moyen de traverser la mémoire de la ville. Mais l'avantage du roman par rapport au livre historique, c'est qu'il y a des personnages, il y a de la vie, ça bouge. Ça se transmet par la psychologie des personnages, tandis que les livres d'histoire restent quand même beaucoup plus précis sur le contenu, mais manquent de vie. Les romanciers donnent la vie, font déplacer les statues.
2: Et on peut dire aussi que, en fait, dans le passé comme dans le présent, aujourd'hui encore, il y a des écrivains qui continuent à porter cette fibre littéraire. Hein.
0: Bien sûr, non seulement il continue, mais il y a sans cesse de nouveaux romans qui auraient pu d'ailleurs figurer dans le livre, mais il fallait bien s'arrêter un moment. Mais je devrais pouvoir déjà réécrire.
2: Je pense à Bernard Goehr, je pense à Armel Job et d'autres écrivains d'aujourd'hui.
1: Guy de Las, dans votre ouvrage, vous abordez Paul Deray, donc ce qui veut dire aussi que vous abordez Outremeuse.
0: Non, le seul Outremeuse qu'il y a, c'est le parc de la Beauvrie, où je me suis permis, là, d'aller dans le parc et de retrouver le début de la presqu'île d'Outremeuse, l'île d'Outremeuse. Mais Outremeuse fera vraiment l'objet du prochain tome. Ce sera un recueil de nouveau de fiction autour de la Meuse. Nous nous arrêterons vraiment en Outremeuse et nous prendrons le temps à ce moment-là, donc l'année prochaine, de prendre le temps autour de Simenon, ce que je n'ai pas fait.
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1: Alors je rappelle, on est toujours dans le tram liégeois. Merci au Tech de nous avoir permis cette émission. Également merci à nos comparses du jour, à savoir Christophe Bruls pour la technique et puis Armel également qui nous accompagne pour les photos et puis pour la promotion de cette émission. Guy de Las, on arrive aux stations Souvenir.
0: Il y a le bas, puis il y a surtout le boulevard et tout son passé, je dirais, aquatique, puisqu'il était d'abord, avant tout, un bras de Meuse. Mais la Souvenir, c'est aussi, de l'autre côté, c'est aussi le Carré. Et le Carré est évidemment une des grandes stars de la littérature liégeoise, parce que soit les romanciers et romancières y ont passé leur jeunesse et aiment bien raconter, soit il s'y passe toujours quelque chose, soit il y a dans le Carré toute l'histoire du quartier de Lille. Et donc là aussi, on peut remonter au roman du Moyen-Âge jusqu'au roman d'anticipation qui parfois permettent aux lecteurs et aux liégeois de retrouver le Carré dans la fiction.
1: Mais vous avez des souvenirs du Carré en tant qu'homme, Guy de Las ?
0: En tant que consommateur d'alcool, oui.
1: Oui.
0: Oui. Moi, j'étais un fréquenteur du Carré dans les années, fin des années 70. J'y traînais mon ennui et j'y traînais surtout l'envie d'écrire sur ce quartier.
2: Prochaine station. Oui, et puis il faut dire aussi que Guy de Las joue de la guitare et je pense que dans ce

0: Carré, il a joué dans la guitare, hein, sincèrement. Hein?
1: Oui, j'étais surtout rond hein, dans le carré ouais, à l'époque.
0: C'est la vie, ça, c'est la vie. Mais il n'y a pas que vous, beaucoup d'écrivains étaient des gens qui aimaient bien de goûter le bon vin ou la bonne bière. Hein.
1: Oui, et alors, ce qui est amusant par le carré et par les générations qui maintenant écrivent sur le carré, c'est que chaque génération installe le carré dans sa propre histoire. Et comme les enseignes disparaissent assez vite, le romancier, la romancière qui pense pouvoir écrire le carré dans son présent, quelques années plus tard, devient historique parce que toutes les enseignes ont disparu, l'ambiance a disparu. Mais ça remonte au début du siècle. J'ai cherché les romans qui parlent du carré.
2: Au début du siècle dernier.
1: Du siècle dernier. Et le premier roman qui parle du carré date de 1905. Donc il n'y a pas d'immédiateté d'écrire sur le carré. C'est aussi une histoire locale très forte.
2: Alors Guy Delasse, logiquement, tout va bien. On arrive gentiment place Saint-Lambert. Un arrêt inévitable.
1: Mais Saint-Lambert, oui, parce que une des stars de la littérature liégeoise, c'est l'ancienne cathédrale qui traverse aussi bon nombre de romans historiques et aussi par le regret que les écrivains relayent au travers de sa destruction en 1794. Et donc il y a là toute une littérature à la fois du présent par le regret, mais aussi du passé par l'ampleur de cette cathédrale.
2: Julien.
0: Oui, et bientôt, en fait, quand on quitte la Saint-Lambert, on va tourner et se tourner vers la rue Léopold, où là, naturellement, il y a beaucoup de références, Simenon et d'autres.
1: Hein. Oui, bien sûr. Simenon n'est pas omniprésent, il n'a pas tout écrit sur Liège, mais il est difficile de passer à côté de l'œuvre immense qu'il nous laisse, et surtout, quelque part, liégeoises, qui sont vraiment très intéressantes. Je pense, par exemple, à la place du commissaire Maigret. Eh bien, si on lit et on relit Le Pendu de Saint-Folien, le Maigret de Simenon traverse la place qui un jour sera de son propre nom. C'est quand même formidable. Donc, relire Le Pendu de Saint-Folien sur la place Maigret, c'est la présence absolue de Liège dans la littérature.
2: Là, il y a la maison natale aussi.
1: Il y a une maison natale, mais en fait, c'est un appartement qui se trouve ici, rue Léopold, que malheureusement, on ne peut pas visiter. Mais un jour, peut-être que Liège aura la possibilité de se doter d'un vrai lieu visitable,
2: oui, volonté,
1: touristique,
2: peut-être,
1: autour de la mémoire de Simenon.
2: Une véritable volonté. Dans votre ouvrage, qui est aussi agréable pour ceux qui aiment la littérature et la littérature liégeoise, c'est qu'on retrouve bon nombre d'auteurs liégeois. Jean Jour, Christian Libens, Bernard Coeur, effectivement, Laurent de Moulin.
1: Il y a des romanciers dits liégeois qui sont peu présents parce qu'ils n'ont pas écrit sur Liège. Donc la présence, c'est au travers de la présence de Liège dans les fictions. Il y a des romanciers américains qui, par exemple, ont plus d'importance par leur roman, donc dans mon livre, que des romanciers liégeois. Le terme liégeois, c'est plutôt la lecture, la ville. Ce n'est pas l'identité de l'écrivain. Et donc ça me permettait d'aller dans le monde entier. Et pas uniquement dans le popot liégeoise.
2: Qui est le premier auteur à avoir évoqué Liège dans la littérature?
1: C'est un certain Justin, en 1835, qui décide de faire promener son personnage, M. Nicolas, à travers toute la Belgique. Et ce Justin était né à Namur, mais il a fini sa carrière à Liège. Et c'était de la famille des Grands Gagnages. Et donc ce roman, qui n'a jamais été réédité, avec le passage de son héros dans toutes les villes, fait que c'est le début de la vie littéraire à Liège.
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2: Alors, on est toujours dans le tram, je rappelle, hein, cette émission Nos auteurs ont la parole se déroule avec Guy Delasse et Julien Moès, puis l'équipe réduite d'RCF pour la technique, histoire de valoriser, de mettre en avant Liège au fil des mots et du tram, promenade littéraire aux éditions Academia, signé Guy Delasse. Julien, on arrive doucement.
3: Oui, on est
2: je crois qu'on se dirige vers Conromeuse ou vers Liège Expo, je ne sais même pas vers où on va là.
3: On est sur la Batte pour le moment. La Batte, c'est aussi un lieu important.
4: Et bien sûr, la Batte, j'aurais pu faire un chapitre.
3: On arrive au Cursus,
4: mais Jean est parmi nous. Ce qui est amusant, c'est que. Par exemple, pour le Cursus, il y a un roman entier qui se passe dans le palais Cursus. C'est un roman de Luc Baba. Là, c'est intéressant parce que le lieu devient le sujet principal d'une énigme. Le romancier, dans ce cas-ci, donc Luc, s'est vraiment approprié le lieu pour en faire un héros. Agnès Dumont a fait la même chose pour le musée d'Ansembourg. Il y a comme ça plusieurs lieux qui sont emblématiques d'une expression à travers la fiction.
2: Alors on parcourt effectivement les quais de la Meuse ici en direction Liège Expo. Hein.
3: Liège Expo.
2: Donc il y a deux dans ce sens, il y a deux terminus, Liège Expo et Conromeuse. En l'occurrence, nous allons à Liège Expo. Dans votre ouvrage Guy Delasse, à la station 17, au pont Atlas, vous citez également Frédéric Sanen, auteur, critique, essayiste, professeur, enseignant liégeois, et son ouvrage Léon de Grelle, qui est sorti l'été dernier. C'est un ouvrage que vous aviez voulu aussi citer ou c'était l'occasion qui faisait le larron?
4: Frédéric a fait un très bel ouvrage sur De Grelle et De Grelle a laissé très peu de traces dans la littérature liégeoise, mais je tenais à ce qu'il ait une ligne pour montrer aussi que nous avons à Liège des essayistes de grand talent. Et pourquoi pas ne pas y mettre une ligne sur cet ouvrage remarquable.
2: Alors ici, on est à la station Marengo.
4: Marengo.
2: Marengo. Votre titre, chapitre, pardon, s'intitule Sauce Marengo. Joli jeu de mots.
4: Oui.
2: Un mot sur cette station.
4: J'ai cherché dans les titres un peu des choses légères. En fait, je me suis aperçu aussi que il y avait un Liégeois dont le nom j'oublie, mais a participé à la bataille de Marengo et a écrit ses mémoires. Et donc, ses mémoires ont été rapportées jusqu'à aujourd'hui. On n'est pas tout à fait dans la fiction, j'ai un peu écarté, mais je me suis aperçu que finalement, chaque station pouvait nous parler à travers des écrits de fiction des uns et des autres.
2: Julien.
3: Le pont Atlas maintenant. Hein,
4: le pont Atlas vit toujours, il est solide. Le pont Atlas, c'est le lien et c'est à la fois, on arrive vraiment à l'extrémité de la ligne. Dans le livre, on ne franchit pas le pont Atlas, il reste figé parce que j'ai surtout évoqué par la fiction l'Atlas 4, hein, la fameuse péniche qui a emporté des résistants sous le feu des Allemands. Et cet épisode est retranscrit dans plusieurs romans aussi. Donc il y a par exemple un roman qui est magnifique, qui s'appelle « Comme un roman fleuve » de Daniel Charneux. Et c'est magnifique parce qu'il a utilisé tous les ponts, un pont égale un chapitre. Et donc depuis chaque pont de Liège, il raconte à la fois l'histoire de ses personnages, mais aussi l'histoire de la ville. Et donc des romans pareils, il n'y a que Liège qui peut se permettre. Je vous assure, je cherche Charleroi, Namur et d'autres, et je ne trouve que des romans comme ça, liégeois. Je trouve ça qu'à Liège.
2: C'est parce que patrimonialement parlant, Liège est peut-être la plus parlante.
4: En tout cas, celle qui est la plus riche, hein, puisque l'histoire de Liège est tellement fragmentée, et en tout cas, elle est tellement chargée d'émotions diverses, de batailles, etc. Il ne faut pas oublier que ce sont les batailles qui amènent la littérature, souvent. Ce n'est pas le bonheur des populations, c'est les malheurs, le sac de Liège, c'est les défaites du standard, tout ça, c'est des malheurs qui nourrissent l'imaginaire des écrivains. Cette partie ici de Liège, avec Bressoux, avec l'ancienne Droix, mais aussi l'ancienne exposition de l'eau, tout ça fera partie du prochain volume.
3: Consacré de quoi à quoi ?
4: Alors, la star du prochain volume, ce sera la Meuse. Entrée sur une littérature mosane depuis la ville de Charleville jusqu'à Maastricht, et bien sûr, nous passerons par Liège.
2: C'est prévu pour l'été prochain ?
4: C'est prévu pour l'été prochain. Donc là, je loue une péniche, si RCF veut une péniche, pas de problème.
2: Avec plaisir, on fera l'émission sur la péniche, il n'y a pas de problème.
3: Pourquoi pas ?
2: Oui. Julien, moi je suis un peu ému, parce que c'est la première fois, j'avoue, hein, que je passe la Meuse sur le tram.
3: C'est la première fois aussi.
2: En l'occurrence, on arrive doucement au terminus de Liège Expo. Vous aviez déjà fait toute la ligne, Guy ?
4: Oui, j'ai déjà fait toute la ligne, mais des morceaux. Mais j'étais à l'inauguration, dans le tram B. c'est-à-dire le tram...
2: Vous êtes donc partie de ces privilégiés.
4: Non, pas du tout. C'était pas un privilège. Nous étions...
2: L'obligation.
4: Nous faisions la foule parce que le tram A emportait les politiciens et moi, je n'étais pas... J'étais dans le tram B pour faire...
2: Figurant,
4: voilà. Je faisais partie du décor.
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2: Julien.
3: Oui, je voulais aussi citer, faire référence, on vient de recevoir comme invité Antoine Gruselin, qui est le créateur en fait de la boxe enlivrante. Et dans ce cadre-là, nous avons appris qu'en fait, il délivre dans nos entreprises et à des particuliers des boîtes où il y a en même temps un texte, un livre et une bouteille de vin, un vin. Et ils ont sorti un texte sur... Je voulais faire référence, parce que j'ai eu un petit trou de mémoire, excusez-moi, sur le tramway anthracite. C'est un texte qui a été rédigé sur, en fait, au départ de l'histoire du tram. Vous avez collaboré d'ailleurs Guy, vous avez fait un texte sur l'histoire du tram de Liège. Et ce cadeau avec la boîte enivrante a été remis, en fait, au roi
2: lors
3: Philippe.
2: De l'inauguration du tram, il y a un peu plus d'un an maintenant.
4: Et moi, ma recherche, c'était de savoir si, par exemple, D'Artagnan était monté dans le tram. Tout le monde m'a dit, mais non, c'est pas possible. Ben, j'ai dit, évidemment, c'est pas possible. Mais en même temps, D'Artagnan étant passé par Liège, c'était l'occasion de se dire, tiens, est-ce que les héros de la vie littéraire étaient montés dans l'ancien tram ? Ce cher Maigret, quand il vit à Liège, il prend des taxis, mais il ne monte pas dans le tram. Il ne se mêle pas à la population.
3: Très étonnant. Nous sommes arrivés à Liège Expo, en transit.
2: Au terminus, voilà.
3: Nous allons bientôt repartir en découvrant encore des stations.
2: On va marquer une pause dans cette émission et on se retrouve tout de suite.
3: Voilà.

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1: Nous sommes toujours dans le tram avec Guy Delasse pour aborder sa promenade littéraire Liège au fil des mots et du tram, promenade littéraire, collection balade littéraire, page à page, collection éditée pardon, chez Academia Éditions. Alors Guy Delasse, on quitte le terminus de Liège Expo. Direction Ferronceret, si je ne me trompe pas.
2: On va entrer dans le cœur de Liège. Ce qu'on n'a pas fait, on a fait les grands boulevards, on a fait les. Okay. Et maintenant, on va entrer dans l'intime. Et là, l'intime est littéraire parce qu'on replonge dans la manière dont les romanciers ont raconté leur vie et leur personnage dans des quartiers plus, plus intérieurs, plus de la ville.
1: Alors je rappelle que votre guide, qui sera dédicacé à la librairie Pax le 17 juin, propose 21 balades évoquant plus de 200 fictions au fil du tram et au fil des quartiers qu'il parcourt. On est dans le tram, c'est une idée à vous, Julien Mouès, vous y teniez à faire cette émission dans le tram.
3: J'y tenais parce qu'en fait, j'ai toujours une passion des transports, pas seulement du tram, mais aussi des trains. J'aime beaucoup aller dans les gares, de voyager dans les trains. Donc c'était important pour moi de le vivre parce que j'ai connu les anciens trams, enfant. Tout ça, ce sont des souvenirs qui me reviennent. Le tram est un moyen de découvrir la ville et surtout aussi, comme on le voit avec Guy Delasse, un moyen de découvrir l'histoire de la ville par étapes. Souvent, quand on prend le métro à Paris, on voit une station de métro, mais on ne connaît pas l'histoire de cette station. Certains se posent la question. Ici, maintenant avec son livre, on sait qu'en s'arrêtant à tel endroit, eh bien, il y a telle histoire qui tourne autour de cette station, des écrivains qui tournent, des récits, des vies qui sont en fait notre histoire. Il y avait des voies qui ont été utilisées pour chaque station différente. Eh bien ici, c'est une manière de s'évader dans le tram. Et le tram est aussi un endroit qui permet de lire tranquillement un beau roman et faisant la promotion du livre.
1: Oui, ben pour autant qu'on soit assis, évidemment. Guy Delasse, il y a un événement littéraire qui est prévu le 4 juillet à la station Standard.
2: Oui, c'est ça. Donc, comme je le disais tout à l'heure, on va ouvrir le stade et ouvrir l'univers pour découvrir que le Standard est un des hauts lieux de la vie littéraire. Et scoop, mais on peut le découvrir dans le livre, le premier qui a parlé du Standard, en tout cas qui l'a cité, c'est le poète bruxellois qui a, dans son roman, évoqué le Standard parce que son roman racontait l'histoire de l'Union Saint-Gilloise. Au début du siècle,
1: grand club, l'Union Saint-Gilloise.
2: Bah, rencontrer le Standard.
1: Sport et littérature, lecture, c'est le 4 juillet au Standard de Liège, avec réservation via la Maison du Tourisme de Liège, à Liège au fil des mots et du tram, promenade, 21 promenades littéraires, un petit ouvrage sympa qu'on peut mettre en poche, de 19 euros, qui est illustré par de nombreuses couvertures et références d'ouvrages d'auteurs liégeois ou belges francophones, un guide de promenade.
2: Ce que j'aimerais, c'est que la collection permettent aux villes de se lier aussi. C'est-à-dire que j'aimerais, si je rêve que des Arlonnais, des Bouillonnais, des Montois se disent « Tiens, je vais venir à Liège et je prends ce livre-là pour m'intéresser à ce qui est écrit sur Liège. » Mais à l'inverse aussi, sortons de Liège pour aller un jour peut-être à Namur ou à Charleville et se dire « Tiens, comment est-ce qu'une ville a une âme et comment est-ce qu'elle est écrite ? Parce qu'une ville qui n'a pas de fiction est une ville morte.
1: Et une ville qui n'a pas de pont est une ville sans âme. Et là, on repasse le pont Atlas, Julien.
3: Oui, on vient de quitter Droix, hein. Donc nous revenons sur la rive gauche et nous allons découvrir donc ce que vous appelez là où l'histoire s'est façonnée aussi, hein, et se répercute dans tous les romans, parle de notre cité ardente. Cité ardente qui est un titre ou une expression écrite d'un auteur. Hein.
2: C'est le roman de 1905 d'Henri Carton de Wyart, voilà. Romancier bruxellois d'ailleurs, qui s'est entaché de l'histoire liégeoise et qui a raconté dans La Cité Ardente l'avant-incendie de Liège d'octobre 1468. Parce que dans le roman La Cité Ardente, la ville ne brûle pas. La Cité Ardente est ardente parce que les 600 Frangimontois, ce qu'on a appelé les 600 Frangimontois, se sont regroupés pour tenter de tuer Charles Téméraire et Louis XI. Et donc c'est dans cette ardeur, ce courage que... Non, ce n'est pas un échec, parce que c'est grâce aux 600 Frangimontois qu'il y a une flopée de romans, et même Charles Téméraire, qui est cité dans plusieurs romans internationaux. Ce Charles Téméraire, finalement, a apporté à Liège beaucoup plus que s'il avait été tué.
1: Oui, mais il a beaucoup démoli aussi, beaucoup abîmé.
2: Complètement démoli la ville. Si Charles Téméraire a laissé beaucoup de traces dans la littérature, il a laissé très peu de traces dans le physique de Liège, il n'y a pas de rue de Charles.
1: Non, non, tout à fait.
2: Il y a toujours quelque part une espèce de détestation par rapport à ce Charles.
1: Alors Guy Delasse, on a laissé le parc Astrid derrière nous, parc Astrid que vous citez également dans votre ouvrage. Et on arrive doucement à Maguin, quartier Maguin, Saint-Léonard. C'est une station qui vous tient particulièrement à cœur.
2: Et j'aime bien Maguin parce que personne ne sait très bien qui est Maguin. Et en fait, c'est un prénom oublié du Moyen-Âge. Mais j'ai cité en fait la confusion qu'il y a entre le vrai nom et le faux nom. Le vrai nom n'étant pas Maguin. Et alors, y a les écrivains s'amuse à parler soit du pont Maguin, soit du pont Saint-Léonard. Et donc j'ai relevé un peu les uns et les autres en disant, j'ai fait un peu le professeur. Là.
1: Et qu'est-ce qui est correct, dire Saint-Léonard ou Maguin ?
2: C'est le même pont et les romanciers l'utilisent sous un nom différent.
1: Et le vrai nom ?
2: C'est le pont Saint-Léonard, oui. Et donc, c'est comme en Ferrance-Tré, on ne dit pas rue Ferrance, on va y passer. Mais Simenon se trompe. Si maintenant on parle de la rue Ferrance-Tré, il se trompe. Et quel bonheur, n'est-ce pas, hein, monsieur Julien Mouez, de rectifier un grand auteur comme Georges Simenon.
3: Vous avez un bon pédigré, mon cher Guy Delasse.
1: Alors ici, dans le quartier de Maguin, vous faites allusion évidemment dans votre ouvrage au romancier Eugène Savitskaya et puis Hervé Gilbert également.
2: Eugène Savitskaya, liégeois, expatrié, mais il n'est plus là, il habite en Italie. Il a marqué de sa présence l'esplanade Saint-Léonard par un long poème qu'on peut découvrir qui est incrusté dans le sol. Il y a aussi dans ce livre aussi des petites choses littéraires comme ça qui marquent le paysage, qui font que Liège est la ville la plus littéraire de Wallonie.
1: Alors Guy Delasse, on est, n'en déplaise, au pont Saint-Léonard à la station Pont Maguin.
3: Et nous sommes tout près de la fameuse esplanade actuellement où se trouvait la prison avant.
2: Anecdote pour en revenir et tuer symboliquement Simenon, Maigret dans La danseuse du Gué Moulin se retrouve dans la prison Saint-Léonard. Et pour essayer de retrouver le coupable, il demande à la police liégeoise, enfermez-moi dans Saint-Léonard. Ce qui est totalement absurde et en même temps presque 100 ans. J'espère qu'un jour on va fêter les deux romans liégeois de Simenon parce que c'est des traces d'humour finalement. C'est au-delà de l'histoire, c'est de l'humour.
1: Alors là, on est
3: en Ferrance-Tré, ma grande.
1: Voilà, on entre en Ferrance-Tré. Ici aussi, à travers votre ouvrage, vous abordez Armel Job.
2: J'aborde les romans d'Armel Job qui parlent de Ferrance-Tré. Et Armel Job est un des grands champions de la vie littéraire liégeoise parce que d'abord, biographiquement, il a passé 4 années à l'université. Mais surtout parce qu'il a l'art de disséminer le vrai des traces vraies et des traces fausses. L'exemple qu'il cite toujours, c'est une rue Curvers, donc Alexis Curvers, qui n'existe absolument pas et qui se retrouve dans plusieurs de ses romans. Et il dit, mais oui, c'est pour rendre hommage à Alexis Curvers et pour créer peut-être un jour la possibilité qu'il y ait une rue Curvers à Liège.
1: Entre histoire et fiction, on retrouve toutes ces allusions dans vos promenades littéraires.
2: Je ne cherche pas l'histoire à tout prix, je ne suis pas historien, je cherche les traces de l'histoire dans les fictions. Je suis c'est un livre de lecteur d'abord, ce n'est pas un livre de spécialiste. Le goût de la lecture, j'espère que je le transmets plus que la précision historique des faits utilisés.
1: Vous définissez Guy Delasse comme un fouilleur de littérature.
2: Oui, je fouille. Que ce soit les librairies ou bien les salons du livre ou bien... Et puis il faut dire aussi que je suis un fouilleur, mais j'ai une série d'espions. J'ai des correspondants, des espions qui me téléphonent ou qui m'envoient un petit mail en disant « j'ai trouvé Liège dans tel ou tel roman ». Donc j'ai mis la liste complète parce que sans eux, la liste serait totalement incomplète. C'est impossible tout seul.
3: J'interviens parce qu'en fait, on passe tout près de l'ancien hôtel L'Aigle Noir ici, hein, en Ferrance-Tré. Célèbre, de Carlo Braun.
2: Oui, alors toute la famille Braun, mais aussi célèbre et on ne le sait pas. C'est que Mozart a dormi là-bas, en Ferrance-Tré, à l'hôtel de l'Aigle Noir. Il n'a passé qu'une nuit. C'est une nuit historique pour Liège. Mais hélas, dans les biographies de Mozart, cette nuit liégeoise n'est pas très présente.
3: Nous venons de passer devant le Perron et l'Hôtel de Ville.
2: Bien sûr, oui, oui. Mais...
3: qui sont aussi des lieux symboliques de romans.
2: De romans, bien sûr, oui, hein. oui. Mais nous regorgeons de lieux littéraires. Et alors, ce qui est extraordinaire, c'est que certains lieux sont négligés. Et donc, dans le livre, il y a parfois, de temps en temps, un petit appel aux écrivains. Tiens, il manque, il y a un tel lieu, là, il n'a pas encore eu beaucoup de fiction. On ne voulait pas faire quelque chose là autour. Et j'ai déjà eu un écrivain qui m'a dit, j'ai mis un petit lieu liégeois pour te faire plaisir.
1: Alors Guy Delas, dans la petite bibliographie que vous accordez au lecteur en fin d'ouvrage, on retrouve d'ailleurs mon comparse Julien Moès, mais également Hemingway, Jean Racine.
2: Ah, j'ai mis tous les romans que j'ai lus parce que j'ai essayé de retrouver la trace d'Ernest Hemingway à Liège, en me disant, serait-il venu faire la fête dans le carré quand il est passé en Belgique en 1944 ? J'ai pas trouvé. Ça reste un mystère. On ne sait pas si Ernest Hemingway a fait la fête au carré.
1: On peut le supputer.
2: Moi, je trouve que ça lui conviendrait bien.
3: Oui, je pense aussi.
1: Ici, on a la station Opéra. Que peut-on en dire, Guy Delas ?
2: Il y a surtout la statue Grétry, hein, qui est en face de l'opéra et qui a suscité aussi pas mal de fiction. Et je voudrais rendre hommage, elle vit toujours, à une romancière qu'on oublie un peu, c'est Irène Stécic, qui avait donné une fiction sur la Grétry et notamment aussi sur la marquise de Brinvilliers, le passage de la marquise de Brinvilliers. Et Irène Stécic, aujourd'hui, est assez âgée, mais c'est une des écrivaines qui a porté Liège au-delà de nos frontières.
1: Et qui a très longtemps été membre du jury du prix Saga, qui récompense le meilleur premier roman belge francophone depuis près de 16 ans. Julien.
3: Oui, est-ce que Guy Delas évalue le nombre de romans qu'il a lus pour réécrire ce livre ? Si on fait l'histoire.
2: Je ne lis pas des romans pour écrire le livre, cher. C'est le contraire. mais pour répondre partiellement à ta question, on peut évaluer au nom environ 1500 fictions, romans et nouvelles qui évoquent Liège au moins une fois. Et j'en ai encore retrouvé une récemment, donc une romancière de chez Gallimard qui fait boire son personnage d'un café liégeois.
3: Oui, parce qu'on peut dire aussi quand même qu'il y a quelques écrivains qui ont percé dans la collection Blanche également. Hein.
2: Oui, bien sûr. Je fais un parallèle entre la collection Blanche de chez Gallimard et la Gare Blanche. Je profite donc de la Gare des Guillemins pour évoquer la présence de Liège dans la grande collection chez Gallimard. Et je reste convaincu que c'est la ville belge la plus évoquée dans les 6500 romans que comporte la collection.
1: Guy Delas, vous êtes toujours notre invité dans cette émission qui touche doucement à sa fin. Liège au fil des mots et du tram. Vous rédigez votre première nouvelle en 1975, il y a 51 ans. Quel plaisir avez-vous encore éprouvé en rédigeant ce nouvel opus, ce nouvel ouvrage ? Et on sait que ce n'est pas le dernier.
2: C'est le même plaisir qu'il y a 50 ans.
1: Il n'y a pas de lassitude.
2: Il n'y a pas de lassitude, il n'y a pas de fatigue, il n'y a que simplement l'idée que je ne sais pas vivre sans écrire et sans lire. Donc il n'y a pas de force surnaturelle dans l'écriture, pas plus que dans les lectures. Il y a simplement le lien avec la vie, c'est-à-dire la respiration, les besoins naturels. Et mon besoin naturel inavouable, c'est la lecture.
1: Alors on rappelle que vous serez le 17 juin à la librairie Pax en dédicace justement pour cet ouvrage qui est publié chez Academia Édition et puis également le 4 juillet au Standard de Liège.
2: C'est un samedi, un début d'après-midi.
1: Voilà, début d'après-midi au Standard, porte ouverte au stade avec lecture.
2: J'ajouterai, si tu me permets, qu'il y aura aussi deux promenades littéraires dans le cadre du festival de promenade. Et ce sont ces deux auteurs que vous connaissez bien. C'est Arnaud Colette qui vient de sortir un très très bon roman et qui est présent dans le livre. Et Jean-Claude Rasquin, liégeois aussi, nous investirons les anciens lieux de fête des années 70-80 avec son roman qui vient de sortir aux éditions Palmyre, mais aussi avec tous ses souvenirs. Donc ça, c'est pour le festival de promenade.
1: Ah, mais c'est chouette, ça fera une belle occasion de se revoir pendant l'été, peut-être en terrasse, parce que c'est aussi là qu'on essaiera de se rencontrer durant l'été. Et là, on retourne en direction du terminus. Du Standard, Julien.
3: Oui, on peut dire aussi que le travail que vous avez réalisé autour pratiquement 45 ans de recherche, 50 ans. C'est intéressant, c'est qu'on sait très bien qu'on a découvert Liège avec la collection, les livres de Théodore Gobert. Je pense qu'un jour, il faudra dire, pour connaître Liège, il faut lire la collection de Guy Delas.
2: Si dans 100 ans, on lit toujours, eh bien, je serai content. Parce que, vous ne le dites pas, mais moi, je vais le dire, c'est un livre politique. C'est un livre d'engagement. C'est un livre d'engagement sur un, pas sur un renouveau de société, sur une maintenance d'une culture qui ne disparaît pas, mais qui se modifie tellement que nous, déjà notre génération, nous devons absolument avoir le devoir de transmettre, plus que jamais. Et donc c'est politique parce que c'est un acte sur la société.
1: Merci Guy Delas. Il y a 21 étapes, 21 promenades dans votre ouvrage. Mais est-ce qu'il y a un arrêt qui aurait dû ou qui aurait pu être mis en place ?
2: Mais je fais partie de ceux et celles qui ont regretté que le tram ne soit pas prolongé jusque sur Rhin-Flémal. Et je fais partie de ceux et celles qui regrettent que le tram n'aille pas jusqu'au centre de Herstal. C'est une aberration. Je l'ai d'ailleurs écrit et le ministre va se pencher sur la question grâce à mon livre. Sans nul doute, parce qu'on a l'impression d'en faire que la moitié.
1: Vous n'en auriez pas ajouté une autre.
2: Non, j'ai pas de regret parce que quand on lit les vieux textes autour du tram, du vieux tram, on s'aperçoit aussi qu'il y a des aberrations dans le vieux tram qu'on n'a pas faites. Par exemple, le tram rue Saint-Gilles, par exemple, jamais personne aujourd'hui n'aurait imaginé envoyer un tram monté jusqu'au sommet du plateau Saint-Gilles. Or, je ne sais plus quelle ligne montait jusqu'au plateau Saint-Gilles et jusque Cointe.
3: Il remontait Recours et jusqu'à Tongres.
2: Il allait partout, les trams. Or, aujourd'hui, on a privilégié juste un axe qui me semble le plus
1: grand. Il y a aussi du tram de Bordeaux. Il y a des rails de tram qu'on a retirés en Outre-Meuse. Elles sont en cours d'extraction, si je peux dire ça. Ça vous évoque quelque chose ?
2: Ça m'évoque que le prochain, il faudra lire les 3 chapitres du prochain volume qui sera consacré à Outre-Meuse et qui racontera toute la vie littéraire d'Outre-Meuse bien plus en détail que ce que je n'ai mis.
1: Julien, je vous laisse le mot de la fin.
3: Voilà, rue Varin, je vous signale. Hein, donc, lieu emblématique de Nouilliégeois, si je puis dire, pour certains, où le passé s'est éteint définitivement.
2: Mais d'abord, c'est un phénomène absolument fantastique parce que Varin n'était pas du tout à Macro, comme... Il n'était pas du milieu. Il était plutôt un monnayeur de Louis XIV. Et en fait, il s'est retrouvé sur le nom d'une rue dont il ne mesurait pas. Il avait au moins 4 siècles qu'il est mort. Et il est devenu célèbre, non pas à cause de lui, mais à cause de l'activité particulière de la rue. Cette activité a été relevée par les romanciers, évidemment. Et je regrette toujours que ce lieu disparaisse, je pense à l'attractivité littéraire que peut avoir ce type de lieu, notamment au travers de certains romanciers qui découvraient Liège par le train grâce à cette rue-là. C'est illumination. Je pense à Pierre Mertens, par exemple.
3: Oui, voilà.
2: Je pense à Auguste Le Breton, qui est le romancier populaire parisien, qui vient ici signer à Liège et qui s'arrête au Guillemin et qui reproduit évidemment sa sensation dans son roman.
1: Liège au fil des mots et du tram, promenade littéraire, édition Académien, collection Pas à Page, signé Guy Delas, présent le 17 juin prochain à la librairie Pax en dédicace. Et peut-être en lecture, vous allez présenter quelque chose ?
2: Non, je suis un très mauvais lecteur, oral. Et donc je vais laisser la possibilité à Marianne Périeux de la RTBF, qui vient de sortir un roman aussi.
3: Et que nous avons reçu dans notre émission également.
1: Excellent roman de Marianne Périeux.
2: Donc nous dialoguerons aussi autour de son roman chez Pax.
1: Merci Guy Delas.
2: Mais c'est moi qui vous remercie
1: pour
2: votre accueil.
1: Pour cette balade en tram.
2: Et toute votre équipe.
1: Merci effectivement au Tech, à Christophe Broulsa-Armel, aux équipes d'RCF Liège.
3: Donc, merci aussi comme Mme Tassé, qui est la responsable du service communication du Tech. Mme Jonner et M. Maréchal nous ont accompagnés.
1: Et un clin d'œil à Mme Moès aussi qui nous a accompagnés patiemment, qui attend que descende du tram son mari. On va vous le rendre. Donc voilà, merci beaucoup à tous. Merci de nous avoir écoutés.
3: Et vive RCF Liège.
1: Voilà, merci au Tech. À très bientôt.
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2: La Sonuma, la société de numérisation et de valorisation des archives audiovisuelles de la Fédération Wallonie-Bruxelles, qui nous permet, dans le cadre de cette émission, d'aller puiser dans le fonds Catobel, numérisé grâce au soutien de l'Union européenne, dans le cadre du programme Next Generation EU, afin d'en exhumer des archives intéressantes. Et aujourd'hui, seconde émission d'un cycle consacré à l'histoire de l'Église de Belgique, raconté par le grand historien belge Roger Aubert. Poursuivons notre exploration de l'histoire de l'Église en Belgique au travers d'une remarquable archive de la Sonuma intitulée « 150 ans d'Église en Belgique » réalisée par Jean-Paul Guisselings. Produite au début des années 80 pour la radio-télévision catholique belge, cette émission retrace un siècle et demi de relations entre l'Église catholique et la jeune Belgique, racontée par Roger Aubert, l'une des plus grandes figures de l'historiographie religieuse belge du XXe siècle. Né à Ixelles en 1914 et décédé en 2009, Roger Aubert n'était pas seulement un prêtre et un théologien. Historien de renommée internationale, professeur à l'Université catholique de Louvain, membre puis directeur de l'Académie royale de Belgique, Roger Aubert fut l'un des grands artisans du renouvellement de l'histoire religieuse dans notre pays. Ses recherches sur Pie IX, sur l'acte de foi, sur le cardinal Mercier ou encore sur Joseph Cardaigne ont permis de mieux comprendre les débats, les crises et les évolutions qui ont marqué le catholicisme belge. Directeur de la prestigieuse Revue d'histoire ecclésiastique, le chanoine Aubert demeure aujourd'hui encore une référence incontournable pour tous ceux qui s'intéressent à l'histoire religieuse. L'archive que nous allons écouter à présent nous offre ainsi quelque chose de rare, la possibilité d'entendre directement la voix de celui qui a tant fait pour éclairer le passé religieux de la Belgique. 40 ans après cet enregistrement, son analyse conserve toute sa pertinence.
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2: À la fin de l'émission précédente, nous nous trouvions au cœur des journées révolutionnaires de 1830. Dans les rues de Bruxelles, la Belgique venait de naître. Restait pourtant à accomplir l'essentiel, donner des institutions à ce nouvel État et définir la place qui occuperait les grandes forces qui traversaient alors la société. Parmi ces forces, l'Église catholique occupait évidemment une place centrale. Depuis des siècles, elle façonnait la vie religieuse, culturelle et sociale des populations de nos régions. Mais quelle place devait-elle occuper dans la Belgique nouvelle? Fallait-il maintenir des liens étroits entre l'Église et l'État? Garantir une liberté religieuse totale? Accorder à l'enseignement confessionnel un rôle particulier? Ces questions allait nourrir les débats du Congrès national chargé de rédiger la Constitution belge. Et, fait remarquable, catholiques et libéraux, pourtant porteurs de visions du monde différentes, allaient d'abord s'unir pour défendre un même idéal, celui des libertés. Liberté de conscience, liberté de culte, liberté d'enseignement, liberté d'association. Cette alliance, que les historiens ont appelé l'unionisme, permit l'adoption d'une constitution qui demeure encore aujourd'hui l'une des plus libérales de son temps. Cette convergence n'était pas née de rien. Elle avait été préparée par les réflexions d'intellectuels catholiques qui cherchaient à concilier foi chrétienne et liberté moderne. Parmi eux figure une personnalité aujourd'hui souvent oubliée, mais dont l'influence fut considérable. Félicité de Lamennais. Prêtre français, penseur brillant et controversé, il défendit dans les années 30 l'idée que l'Église devait renoncer à toute nostalgie de l'Ancien Régime et s'appuyer au contraire sur les libertés modernes pour accomplir sa mission. Ses écrits marquèrent profondément une partie du catholicisme belge et contribuèrent à façonner l'esprit dans lequel de nombreux catholiques accueillirent la naissance de l'État belge. Mais cette harmonie ne devait pas durer éternellement. Derrière l'accord sur les libertés apparaissaient déjà des divergences profondes concernant l'école, le rôle du clergé dans la société ou encore l'influence politique du catholicisme. L'histoire des relations entre l'Église et la Belgique indépendante sera dès lors faite de collaborations fécondes, de tensions parfois vives et de compromis souvent originaux. Je vous propose donc à présent de revenir aux premières années de notre indépendance, au moment où catholiques et libéraux tentaient ensemble d'inventer un pays nouveau dans lequel se dessinait déjà la place singulière que l'Église catholique allait occuper dans l'histoire de la Belgique.
4: La révolution de 1830 met fin à l'amalgame hollando-belge. Il faut maintenant organiser le nouvel État. Avant même que le territoire ne soit totalement dégagé, un gouvernement provisoire est formé. Il est composé de libéraux. À leur tête, le très influent De Potter. Mérode y est adjoint comme représentant de l'opinion catholique. L'enthousiasme bat son plein, le patriotisme également. C'est à ce moment que Van Campenhout et Genneval composent la Brabançonne.

0: De Potter souhaite prolonger l'entente entre catholiques et libéraux, mais à certaines conditions. D'abord, que les catholiques fassent preuve des mêmes idées libérales. Ensuite, que l'on proclame une séparation sur le plan politique entre l'Église et l'État.
1: Le gouvernement provisoire est composé d'hommes qui sont à peine catholiques et en tout cas tout à fait partisans de la séparation radicale entre l'Église et l'État, ce que le clergé ne souhaite pas. Et c'est ce qui explique que très vite, l'épiscopat va faire un gros effort pour tâcher d'influencer les élections au Congrès national afin qu'il y ait là le maximum de catholiques. Et effectivement, les élections, à ce point de vue-là, répondent à leurs vœux, mais beaucoup des catholiques qui sont élus sont en fait de tendance plus ou moins menésienne, de tendance assez libérale, et mon Dieu, la séparation de l'Église et de l'État ne leur déplairait pas, et ils sont en tout cas très enthousiastes des libertés sans plus, le grand thème menésien, Dieu et la liberté. Et c'est alors précisément pour essayer de tempérer leur enthousiasme qui paraît excessif pour les libertés, que le groupe de Malines va lancer une brochure intitulée « Considérations sur la liberté religieuse par un unioniste » dans lequel ils acceptent ce régime des libertés, mais en expliquant que malgré tout, ils souhaitent certaines protections, par exemple le maintien des traitements du clergé par l'État, et aussi certaines garanties pour éviter que les anticléricaux ne puissent trop limiter l'influence de l'Église dans la société, notamment dans deux domaines qui leur sont très chers, le domaine de l'enseignement et le domaine des congrégations religieuses.
0: 10 novembre 1830. La séance solennelle d'ouverture de la Constituante a lieu en la salle des anciens États généraux à Bruxelles, baptisée désormais Palais de la Nation. Jean de Bien préside cette réunion comme doyen d'âge. De Gerlache est le vice-président. C'est sur un projet de constitution élaboré par une commission de juristes que doit se prononcer l'Assemblée constituante. En ce qui concerne les cultes, le texte mis au point par la commission est on ne peut plus sobre. Il se contente de garantir la liberté d'opinion ainsi que le libre exercice du culte.
1: Bien, au moment où le Congrès national allait aborder la discussion des articles de la Constitution, dont un certain nombre intéressaient directement l'Église, les autorités ecclésiastiques, c'est-à-dire les évêques, parce qu'à ce moment-là, dans les années 1828-29, on a nommé des évêques, chaque diocèse a son évêque, les évêques estiment qu'il est bon de mettre les points sur les i et d'exprimer, en tant qu'évêque, leurs souhaits. Et c'est à tel point que ils envisagent même d'abord d'envoyer au Congrès national une lettre signée par les différents évêques. Puis, ils se sont dit que parler au nom de l'épiscopat, ça risquait de donner l'impression qu'on voulait ressusciter le système de l'Ancien Régime avec un ordre du clergé. Et on est tombé d'accord que uniquement l'archevêque de Malines, le prince de Méhan, écrirait en son nom personnel, comme n'importe quel citoyen belge avait le droit de le faire, au président de l'Assemblée pour lui faire part de ses souhaits. Et c'est ainsi que, le 17 décembre, le président, qui se trouvait à la place où je me trouve actuellement, a lu devant le Congrès national cette lettre de De Méhan. Et la réaction dans l'ensemble à cette lettre a été très favorable. Les libéraux et les catholiques, dont beaucoup étaient de tendance menésienne, ont été extrêmement satisfaits de voir que l'épiscopat, parce que personne ne se trompe, hein, c'est le Monseigneur de Méhan en tant que citoyen, mais on sait très bien que c'est l'épiscopat qui écrit cette lettre. Parce que l'épiscopat renonce spontanément au système de l'Ancien Régime, de la religion d'État, de l'alliance du trône et de l'autel, et qu'il accepte franchement le régime de la liberté des cultes. Alors, sur les différents souhaits énoncés par de Méhan, il y a évidemment là un certain nombre de réticences, surtout du côté libéral. Pas sur tous. Bâton, les demandes de l'indépendance de l'Église, la grande liberté, liberté totale de nomination des évêques. Bon, sur ce point-là, tout le monde est d'accord. La question de la liberté d'enseignement, là, certains libéraux sont plus réticents. Mais enfin, finalement, moyennant certaines garanties, accord également assez facilement. La question des religieux, de la liberté des ordres religieux, c'est-à-dire la liberté dans le cadre de la liberté d'association, a été dans l'ensemble, enfin également, acceptée avec quand même certaines restrictions pour éviter la constitution de la main morte, hein, d'un trop gros patrimoine des religieux qui faisait peur aux libéraux. Et finalement, la dernière revendication, c'est qu'on continue à payer, que le gouvernement continue à payer au clergé paroissial les traitements, comme ça s'était fait sous le régime du concordat napoléonien, comme ça avait continué à se faire sous le régime hollandais. Eh bien, un certain nombre de libéraux, au fond, ne sont pas opposés pour une raison d'ordre social qui a été énoncée ici même à la tribune par un des membres du Congrès national, libéral, qui a dit, vous savez, un curé, ça remplace 10 gendarmes. Bref, dans l'ensemble, on est donc arrivé à une solution qui ne donnait pas satisfaction à toutes les revendications de l'Église, mais quand même qui donnait satisfaction à la plupart et qui, d'autre part, se situait franchement dans le cadre nouveau de la liberté des cultes. Bon, une solution assez hybride pour les juristes un peu curieuses, pas une solution bien belge à ce point de vue-là, mais qui, dans l'ensemble, donnait grosse satisfaction à l'Église et d'autant plus que l'Église était bien convaincue qu'étant donné sa puissance sociale dans le pays à l'époque, elle pourrait, dans la pratique, récupérer quand même pas mal de choses auxquelles elle renonçait théoriquement.
0: Il fallait doter la Belgique d'une constitution. Il faut encore choisir un souverain. Le 25 mai 1831, 95 députés proposent le prince Léopold de Saxe-Cobourg pour roi des Belges. Celui-ci accepte la couronne. Le 21 juillet à midi, il fait son entrée à Bruxelles et prête serment. Je jure d'observer la Constitution et les lois du peuple belge, de maintenir l'indépendance nationale et l'intégrité du territoire. Le roi parvient à électriser le public. Tous promettent par leurs acclamations d'aider le chef de l'État à maintenir l'indépendance de la Belgique. Situation curieuse que celle de la Belgique en 1831. Mais constatons que le goût de la liberté dont les patriotes belges ont fait preuve fera l'objet des convoitises européennes sous le slogan « La liberté comme en Belgique ».

0: La Constitution belge, votée par le Congrès national en 1831, instaure un régime en forme de compromis, un régime hybride, qui n'est ni celui de la séparation, ni celui de l'union entre l'Église et l'État. Mais la situation est avantageuse pour l'Église et peut se résumer en deux mots, liberté et protection. Liberté dans les nominations des évêques et des curés, liberté pour l'enseignement et les associations catholiques, et protection, puisque les traitements ecclésiastiques restent à charge de l'État. Régime favorable à l'Église, et cependant quelques mois après le vote de la Constitution, les députés choisissent le prince Léopold de Saxe-Cobourg comme roi des Belges. Et comme son prédécesseur, Guillaume Ier, le nouveau souverain est protestant.
1: À première vue, le fait d'avoir de nouveau un roi protestant pourrait paraître assez étonnant. Et quand on se souvient de la consternation avec laquelle avait été accueilli en 1815 le roi Guillaume Ier, protestant, consternation spécialement chez les évêques, on peut être assez étonné que le roi Léopold Ier, au contraire, est accueilli sans aucune réaction. Mais ça s'explique très bien par le changement de régime politique. La Belgique, en 1830-31, est réglée par une constitution libérale qui a instauré une monarchie parlementaire. C'est-à-dire que le roi, pour tout ce qu'il fait, doit être contrôlé par ses ministres et les ministres eux-mêmes doivent être contrôlés par le Parlement. Or, on espère bien, et effectivement, on aura pendant les premières années, avoir au Parlement une majorité catholique. Tandis que Guillaume Ier était pratiquement un despote éclairé. Il y avait bien les états généraux, il y avait bien une constitution, mais en fait, le roi pouvait faire tout ce qu'il voulait. Alors, la situation est donc très différente avec le nouveau roi des Belges, et d'autant plus que, presque immédiatement, il va épouser la fille très pieuse du reste du roi des Français, Louise-Marie, et qu'on a par conséquent la certitude que l'héritier du trône, le second roi, sera catholique. Donc du côté des catholiques et du côté de l'épiscopat, les craintes qu'on avait eues en 1815 ne sont plus du tout justifiées en 1831.
0: Au cours de la première décennie qui suit l'indépendance, l'Église connaît un remarquable essor. Un essor qui s'explique d'abord par les interventions systématiques du clergé dans les élections. Intervention qui assure aux catholiques de fortes positions au Parlement et dans le gouvernement. De plus, le roi lui-même favorise particulièrement l'Église catholique, qu'il considère comme un rempart contre l'esprit révolutionnaire. L'Église retrouve ainsi une part importante dans la vie de la nation. Une série de mesures favorables aux catholiques sont prises, la principale étant sans doute la loi du 23 septembre 1842 sur l'enseignement primaire. Cette loi rend obligatoire dans les écoles officielles l'enseignement de la religion par le curé. Pratiquement d'ailleurs, par un règlement dû au ministre de Theux, toute l'instruction primaire dans l'enseignement public est confiée au clergé. Mais on ne peut comprendre l'essor de l'Église sans évoquer l'épiscopat. Un épiscopat particulièrement fort, entièrement renouvelé en quelques années, et dont émergent deux figures marquantes. Corneille van Bommel, évêque de Liège, hollandais d'origine, un intellectuel au tempérament combatif. Il manque parfois du sens de la mesure, mais il a le mérite de réfléchir aux problèmes de son temps. Le cardinal Engelbert Sterckx, sans grande formation théologique, mais un homme pieux et laborieux, un organisateur né. Il va réussir à assurer durant trois décennies l'action commune de l'épiscopat belge, soutenu, il est vrai, par la population.
1: Ce serait tombé dans l'apologétique naïve que de prétendre que les évêques de 1830 ne cherchaient pas à influencer la vie temporelle. Il est trop évident que même les plus libéraux, libéraux entre guillemets, d'entre eux, le cardinal Sterckx en tête, cherchait à utiliser, par exemple, les hommes

0: Il tâche d'agir sur les institutions, notamment par le biais des hommes politiques. Mais, ceci dit, il faut bien se rendre compte aussi que l'institutionnel n'est pas tout, et qu'on peut se poser la question de savoir quel écho trouvaient-ils dans leurs efforts d'apostolat auprès de la population. Accueillis favorablement ou au contraire repoussés? Eh bien, à cette question, je crois que le mieux est de répondre en normand, oui et non, en évoquant la bouteille à moitié vide et la bouteille à moitié pleine. D'un côté, il est certain que la situation vers 1830 n'est pas catastrophique. Le roi Léopold Ier, après quelques mois en Belgique, confiait à l'ambassadeur d'Autriche « Le peuple est bon ici, éminemment religieux. Il diffère essentiellement sur ce point des classes populaires en France. » Et cette constatation était vraie non pas seulement pour les campagnes, mais même dans la plupart des villes. Pas seulement vrai en Flandre, mais également en Wallonie. Deux exemples, à Charleroi, le même, dans la revue, une revue qui paraissait à Liège, le journal historique et littéraire, qui faisait une enquête sur la situation religieuse dans le pays, on écrivait à propos des mineurs, des ouvriers dans les mines du Hainaut, « S'ils ne sont pas des piliers d'église, ils observent la pratique de la religion lorsqu'ils en ont le temps. » Et à Nivelles, par exemple, sur 3000 habitants, vers 1835, on comptait à peine une centaine qui ne faisaient pas leur Pâques. Seulement, il y a l'autre aspect, il y a l'autre volet du tableau. Et beaucoup de témoins contemporains se plaignent notamment de l'évolution de la bourgeoisie. Un certain nombre d'anticléricaux sont encore croyants, sont même encore pratiquants, mais, surtout en Wallonie, on en voit de plus en plus qui répondent à la définition du directeur du journal historique et littéraire qui parlait de libéraux à la mode française, impies, haïssant la religion. Et puis, il y a les classes populaires. À Bruxelles, dans certaines paroisses, un bon tiers des habitants ne font plus leur Pâques. Dans quelques villages, assez rare, il est vrai, mais enfin, dans quelques villages, le clergé est parfois insulté publiquement. Et puis, ce qui est plus grave, parce que, au-delà de ces quelques cas exceptionnels, c'est un phénomène assez généralisé, ce qui est plus grave, c'est l'indifférence religieuse. Et, pour citer encore une fois ce journal historique et littéraire, qui est vraiment une mine de renseignements sur la situation religieuse au début de l'indépendance, bien, son directeur, Kersten, écrivait « Le peuple va encore à l'église le dimanche par un reste d'habitude. Mais il ne connaît même plus les éléments fondamentaux de la religion. Et c'est à peine ce que c'est que Dieu. » Et des situations de ce genre se rencontraient particulièrement dans les faubourgs industriels qui, à cette époque, commencent à se développer autour des mines en général et donc relativement loin du centre du village où se trouve l'église paroissiale. Et dès lors, ces gens sont quelque peu abandonnés.
1: Il faut en fait tenir compte du précédent régime hollandais qui a retardé le déploiement de l'Église catholique. Les évêques vont donc s'efforcer d'augmenter le nombre des paroisses. C'est ainsi, par exemple, que dans le diocèse de Namur, pour la seule année 1842, 43 nouvelles paroisses sont créées. Le sacrement de confirmation, qui était l'occasion d'une reprise en main de la formation religieuse des adolescents, n'avait souvent plus été conféré depuis plus d'une génération. En 1834, l'évêque de Namur confirme plus de 50 000 personnes, dont de nombreux adultes. En 1838, l'évêque de Tournai confère ce sacrement à quelque 12 000 fidèles, en 15 jours seulement. Mais les évêques ne s'arrêtent pas là. Ils décident encore de recourir à l'organisation de missions paroissiales.
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3: Quel rôle jouèrent ces missions paroissiales dans les relations se dessinant entre l'Église catholique et la jeune Belgique ? C'est ce que nous découvrirons dans le prochain numéro de l'Écho des Archives.

0: archives. 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
0: Et dans le cadre de ce cycle d'émissions consacré à l'histoire de notre pays, je vous propose d'écouter des chansons qui ont marqué l'histoire musicale belge, avec aujourd'hui un titre signé en 1979 par Plastic Bertrand, soit 2 ans après la sortie de « Ça plane pour moi », son succès planétaire qui avait permis à l'artiste belge de se faire une place dans les classements américains. Dans un contexte marqué à la fois par la fascination pour le progrès et les inquiétudes liées aux menaces nucléaires, Tout petit la planète, sorti donc en 1979, mêle énergie pop, sonorité disco et regard presque écologique avant l'heure sur un monde devenu plus petit et plus interdépendant. Le titre connaîtra un beau succès international, notamment en France, au Québec ou encore en Suède. Il s'agit sans aucun doute d'un des titres les plus originaux de Plastic Bertrand.

0: L'écho des archives à l'instant sur RCF Liège avec Laurent Verporten et ses marionnettes dans l'ère moderne qui a rencontré aujourd'hui Alex Joyeux.
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2: L'ère moderne, c'est 30 minutes pour décrypter une tendance par le biais d'un dialogue compressant passionnant avec ceux et celles qui l'incarnent à la perfection. Dans ce nouvel épisode, on s'intéresse au kombucha, une boisson qui, c'est le moins qu'on puisse dire, occupe le devant de la scène. Pourtant, ce breuvage ne date pas d'hier. Son origine remonterait même à 200 avant Jésus-Christ. En Chine, cette boisson fermentée était appelée le thé de l'immortalité. À nouveau popularisée aux États-Unis pendant la période hippie, elle revient sur le devant de la scène aujourd'hui. Dans le sillage de la tendance wellness, le kombucha s'est positionné comme un drink branché, le symbole presque caricatural du lifestyle urbain. Pour évoquer ce phénomène, je me suis invitée dans les cuisines d'Alexandre Joyeux. À 34 ans, ce cuisinier qui officie avec brio dans les cuisines de grains à Liège est un adepte du kombucha, une boisson qu'il a lui-même brassée à titre privé pendant le confinement. Avec lui, nous allons donc évoquer la hype autour du produit et savoir pourquoi il a mis 7 ans pour dénicher le kombucha qu'il voulait associer à sa cuisine. Bonjour Alexandre.
3: Bonjour.
2: Alors, on va tout de suite entrer dans le vif du sujet. Alors, le kombucha, on l'a dit, il traîne une image très, très, très Instagram. Alors, toi qui cuisines, est-ce que tu le vois d'abord comme un produit de santé ou vraiment comme un ingrédient à part entière? Et qu'est-ce qui a fait que tu as eu envie justement de t'y intéresser à ce point?
3: Moi, le kombucha, je le vois comme une alternative au soda classique, mm-hmm. parce que ça reste un soda naturel. Mm-hmm. Ici, c'est... Ça fait 7 ans que j'ai découvert le kombucha. Quand je suis passé dans les cuisines du Moment à Liège, c'est le chef Trévis qui maintenant travaille au Thomas, qui m'a fait découvrir le kombucha. J'ai toujours aimé découvrir les nouvelles boissons qui sortaient, tous ces sodas, mais qui sont faits par des grosses entreprises, des grosses industries. Mmh. Et quand j'ai découvert qu'on pouvait faire un soda naturel maison, ça m'a vraiment super fort excité. Et donc, je me suis mis à regarder, à chercher après des mères. Et donc, on m'a partagé une mère, j'ai fait des tests, j'ai raté, et j'ai même essayé d'autres boissons fermentées comme le ginger beer. Mm-hmm. Voilà.
2: Alors, explique, parce qu'évidemment, il y a beaucoup de gens qui en entendent parler, du kombucha, c'est branché, mais tu viens d'utiliser un mot, parce que bon, le kombucha, oui. c'est fermenté, c'est fait avec du thé, avec quoi d'autre? Tu parles de ce mère, c'est quoi finalement?
3: Eh bien, le kombucha, c'est fait à partir... d'une mère. Une mère, c'est ce qu'on pourrait appeler la levure qu'on utilise pour faire comme pour la bière, voilà. Et c'est la levure du kombucha. C'est un agglomérat de bactéries. En fait, c'est la même façon de faire que pour le vinaigre. Quand on fait du vinaigre, on a aussi des mères de vinaigre. Et donc, c'est de la même famille, en fait.
2: Et en fait, finalement, c'est un petit peu avoir le secret et trouver le bon. On dit le ou la mère, le mère
3: La mère.
2: C'est finalement comme un petit peu les boulangers qui essayent de trouver le parfait levain pour faire leur pain, etc. C'est un peu des secrets, c'est un peu trouver celui qui va faire que le kombucha sera le meilleur ou le plus sain ou le plus naturel. Finalement, c'est un peu ça.
3: Oui, c'est ça. En fait, ce qu'il y a dans le kombucha, c'est que par rapport au type de thé, il y a des mères différentes.
2: Ok.
3: Et donc, par exemple...
2: Et chacun choisit son camp, finalement.
3: Chacun choisit son camp, chacun choisit son thé. J'ai été à Bruxelles il n'y a pas longtemps, je ne me rappelle plus de la marque. C'est une nouvelle marque à Bruxelles qui vient de sortir. Et donc, en fait, c'est un kombucha, mais fait à partir de thé oolong milky. Mm-hmm. Je ne sais pas si tu connais. Mm-hmm. Donc, c'est un thé qui goûte fort le lait. En fait, c'est très lacté. En l'occurrence, ils le pasteurisent ici et pour avoir un produit qui est vraiment stable. Et donc, c'est vraiment incroyable. On a vraiment le goût du thé qui est retranscrit. Et ça, par exemple, pour ce thé-là, il y a seulement une mère de kombucha. On ne peut pas faire un kombucha avec un autre thé et cette mère de type oolong. Voilà, c'est assez...
2: Donc c'est finalement, c'est technique et il faut...
3: Oui, c'est assez technique.
2: Voilà. Ouais. Alors, moi, ce qui m'intéresse, évidemment, c'est de ce qu'on dit sur le kombucha. Alors, on dit qu'il est extrêmement sain, hein, qu'il est évidemment, on s'en doute, beaucoup plus sain que les sodas classiques, mais il est aussi devenu branché. Et ici, l'ère moderne, c'est un podcast sur les tendances. Alors, je voudrais ton avis à toi. Pourquoi est-ce qu'à un moment, comme je l'ai dit dans l'introduction, ce kombucha, il est passé donc de boisson ancestrale à boisson un peu cool pour les hippies dans les années 70, puis plus personne n'en a entendu parler. Et aujourd'hui, il revient, il s'impose finalement presque comme le marqueur d'un art de vivre sain, équilibré, dans toute cette mouvance un peu des cools urbains qui choisissent des boissons comme le kombucha.
3: Bah, mon avis personnel, c'est que les gens ils vont vers des produits qui sont plus sains pour eux parce qu'on en a tous besoin, on en a marre de tous ces produits chimiques. Nous, par exemple, chez Grain, on n'a pas de soda. On ne travaille qu'avec des infusions. Et donc, je pense que cette hype fait partie de ce que les gens veulent et ont besoin, en fait. Mais je parlais avec ma tante quand j'avais fait du kombucha déjà quelques années. Elle m'expliquait qu'elle-même, elle en faisait quand elle était jeune. Donc, je pense que c'est quelque chose que tout le monde connaît. Il y a plein de boissons fermentées qu'on peut faire soi-même si on s'intéresse un petit peu et qu'on prend du temps. Je pense juste que vu qu'il y a de la place dans les commerces pour ce type de boisson, maintenant on les voit, mais elles ont toujours été présentes. Et je pense que c'est bien, c'est le moyen de combattre un petit peu ces grosses sociétés. Et on en a besoin, encore une fois, de ces produits sains.
2: Et alors, évidemment, si aujourd'hui, ils sont sur le devant de la scène, c'est aussi grâce aux réseaux sociaux, aussi grâce à leur packaging. Hein. Ils ont souvent des packaging un peu cool, oui. Mais ça, on y reviendra dans la deuxième partie du podcast. Mais ce dont je voulais parler avec toi, c'est que si je suis arrivée aujourd'hui jusqu'à toi et chez Grain, c'est aussi parce que chez Grain, vous avez décidé, enfin, tu as eu l'envie d'introduire un kombucha que vous avez, voilà, qui n'est pas n'importe lequel, que tu as choisi parce qu'il te plaisait particulièrement. Et j'ai envie, évidemment, ma question elle est double. D'abord, pourquoi avoir choisi celui-là? Et aussi, en tant que cuisinier, il y a aussi cette notion de, ici, chez Grain, on boit du bon café, on boit du matcha, mais aussi on mange. Et c'est aussi rôle-là que tu joues chez Grain et que tu joues particulièrement bien. Et donc, ça peut aussi être un kombucha qu'on va boire en mangeant, finalement. C'est un peu ça le but. Est-ce que toi, c'est dans ta réflexion aussi de cuisinier, finalement?
3: Ici, les plats, ils sont pas basés sur le pairing. Donc, cette association.
2: Non, mais ça doit quand même pouvoir matcher à un moment.
3: Oui, ça, c'est, je pense que c'est plus en fonction
2: un goût personnel.
3: En fonction du client et de ses envies. Après, c'est clair que. Pas ici, mais j'ai déjà fait des vinaigrettes à base de kombucha, vu que ça remplace un petit peu le vinaigre et que. Finalement, ça a un goût différent. Moi, sinon, je ne l'ai pas vraiment cuisiné, ce kombucha.
2: Et comment est-ce que tu as fait justement toute cette réflexion pour en arriver à importer celui que vous allez proposer chez Grain? Pourquoi celui-là? Qu'est-ce qui te plaît dans celui-là?
3: Pourquoi le art de kombucha, tu veux dire?
2: Oui, oui.
3: Mais ici, nous, on a déjà du kombucha. Donc, on travaille avec Sowood, c'est une
2: marque qui est un kombucha belge.
3: Voilà, qui n'est pas pasteurisé, parce que ça, c'est important dans la qualité des kombucha, comme tu disais tout à l'heure, ta question. Ici,
2: qui est très bon d'ailleurs, c'est un kombucha belge et il est délicieux. Donc,
3: il est délicieux, il est vraiment délicieux. Oui. Et, ici, en fait, ça fait longtemps que... Donc le hard kombucha, pour revenir à ça, le hard kombucha, c'est un kombucha qui est pasteurisé, ici en l'occurrence, et qui est fermenté une seconde fois avec des levures champenoises. Donc on va avoir 6% d'alcool dans la boisson, c'est vraiment une boisson de dégustation, car à la pasteurisation, ici, les bactéries sont tuées, donc il n'y a plus d'effet probiotique comme le kombucha, ici, avec lequel on travaille chez Grain. Donc c'est vraiment un produit de dégustation. Et donc, moi, ça fait longtemps, quand je me suis intéressé au kombucha, que j'ai découvert le hard kombucha, mais c'était présent aux États-Unis notamment, en Angleterre aussi. Et donc, c'est seulement l'année passée que j'ai eu l'occasion d'en boire un à Lisbonne. Je sais pas si tu veux que je cite des marques, mais...
2: Ah mais non, mais en fait c'est pour un peu comprendre le processus, parce que je pense que c'est ça aussi qui est intéressant derrière une tendance, c'est comprendre d'abord qu'il n'y a pas, pour ceux qui ne le sauraient pas, il n'y a pas un kombucha, il y a énormément de marques qui sont, certaines marques sont belges, vous en distribuez déjà une ici, et donc ici c'est finalement pour proposer une autre alternative. Alors est-ce qu'on pourrait dire, pour faire simple, que finalement Sowood ce serait la version sans alcool, très healthy, que tout vous distribuez déjà, et que la deuxième c'est un peu une dimension plus festive, plus peut-être curatée du kombucha, qu'est-ce qu'on pourrait dire?
3: En fait, si on compare avec les autres alcools, comme la bière par exemple, ici, le hard kombucha, c'est fait sans céréales, et donc il n'y a pas de gluten. Ça reste une boisson bio. Et surtout, c'est pour le goût, parce que c'est un kombucha qui est déjà fermenté, donc on a l'acidité du kombucha et le goût qu'on lui connaît. Et ici, on va rajouter une levure champenoise, plus encore des jus de fruits frais. Mmh. Donc, enfin, ce qui va donner un produit totalement différent. Si on veut boire un petit peu d'alcool, par exemple, eh ben, c'est pour pallier au cidre, à la bière, au vin. C'est vraiment un nouveau goût qu'il va y avoir sur le marché. Il y a une marque belge qui a commencé à faire du hard kombucha du côté de Charleroi, mais ça commence seulement.
2: Donc c'est le début peut-être d'une hype dans la hype, j'ai envie de dire.
3: Moi, je pense que ça va se développer. Peut-être pas partout, parce qu'il y a encore des gens qui connaissent pas le kombucha. J'en parlais encore hier à quelqu'un, il connaissait pas. Mm-hmm. Donc voilà, ça va se développer dans les endroits où les gens connaissent déjà le kombucha, mais c'est sûr que pour moi, le hard kombucha. Va se développer en Belgique, c'est certain. Vu qu'on a fait des recherches, parce que là c'est une marque française avec laquelle on va travailler, mais on avait fait des recherches avec une marque hollandaise aussi, qui est déjà présente à Gand. Je pense que c'est une des seules d'ailleurs. Mais oui, ça va se développer. Moi, j'en suis convaincu. Maintenant, je ne sais pas quand ça va exploser. Mais...
2: Alors, j'ai envie de dire, parce que ce qui est intéressant aussi, et je l'ai déjà évoqué, c'est que quand tu m'as parlé de... Moi, le kombucha, je connaissais. Celui-ci, je l'ai découvert quand tu m'en as parlé. Et donc, j'ai été, évidemment, parce que moi, j'adore ça, j'ai été aussi très attirée par le packaging. Et j'en ai parlé il y a 10 minutes. Pour moi, c'est aussi très important dans la naissance d'une hype. On voit que toutes ces marques, que ce soit du kombucha classique d'ailleurs ou du hard kombucha, travaille fort les packaging. Alors, je ne sais pas si toi, c'est quelque chose auquel tu es attentif, mais c'est vrai que ça contribue un peu à la hype. Je ne sais pas, quelle est ta vision de ça, mais...
3: Si, c'est clair, on le voit sur... on le voit sur les canettes de bière, c'est super. Enfin, comme par exemple le Norme, le Liégeois, mm-hmm. qui est super fort, je trouve, au niveau des couleurs. On le voit aussi dans les bouteilles de vin, tous les vins nature.
2: Absolument.
3: C'est chaque fois des packaging, comme tu dis, très particuliers. C'est presque parfois des toiles, des petites œuvres d'art qui sont présentes sur les bouteilles. So Wood vient de lisser justement son image. Il vient de lisser son image. Et donc, oui, je pense que c'est totalement dans l'air du temps. Et ici, Ava, avec qui on travaille, le hard kombucha, a un packaging qu'on trouve très très coloré et très très dans l'air du temps. Et je pense que ça va avec, tout simplement.
2: Alors, super, on va faire déjà une première pause pour justement, avant de poursuivre cette discussion autour du kombucha. Alors, je sais que justement, chez Grain, il y a une super playlist et que toi-même, tu es fan de la création de playlist. Alors, tu as choisi un premier morceau de Salt.
3: Oui, de Salt, c'est ILTS, oui. Si j'ai bien dit.
2: Exactement. Voilà, c'est ça. Alors, pourquoi ? Alors, justement, parce que moi, évidemment, ce qui me passionne toujours, c'est de savoir, quand je parle avec, ce soit des artistes, des cuisiniers, etc., d'abord, si c'est quelque chose qui les inspire à titre privé, si c'est quelque chose qui les inspire en cuisine, ou si ça a un lien, peut-être, avec notre thème du jour. Dis-moi un peu, finalement, pourquoi tu as choisi ce premier extrait ?
3: Tu m'as demandé de choisir deux extraits et c'est très compliqué pour moi parce que je suis assez éclectique et donc j'adore vraiment la musique, quelle qu'elle soit. Et donc c'est très dur de choisir. Et donc je me suis dit, vu qu'on était dans les découvertes, Salt, je pense qu'on connaît de plus en plus ce groupe de musique et ce morceau-là en particulier est assez récent. Et je trouve que ça donne une énergie... vraiment agréable. Moi, ça me fait du bien, j'ai envie de dire.
2: Une énergie qu'on peut retrouver peut-être justement quand on cuisine.
3: Quand je cuisine, quand je fais mes trajets en voiture, j'aime bien mettre fort quand je peux le faire. Pas toujours. Et ici, d'ailleurs, on retrouve de temps en temps ce morceau chez Grain, voilà, qui est dans la playlist. Mais c'est toujours les baristas qui choisissent. Mais on le retrouve quand même parce qu'il y a cette cohérence entre mes goûts musicaux, l'univers de Grain. Je pense que je ne suis pas tombé ici par hasard. C'est pour ça que j'ai eu envie aussi de m'investir pour trouver des bons produits chez Grain, parce que je me sens vraiment super bien ici. Et ce morceau de Salt a une énergie vraiment particulière. Je trouve que c'est vraiment dans l'air du temps. C'est le type de musique je trouve qui est en train d'évoluer. Voilà, qui est en train d'évoluer, tout simplement.
2: Super, on va écouter justement cet extrait et puis on se retrouve pour la deuxième partie du podcast pour continuer à discuter de kombucha. Parfait. À tout de suite.

0: ceux qui nous rejoignent, nous sommes donc à nouveau chez Grain avec Alexandre Joyeux qui cuisine ici tous les jours d'ouverture, le midi, pour régaler les clients. Parce qu'ici, évidemment, on boit du très bon café. Nous avions d'ailleurs déjà, pour l'anecdote, c'était l'un des premiers épisodes de l'ère moderne que nous avions consacré à Alex et à son super projet. Et toi, finalement, tu t'y as intégré par la suite et tu as commencé à proposer des plats. Et donc ici, comme tu le disais, dans cette recherche de bons produits, de fournisseurs un peu différents, eh bien maintenant, tu t'es intéressé au kombucha et à ce hard kombucha qu'on va pouvoir cet été déguster chez Grain. Alors justement, j'avais envie de continuer justement à parler de cette hype pour toujours comprendre finalement ce qui la justifie. Parce que c'est vraiment important, je pense, de se dire, ici on est dans un écosystème avec... des cafés qui sont choisis justement pour leur qualité, des produits dans ton offre food qui sont aussi réfléchis comme ça. Est-ce qu'aujourd'hui on est justement, est-ce que pour expliquer la hype autrement, on pourrait dire que le kombucha, comme ce que vous proposez ici, c'est un peu un écosystème de produits, de marques qui vont dans la même direction, justement cette direction de la branchitude, mais pas pour la branchitude en tant que telle, mais parce qu'elles incarnent finalement quelque chose.
1: Oui, je pense que quand on choisit les producteurs, les fournisseurs avec lesquels on travaille ici actuellement chez Grain, c'est par conviction. C'est drôle parce que tu poses cette question-là. Il y a 2-3 jours, je discutais avec quelqu'un, je lui ai expliqué qu'on avait un meunier ici, parce qu'on travaille avec un meunier, ce sont les grands blés du côté de Saint-Georges. Et je lui dis, au monsieur, je lui dis, c'est drôle, moi je ne fais pas de politique, mais j'ai un meunier. Et je pense que quand on a des fournisseurs qui sont locaux, qui travaillent avec... après, c'est un peu compliqué avec le café en disant que c'est local. Mais par contre, on peut choisir les producteurs et savoir qu'ils sont bien rémunérés. Tout ça, en fait, les gens à qui tu donnes ton argent, c'est comme ça que tu peux faire de la politique en premier. Parce que souvent, les gens, ils disent, ouais, moi, la politique, c'est pas pour moi, etc. Mais tous les jours, on fait de la politique.
0: Oui,
1: en fait,
0: on fait de la politique en faisant des choix.
1: Voilà, en faisant des choix. Là où on me donne son argent, en fait, ça commence par là, je pense. Et chez Grain, Alexandra, elle me dit tout le temps, oui, ça, c'est ou c'est pas dans l'esprit Grain. Et effectivement, c'est l'esprit Grain qui va avec cette hype. Et je pense que les gens, quand ils viennent ici, quand ils vont chez quelqu'un ou un petit boulanger ou quoi que ce soit, c'est parce qu'ils savent qu'ils veulent des bons produits. Et je crois que c'est la hype des bons produits, ça va ensemble en fait.
0: Et qui a fait aussi que vous avez à un moment donné intégré ces kombucha, puisque il y a eu Soud et maintenant Hard dans votre offre finalement.
1: Oui, exactement.
0: Pourquoi est-ce que, à ton avis, ce n'est pas juste, parce qu'évidemment, quand on parle de tendance, moi j'aime toujours bien aller la titiller, cette notion de tendance, pourquoi, à ton avis, le kombucha et, je vais dire, les boissons fermentées en général ne sont pas juste des tendances éphémères? Pourquoi, à ton avis, est-ce que c'est là pour rester? Est-ce que c'est là pour, à un moment donné, s'imposer dans nos frigos et dans nos habitudes?
1: Moi, je pense que c'est fait pour s'imposer parce qu'on devrait tous en faire chez soi, parce que ce sont des produits sains, en fait. Quant à ici les probiotiques qu'il y a dans ces différentes boissons, peut-être pas dans le hard kombucha, parce que c'est un produit plus festif de dégustation, mais ce sont des produits qui correspondent aux besoins de notre corps, en fait. Voilà. Donc, comme le café, c'est très très bon aussi. Je pense que les produits naturels sont faits pour rester et ne le restent pas, tout simplement.
0: Et dans ta démarche finalement de cuisinier, parce qu'à nouveau on dit, ici on est en train de parler de bons petits produits, même si en effet ta cuisine elle est simple, elle est aussi on va dire réconfortante parce qu'ancrée dans des choses qu'on aime, qui nous font du bien, etc. Partager aussi, c'est très important, c'est un peu comme ça que tu conçois la cuisine et le choix des produits et le choix des boissons, puisqu'ici dans cet épisode il est question de boissons. Est-ce que c'est comme ça que tu les vois aussi, dans cette idée d'échange, d'échange de bons produits, de partage de moments finalement?
1: Oui, tout à fait. Pour moi, c'est toutes des choses qui vont ensemble, encore une fois. Et que soit la cuisine, comme tu dis, généreuse, je pense que l'accessibilité à ce style, ce type de produit est vraiment important, de par le prix, de par la facilité d'accès. c'est important que tout le monde ait la possibilité de consommer des produits de qualité, en fait. Mm-hmm.
0: Alors, il y a aussi
1: si j'ai bien répondu à ta question.
0: Oui, mais il y a aussi une dimension moi, qui m'intéresse beaucoup parce que ces dernières années, donc dans tout ce qui est tendance, etc., on a vu beaucoup de gens finalement, et c'est ton cas, qui à un moment donné ont fait un autre métier et puis sont revenus à quelque chose qui les passionne et qui constitue finalement un petit peu leur équilibre. Oui. Et j'ai envie de dire que quand on parle de tendance, c'est aussi important de montrer que ces tendances, finalement, parfois elles contribuent au bien-être des gens, le bien-être des clients de Grain, mais aussi toi, ton bien-être en tant que cuisinier, ça aussi c'est important pour toi, donc c'est-à-dire d'avoir trouvé un métier dans lequel tu t'épanouis, dans lequel tu proposes des produits qui sont en phase avec votre philosophie, et au final que ce soit finalement un cercle vertueux, j'ai envie de dire.
1: Oui, oui, c'est important. Ici justement, je disais à Alexandra encore récemment que chez Grain, tout est à échelle humaine en fait. Et je pense qu'on revient souvent à ça, de pas être trop gros. Et faire les choses comme des humains, quoi, avec nos possibilités, comment dire, en termes de taille, de vitesse. On n'est pas toujours obligé d'aller trop vite, on n'est pas obligé toujours de faire d'énormes quantités pour se sentir bien.
0: Et c'est peut-être aussi ça le succès finalement du kombucha, du kéfir ou de ces petites bières artisanales ou, tout à l'heure tu parlais des petites productions de vin. C'est-à-dire en fait que derrière le produit, les gens finalement veulent savoir qui est l'humain.
1: À qui tu donnes tes sous.
0: Aussi. Et c'est vraiment le cas du kombucha parce qu'on sait que c'est toujours fait de manière artisanale dans le respect des gens finalement.
1: Oui, c'est ça. Mais, oui, je pense...
0: Et les gens boivent autant une expérience finalement et un producteur que finalement juste une boisson parmi d'autres, puisqu'on sait qu'on est dans une société finalement où on a un choix. Vous pourriez avoir 1000 boissons parce que voilà, c'est ça.
1: Oui, c'est vrai. C'est vrai que.
0: Et comme tu le disais, pour en revenir à ce que tu disais quelque part on fait tous un petit peu de la politique. Bah, c'est vrai que faire un choix qu'on propose dans un restaurant ou dans un café comme ici chez Grain, c'est déjà finalement faire un statement et dire bah voilà, nous, notre manière d'envisager le bien, le bon, le partage, c'est comme ça finalement.
1: Oui, exactement. C'est ce genre de produits, je pense, qui sont connectés directement à l'humain. Ou en tout cas derrière lequel il y a des humains qui ont cette hype en fait. Mm-hmm. Parce que les gens, je pense qu'avec les réseaux, on voit moins ses amis parfois. Et donc,
0: les boissons sont aussi une manière de ramener les gens dans un... C'est vrai qu'en général, moi c'est ce qui m'arrive quand on me propose en tant que journaliste de découvrir une boisson et qu'on m'envoie des échantillons, par exemple, je ne les bois pas toute seule dans mon bureau, je les partage,
1: c'est ça,
0: etc.
1: On les déguste, voilà, c'est des moments de partage.
0: Et à des soirées, c'est aussi quand on achète une bonne bouteille de vin, c'est pour la partager. Ce geste finalement d'apporter, que ce soit du kombucha, du vin, de la bière ou du jus fait par un petit producteur... Oui. C'est le fait de l'amener et de le partager après.
1: C'est ça. C'est ce que viennent chercher les gens ici chez Grain. C'est du partage de moments, des discussions en fait.
0: Donc c'est finalement se faire du bien avec des produits sains, c'est les partager. Et quand on parle de partage, eh bien évidemment, tu me tends une perche, on parle de musique. Oui. Et donc on va déjà se quitter parce que le temps passe vite avec le deuxième extrait de ta playlist. Alors je te laisse me dire ce que tu as choisi parce que c'est une surprise. Donc qu'est-ce que tu as choisi ?
1: C'est Remember de Sundrop Garden. Mm-hmm. Voilà, c'est une femme que j'affectionne particulièrement parce qu'elle a vraiment son style à elle. C'est la femme de FKJ.
0: Okay.
1: Qui fait partie du label Roche Music parisien, qui héberge notamment Darius, que t'aimes bien, Crayon, enfin il y a vraiment plein d'artistes super cool comme Dabble aussi, qui font partie de ce label-là parisien. Et je sais même pas si elle en fait partie, mais je pense, c'est une musique que j'affectionne particulièrement, elle est vraiment douce.
0: Okay.
1: Les auditeurs donneront leur avis.
0: Eh bien, ils donneront leur avis sur les réseaux. D'ailleurs, ça me fait penser que si vous avez aimé évidemment cet épisode, n'hésitez pas à le partager. C'est comme ça que l'ère moderne grandira. Toi aussi, évidemment, Alex, si tu l'as aimé, partage-le sur les réseaux. Oui. Nous, on se retrouve dans 15 jours pour un prochain épisode, le dernier de la saison d'ailleurs, de l'ère moderne. À dans 15 jours et merci.
1: À bientôt.

La valse, c'était vous ? Bonjour, vous êtes sur RCF Liège pour un voyage au pays des mots. Après Gogol, je vais partir voir ce que Verlaine nous raconte. Si vous vous souvenez bien, Verlaine avait un petit copain qui s'appelait Rimbaud, dont je vous ai parlé fin avril, début mai. Nous sommes en pays, disons, de connaissance. En 1831, en plein cœur de l'hiver, le lieutenant Nicolas-Auguste Verlaine épouse une jeune fille rieuse et enflammée, Stéphanie de Haye. Elle a allaité aux lèvres, mais l'automne dans son ventre, trois feuilles mortes en tomberont, trois fœtus qu'elle conserve dans des bocaux d'alcool. Devra-t-elle faire encore du nouveau qu'elle attend un souvenir en pot ? La réponse tombe à Metz, le 30 mars 1844. Paul-Marie fait son apparition. Stéphanie s'enthousiasme. Ce sera l'enfant de la Sainte Vierge. Et jusqu'à l'âge de 7 ans, il sera voué à la couleur bleue. L'avenir ne s'annonce pas rose. Et l'enfant du printemps, qui a le cœur à chanter, a des yeux qui lui soufflent une mauvaise ritournelle. « Maman, les petits bocaux qui sont là-haut, pourquoi ont-ils des jambes ?» On peut bien le bercer de paroles apaisantes. Il n'a déjà en tête que des chansons d'automne. Ça vous dit quelque chose, chansons d'automne ? Les sanglots longs des violons de l'automne blessent mon cœur d'une langueur monotone. Tout suffocant et blême quand sonne l'heure, je me souviens des jours anciens et je pleure. Et je m'en vais au vent mauvais qui m'emporte de ça, de là, pareil à la feuille morte. Tiré des poèmes saturniens, paysages tristes. Paul Verlaine a 7 ans. Il a sa main bien calée dans celle de sa maman quand, soudain, en pleine rue, une fusillade éclate. Alors que des hommes tombe au sol, lui croit monter au ciel, mais ce n'est que dans les bras. Et comme c'est ceux de sa mère, Paul est sur son nuage. Son père l'en fait redescendre, son fils a peur de tout, peur du noir, peur des autres et peur maintenant de la foule. Il profère « Le lapin à 9 ans, il faut le mettre en pension, cela lui fera le caractère. » Ce qui est dit est fait. Paul est bientôt inscrit dans une institution parisienne. Il y reste 8 ans. 8 ans pendant lesquels pas un seul jour de son père ne manque de venir le saluer et de lui apporter des douceurs à manger. Cajolé par sa mère, bichonné par son père, le lapin est décidément trop couvé. Un étrange animal se prépare à éclore. Avide de sensations plutôt que de connaissances, Paul n'est pas bon élève. Quand d'autres remplissent leur tête, lui s'en met plein les yeux, qu'il n'a pas dans sa poche, préférant dans celle-ci placer les fleurs du mal. Le recueil de Baudelaire l'accompagne en tout lieu. Paul trouve l'œuvre admirable, sentant chez son auteur son propre tiraillement. Il veut se vouer à Dieu, en même temps qu'à Satan. L'adolescent est double, cherchant ses paradis, il vit l'enfer du doute. Il cherche le ciel sous les jupes des filles, mais trouve le diable dans les culottes des gars. Ce sont jeunes garçonneries qui l'animent au collège. Il se fait pardonner en devenant bachelier. Son père même n'en revient pas. Comment son fils a-t-il pu monter si haut ? Et le voici bientôt qui s'inscrit en fac de droit. Mais Paul on ignore vite les bancs pour fréquenter les bars. Être sous, vous ne savez pas quelle victoire c'est. On oublie, on revoit, on ignore et l'on sait. Son père alors s'inquiète, comment peut-on tomber si bas ? Tentant de relever Paul, il le place dans un cabinet d'assurance. Peine perdue, Paul continue de boire à la santé de la compagnie. Paul, encore élève, va durant ses vacances dans les Ardennes ou en Artois visiter sa famille. Ainsi rencontre-t-il une séduisante cousine, Elisa, de 6 ans son aînée. Jamais il ne s'est senti aussi bien qu'avec elle.
Elle comprend tout de lui. Il ne cache rien. Devant elle, elle l'incite à écrire et l'aide à publier ses tout premiers poèmes. Il s'accroche à sa plume, la voir lui donne des ailes. Il lui vole des baisers, il rêvait du printemps. Elle en est l'hirondelle. C'est l'amour de sa vie, lorsqu'il veut lui avouer Elisa, est mariée et mère de deux enfants. Ses espoirs sont donc morts. Il les met tous en bière, il se perd dans l'alcool qui seul peut désormais rafraîchir les moiteurs de son front. Paul Verlaine n'a que 23 ans et déjà la coupe est pleine. Une dépêche l'a fait soudain déborder. Elisa n'a pas survécu à une syncope. La bière ne suffit plus. Paul s'enterre dans l'absinthe. Mon rêve familier. Un poème, toujours poème saturnien, Mélancolia. J'ai fait souvent ce rêve étrange et pénétrant d'une femme inconnue et que j'aime et qui m'aime et qui n'est chaque fois ni tout à fait la même, ni tout à fait autre, et m'aime et me comprend, car elle me comprend et mon cœur transparent pour elle seule, hélas, cesse d'être un problème. Pour elle seule et les moiteurs de mon front blême, elle seule laissait rafraîchir en pleurant. Est-elle brune, blonde ou rousse, je l'ignore. Son nom, je me souviens qu'il est doux et sonore, comme ceux des aimés que la vie exila. Son regard est pareil au regard des statues, et pour sa voix lointaine et calme et grave, elle a l'inflexion des voix chères qui se sont tues. Paul est entré dans l'administration municipale en qualité d'expéditionnaire à l'hôtel de ville. Faisant les écritures, il n'oublie pas les siennes. L'emploi n'est pas prenant, il a loisir de versifier et de frayer encore avec le Paris littéraire. Il fréquente les jeunes gloires de l'époque, ceux qu'on appelle les parnassiens. Ces nouveaux romantiques qui défendent l'art pour l'art en méprisant les vains élans du cœur. Ce sont des hommes, des vrais. Paul veut à leur côté se rassurer sur sa virilité. Il fera auprès d'eux revivre la prestance de son père qu'il vient de perdre. L'orphelin se trompe. Comment pourrait-il être à leur image? Eux sont beaux, lui est laid, terriblement laid. On le compare à un orang-outan, il le sait. Son gueusard de physique lui répugne. Aucune femme ne pourra jamais l'aimer. Il se laisse pousser la barbe et fait le sage de salon en dîner. Un garçon est charmé. Il s'appelle Lucien Viotti. Paul se cache dans ses bras et pour mieux oublier encore son visage, s'assure des gueules de bois. Je suis venu calme orphelin, je suis venu calme orphelin, riche de mes seuls yeux tranquilles, vers les hommes des grandes villes, ils ne m'ont pas trouvé malin. À 20 ans, un trouble nouveau, sous le nom d'amoureuse flamme, m'a fait trouver belles les femmes, elles ne m'ont pas trouvé beau. Bien que sans patrie et sans roi et très brave, ne l'étant guère, j'ai voulu mourir à la guerre. La mort n'a pas voulu de moi. Suis-je né trop tôt ou trop tard? Qu'est-ce que je fais en ce monde où, vous tous, ma peine est profonde? Priez pour le pauvre Gaspard. 1869, année érotique. Paul a 25 ans et joue pour son ami Charles de Sivry. Une pochade que celui-ci vient d'écrire. Dans la salle, Mathilde Mottet de Fleurville, âgée de 16 ans, demi-sœur de Charles, est touchée par l'acteur. Paul voit aussitôt en elle la chance de sa vie. Il a trouvé enfin l'être de lumière avec laquelle il sortira du royaume des ombres. Il lui écrit des vers enflammés. Jamais Mathilde n'en a lu d'aussi beau. Il arrête de boire, il ne trinque plus. Calot, le vilain canard est devenu un tourtereau. Il se voit même en cage, il entend se marier. Oui, je veux marcher droit et calme dans la vie,
chante-t-il sur tous les toits. Mathilde doit en être informée. Il rédige un poème de mariage qu'on nomme Épithalame. C'est la bonne chanson et ce n'est que pour elle à laquelle il avoue et je tremble, pardonnez-moi d'aussi franchement vous le dire, à penser qu'un mot, un sourire de vous est désormais ma loi. Donc son poème, chanson pour elle. Ils me disent que tu es blonde et que toute blonde est perfide, mais ils ajoutent comme l'onde. Je me ris de leur discours vide, tes yeux sont les plus beaux du monde et ton sein, je suis avide. Ils me disent que tu es brune, qu'une brune a des yeux de braise et qu'un cœur qui cherche fortune s'y brûle. Oh, la bonne fouteuse, ronde et fraîche comme la lune, vive ta gorge au bout de fraise. Ils me disent de toi, châtaigne, elle est fade et rousse, trop rose. J'en cage cette turlutaine, et de toi j'aime toute chose, de la chevelure fontaine, d'ébène ou d'or, et dis aux poses, lait sur mon cœur, aux pieds de la reine. Et nous allons écouter Francis Cabrel, Je rêve.

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2: 11 août. Nous sommes toujours avec Verlaine, n'est-ce pas ? Paul Verlaine se marie à l'église. Il se met à rêver, tel ce Joseph Prudhomme que Meunier inventa pour rire de bons bourgeois. D'une existence paisible, familiale et ouatée, Mathilde et lui s'installent dans un appartement rue Nicolet. Ils mangent à des heures régulières, ils investissent dans une suspension qui est du meilleur goût dans la salle à manger. Ils reçoivent volontiers et fort régulièrement les parents de l'épouse. Ils parlent littérature dans le salon conjugal, blanc et or. Relevé de satin rouge, ils caressent l'envie de faire naître un enfant. Paul est heureux. Il a compris le moyen d'être un homme. Il suffit de prendre les poses du mari. Plus jamais il ne tombe en langueur. La demoiselle en lui a poussé son dernier râle. Le mariage l'a étouffé au son des orgues. Il y a l'avant et l'après-cérémonie. Nom de jeune fille, Verlaine, nom d'épouse, Prudhomme. Monsieur Prudhomme, il est grave, il est mère et père de famille. Son faux col engloutit son oreille. Ses yeux, dans un rêve sans fin, flottent insoucieux. Et le printemps en fleurs sur ses pantoufles brille. Que lui fait l'astre d'or ? Que lui fait la charmille où l'oiseau chante à l'ombre ? Et que lui font les cieux ? Et les prés verts ? Et les gazons silencieux ? Monsieur Prudhomme songe à marier sa fille. Avec Monsieur Machin, un jeune homme cossu, il est juste milieu, botaniste et pansu. Quant au faiseur de vers, c'est vaurien, c'est maroufle, c'est fainéant, barbu, mal peigné, il les a plus en horreur que son éternel corisa. Et le printemps en fleurs brille sur ses pantoufles. Toujours des poèmes saturniens. La quiétude des Verlaine ne va durer qu'un temps. Dehors, il y a la guerre. Elle va franchir leur seuil. Tout commence le 19 juillet 1870. La France entre en conflit avec la Prusse. Les Prussiens ont tout fait d'être aux portes de Paris. Poussé par Mathilde, Paul s'engage dans la garde nationale sédentaire. Il erre, armé, triste, sous son déguisement fantasque. Il ne croit déjà plus à son bonheur. Certes, Mathilde est enceinte, mais comment s'en réjouir ? Elle se refuse à lui. Elle a dressé son ventre et repousse ses assauts. Le fœtus fait son siège. Paul n'y résiste plus. Il retourne à l'absinthe, sa douce ennemie avec laquelle il pense trouver la paix, celle que la Prusse vient justement de signer. C'est l'armistice. Paul le célèbre en continuant de boire. Il s'enivre toujours plus et ne rentre plus chez lui que pour frapper sa femme. La malheureuse peut bien hurler. La rue crie plus fort qu'elle. La commune a éclaté. Paul la soutient tout son sou, la jugeant comme la plus féconde des révolutions, si bien que, lorsqu'elle est écrasée, il entend se faire oublier quelques mois en province. Mathilde a un répit. Elle doit en profiter. Le pire va arriver. Il a pour nom Rimbaud. Claire de Lune. Votre âme est un paysage choisi, que vont charmants masques et bergamesques, jouant du luth et dansant et quasi tristes sous leur déguisement fantasque. Tout en chantant sur le mode mineur, l'amour vainqueur et la vie opportune, ils n'ont pas l'air de croire à leur bonheur et leurs chansons se mêlent au clair de lune. Au calme clair de lune triste et beau, qui fait rêver les oiseaux dans les arbres et sangloter d'extase les jets d'eau, les grands jets d'eau sveltes, parmi les marbres. C'est un poème des fêtes galantes. Août 1871, de retour à Paris, Paul trouve à son adresse un pli venant de Charleville. Un cousin lui envoie des poèmes signés d'un garçon de 17 ans, Arthur Rimbaud, iconoclaste surdoué qui, au hasard des bancs, écrit volontiers

Paul peut enfin s'abandonner au diable. Arthur et lui deviennent amants. Et puisqu'il scandalise Paris, il file à Londres se perdre dans des brouillards d'alcool. La lune blanche. La lune blanche luit dans les bois, de chaque branche par une voix sous la ramée. Ô bien-aimé, l'étang reflète profond miroir la silhouette du saule noir où le vent pleure. Rêvons, c'est l'heure. Un vaste et tendre apaisement semble descendre du firmament que l'astre irise. C'est l'heure exquise. La bonne chanson, c'est le titre. Il en a écrit des poèmes qu'on ne connaît pas toujours. Il y en a certains que nous avons eus à l'école. De 10 ans, son aîné, Paul est méprisé par Arthur. Verlaine est utile qu'à casquer. Rimbaud l'a décidé. Il n'a rien à se payer sinon la tête du vieux qu'en pleine crise éthylique, il lui cogne en hurlant. « Oh, ta gueule, ta sale gueule, je la vomis, tu es hideux !» Verlaine ne supporte plus l'humiliation, trop c'est trop, nevermore et remords. Il veut renouer avec sa femme, laquelle a accouché, Paul et papa de Georges. Il supplie Mathilde de reprendre la vie commune, elle s'y refuse. Elle a trop enduré, son père a entamé pour elle une procédure de séparation. Paul insiste, Rimbaud ricane. « Avec moi seul, tu peux être libre. Après ça, ressonge à ce que tu étais avant de me connaître. » Paul part pour la Belgique. Il écrit à nouveau à Mathilde pour qu'elle le rejoigne à Bruxelles. Il l'attend lorsqu'une silhouette enfin paraît. C'est encore celle d'Arthur Rimbaud. Eh bien, c'est une vie particulière. Il a écrit sur Charleroi. Belgique, décor de drame. Rimbaud a retrouvé Verlaine. L'un veut filer sur Paris, l'autre veut retourner à Londres. La discussion s'engage autour de verres d'absinthe. Elle tourne vite au vinaigre. Paul s'enflamme. Pour quel amant veux-tu rejoindre Paris ? Et l'arme qu'il entendait un jour tourner vers lui sort de sa poche pour tirer 2 fois sur Rimbaud. Des 2 hommes, Paul est le plus touché. Il se confond en excuses. Légèrement blessé au poignet, Arthur a encore les coudées franches. Il veut exercer sa liberté et s'apprête à partir pour Paris. Paul l'accompagne à la gare. C'est pour lui qu'est des brames. Il hurle son infortune et sort à nouveau son revolver. Sera-ce un suicide ou un crime ? Rimbaud ne veut même pas imaginer une réponse. Il court dénoncer Paul à un agent du lieu. Verlaine est arrêté. Le 10 juillet 1873, il se voit condamné à 2 années de prison. Il s'effondre. Un grand sommeil noir tombe sur ma vie. Dormez tout espoir, dormez toute envie. Verlaine a touché le fond, prisonnier d'une cellule à Bruxelles, puis à Mons, au moins veut-il se libérer de ses mauvais démons. Puisqu'il n'y a plus à boire, il veut soigner sa foi. Il lit les Écritures. Verlaine sort de la cave pour se mettre au balcon. C'est un pas vers le ciel dont il laisse une empreinte. Il écrit des poèmes à l'adresse même de Dieu. « Tendez-moi votre main, que je puisse... » lever cette chair accroupie et cet esprit malade. Mais recevoir jamais la céleste accolade, est-ce possible ? Un jour, pouvoir le retrouver dans votre sein, sur votre cœur qui fut le nôtre, la place où reposa la tête de l'apôtre. Converti à Sagy, Verlaine sort de prison le 16 janvier 1875. Légalement séparé de son épouse, n'ayant officiellement pas la garde de son enfant, Paul retrouve Rimbaud à Stuttgart. Traité par celui-ci de jésuite, il préfère se protéger en Angleterre. Il y devient professeur de français et y séjourne 2 ans. Verlaine est serein, touché par la grâce de Dieu et le flegme britannique. Il ne ressent aucun manque, sinon celui de la France. Voilà, il y a encore beaucoup de choses à dire sur

0: Verlaine, mais voilà, je vous laisse libre d'aller à l'aventure, c'est voir ce que Verlaine raconte, a raconté. Et nous allons terminer maintenant cette séance par Chanson d'automne, Charles Trenet. À la semaine prochaine pour d'autres aventures.
1: Les sanglots longs des violons de l'automne.

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10: Et on se retrouve, mesdames, mesdemoiselles, messieurs, toujours sur RCF, la radio chrétienne francophone. Ceci dans votre émission Popourri africain, votre rendez-vous radio ensoleillé avec l'Afrique et sa diaspora. Au sommaire de cette émission, bien sûr, quelques informations en provenance du continent africain. Suivra notre éphéméride RCF Mémo Afrique. Le passage en revue de quelques grandes dates africaines, semaine du 15 au 21 juin, et finir d'ici deux quarts d'heure avec la sagesse africaine de la semaine, un proverbe, un adage africain à méditer tout au long de ce week-end et le tout bien agrémenté, le tout bien arrosé de la chaleureuse et bien dansante musique afro-africaine. Popourri africain, une émission que vous présente Campbell Lawson. Et justement, musique pour démarrer, c'est avec le groupe Africando, le titre Sahar.

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1: Information toujours en provenance du continent. Info AFP, agence France Presse, Ouganda. Avocat de l'opposant Kizza Besigye, Erias Lukwago, accusé de trahison. L'avocat et homme politique ougandais Erias Lukwago a comparu mercredi devant un tribunal de Kampala accusé de complicité de trahison. Son arrestation intervient quelques jours après son enlèvement présumé par des militaires dénoncés par sa famille dans un contexte de répression croissante contre l'opposition. Erias Lukwago, avocat de l'opposant historique Kizza Besigye et figure de l'opposition ougandaise, est poursuivi pour ne pas avoir signalé un supposé complot de trahison qui aurait été préparé au Kenya entre 2021 et 2024. Il est reconnu coupable et encourt la prison à vie. Selon son avocat, Medar Sgona, l'accusation reproche à son client d'avoir eu connaissance d'infractions commises par des personnes poursuivies pour trahison sans les signaler aux autorités. Lukwago a rejeté cette accusation devant le tribunal. « C'est moi qui ai été l'avocat dans cette affaire. Comment pourrais-je être l'avocat dans une affaire où je suis moi-même impliqué ?» a-t-il déclaré. La famille d'Erias Lukwago affirme qu'il a été enlevé en début de semaine par des membres des forces de sécurité. Un proche a indiqué à l'AFP, agence France Presse, que des militaires avaient pénétré dans sa propriété avant de l'embarquer de force dans une camionnette. Et peu après sa disparition, le chef d'état-major de l'armée, Muhoozi Kainerugaba, fils du président Yoweri Museveni, a publié sur le réseau social X des photos montrant l'avocat les yeux bandés dans un milieu inconnu. Il s'est également félicité publiquement de son arrestation, promettant de lui infliger toute la souffrance possible, affirmant qu'il passerait au moins 10 ans en prison. L'état de santé d'Erias Lukwago inquiète ses proches et ses avocats. Selon Medar Sesegona, son client a subi des tortures inimaginables avant d'être placé en détention provisoire à la prison de Luzira. Une demande de remise en liberté sous caution pour raison médicale sera examinée ce 22 juin. Et pour Lulume Bayiga, député membre du parti de Kizza Besigye, cette affaire illustre l'influence grandissante de l'armée dans la vie politique du pays. On dirait que l'armée, sous les ordres du chef d'état-major des armées, qui se trouve être le fils du président Museveni, prend le contrôle du pays et que les autres suivent. Je ne sais pas si c'est intentionnel ou le fruit d'un coup d'état discret, a-t-il déclaré. Et cette nouvelle affaire ravive les critiques des organisations de défense des droits humains qui accusent depuis plusieurs années le pouvoir ougandais de recourir aux enlèvements, aux détentions arbitraires et aux poursuites judiciaires pour réduire au silence ses opposants. Nouvelle aération musicale en provenance du Nigeria, c'est avec Wakonzi, I Celebrate.

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1: Information en provenance du continent Mali, l'immatriculation obligatoire des motos suscite des inquiétudes au Mali. Les autorités ont lancé depuis le lundi 15 juin dernier l'immatriculation obligatoire de toutes les motos et de tous les tricycles. Présentée comme une mesure destinée à renforcer la sécurité et à mieux contrôler les véhicules en circulation, cette réforme suscite toutefois de nombreuses inquiétudes chez les conducteurs qui dépendent de leurs deux roues pour gagner leur vie. À Bamako, les motos sont omniprésentes. Elles constituent le principal moyen de déplacement pour une grande partie de la population et représente une source de revenus essentielle pour des milliers de conducteurs de moto-taxis. Dans le quartier du fleuve, Ibrahim Traoré, conducteur de moto-taxi, redoute les conséquences de cette nouvelle obligation. Si on nous demande d'aller faire la queue dans les files d'attente pour l'immatriculation, c'est vraiment difficile pour nous. La plupart des motos que nous conduisons ne nous appartiennent pas. Ce n'est pas un problème en soi, mais cela affecte directement nos familles car nous gagnons notre vie au quotidien et vu l'état actuel du pays, tout est cher. Pour les autorités, cette campagne vise à améliorer l'identification des véhicules et à renforcer la lutte contre l'insécurité. Les propriétaires doivent désormais obtenir une carte grise après une procédure d'expertise et de paiement. Le directeur régional des transports du district de Bamako, Diakari Diallo, rappelle que cette formalité concerne l'ensemble des motos et tricycles. Tout le monde doit avoir une carte grise et chaque tricycle aussi doit avoir une carte grise. C'est pourquoi il est nécessaire que les gens viennent effectuer les démarches afin d'être servis. Après l'expertise et le paiement, la douane et nos services sont désormais interconnectés par le biais de l'informatique. Sur le terrain, certains habitants soutiennent cette initiative, estimant qu'elle permettra de mieux sécuriser les déplacements et de faciliter l'identification des véhicules. Les gens ont compris pourquoi il est nécessaire d'immatriculer les motos. C'est pour notre sécurité. J'invite tous les Maliens à le faire le plus vite possible, affirme Mohamed Ali Ag Alida, un habitant de Bamako. Reste désormais à convaincre les conducteurs les plus modestes. Pour beaucoup d'entre eux, les démarches administratives, le coût de l'immatriculation et le temps consacré aux formalités risquent de peser sur des revenus déjà fragilisés. Les autorités devront ainsi trouver un équilibre entre les impératifs de sécurité et les réalités économiques d'une population largement dépendante de la moto pour vivre. Aération musicale en provenance de la diaspora, c'est avec le groupe Kassav, le titre « Banzawa ».

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1: Et de retrouver à présent, mesdames, mesdemoiselles, messieurs, notre éphéméride RCF Mémo Afrique, passage en revue de quelques grandes dates africaines. Semaine du 15 au 21 juin, c'est quelques dates de retrouver pour vous. 21 juin 1971, OUA, Organisation de l'Unité Africaine. Ce 21 juin 1971 s'ouvre à Addis Abeba, la 8e conférence au sommet de l'OUA, Organisation de l'Unité Africaine. Question à l'ordre du jour, faut-il, oui ou non, ouvrir un dialogue avec le régime raciste sud-africain? La majorité des pays africains disent non. La Côte d'Ivoire et le Gabon, qui sont plutôt pour, quittent la Réunion. Deuxième date, 16 juin 1976, massacre de Soweto en Afrique du Sud. Des élèves et étudiants noirs de Soweto manifestaient ce 16 juin 1977 contre la décision du gouvernement sud-africain d'imposer la langue afrikaans dans l'enseignement de certaines matières. Une autre loi discriminante, celle de Trou, manifestation organisée par le mouvement de la conscience noire sud-africaine de Stevie Biko. La police sud-africaine intervient, lance des grenades lacrymogènes et tire à balles réelles sur les manifestants. Bilan, 575 morts et des centaines de blessés. Autre date, 19 juin 1982, Tchad, formation d'un conseil d'État provisoire sous Hissène Habré. Et cette dernière date, 18 juin 2013, accord de cessez-le-feu à Ouagadougou, la capitale du Burkina Faso, entre le gouvernement malien et les rebelles du MNLA, Mouvement national de libération de l'Azawad, en vue de la tenue de l'élection présidentielle à l'époque. Et c'était là tout pour notre éphéméride de cette semaine. Et place à présent à notre rétro musical, une vieillerie musicale africaine ou afro-africaine, à retrouver, retaper, dépoussiérer pour vous, histoire, mesdames, mesdemoiselles, messieurs, de vous rappeler quelques souvenirs, mais aussi, pourquoi pas, histoire de vous faire bouger, de vous faire danser. Mais d'abord et toujours, la roue musicale à faire tourner de manière aléatoire. Ça va partir, c'est parti, ça tourne, et ça s'arrête du côté du Congo, sur l'orchestre Chama Chama. Quel titre? Le titre Okomikolanga.

nostalgie. On a traversé les époques, mesdames, mesdemoiselles, messieurs, n'est-ce pas? On a réveillé vos souvenirs, vos ambiances d'alors. Kinshasa, Brazzaville, Dar es Salaam, Nairobi, N'Djamena, Lomé, Cotonou, Ouagadougou, Bamako. Ah, Abidjan. Ambiance. Vos bars dancing de l'époque. Ok, Chama Chama, le titre Okumi Kolanga. 1976.

et rétro musical afro-africain. C'est bien sûr dans votre émission Popourri africain sur RCF, la radio chrétienne francophone. Bien sûr avec Campbell Lawson. Et bien danser donc chez vous, mesdames, mesdemoiselles, messieurs. Et c'est presque terminé pour votre émission Popourri africain de ce jour. Merci de nous avoir suivis. J'espère que vous avez passé d'agréables moments en notre compagnie. Mais avant de nous quitter, la sagesse africaine de la semaine, un proverbe, un adage africain à méditer tout au long de ce week-end. Un proverbe qui nous dit ceci. Avoir un chapeau ne signifie pas savoir le porter. Et savoir le porter ne veut pas forcément dire que cela nous convient. Je reprends, avoir un chapeau ne signifie pas savoir le porter, et savoir le porter ne veut pas forcément dire que cela nous convient. C'est un proverbe béninois à méditer, à bon entendeur. Salut, terminé donc pour Popourri africain de ce jour. Merci encore une fois de nous avoir suivis. On se retrouve la prochaine fois si Dieu le veut, mais Dieu toujours le veut quand c'est beau, quand c'est chouette. Popourri africain vous a été présenté par Campbell Lawson. Et on se quitte avec la compagnie créole Soka partie sur la plage. Au revoir.

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Vous allez constater qu'aujourd'hui, je ne pleure pas. Oui, une fois de plus, nous sommes rassemblés ici. Oui, vous le savez, c'est le portail radio des fils, des filles et des amis de la diaspora africaine. Bienvenue à vous, comment allez-vous? Je suis ravi de vous savoir branché sur cette fréquence, de vous savoir scotché à votre récepteur pour accueillir cette fille d'Afrique qui sera vous dans quelques instants. On va l'accueillir comme d'habitude. Vous le savez, nous avons de bonnes manières. Et quand on parle de bonnes manières aussi, c'est en termes de sonorité. Et parlant de sonorité, recevez ceci. Yeah. Oxlade. Ifa.

La voix, vous l'avez constaté, hein. Oxlade, et à ses côtés, l'aigle royal. Ouais, l'homme qu'on ne présente plus. Il a rempli à lui tout seul le Stade de France sur un week-end. Deux grandes dates. Fally Ipupa est rentré dans l'histoire de la musique africaine, il faut le dire. Et là, l'idée de départ de l'album d'Oxlade était de célébrer l'héritage africain de Lagos à tous les points de la planète où la diaspora africaine est installée. Donc, inviter un homme comme Fally Ipupa sur cet album est une preuve d'ouverture. Merci à vous d'être là aujourd'hui, car non seulement vous êtes là pour écouter ce que les fils et les filles d'Afrique vous racontent, mais surtout pour célébrer un grand pays du continent. Vous croyez que la présence de Fally Ipupa à l'entame de cette émission dans une musique est un hasard ? Non. Ouvrez grand les oreilles et écoutez ça.

0: Cette chanson est sortie le 27 janvier 1960. Cette chanson a célébré les indépendances de plusieurs pays africains. La voix de Grand Calais et de son groupe, l'African Jazz, n'est plus à présenter. Merci à vous d'être là aujourd'hui. Nous célébrons la RDC, la République démocratique du Congo. Car le 30 juin prochain sera la date anniversaire de son indépendance. On fêtera l'indépendance du Congo. Et avec nous pour en parler, Elou Makasinga, une fille du Congo, une fille d'Afrique. Bienvenue à vous et installez-vous. Elou, bonjour et bienvenue.
1: Bonjour Patrick.
0: Comment vas-tu? Ne pleure pas s'il te plaît.
1: Oui, j'ai beaucoup d'émotions.
0: Tu ne pleures pas, ne pleure pas.
1: Aujourd'hui, on ne pleure pas.
0: Ah, aujourd'hui, on va mettre le feu. Oui. Franchement, ça va être cool, vous allez voir.
1: Congo-Cameroun, oui.
0: On va savourer l'instant. Alors, pour ceux qui te découvrent, qui ne te connaissent pas, ma sœur, présente-toi. Qui es-tu? D'où viens-tu et où vas-tu?
1: Alors, je suis une Congolaise, comme tu l'as très bien dit.
0: Eh oui.
1: Je suis arrivée ici en Belgique à mes 2 ans, donc ça fait 44 ans.
0: Que tu es là?
1: Que je suis là.
0: Oui, dans ce beau pays, directement à Liège?
1: Directement à Liège, effectivement. Ah. Mon papa était étudiant.
0: Ouais.
1: Donc du coup, on l'a suivi juste après avec maman.
0: Mais il ne t'a jamais dit pourquoi il a débarqué par Liège?
1: On devait être parisien.
0: Ok, d'accord.
1: Mais je pense qu'il y a eu un concours de circonstances, d'un point de vue de ses travaux,
0: ouais.
1: qui n'ont pas abouti et donc il a été réorienté vers la Belgique.
0: D'accord. Et tu es restée à Liège toi aussi pendant tout ce temps?
1: Pendant tout ce temps. Donc je suis une vraie liégeoise.
0: Alors dis-moi, pour ceux qui sont bruxellois, namurois ou alors de Bastogne et qui écoutent et qui se disent Liège. Franchement, il y a quoi à Liège? Pourquoi rester à Liège alors que tu es arrivé, tu avais 2 ans, entre-temps tu as maturé, tu pouvais partir, mais tu es resté en cité ardente. Raconte-nous ça, s'il te plaît.
1: Alors il n'y a plus de débat. Ouais. À avoir sur la convivialité liégeoise. Il n'y a plus de débat. C'est confirmé, c'est affirmé. Liège est une ville qui a sa cosmopolité,
0: ouais.
1: En tout cas qui a sa diversité culturelle, mais qui a aussi ce bon vivre.
0: Ouais.
1: Voilà. Donc du coup, à choisir entre le bon vivre et d'autres possibilités où les villes vont très vite, je préfère le calme. Et l'hospitalité liégeoise.
0: En tout cas, à Liège, la chaleur, c'est dans les cœurs.
1: Exactement.
0: Ah, ça fait du bien. Alors, pour ceux donc, qui découvrent dont tu arrives ici très tôt, tu fais quoi dans la vie?
1: Alors, Elou, j'ai eu un parcours scolaire orienté vers la science.
0: Ouais.
1: Donc, je suis scientifique, laborantine de formation.
0: Ouais.
1: Mais en dehors de ça, je suis une amoureuse de la culture.
0: Ça se sait, ça se sent. On l'entend tout de suite.
1: Donc, que ce soit des langues étrangères ou tout simplement la nourriture d'autres pays, je me régale. J'aime cette découverte.
0: Alors, ceux qui sont là se disent, bon, 44 ans à Liège, est-ce qu'elle parle encore un peu les beaux dialectes du Congo? Est-ce qu'elle s'exprime dans une langue congolaise? Mais j'ai envie de vous dire, mesdames et messieurs, ne la testez pas, s'il vous plaît. Elle n'est pas à tester.
1: Non, surtout pas. D'autant plus que le Lingala...
0: Ouais, c'est un peu. S'il fallait choisir une langue nationale africaine, ce serait le Lingala, ça c'est sûr.
1: Je dirais mondiale.
0: Voilà, une langue mondiale. Vous avez compris.
1: En dehors de l'anglais, ce serait le Lingala.
0: C'est toute la fierté congolaise. C'est pour ça que j'adore les Congolais. J'adore les Congolais. Alors, c'est un grand pays qui se célébrera bientôt. Avant cela, il y a tout un processus parce que pour célébrer le Congo, il faut qu'on se lève très tôt.
1: Exactement.
0: Alors. Tu représentes une entité que tu as baptisée âme et queen. Je suis une reine.
1: Exactement.
0: Alors explique-nous d'abord ce nom, s'il te plaît.
1: Alors, I am a queen se base sur cette affirmation en tant que femme, mais pas que. En tant que nourrice, en tant qu'éducatrice et en tant que guide aussi. Donc, pendant extrêmement longtemps, la femme africaine à porter ces rôles, ces différents rôles.
0: Oui.
1: Donc, on vivait dans une société matriarcale et, comme on dit aussi, pour détruire une civilisation, on s'attaque aux femmes
0: D'accord,
1: et aux enfants. Donc, pour récupérer cette réappropriation identitaire passe par la femme.
0: Mm-hmm.
1: Et c'est pour ça qu'on s'est dit qu'on allait nommer cette ASBL I am a queen.
0: Yeah.
1: Donc, je suis reine. Mais qui dit je suis reine s'assit à côté d'un roi.
0: D'un roi, effectivement.
1: Exactement.
0: Voilà. Parce qu'en tout cas, il faut un roi pour prendre
1: Exactement.
0: Soin d'une reine.
1: Tout à fait.
0: Voilà. Donc, l'ASBL existe depuis quand?
1: Alors, c'est une jeune ASBL qui est née en 2021.
0: Pas aussi jeune que ça, ça fait 5 ans. L'enfant a 5 ans. Donc
1: l'enfant
0: quand même.
1: A 5 ans, mais apprend encore et cherche.
0: Il court déjà, hein, l'enfant qui a 5 ans. Il
1: tout
0: est rapide quand même.
1: Tout à fait.
0: Ouais.
1: Tout à fait. Mais il apprend et il continue d'apprendre et aimerait justement s'émanciper et grandir et se faire connaître.
0: D'accord. Donc, c'est basé à Liège, hein. C'est bien
1: Exactement,
0: ça
1: tout à
0: voilà,
1: fait.
0: Voilà, parce que c'est ta ville de cœur. Oui.
1: Tout à fait.
0: Donc, l'ASBL est basée à Liège et c'est véritablement lancé dans le domaine culturel.
1: Beaucoup plus culturel et je dirais aussi artistique, parce qu'on est tous des artistes.
0: Oui.
1: Quand on regarde bien, que ce soit dans la cuisine, que ce soit capillaire, que ce soit peu importe le domaine, on est tous artistes. Donc, on est tous dans la création.
0: Mais pourquoi cette ligne-là? Pourquoi la ligne artistique et culturelle?
1: Alors, pour y répondre, je me permets de poser,
0: de
1: te poser aussi deux questions.
0: D'accord, on inverse les rôles.
1: Si pas trois.
0: Oui,
1: donc, ce
0: prie.
1: Serait... Combien de personnes talentueuses de la diaspora as-tu rencontré?
0: Oh, beaucoup.
1: Beaucoup.
0: Oui.
1: Combien de personnes avides d'apprendre de leur culture africaine as-tu rencontré?
0: Beaucoup de personnes.
1: Beaucoup. Alors, je dis bien à Liège. Hein?
0: Oui, oui, tout à
1: D'accord.
0: fait.
1: D'accord. Et alors, combien d'entre elles ont-elles abandonné leur projet?
0: Ah là, il y a beaucoup aussi.
1: Voilà.
0: Ouais. D'accord,
1: Donc,
0: je comprends.
1: Donc, le constat est réel.
0: Mm-hmm.
1: Et ce n'est pas par manque de passion, ce n'est pas par manque de volonté, ni par manque de connexion. C'est surtout par manque de moyens de visibilité.
0: D'accord, ouais.
1: Il y a aussi cette absence d'un endroit où exister et où l'expression de soi-même est permise.
0: Mmh, mmh.
1: Donc du coup, c'est pour ça, en réponse à ce problème, que l'ASBL a décidé d'emprunter cette ligne-là.
0: D'accord. Et là, ce sont les afro-descendants qui sont mis en valeur, qui sont
1: Exactement.
0: Mis à l'honneur ici.
1: Tout à fait. Tout à fait. Donc aujourd'hui, la diaspora africaine est vivante, bouillonnante, créative, mais elle est aussi profondément fragmentée dans tout ce qu'elle entreprend.
0: À la différence de Bruxelles, par exemple, où on a un centre culturel congolais, à Liège, il n'y a pas grand-chose.
1: Exactement. Donc l'objectif de l'association, ce serait d'avoir un collectif d'associations qui représentent la diaspora africaine, peu importe les origines.
0: Parce qu'il est important, s'il te plaît, sans vouloir te couper, de redire quand même qu'à Bruxelles, le centre culturel congolais, qui est devenu un centre culturel africain de Bruxelles, est géré par la ville de Bruxelles.
1: Exactement.
0: C'est une initiation, une initiative de la ville de Bruxelles.
1: Exactement.
0: Mais Liège pourrait faire pareil.
1: Tout à fait. C'est pour ça que ça fait partie de l'un des objectifs et l'une des missions de l'ASBL. C'est de sensibiliser, mettre en avant d'autres ASBL, d'autres talents, afin de pouvoir avoir notre centre culturel africain ici à Liège.
0: Est-ce qu'il y a des démarches qui ont été entamées déjà dans ce sens-là?
1: Alors oui, bien sûr, on propose souvent des ateliers, mais le premier gros événement qu'il y aura, ce sera ce fameux dîner de gala le 30 juin.
0: Ouais, on va marquer une petite pause et on va encore respirer le Congo. Ça te dit, ça?
1: Toujours.
0: Bah, je t'en prie, installe-toi et prends ça. Voici le grand François Luambo Makiadi, dit Franco.

0: Mais qui va supporter ce Mario ? Ah, le goujat, franchement ! Le chef-d'œuvre de la rumba congolaise, oui, une histoire qui est celle d'un jeune homme, un jeune homme instruit. Il a 5 diplômes, le Mario, mais il préfère ne pas travailler et vivre au crochet d'une femme. Une femme plus âgée qu'il entretient. Mais non seulement il est impoli, il est brutal et il est irrespectueux, irrévérencieux. Et finalement, la femme, fatiguée de ses agissements, décide de l'écarter, de le mettre à la porte. Et lorsque Franco sort cette chanson en 1985, c'est tout le continent qui vibre. Et il y a plein de gens qui s'interrogent parce qu'on se demande si Mario n'est pas le voisin. Bon, allez savoir, Mario est le tout-puissant OK Jazz. Oui, la voix de Madilou System à l'époque est surtout une composition du grand Franco. François Luambo Makiadi, figure emblématique de cette musique africaine et surtout congolaise, l'un des maîtres à jouer de la rumba. Ah, le Congo. En tout cas, on célèbre ce grand pays aujourd'hui. Alors pour ceux qui s'interrogent encore, qui se posent des questions sur l'ancien Zaïre et le Congo actuel, alors qu'est-ce que tu peux leur dire de ce beau pays ?
1: Ah là là, il y a tellement à dire.
0: Ouais.
1: Il y a tellement à dire. Le décor a changé.
0: Oui.
1: Mais la vibration, la portée de la vibration de la culture congolaise, et je pense, je trouve, est à son apogée de par les artistes,
0: ouais,
1: les musiciens, mais mm-hmm, aussi par nos prix Nobel, toutes les personnes qui œuvrent d'un point de vue humanitaire et toutes les personnes, je veux dire, qui en sont les représentants sociaux.
0: Alors, c'est quand même 2 345 000.

0: voir. Il y a beaucoup de choses qui se passent. Certaines puissances essaient effectivement de s'installer au Congo sans passer par la bonne porte.
1: Exactement, ben c'est toujours ce sentiment de colère et de déception. Peut-être pas des personnes étrangères, mais de nos dirigeants, de notre système de pensée à nous aussi, nous le peuple. Mais j'ai espoir parce que la jeunesse est patriote, beaucoup plus patriote que nous l'avions été,
0: Ben, ça se
1: nous, à
0: voit à
1: notre
0: travers
1: temps.
0: toi déjà, tu prends sur toi de célébrer
1: C'est ça.
0: l'indépendance congolaise ici en Cité Ardente parce que rien n'était véritablement fait et tu as pris les devants et c'est vrai que la plupart des gens avaient prévu faire le déplacement pour Bruxelles et grâce à toi, beaucoup resteront ici pour
1: C'est
0: célébrer ce
1: ça.
0: Congo ici. Présente-nous cet événement, cette soirée du 30 juin. Déjà, c'est un mardi.
1: C'est ça, tout à fait. Ça tombe un mardi. On a préféré mobiliser les personnes, sensibiliser les personnes pour un mardi, pour une petite soirée, plutôt que d'avoir des hésitements le week-end, puisqu'il, à mon avis, sera chargé en événements. Alors, c'est en petit comité. On n'attend pas beaucoup d'invités parce qu'on veut que ce soit
0: On attend des invités prestigieux, il faut le
1: prestigieux.
0: dire comme
1: Voilà,
0: ça.
1: c'est ça, il
0: Voilà.
1: faut le dire.
0: C'est
1: On
0: quand
1: va
0: même le
1: dire les termes.
0: 66e anniversaire de l'indépendance du Congo, donc ce n'est pas rien.
1: Ce n'est pas petit. Alors, on va se baser sur la cuisine. On va mettre en avant la cuisine. Donc, il y a des plats qu'on mange et il y a des plats qu'on explore. Et donc, l'indépendance du Congo est une merveilleuse opportunité de mettre la richesse culturelle et l'histoire de ce beau pays à l'honneur autour d'une expérience culinaire inoubliable au sein du restaurant La Bovaria qui se trouve au parc de la Boverie. Donc, la cuisine congolaise qui est reconnue pour ses saveurs, on va pas se
0: Bien
1: battre. On
0: sûr,
1: sait que le
0: il y a
1: Cameroun
0: beaucoup.
1: aussi,
0: Non,
1: hein,
0: le
1: ce qui...
0: Congo. Non, mais écoute, moi, j'adore le pundu, j'adore,
1: Ah, on est
0: voilà,
1: d'accord.
0: tout ce qui accompagne le saka-saka, j'adore.
1: Voilà, donc, de par ses saveurs uniques, ses ingrédients authentiques, on veut vraiment, vraiment mettre le Congo à l'honneur. Et à cette occasion, c'est une rencontre pour nous et une fierté aussi, puisqu'on aura des exposants, des artistes
0: Ah
1: qui
0: mais
1: vont
0: ça c'est
1: venir.
0: bien, ça c'est bien. Moi, je sais que toi, tu es vraiment très tourné vers tout ce qui est culturel et artistique. Alors, vas-y, lâche-toi, présente-nous la soirée dans le détail.
1: Alors, dans les détails, je ne vais pas le faire parce que j'en laisse la surprise.
0: D'accord, ok, c'est comme tu veux, il n'y a pas de souci.
1: Mais sachez d'ores et déjà qu'il y aura des artistes peintres de la région liégeoise d'origine congolaise. Il y aura aussi une chanteuse qui est déjà passée par les
0: Oui,
1: locaux.
0: pareil,
1: Et nous
0: oui.
1: aurons aussi un défilé.
0: Voilà. Un défilé avec un créateur congolais,
1: C'est une
0: en tout cas
1: créatrice congolaise, tout à
0: originaire du
1: fait.
0: coup. D'accord.
1: Tout à fait. C'est une créatrice congolaise qui a d'ailleurs participé à The African Runaway Show récemment à Anvers. Donc,
0: D'accord.
1: elle a vraiment beaucoup de talent. Ses tenues sont très, très, très, très belles et j'invite les personnes à ne surtout pas manquer l'événement.
0: Alors, je sais, pour ceux qui passent par là, il y aura la présence de Claudie Mwamba, pour qui j'ai beaucoup de respect parce qu'on a travaillé ensemble sur un autre événement il y a de cela quelques années, du côté de Bruxelles, et un événement qui effectivement récompensait le talent et le mérite africain. Donc, elle sera présente effectivement pour cet événement. Et si elle est là, c'est parce que l'événement en vaut la peine. Il y a beaucoup de
1: Exactement,
0: choses.
1: exactement. Donc ce sera rumba et un délice pour les papilles.
0: Alors la rumba qui je rappelle est rentrée au patrimoine.
1: Exactement, s'il
0: Voilà.
1: vous plaît.
0: Bon, s'il vous plaît. Quand on parle de rumba, il s'agit d'une chasse gardée qui appartient effectivement au Congo, au Grand Congo, 66 ans d'indépendance dont ça se célèbre donc le mardi 30 juin à partir de 19h.
1: C'est ça, tout à fait. Et c'est sur réservation absolument, puisqu'on veut garder ce comité, on veut rester en comité restreint et aussi mettre toutes les personnes qui seront présentes dans un environnement, je veux dire, convivial et agréable.
0: D'accord. Alors, rappelons également que pour cet événement, il y aura aussi quelques officiels.
1: Tout à fait.
0: C'est important. Les officiels de la ville de Liège qui seront présents
1: Nombreux,
0: et
1: nombreux.
0: quelques représentants de l'ambassade du Congo en Belgique. Est-ce que vous avez pensé à ça?
1: Jusqu'ici, on n'a pas eu de
0: Parce
1: réponse.
0: qu'il aurait été magnifique qu'ils
1: Tout
0: vous
1: à fait.
0: voient. à quel point la diaspora congolaise, voilà, se lève pour

0: célébrer ce grand pays qu'est le Congo?
1: Tout à fait. Donc, des invitations ont été lancées, mais nous n'avons toujours pas eu de retour. On a invité aussi la députée Lydia Mutyebile, en espérant qu'elle trouvera de la place dans son emploi du temps.
0: Oui, Lydia, qui, je le rappelle, était elle aussi récemment au cœur des New Star Awards.
1: Tout à fait.
0: Voilà, du côté de Bruxelles, organisé par le Centre culturel de Bruxelles. Et c'est une bonne chose, j'espère en tout cas qu'elle sera là.
1: Je
0: Mais
1: crois que
0: si elle a encore des doutes, je lui envoie cette petite musique.

0: Il s'appelle Sami. Sami Palila. Ah, c'est le frère de Pizanzuba Boy. Ouais, natif de Kalemie au Congo. Il est né en 2001, le garçon. Mais alors, quelle voix, quel talent. Oh là là. À l'instant, Oumama. Ouais, une chanson qui, ma foi, s'adresse à toutes ces personnes-là qui ont besoin de retrouver leur repère. Ouais. Car il est l'un des jeunes étiquetés pour changer le visage de l'industrie de la musique congolaise et africaine. À l'instant donc, Sami Palila. Ouais, sur notre radio. Assez fort lorsqu'on écoute des jeunes comme ça. Et le Congo en a des millions comme ça. Rien que sur le territoire congolais. Des artistes aussi puissants, des artistes qui ont de la voix. Des artistes qui sont capables de changer la vision qu'on a actuellement du Congo. Alors le 30 juin prochain, on célébrera les 66 ans d'indépendance du Congo. Une date féerique pour ce grand pays.
1: Indépendance, tcha tcha, tozumiye.
0: Et on célèbre le Congo partout, hein.
2: C'est ça.
0: Et pour tous les Congolais qui sont branchés, qui sont à l'écoute, levez-vous s'il vous plaît. Sortez un mouchoir blanc pour ce grand pays qui a besoin de paix, qui a besoin de calme. Et à tous les artistes congolais, vos dévotions ont fait le travail. Merci parce que vous avez gardé cette flamme.
2: Exactement.
0: Et on est fiers de vous. Quand je vois Fally Ipupa remplir le stade de France, et je me dis que ce Congo a quelque chose de fort. Et n'oubliez pas, le 12 juillet prochain, le grand Koffi Olomidé, le Kwadra Koraman, le Mopao sera présent au stade Roi Baudouin pour un gros événement. Koffi au stade Roi Baudouin. Pour la première fois, un artiste africain sera en live dans un grand stade bruxellois. Et oui, ça mérite votre présence. Donc on se donne rendez-vous déjà là-bas pour soutenir ce grand monsieur de la musique africaine. Grosse pointure de notre musique. Une figure emblématique de la culture africaine. Rendez-vous dans le 12 juillet pour voir Koffi sur scène. Mais avant cela, le 30 juin, on sera aux côtés de Elou et toute sa clique. Oui, ce sera au restaurant Bovaria.
2: C'est ça, la Bovaria, dans ouais. Le parc de la Bovrie.
0: Voilà, pour célébrer les 66 ans du Congo. Alors, avec, bien sûr, des artistes, on en a parlé tout à l'heure. Et il y a Monique Tendai qui sera là.
2: Exactement. Donc, la villa consulaire nous permet d'occuper ces locaux pour pouvoir permettre aux artistes présents de s'exposer, de se présenter aussi. Monique Tendai, qui est une chanteuse.
0: La reine du Mutuashi.
2: Exactement. Ouais. Autrice, elle, franchement, compositrice.
0: Et moi, j'étais subjugué, on l'a reçue ici. Elle gratte à la guitare, elle est capable de tenir en live pendant des heures.
2: Exactement.
0: Elle est tellement inspirée. Parfois, je lui dis, mais ton répertoire, tu ne l'as même pas encore entièrement présenté à tes fans, à ta fanbase. Elle me dit, non, j'ai le temps.
2: C'est ça.
0: C'est une amoureuse de la musique, elle ne vit que pour
2: une
0: ça.
2: Une amoureuse de la musique.
0: Et elle est prof de musique parce qu'elle donne des cours de guitare.
2: Elle donne des cours de guitare, tout à fait. Et elle a son association aussi, Tendai Congo Culture, qu'elle va venir défendre aussi le 30 juin prochain.
0: Voilà.
2: En dehors d'elle, il y a aussi deux artistes peintres, comme je l'ai dit tout à l'heure, Bénédicte Perrault, qui elle fait plutôt de l'abstrait, de l'art abstrait.
0: Ouais.
2: Et alors, il y aura Claudie Mwamba, qui est peintre aussi et qui confectionne des lampes, de très très belles lampes.
0: Voilà, oui, parce qu'elle travaille en plein temps en qualité de conseillère en luminaire.
2: Exactement.
0: Voilà, et en 1995, elle obtient un graduat en art graphique à Saint-Luc, puis enchaîne avec un second graduat en peinture sur Chevalet. C'est à l'Académie des Beaux-Arts de Liège.
2: Exactement.
0: Qu'elle obtient en 1999, en véritable passionnée de tout ce qui touche à la création artistique. Elle s'impose souvent des challenges pour tenter de satisfaire sa soif impérieuse de nouvelles techniques. Alors, je rappelle que ce sont des passionnés que vous allez voir, effectivement, ce soir-là, l'occasion pour vous d'échanger avec, dont vous avez entendu rien que le parcours de Claudie, rien que son parcours impose du respect. C'est-à-dire que c'est quelqu'un qui vient, effectivement, changer avec vous. Elle fait de l'art parce qu'elle aime l'art.
2: Tout à
0: fait. Elle est artiste dans l'âme et elle sera là pour vous transmettre sa passion, pour vous faire peut-être aimer ce qu'elle fait. Ce sera l'occasion de découvrir, en tout cas.
2: Tout à fait, exactement. Donc, en dehors de ces artistes peintres et de Claudie, il y aura une très jeune artiste, toujours congolaise, qui, elle, est créatrice et styliste de mode. Elle s'appelle Kelly. Son nom d'artiste est Perle Noire Industrie. Elle confectionne de très, très beaux kimonos, de très, très belles tenues, sophistiquées et élégantes.
3: Ah, voilà, autant de choses.
2: RD Congo, toujours RD Congo, Elo Kwama Kassi, comme on dit.
3: Elo Kwama Kassi. Alors, donne-nous un peu, donne-nous la signification, Elo Kwama Kassi, s'il te plaît.
2: C'est du lourd.
3: C'est du lourd.
2: Cette expression, c'est du lourd.
3: Effectivement. Allez, Tobeta Bango.

0: Ah, le Congo, c'est célèbre évidemment sur cette radio. Vous le savez bien, la RDC est l'un des pays les plus festifs d'Afrique, ça il faut le dire, avec des artistes capables de vous faire danser parce que tellement ils sont productifs, ils sont téméraires et sur scène, ils assurent. Vous le savez, la plupart des musiciens là-bas, ce sont des gars qui ont l'habitude de jouer en live. Et lorsqu'on entend la musique, les paroles même, la façon de chanter, il y a cette verve-là qui se traduit. Et c'est aussi ça qui fait la beauté du Congo. Alors merci à vous si vous arrivez à l'instant, installez-vous confortablement. Nous sommes au cœur d'un événement qui se déroulera dans le 30 juin prochain. Oui, ce sera le 66e anniversaire de l'indépendance du Congo. Et pour en parler, il y a Elou Makasinga qui est avec nous pour effectivement présenter le programme parce qu'elle est organisatrice de cet événement à travers son ASBL, l'ASBL I Am a Queen. Et dans le programme, c'est déjà à partir de 19h,
1: c'est ça,
0: mardi.
1: Tout à fait. C'est oui. Mardi à partir de 19h, les festivités vont commencer.
0: Oui.
1: Donc il y aura tout d'abord le vernissage et puis la chanson, les interprétations de Monique Tendai et le défilé. Et ensuite on passe aux affaires sérieuses puisqu'il y aura un menu 5 services où la cuisine congolaise sera présentée de manière...
0: Menu 5 services.
1: Exactement. C'est ça. Donc la cuisine congolaise sera présentée de manière gastronomique.
0: Alors, il y a plein de gens qui nous écoutent depuis qui se disent, ouais, comment est-ce qu'on fait pour profiter de cet instant? Comment est-ce qu'on fait pour être présent à cet événement? Alors, je rappelle qu'il y a des moyens de réservation, effectivement, dont le plus rapide, c'est le téléphone, le 0400 87 57 74 75 ou le 0400 99 23 37 44.
1: C'est bien ça.
0: Ce sont les numéros de téléphone. Ou aussi par mail.
1: Tout à fait, par mail, sur le mail iamaqueenproject@gmail.com.
0: Voilà, et on a pour
1: 100 personnes.
0: 100 personnes à peu
1: maximum,
0: près.
1: Maximum, tout à fait.
0: Donc 100 personnes, et si on se dit qu'on est écouté par 5000 personnes déjà dans la région de Liège, ça va aller très très vite.
1: Réservé vite.
0: Donc il y a 5000 personnes à Liège, il y en a 20 à Bruxelles, et du côté de Namur-Bastogne, là on se calme franchement, faudra se dépêcher.
1: Voilà, réservé
0: donc faudra vraiment
1: vite.
0: Se dépêcher.
1: Tout à fait. Réservez vite. Le cadre se veut prestigieux. C'est pour ça que les places sont limitées. Mais justement, plus il y aura de demandes, plus vous nous donnerez la force de pouvoir faire des secondes, des éditions supplémentaires.
0: Voilà, avec la possibilité donc, de venir avec sa voiture parce qu'il y a un parking, c'est le parking public du Palais des Congrès
1: à
0: Liège, donc c'est situé à quelques mètres du restaurant.
1: Tout à fait, oui,
0: voilà.
1: C'est ça.
0: Donc voilà, c'est un parking pour ceux qui viennent en voiture, c'est plus facile. Et ou alors, le parking de la Tour des Finances.
1: C'est ça, le parking donc, sur les quais, juste en face de la Tour des Finances, prendre la petite passerelle et on arrive exactement derrière le restaurant ou la villa consulaire.
0: En tout cas, on a tout mis en œuvre pour que vous soyez présents, mesdames et messieurs, à cet événement. Il faudra réserver. Il y a un montant pour la participation.
1: C'est ça, tout à fait. Donc la participation, le menu, c'est uniquement le menu 5 services.
0: Il
1: est à 60 euros.
0: Voilà.
1: Et donc, je vous garantis que vous ne manquerez absolument de rien.
0: Voilà. Donc, voilà qui est dit. Merci Elou d'être passé par ici.
1: Merci à toi, Patrick, de m'avoir reçu. Un grand merci.
0: Bah, c'est un plaisir. Et puisque le Congo est en fait, on va continuer de célébrer ce grand pays sur cette fréquence, à travers sa musique, à travers ses artistes aussi, à travers sa culture, tout en vous rappelant que l'événement, c'est le 30 juin prochain et qu'il y a effectivement un moyen de réserver sa place. Donc, rappelle les numéros de téléphone, s'il te plaît, c'est important.
1: Donc, le numéro de téléphone, le premier, c'est le 0487 577 475.
0: Oui.
1: Vous avez le mail aussi, iamaqueenproject@gmail.com. Et le second numéro de téléphone, c'est le 0499 23 37 44.
0: Voilà qui est dit. Allez, on se donne rendez-vous. Déjà, pour le 30, merci en tout cas à vous. Et merci à toi, Elou, d'être passé par ici.
1: Un tout grand
0: merci.
1: On va
0: se quitter avec la musique, comme toujours. En tout cas, on va te raccompagner, toi, avec de la musique, comme toujours. Parce que je sais que la musique, tu aimes.
1: C'est de cœur. C'est
0: voilà,
1: de cœur. Même
0: de
1: le
0: cœur.
1: Ndombolo, si tu veux.
0: Le Ndombolo, si tu veux, si je veux. Mais avant cela, voici un son que tu aimais. Et juste après cela, on retrouve le Ndombolo. Oui, c'est toujours le Congo qui se célèbre. Hein.
1: Merci beaucoup. Fuego!
0: Ouais. Ah, le 30 juin, on va vous piler, ça c'est sûr. Ils vont vous piler. Mauvais Dieu sur la radio!

Mauvais Yo, rappeur du collectif Triangle des Bermudes, et le titre pilé, il n'y a plus rien à dire, c'est vraiment le hit de cette année, hein. C'est la chanson qui fait couvrir tout le monde, et je crois qu'en discothèque, c'est l'une des rares chansons qui n'autorise pas qu'on reste en position assise, ça c'est sûr. Allez, voici NASA, fils du Congo, aux côtés de Dr Yaro.

Ah, ça fait plaisir, NASA, NASA et le Comorien Dr Yaro. Alors, je vous le disais, hein, les Congolais sont très présents. Nous sommes en train de célébrer là les 66 ans d'indépendance du Congo. Alors, juste à titre de rappel, je vous donne le programme rapidement. Donc, le 30 juin, nous allons au restaurant La Bovaria. On célèbre les 66 ans d'indépendance du Congo. Et on donne rendez-vous le 17 juillet au stade Roi Baudouin, célébré Koffi Olomidé, vous le savez. Koffi est sur scène. Mamassi sera à côté. Voici Cindy Lecoeur, qui reprend une chanson de Koffi et Papa Wemba. Koffi nous apparaissait à travers cette chanson. Oui, voici Senza, reprise, revue et corrigée, Monsieur et Madame.

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1979, Kofi était l'étudiant le plus célèbre du Congo, du Zaïre, c'est comme ça qu'on l'appelait à l'époque. Et à ses côtés, Papa Wemba, Chungu Wemba Dio. Oui, le grand frère avait décidé de tenir la main de Kofi. Mais n'oubliez pas une chose, c'est Kofi qui écrivait les chansons. Et Papa Wemba savait les mettre en œuvre. Et oui, cette chanson est une masterclass. Et lorsque monsieur et madame décident de la reprendre, c'est juste magnifique. Cindy Le Coeur et Kofi Olomide sur cette chanson, Senza. Oui, la version originale a été interprétée par Kofi et Papa Wemba. Il y avait Kofi, Papa Wemba et bien sûr, Viva la Musica. Et Papa Wemba avait tenu à le rappeler, Kofi Olomide n'a jamais fait partie de Viva la Musica. C'est un artiste qui étudiait à l'époque en Suisse et qui venait au Congo. Et pendant les vacances, était intéressé par la musique. Effectivement, les deux revoyaient leurs compositions. Juste magnifique, n'est-ce pas? Beaucoup de générosité. Et quand on parle de générosité, Kofi est un grand maître. Voici l'un des classiques de ce grand monsieur, de ce monument de la musique africaine. Oui, parce que Kofi a toujours fait la loi.

0: Monsieur Zouama.
1: Attention, le rendez-vous, c'est pour le 12 juillet prochain. Monsieur Kofi Olomide, la star mondiale, sera présente. Ah ouais, au stade Roi Baudouin. Attention pour un concert ultime. Le tout premier musicien africain à remplir Bercy. Il tentera de remplir le stade Roi Baudouin. Parce que Kofi Olomide, ce sont des hits. Et quand lorsqu'on parle de hits, ce sont vraiment des hits. Ah ouais, et Fracata. Ah, Kofi. Le 12 juillet prochain, au stade Roi Baudouin, on sera là pour faire la fête. Monsieur Aman Abdoulaye, ça c'est pour toi. Mopa Omokonzi, MM.

Alors on va le rappeler à toutes fins utiles, le 30 juin restera la Bovaria au parc de la Bovrie pour célébrer les 66 ans du Congo à Liège. Et le 12 juillet, nous serons au stade Roi Baudouin pour célébrer le grand Kofi Olomidé, le GOAT.

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Bonjour à tout le monde et c'est avec plaisir que je vous présente aujourd'hui non seulement notre technicien Christophe, mais aussi Paul McCartney avec son nouvel album qui s'intitule The Dugong Lane. C'est une avenue tout près de Liverpool qui s'appelle comme ça. Et c'est le 27e album de Paul, ce vieux sage qui porte des regards et des sons sur son passé. Tellement rempli de vie, de jeu, de création, avec John, des virées en stop et de complicité, de sourire avec George, à parler de leurs amours d'adolescents, des rires et des blagues avec Ringo, parler de ses parents aussi, avec sa maman qui est décédée, il avait 14 ans, et de ses grands-parents bien-aimés. Voilà, nous écoutons le deuxième morceau qui s'appelle « Days We Left Behind ».

Days we left behind, les jours que nous avons laissés derrière nous. Regard en arrière sur notre passé, sur notre vécu, mais pas de regret, dit Paul McCartney. Ces jours que nous laissons derrière nous avec leur bonheur, leur peine, c'est un des plus beaux morceaux de cet album. Et puis après, nous avons écouté Ripples in the Pond. Une ballade fraternelle maintenant. Always my friend, you was my only one. Ça s'appelle We Two.

Le titre, c'est Come Inside, et vous voyez que Paul McCartney dans ce CD mélange des ballades, des mélancoliques et du rock comme maintenant. Donc, on entend dans les ballades un petit peu sa voix vieillissante, si on peut dire, mais qui est propice pour ces ballades mélancoliques. Mais quand il fait du rock, comme vous venez d'entendre, il est aussi quand même percutant, c'est vraiment très très beau. Alors, un morceau qui a beaucoup de valeur, évidemment, c'est le numéro 10 sur le CD, Home to Us, avec la voix et la batterie de Ringo Starr qui l'accompagne. Donc ça, c'est un tout beau morceau parce que les fans adorent ça. Il y a déjà une petite vidéo qui accompagne et c'est très joli à voir. On l'écoute.

Life Can Be Hard, une chanson qui fait penser au moment où il était avec les Wings. Alors, un petit texte qui vient d'un journaliste d'Angleterre. Il a montré au monde comment vieillir avec grâce, gratitude et un cœur ouvert. Beaucoup de gens passent leurs dernières années à courir après le passé, essayant de revivre les moments où la vie semblait plus grande, plus brillante, plus jeune. Paul McCartney a choisi une voie différente. Il garde des souvenirs, comment ne pourrait-il le faire avec tout ce qu'il a vécu. Mais il revoit les rues de Liverpool, les aventures interminables avec John Lennon, les rires, les rêves, les chansons qui ont changé la musique pour toujours. On écoute maintenant First Star of the Night.

Talisman Saint, c'était le 13e morceau de ce CD, album de Paul McCartney qui vient de sortir, The Dogon Lane, et que je vous propose encore aujourd'hui dans cette émission. Durant toutes ces années, Paul est connu pour son dynamisme impitoyable, des longues séances en studio, une créativité infinie, une détermination à faire de chaque chanson la meilleure possible. Cette passion est toujours là aujourd'hui, il le montre avec cet album qui est déjà numéro 1 en Angleterre. Il est accompagné maintenant de sagesse, de gentillesse, de perspective. Il parle beaucoup du passé, mais aussi de ceux qui l'ont entouré, comme son papa et sa maman, bien entendu. Et on écoute Mama Gets By.

Après cette belle balade d'amitié avec ses parents, sa maman surtout, qui a disparu alors qu'il avait 14 ans. Et puis nous avons écouté un rock Lost Horizon. Et maintenant Mountain Top.

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1: Paul McCartney a pris une guitare folk à la place de sa basse habituelle pour cette chanson Down South. Nous êtes toujours dans l'écoute de ce nouvel album de Paul McCartney, toujours numéro 1 déjà en Angleterre, Dungeon Lane. Et on écoute maintenant Never Know.

en compagnie de Paul McCartney avec Never Know. Et maintenant, un petit retour en arrière sur les belles chansons de Paul. On va commencer par It's Another Day. Every day.

Voilà, c'est avec Paul McCartney, en compagnie de ce grand garçon, chanteur, magnifique animateur, créateur, et qui nous a bien suivi pendant toute cette génération, que je vous laisse. Et on se retrouve la semaine prochaine pour toutes ces belles voix à travers les décennies.

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5: 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Il est 17h.
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0: Raymond, j'ai voulu commencer ton histoire, l'histoire de ta vie et de ton œuvre ici, dans tes anciennes usines, les usines d'Usberg. Ce qui est frappant, c'est que tout est là, tout est resté en place, ces ateliers énormes et vides. Et puis tout à côté, la rivière qui coule avec un bruit très très apaisant, ces oiseaux, ces arbres, et puis ces fleurs qui poussent sur les grillages industriels.
1: Oui, c'est très beau, c'est très beau. C'est l'ambiance dans laquelle nous avons vécu et l'ambiance où nous sommes nés et où sont nés nos ancêtres. Mais cette usine a été vendue il y a une trentaine d'années.
0: De quand datent ces usines ?
1: Oh, elles datent de 1834, et donc 170 ans. Et elles sont restées toujours dans la famille, toujours. Jusqu'au moment où ça a été liquidé suite à des circonstances indépendantes de notre volonté, bien sûr.
0: Comme on dit.
1: Ici, c'est l'entrée principale. C'était les ateliers d'Usberg-Bosson, un atelier de construction de machines textiles.
0: Dis-moi Raymond, est-ce qu'il reste à Verviers des gens que tu as connus, des anciens industriels, les grandes familles?
1: Ben, les Pelsey ont disparu, les Surstrass, les Simonis, ils ont disparu. Ils ne sont plus dans la ville même, ce n'est plus la ville. Toutes les grandes familles qui étaient là-bas, qui dominaient l'industrie, qui dominaient, ont disparu. La ville est morte.
0: Je n'arrive pas à comprendre comment toi, tu peux rester aussi indifférent. La ruine de toutes ces usines, ça a démoli ta famille, ta fortune, ton nom.
1: Et ce déclin est arrivé comme ça petit à petit. Je n'aimais pas l'industrie, je n'aimais pas la finance, je n'aimais pas... Parce que j'étais un être double. J'étais né aussi bien industriel qu'écrivain. L'entreprise de Duisberg, notre entreprise, est très variée parce que, à la mort de mon grand-père, il a légué l'affaire à ses trois fils. Mais il l'a scindé, un peu comme Louis de Débonnaire au traité de Verdun. Il les a scindés. Il a dit, l'aîné, toi, tu auras telle usine, toi, le second, telle autre usine, et le troisième, donc tu auras les fonderies. Bon. Alors, il est mort en 1915. Et puis, les frères se sont partagés l'héritage avec certaines difficultés parce que le grand-père en question était un peu dispendieux. C'est dans la famille d'ailleurs, c'est un défaut familial. Et moi j'étais un des fils du troisième fils. À l'époque il n'y avait pas 1000 personnes, mais il y avait en tout cas bien 700 personnes. C'était l'affaire la plus importante en Belgique de constructeurs de machines de filature. Car c'était des machines de filature de laine que l'on construisait depuis plusieurs générations. C'était ça, les affaires. Alors, j'ai continué à faire mes études chez les jésuites, puis j'ai été à l'université de Louvain en philo. Mais néanmoins, toujours, on disait... Pour pas que tu ailles à l'université, il faut que tu entres dans les affaires pour être ingénieur. Ah non, pas d'ingénieur. On ne veut pas d'ingénieur dans les affaires. Pourquoi ne veut-on pas d'ingénieur ? Je vais le demander. Parce que les ingénieurs font perdre de l'argent. D'ailleurs, j'avais un oncle qui disait pas un ingénieur, il disait un ingénieur. Et il retroussait son menton avec un sourire méprisant. Les ingénieurs ont des idées, on ne doit pas avoir d'idées. Hein. Et c'est pourquoi j'ai choisi le côté commercial. Et je m'y suis adapté du moment qu'on me laissait tranquille et du moment que je puisse continuer à écrire. Car c'était pour moi l'important, le plus important. Là, c'était mon bureau. Mon bureau là-bas qui se prolongeait au-delà de ce deuxième bureau. Il y avait naturellement cette idée de vitres de façon à ce que l'on voit tous les employés au travail.
2: Vous faites peut-être allusion à ce bureau-là.
1: À ces bureaux-là, voilà. C'est ça.
2: Voilà ce que je voulais.
1: Moi, j'avais mon bureau là-bas.
2: Je vous précède dans l'atelier.
1: Je vous en prie. C'était la mentalité du 19e siècle. Une photo avec un arrière-grand-père entouré de ses ouvriers, c'était le patron, c'est-à-dire le patronat. Ah oui, ici, je me rappelle, on descendait
2: vers l'atelier.
1: Vers l'atelier.
2: Tous ces bâtiments sont désaffectés.
1: Le paternalisme est une manière de considérer l'affaire comme une famille, pater familias. Et les ouvriers étaient considérés là-bas comme des fils, des enfants. Or, ils sont passés du social et du familial à l'industriel. Et ça a été la grosse erreur. L'industrie paternaliste avait son décès en elle. Et pourtant, c'est de cela que nous vivions. Et on vivait comme vivaient le grand-père, l'arrière-grand-père et compagnie, et bisaïeul compagnie. Il n'y avait pas de volonté de changement et une conscience de changement. Ce n'était pas le centre de mes intérêts. Mon père, oui, mais il n'en avait pas conscience. Mais moi non plus, moi par ignorance volontaire, et lui tout simplement parce que par traditionnalisme. Et après, lorsque un arrière-cousin ou l'autre a voulu le faire, c'était trop tard.
2: Ça retravaille alors.
1: Eh oui. Modestement, mais ça s'accroît. Voilà. Ça continue. Voici des emballages. Des emballages de parties de machines. Prêts à recevoir les camionneurs.
0: Raymond et tous ses ouvriers au travail, que ça te fait quelque chose? Est-ce que ça te rappelle tes ouvriers? Il y avait quand même 800 ouvriers qui travaillaient pour toi.
1: Les visages. Qui se rappelle pas des visages? Bien sûr que je vois des visages d'ouvriers. Que je vois des visages d'ouvriers que je rencontrais. Ils étaient très fidèles au lieu de travail. Leurs fils, leurs neveux, continuaient à travailler où le père et où l'oncle avaient travaillé. C'était ça aussi, c'était une chose particulière à l'époque. Et bien sûr, je me souviens des visages d'ouvriers.

0: le chef des syndicats, c'était lui qui s'occupait d'une grande radiale, d'une grande foreuse. Voûté, il s'appelait.
1: Il y avait le socialisme, les syndicats, il y avait tout ça, il y avait l'ennemi. C'était l'ennemi. Le conseil d'entreprise, mon Dieu. Lorsqu'on a parlé des conseils d'entreprise, je vois encore mes oncles dans un état d'énervement. Conseil d'entreprise. Mais comment peut-on imaginer un conseil d'entreprise? L'entreprise, c'est nous, c'est moi. Ce n'est pas un conseil. Et un conseil dans lequel entreraient des ouvriers. C'est fou, c'est pas possible. Oh, aberration, les congés payés. Je me souviens des premiers congés payés. Quelle affaire, les congés payés. Mais pourquoi, non, les congés payés, c'est ridicule. Et on honnissait les congés payés, on les détestait, les congés payés. On traitait les gens de congés payés lorsqu'on avait un terme péjoratif à leur adresser. Mon oncle, lui, c'était le plus catholique de tous, le frère aîné, et il versait un dixième ou un cinquième, je ne sais plus très bien, disons un dixième, parce que de ses revenus aux œuvres catholiques, aux œuvres de pauvreté. Et il a fait ça toute sa vie. Et il roulait en deux chevaux, mais il y avait au garage, il y avait deux Cadillacs. C'est aussi à saint homme. C'était un système tout à fait différent. Tout à fait différent de ce qui existe maintenant. Ça se passait dans le domaine personnel, de dons, de victuailles ou n'importe, des dons, ou bien une aide quelconque en cas de maladie, en cas de mort. Et ça, il le faisait. Et il y avait d'ailleurs un service social. On savait ce qui se passait dans les familles. Je n'avais pas de révolte, je l'acceptais, et je n'avais pas de révolte parce qu'il me nourrissait. Et comme je n'avais aucun souci d'argent, naturellement j'en avais quand même un petit peu parce que je dépensais beaucoup, mais enfin c'était peu. Bon, j'étais conservateur, bien sûr j'étais conservateur, mais je ne m'intéressais pas au conservatisme. J'étais conservateur comme j'avais des organes, comme j'avais des dents, comme j'avais des... J'étais conservateur.
2: Les Grenouilles, page 89.
3: La science est maîtresse des actes et des pensées. Tandis que l'art, la littérature et la musique, connaissance mineure, mousse légère du savoir humain, figurent parmi les divertissements communautaires au même titre que les sports, la migration estivale et les plaisirs de la sexualité organisationnelle.
4: Le monde va de soi, le monde va de soi.

J'étais, je ne sais pas dans quel pays, j'entrais dans un hôtel, en général le meilleur hôtel de la ville. Bon, alors je me trouvais dans une chambre anonyme, complètement anonyme, une table, une chaise, et le calme. J'ouvrais mon manuscrit à l'endroit qu'il fallait, et puis je relisais sans cesse, et relisant, l'idée me venait de continuer. Aucune envie d'autre chose que la littérature. Car il faut bien te dire que lorsque j'arrivais là-bas, en Yougoslavie, en Hongrie, en Roumanie, en Russie, ou bien alors dans toute l'Amérique du Sud, je connais toute l'Amérique latine, n'étais pas seul, hein. Surtout dans les pays de l'Est. Et je savais, et je me rendais compte, que dans le même hôtel où j'étais, il y avait le concurrent sur place. Il était convoqué comme moi pour continuer la négociation industrielle. Et alors il faisait durer les négociations le plus longtemps possible, ce qui m'arrangeait puisque j'écrivais. Et je ne sortais pas. Je ne les fréquentais pas. Je ne fréquentais personne. Et le concurrent, lui, et je savais qu'il était le plus souvent au bar que dans sa chambre. Et c'était comme ça. On usait le client. On l'usait, on le faisait boire, etc. Moi, je ne buvais pas. Et il m'usait difficilement. Et de cette manière, j'arrivais frais aux négociations, 8 jours, 15 jours après. Et j'avais un certain succès. La vraie vie n'était pas là, elle était dans la littérature. Ça, je l'ai compris parce que 4 ans de travail pour faire les grenouilles, il fallait

0: Je n'ai pas écrit les grenouilles contre quelque chose. Je n'ai pas écrit pour non plus. J'ai écrit parce que j'avais envie de le faire. C'était l'essentiel. Ce n'est pas de science-fiction, mais enfin, il y a ça quand même. Puisque c'était le résultat d'un conflit atomique. Et c'était les derniers subsistants de l'humanité. Mais cet aspect monstrueux, c'est pour moi également une opinion de l'humanité. L'humanité est monstrueuse. La tératologie, c'est l'humanisme.
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2: Sur ce qui subsistera de terre habitable, se traîneront des êtres que nulle vérité, nulle volupté ne concerneront plus. Si profond sera le dégoût de ce monde, dont on avait prétendu tout leur expliquer, qu'ils demeureront prostrés pendant des journées entières, insensibles, jusqu'au jour où l'un d'entre eux, touché par le désespoir, comme par une grâce, se décidera à donner le signal du suicide collectif.
0: Et pourquoi j'étais tenté par ce type de littérature ? Mon Dieu, il n'y a pas là un motif rationnel. Il y a simplement un dégoût de l'humanité. Parce que si je l'ai réduite à une poignée de 25 000 âmes dans le désert, dans un désert aride, et si je l'ai fait mourir après dans une pluie qui devient une pluie de grenouilles. Si je l'ai fait, c'est aussi parce que j'ai... Il y a des moments, autant je suis humaniste, si l'on veut, dans ma culture, autant je suis choqué par l'inhumanisme du monde. Naturellement, le nazisme et les camps de concentration et tout le reste. Toutes ces choses que j'ai vécues, toute l'histoire de l'humanité est pétrie, est faite de monstruosité et d'horreur.
2: Pourtant, l'humanité n'est guère encombrante. Noyée tout entière dans le lac de Genève, elle n'en aurait fait hausser le niveau que de 26 centimètres.

0: du fait que je mettais en scène une humanité du petit nombre avec une ville qui avait ses lois, aussi absurdes soient-elles, j'ai mis une scène surréaliste où des personnages jouent au bridge sans jouer. Mais là, c'était une source d'inspiration provinciale.
1: Je propose le jeu des divertissements révolus.
2: C'est défendu par la religion.
3: Tout dépend du but visé.
2: Excusez-moi, mes chers, mais tout ce que je viens d'entendre m'a trop attristée. Je préfère m'en aller. Vous ne m'accompagnez pas, Glaise. Eu égard aux fonctions que vous occupez, vous avez tort, ma fille. Vous avez grand tort.
3: Bon débarras. Laissons cette personne pusillanime à ses légitimes angoisses et commençons à jouer.
4: Bravo ! Bravo !
3: J'espère que vous avez, depuis la dernière fois, enrichi votre vocabulaire. La tronc sera la meneuse de jeu.
1: Est-ce que ça va être difficile ?
3: À vous, la tronc.
2: Si le... Oh.
3: Irons-nous au cinéma, mesdames ?
5: Plaisir de choix. Plaisir de choix. Plaisir de choix.
3: Car sur l'écran se déroulent les mystères joyeux et douloureux de nos existences.
6: Tournent en silence dans la nuit les pages blanches de nos vies.
3: Au bridge, jouerons-nous donc, mesdames ?
5: Plaisir de choix !
0: Ainsi, je voyais ma mère qui jouait au bridge avec ses amis, et j'en riais. C'est-à-dire que ces bonnes femmes-là, elles étaient médisantes et vantardes, très vantardes, naturellement. Celle qui avait ce que l'autre n'avait pas encore. Ah, alors ça, le mettait en valeur, les bijoux.

0: Et quand mon livre est paru, il y a eu un tollé de ma famille et également de la société où je vivais. Mon cousin m'a raconté un jour que mon vieil oncle, auquel j'avais dédicacé le livre, puisque je l'avais envoyé à la famille, quoi, il était en train de le lire, il débutait, il le lisait consciencieusement, et il est entré dans une véritable colère. Et il s'est mis à piétiner le livre, à piétiner. Il était petit avec ses petites jambes, il piétinait les grenouilles dans tout l'appartement de colère. Voilà une réaction violente. Il s'est mis dans la tête que c'était un mauvais livre, dans le sens chrétien du mot.
1: Tous ont les yeux levés vers la pointe de la tour où un pavillon badigeonné au luminol diffuse la voix de Dieu.
2: À quel point je suis exclusif, je ne vous le répéterai jamais assez. Mais vous me connaissez si mal. Avouez que ce monde borné, figé, sans civilisation consécutive que je vous ai donné en bail est mieux adapté à votre entournure que l'univers antérieur où vous passiez votre temps à vous entretuer, à vous entrejuger et à vous exploiter les uns les autres. Je veux que vous gardiez au fond de vous-même une réminiscence de culpabilité, car, je vous le répète, la tentation de vous supprimer ne me quitte jamais.
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0: La seule fois où je me suis adressé à un éditeur, il a publié, plomb. En Belgique, j'ai eu de bons articles, mais je n'ai pas eu un accueil fastueux. Hein, n'ai pas eu, j'ai eu beaucoup plus en France qu'en Belgique. J'en ai pas eu à l'époque dans la Libre Belgique. Hein. Même pas un articulé. Hein. Donc j'avais contre moi le clergé, les catholiques, tout à fait contre moi. Je n'ai pas eu le prix Médicis, je n'ai pas eu... Je m'étais fait l'illusion que j'allais gagner ma vie avec la littérature. Et ça, c'est ce qui a été mauvais. Ça a été néfaste. C'est là ce que j'appelle la perversité. Voilà.
4: On ne peut pas entrer.
0: On ne peut pas entrer. Il y a une indication.
4: Il y a une interdiction.
0: Oh, alors, n'y allons pas, hein, on regarde de loin.
4: Donc, mon cher Raymond, il faut parler de tout ça de loin.
0: Oui, d'accord. Je dis heureusement qu'ils ne démolissent rien. C'est bien, c'est pas mal. Enfin, il y avait des agréments qui étaient là. Ça pourrait être classé, hein. Pourrait être classé. Tout est du 18e, la façade. Je ne suis pas né ici, mais j'avais 12 ans quand je suis venu pour la première fois. Mes frères sont nés ici. Ce sont des pignoufs. Il n'y a rien à faire, on ne peut pas entrer. Ce sont des pignoufs. Mais les tours, sont plus vieilles. Hein. Et là, dans cette tour-là, j'avais ma bibliothèque en rond, avec tous les livres. Et j'avais les trois fenêtres, là c'était mon bureau.

0: Là, j'ai cru les grenouilles.
1: Et la bibliothèque?
0: Bon, je l'ai reprise avec moi, puis j'ai vendu pour finir. Une très belle bibliothèque. Ancienne. Datée de mon père et de moi. Hein. Alors, dès qu'on avait de l'argent, on achetait des livres. Hein. Ouais. Ah, c'est beau. Hein. C'est beau. Il y avait de ce temps-là, beaucoup de corbeaux. Et il y avait un corbeau familier qui venait, qui entrait et qui parfois disait « Lucati, Lucati, Lucati ». En valant Lucati, fais attention à toi. Mais c'était une propriété qui datait des duchés de Wüstenrath. Et c'était considéré comme un bien noir. Lucati, Lucati. Et mon père l'a vendu à l'Outremont. Et son fils a été tué. A été tué à l'emplacement où nous nous sommes arrêtés. Et son fils tué, mon père ruiné, tout le reste. Lucati, Lucati. Alors les pignoufs, hein, ils fassent attention.

Nous avions vu, mon frère et moi, une exposition, un prototype de l'inventeur français du métier s'en avait. Et nous sommes rentrés et on a dit à mon père, cet inventeur a trouvé quelque chose d'exceptionnel que personne d'autre n'a trouvé. Et on a commencé alors à construire ce prototype avec ses plans. On l'a montré à des clients de nos amis et ils l'ont vu marcher avec une vitesse assez forte. Ils étaient enthousiastes. Ils avaient de l'enthousiasme. La preuve, c'est qu'ils s'étaient mis à danser au rythme même de la machine. Et ils nous ont poussé à leur vendre ces machines. Donc à les fabriquer en série. Mais tout ça coûtait beaucoup d'argent. Beaucoup, beaucoup, beaucoup. Et mon père continuait à payer. J'y croyais aussi. On s'est mis à les vendre. Et alors, il y a eu des difficultés. Les rubans n'allaient pas bien. La came grippait. Et pendant ce temps-là, on payait des redevances. Et ce que l'on recevait de la part des clients était bloqué parce qu'il y avait des machines qui ne marchaient pas bien. Alors les machines ne marchant pas bien, il fallait envoyer un technicien là-bas, il fallait essayer de voir ce qu'il faut faire. On se retournait vers l'inventeur, l'inventeur vers nous, avocat, etc. Bref, c'était une catastrophe. Et la catastrophe a continué. C'était devenu un cauchemar. Tout ce que l'on essayait de faire ratait, terrible. Parce que mon père s'est acharné. Il s'est acharné d'une façon. Je l'ai quitté, j'ai quitté l'affaire. Et lui est resté. Et il s'est acharné et il s'est enfoncé de plus en plus. Et c'était trop tard. Les ingénieurs, on aurait dû les avoir avant. On n'aurait pas dû les mépriser bêtement comme méprisait mon vieil oncle. Oh, bah, les conséquences, ça a été jusqu'à la ruine complète, hein.

Trompette, un personnage, comte de l'honnêteté, extraordinaire. Il avait donc, pour finir, il avait gardé ses tableaux. C'est la dernière chose, une des dernières choses qu'il a vendues. Et il y avait là des Kandinsky, magnifiques Kandinsky. Je les vois encore, Monet, Bonnard, Picasso, Braque, Matisse. C'est la liseuse de Matisse. C'était une somme très importante qu'il avait amassée. Et alors, il s'est mis en rapport avec un Suisse et il les a mis en vente. Et alors, il a pris celui qui nous servait de chauffeur à l'époque, Monsieur Clausset, une grosse voiture américaine. On a mis les tableaux dedans. Et il est arrivé, allé à Bâle, a passé la frontière, est allé à Bâle. Il a vendu les tableaux, il a pris. Il a touché l'argent en monnaie, en grands billets, les grands billets de francs suisses, les plus grands possibles, avec les grosses coupures. Et ils sont repartis. Et à la frontière. Et voilà un douanier qui dit, mais monsieur, suivez-moi s'il vous plaît, nous voudrions faire une vérification. Alors, il a suivi le douanier. Il s'est mis tout un cinéma en tête en disant, je vais être en prison parce que je passe de l'argent. Je vais être en prison, ça va être épouvantable, affreux. Il a prétexté un malaise, il est allé aux toilettes et il a pris les billets qu'il avait sur lui, bien matelassés. Il a mis les billets dans la cuvette au fur et à mesure et il tirait la chasse. Et tout l'argent des tableaux est tombé là-dedans. Donc la banque ne l'a pas eu, personne ne l'a eu. Ça a été la cuvette de la douane suisse. Je l'ai su seulement plus tard. C'est une chose, c'est un secret de famille en quelque sorte. C'est pour ça que ça me gêne. Ben, j'ai beaucoup de sympathie pour toi et tout, et puis pour toi où j'en suis. Il l'a fait et ça a été le dénouement. La machine était dans la cuvette.

0: Et c'est pourquoi, lorsque j'étais à court d'inspiration, après les grenouilles, je suis entré en contact avec le fantôme de cette machine et je me suis mis à écrire. Elle avait un caractère exceptionnel qui méritait mon attention en tant que littérateur, en tant qu'écrivain. En tant qu'écrivain, je me trouvais devant un personnage artificiel, bien sûr, un personnage mécanique, mais un personnage quand même. Et alors je fais parler presque en quelque sorte cette machine fatidique, cette machine infernale, pic-a-pic-chut, des onomatopées qui étaient le langage même de cette machine. C'était la mécanique qui se révoltait parce qu'on l'avait accouchée trop vite, comme un cri d'enfant avant la naissance. Pic-a-pic-chut. J'y tenais parce que je racontais mon histoire, mais en définitive, ça n'a pas marché. Lorsque je l'ai envoyé à plomb, ils n'ont pas aimé. Ils n'ont pas aimé. Bon, je me suis toujours arrangé pour ne pas souffrir trop de la vie. Les faits sont là, j'écrivais moins bien. Moins bien. Je n'écrivais plus comme je devais écrire. Mais pourquoi? Probablement parce que mon système a foiré, c'est tout. Ce dualisme que j'ai artificiellement construit, pour finir, il a été mauvais pour moi. Ah, le dualisme, c'était tout simplement ma vie d'industriel et ma vie de littérateur, hein. Ma vie d'écrivain. J'ai écrit Les Grenouilles qui sont pour certains quelque chose de monstrueux, etc. Mais je l'ai écrit en état de bonheur. Et je ne l'ai plus jamais retrouvé. Parce qu'il y avait un élément important qui s'écroulait et qui était l'argent. Je ne pouvais pas imaginer un seul instant que je pourrais être pauvre. Je ne pouvais pas imaginer un seul instant que je n'irais pas m'installer dans ce château lorsque mon père aurait disparu. Tout ça était programmé, était organisé, comme ce l'était autrefois chez les ancêtres. Et malgré moi, je suçais ce lait. Je suçais ce lait. Et j'étais d'accord. Car j'étais d'accord avec eux. La véritable faillite, alors là, il n'y avait plus rien, là. C'était dramatique, hein. C'était terrible pour mon père, pour tout. Ils ont dû quitter ce classin, vendre le château, vendre tout, les terres, toutes les terres qu'ils avaient à Avlanche également, l'autre propriété, tout ça parti. Et alors, ils sont allés dans un appartement à Heusy, tout près de Verviers. Et ma mère, elle en est morte. Elle était très corpulente et elle buvait un peu trop de dry martini.
1: Et danse, danse, danse avec la mort en chemise de nuit.

mon père a réussi à en sortir parce qu'il s'est remarié après la mort de ma mère. Il s'est remarié ici à Bruxelles, où il est mort. Et il a souffert beaucoup, lui, des cauchemars atroces, parce qu'il y croyait, parce que sentimentalement, lui souffrait de certaines choses dont je ne souffrais pas. J'ai quitté naturellement l'affaire, je me suis occupé de commerce, je me suis remarié avec une étrangère, une juive marocaine. J'attachais un peu plus d'importance à la vie telle qu'elle était. La vie avec une femme, la vie sexuelle, la pulsation de la vie, c'était vivre pour vivre. Ça, je l'ai eu, au détriment de la littérature. Mais j'ai changé tellement fois de personnage que je finis par ne plus m'y retrouver. Non, je plaisante.

Et alors, toujours, j'avais l'idée de retrouver Marie. Ça ne m'a jamais quitté, hein, l'amour d'enfance. En définitive, la vie nous a séparés, on ne sait pas très bien pourquoi. On n'ose pas le dire tellement, c'est long. 60 ans. Et un jour, nous nous sommes revus et ça a marché, au point de vue amour, d'une façon amoureuse. Elle a quitté son mari, elle est venue habiter avec moi et enfin, elle est toujours là. C'était une romancière. J'aurais dû l'épouser. Là, j'ai un regret profond. Un regret profond, mais auquel je ne donne pas de signification substantielle. Un regret inutile, car les regrets sont toujours inutiles. Ce n'est pas que je sois à cœur sec, non, pas du tout, pas du tout. Mais une fois qu'une chose est terminée, je tourne la page, c'est fini. Je ne peux pas m'apesantir sur des ailes de papillon.

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0: Bad Day, Daniel Powter à l'instant sur RCF Liège. Intéressons-nous à quelques questions de physique à présent en compagnie de Fabienne Windels et Guy Monfort.
1: Bonjour à tous. Aujourd'hui, nous abordons quelques questions de physique. Et d'abord, cette question essentielle, pourquoi ma crêpe se déplie-t-elle parfois intempestivement ? Nous avons déjà montré comment les physiciens aiment étudier les phénomènes rencontrés en cuisine. Aujourd'hui, décrivons le travail d'une équipe de l'Université Cornell de Princeton aux États-Unis, KUL en Belgique. Pour comprendre le pliage réversible des feuilles minces, ces scientifiques ont étudié le pliage des crêpes. Prenez une crêpe, pliez-la en deux, pliez-la encore une fois et puis encore une fois. Il arrive un moment où elle se redéplie. Les physiciens illustrent par là le processus d'une fine feuille élastique qui se plie en douceur sous son propre poids en formant des formes réversibles sans cassure ni charnière imposée. Ils indiquent que ces plis souples résultent d'un équilibre entre la rigidité élastique de la feuille qui résiste au pliage et la gravité qui la fait s'affaisser. Mais pour étudier leur stabilité, leurs limites d'empilement et leur dynamique, les scientifiques introduisent une grandeur physique qu'ils appellent la longueur élasto-gravitationnelle. Elle mesure à quelle distance la gravité devient suffisamment forte pour courber la feuille malgré sa rigidité. Un exemple intuitif pour bien comprendre cette notion. Si vous posez une feuille de papier sur une table et la laissez dépasser, que se passe-t-il ? Si le dépassement est très petit, le papier reste droit. Si le dépassement devient plus long qu'une certaine distance, il se courbe et tombe. Cette distance critique est précisément liée à la longueur élasto-gravitationnelle.
2: Revenons à la crêpe ou à la feuille de plastique mince. La longueur élasto-gravitationnelle définit la taille et la forme caractéristique des plis mous, détermine combien de plis réversibles peuvent être empilés, prédit lorsqu'un pli devient instable et se déploie spontanément, détermine combien de plis réversibles peuvent être empilés et contrôle la vitesse de déploiement. À partir du paramètre de la longueur élasto-gravitationnelle, les physiciens établissent des lois qui convergent pour tous les matériaux et toutes les épaisseurs. Bien sûr, cette étude va bien au-delà de la curiosité culinaire, des tortillas ou des crêpes. Elle peut avoir des implications dans la physique des matériaux souples, comme les films minces ou les membranes par exemple, la microfabrication de dispositifs flexibles et d'électronique souple, la biophysique des tissus biologiques et des membranes cellulaires, la conception de structures pliables et de robots souples.
1: Deuxième question que nous voulons aborder aujourd'hui, pourquoi mon voyage en avion n'a-t-il pas la même durée à l'aller ou au retour ? Les avions ne mettent en effet souvent pas le même temps à cause principalement des vents dominants en altitude, en particulier des jet streams. Les jet streams sont des courants d'air très rapides, larges de plusieurs centaines de kilomètres et épais de quelques kilomètres. Ils se situent à 8 à 12 km d'altitude, là où volent justement les avions de ligne. Leur vitesse peut atteindre 200 à 400 km/h, et dans l'hémisphère nord, ils soufflent généralement d'ouest vers l'est, aux latitudes tempérées, ce qui est fondamental pour comprendre la différence de durée entre l'aller et le retour de l'avion.
2: Ainsi, si vous volez vers l'ouest, par exemple un vol de Paris vers New York, l'avion vole contre le vent. Sa vitesse est d'environ 900 km/h avec un vent contraire, mettons, de 150 km/h, ce qui donne une vitesse par rapport au sol d'environ 750 km/h. Par contre, dans l'autre sens, si vous volez vers l'est, de New York vers Paris, votre avion vole dans le même sens que le vent, toujours à une vitesse de 900 km/h. Le vent arrière, à ce moment-là, sera de 150 km/h également, dans l'autre sens, ce qui donne une vitesse par rapport au sol de 1050 km/h. Le vol est donc plus rapide qu'à l'aller. La différence est bien réelle, mesurable et parfaitement expliquée par la physique de l'atmosphère. Un vol entre Paris et New York dure environ 8 heures à l'aller et 7 heures au retour. Revenons aux jet streams. Ils soufflent principalement d'ouest vers l'est à cause de la combinaison de deux phénomènes physiques majeurs, la différence de température entre l'équateur et les pôles et la rotation de la Terre via l'effet Coriolis. D'abord, la forte différence de température sur Terre. Notre planète reçoit plus d'énergie solaire au mètre carré à l'équateur qu'au pôle. Donc l'air est plus chaud et plus léger près de l'équateur, plus froid et plus dense près des pôles. Cela crée un gradient de pression atmosphérique en altitude. l'air a tendance à se déplacer du chaud vers le froid, donc vers les pôles. Si la Terre ne tournait pas, l'air chaud monterait à l'équateur, puis irait directement vers les pôles. Les vents seraient donc orientés nord-sud. Mais la Terre tourne et sa rotation dévie les vents. Cette rotation provoque l'effet de Coriolis qui dévie les mouvements vers la droite dans l'hémisphère nord et vers la gauche dans l'hémisphère sud. L'air qui se déplace vers le nord est progressivement dévié vers l'est. Résultat, le mouvement initial vers les pôles se transforme en vent très rapide, dirigé vers l'est. Et c'est ce flux qu'on appelle les jet streams.
1: Ceux-ci apparaissent donc là où le contraste de température est très fort, notamment la frontière entre les masses d'air polaire et tropicale. Cette zone correspond au front polaire, où les vents peuvent atteindre 200-400 km/h. En résumé donc, les jet streams soufflent surtout d'ouest vers l'est, parce que l'air qui se déplace vers les pôles à cause des différences de température est dévié par la rotation de la Terre, transformant un mouvement nord-sud en un vent rapide ouest-est. Ces phénomènes sont bien sûr pris en compte par les compagnies aériennes. Les avions ne suivent pas toujours une ligne droite. Les pilotes choisissent des trajectoires optimisées pour profiter des vents favorables et éviter les vents contraires. Ça fait partie de la planification de vol, calculée chaque jour en fonction des prévisions météo en altitude. Contrairement donc à une idée reçue, les lois de la physique indiquent que ce n'est pas la rotation de la Terre, mais bien le mouvement de l'air qui influence la durée des vols. Autre question maintenant, sommes-nous seuls dans l'univers? Voilà bien une question qui nous taraude depuis des siècles, voire des millénaires, et nous ne savons toujours pas y répondre. Rien que dans notre galaxie, la Voie lactée, il y a entre 100 et 400 milliards d'étoiles. Alors pour avoir une chance d'y trouver la vie, il vaudrait mieux disposer de quelques critères pour savoir où chercher.
2: À ce sujet, une nouvelle étude menée à l'Université d'État de Géorgie aux États-Unis et publiée en janvier représente une avancée majeure dans la recherche d'étoiles susceptibles d'abriter des planètes semblables à la Terre, potentiellement propices au développement de la vie. C'est la première analyse exhaustive de milliers d'étoiles apparentées au Soleil, mais de masse inférieure. Ces étoiles, appelées naines K ou naines orange, sont courantes dans l'espace et offrent un environnement stable et durable à leur planète. L'espérance de vie d'une naine K est comprise entre 20 et 70 milliards d'années, de quoi permettre à la vie d'émerger. À titre de comparaison, Rigel, la supergéante bleue de la constellation d'Orion, n'a qu'une espérance de vie de l'ordre de 10 millions d'années, trop peu pour que la vie ait le temps de s'y développer. Autres atouts des naines K en matière d'habitabilité, le relativement faible rayonnement ultraviolet qu'elles émettent et leur activité éruptive modérée. Ces deux caractéristiques pourraient aider à maintenir une atmosphère sur les planètes qui orbiteraient autour d'elles. Le relevé des astronomes porte sur plus de 2000 étoiles situées à moins de 130 années-lumière de la Terre. Les observations consistent en des mesures précises des spectres ou arc-en-ciel de couleur émis par ces étoiles. Les observations ont été réalisées à l'aide de spectrographes de pointe installés sur un télescope d'un mètre cinquante dans un observatoire des Andes chiliennes et sur un autre de même taille situé dans le sud de l'Arizona. La configuration de ces deux télescopes, situés dans des hémisphères opposés, permet d'observer les naines K sur l'ensemble du ciel.
1: Les étoiles présentent une grande diversité de température et de masse. Les naines K sont légèrement plus froides et moins lumineuses que le Soleil. Cependant, on en compte environ deux fois plus que d'étoiles semblables au Soleil dans notre environnement, dans notre région de l'espace. Leur durée de vie est également bien plus longue. Toute forme de vie qui pourrait apparaître sur des planètes orbitant autour des naines K bénéficierait d'une luminosité quasi permanente. L'analyse des mesures permet aux astronomes d'estimer la température, l'âge, la vitesse de rotation et le mouvement spatial des étoiles. De plus, certaines couleurs révèlent l'existence de couches supérieures chauffées au sein de l'étoile, alimentées par des champs magnétiques stellaires. Tous ces facteurs sont essentiels à la compréhension de l'environnement des planètes orbitant autour de ces étoiles. L'étude dont il est question ici devrait permettre de cibler les recherches pour optimiser les observations sur les étoiles proches pour les décennies à venir. Ces étoiles et leurs planètes pourraient être les destinations de sondes spatiales lors de futures missions.
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3: Bonjour à toutes, bonjour à tous, très heureux de vous retrouver pour ce libretto qui sera consacré aujourd'hui à une artiste liégeoise. Et oui, nous allons redécouvrir sur le plateau de l'Opéra Royal de Wallonie à partir de ce 19 juin une artiste que l'on aime beaucoup, c'est Julie Bailly qui interprétera le rôle d'Emilia dans Othello proposé par l'Opéra Royal de Wallonie. Julie Bailly, c'est une artiste attachante. Nous allons passer une heure en sa compagnie. Nous allons d'abord la redécouvrir dans une version concertante de la Clemenza di Tito de Mozart. Elle est ici accompagnée de Virgile Vanèche.

0: Des applaudissements nourris pour Julie Bailly et Virgile Vanèche, ici dans une version concertante de la Clemenza di Tito. Julie Bailly, qui est notre invitée aujourd'hui?
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0: Nous avons eu donc ce grand plaisir de retrouver Julie Bailly dans les coulisses de l'Opéra Royal de Wallonie. Elle qui va interpréter à partir de ce 19 juin le rôle d'Emilia dans Othello. Bonjour Julie Bailly.
2: Bonjour.
0: J'allais dire par habitude, bienvenue, bon retour à Liège.
2: Je n'ai pas vraiment quitté en fait.
0: Vous avez débuté ici à l'Opéra de Liège?
2: Non, j'ai débuté en Flandre, figurez-vous, et puis à la Monnaie. Et puis je suis arrivée à Liège en 2009 ou 2010. Donc j'avais déjà un peu d'expérience. Mais voilà, vu mon parcours, mes débuts à Liège, ça a été vraiment comme un renouveau parce que voilà, il y a eu mes enfants, il y a eu quelques changements dans la direction vocale, etc. Et donc j'ai un peu l'impression que tout a recommencé quand j'ai commencé à Liège.
0: Vous êtes issu d'une famille de musiciens?
2: De pédagogues. Et d'intellectuels plutôt. Donc pas du tout musicien chez moi, mais des pédagogues, tant que vous en voulez. Non, mon papa était avocat, ma maman directrice d'école. Mais j'ai toujours chanté. À 3 ans, je chantais, juste. Et j'ai réclamé des cours de musique. Je voulais faire du violon. Je ne sais pas d'où ça m'est venu. Mais... Donc mes parents m'ont inscrit à l'académie. Et grâce à ça, j'ai commencé un parcours. L'Académie de musique qui était gratuite. Je rappelle, hein, mine de rien, en passant, qu'on est en train de détricoter tout un système. On ne devient pas professionnel de la musique. On ne brille pas si on n'est pas passé par une Académie de musique. Et donc, je trouve ça... Voilà, ça c'était la parenthèse politique, mais je trouve ça fou qu'on ne garde pas la gratuité de l'enseignement musical. Donc en tout cas, moi, c'est mon cas. Je ne venais pas du tout d'une famille de musiciens, mais il se fait que je chantais toute la journée. Et donc, j'ai commencé l'académie à 5 ans et je n'ai jamais arrêté.
0: Et à 5 ans, les petites filles s'imaginent plutôt Céline Dion ou Beyoncé?
2: Ah oui, mais non. Je ne sais pas pourquoi, mais moi, j'ai toujours aimé les vieilles choses. J'ai toujours été sensible à la musique classique, déjà petite. Donc, j'allais à l'académie, je faisais du bac et tout ça. Alors que mes parents n'écoutaient pas cette musique. Hein. Ils y sont venus après, je leur ai fait découvrir. J'ai trouvé ça formidable, un coup de cœur, quoi. Un coup de foudre pour ce genre de musique.
0: Musique classique et chansons françaises. Pourtant, notre invitée Julie Bailly nous fait la preuve ici que toutes les musiques peuvent se mélanger. Voici Babylon in Babylon. C'est du Brahms, du Gainsbourg et Jane Birkin.

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1: Julie Bailly et Vincent Rouard au piano, Babylon in Babylon. Elle interprète Emilia dans Othello qui sera proposé à l'Opéra Royal de Wallonie à partir du 19 juin. Nous en venons à ce personnage, personnage essentiel pour l'intrigue, interprété par Julie Bailly.
2: Alors oui, essentiel, bien que secondaire. J'ai évidemment un rôle secondaire, mais c'est Emilia qui dénoue l'intrigue. C'est Emilia, en effet, qui est là au tout début, quand il y a cette histoire, je ne sais pas voilà, si on peut déjà raconter cette histoire de mouchoir. Et c'est un personnage, finalement, très attachant, en même temps discrète mais très forte. Et donc, oui, j'essaye en tout cas de l'enrichir au mieux que je peux parce que finalement, il n'est pas dit grand-chose à propos de ce personnage. Mais quand on constate toutes les scènes où elle se trouve, ce qui se passe, ben oui, en effet, on ne peut pas s'en passer. Donc, c'est un personnage assez attachant à faire.
1: C'est un personnage qui est victime aussi.
2: Alors, ben, physiquement, oui, en fait. Emilia est totalement... j'ai pas envie de dire soumise, mais elle est dépendante de lui et elle ne peut pas s'en aller, question d'époque. Il la bat, manifestement, en tout cas c'est le parti qu'on a pris. Mais j'ai envie de dire qu'elle en a vu d'autres et qu'au fond c'est une femme forte qui ne se laisse pas faire. Mais il y a carrément des scènes où on voit qu'il me violente, quoi. Il porte la main sur moi. Mais contrairement à Desdemona, qui a peut-être été plus protégée quand elle était jeune, qui vient d'un milieu plus favorisé, on a décidé avec le metteur en scène qu'Emilia, elle est plus forte que ça parce qu'elle a peut-être enfui évidemment sa sensibilité, elle a morflé, et donc, d'ailleurs, elle va lui tenir tête à la fin. Et donc, voilà, est-ce qu'elle n'est pas totalement soumise, bien qu'elle soit battue. Il faut quand même dire les choses comme elles sont.
1: Oui, cet opéra d'Othello donne de la vision des femmes quelque chose qui résonne actuellement aussi.
2: Oui, et puis en plus, bon, on n'est que deux personnages féminins, il n'y a que des militaires autour de nous, et les deux personnages féminins sont battus par leur homme, quoi. Et c'est un truc de dingue, enfin, tu te dis, mais en fait... oui, ça raconte plein de choses, et je trouve ça intéressant de remettre ça... Voilà, c'est très d'actualité, alors entendons-nous bien, je sais bien que tous les hommes ne frappent pas leurs femmes, ne commençons pas à dire n'importe quoi, mais c'est un sujet très actuel, oui.
1: Et il faut traduire par ce jeu d'acteur, ce jeu de chanteur lyrique, cette condition de femme battue.
2: Ah oui, mais même dans les attitudes physiques, dans sa posture par rapport à quand Iago est en scène avec elle. Par exemple, au moment du quatuor, c'est ce magnifique quatuor où on a en fait deux duos, le duo des amoureux et le duo de combat. Quand Emilia ramasse le mouchoir, elle a tout le temps, elle sait qu'il est dans son dos, elle sait qu'il est là, donc elle est comme une proie aux aguets, comme ça. Et donc évidemment, même dans la gestuelle, dans le corps, bon, moi j'ai jamais été battue, je suis Dieu merci, mais j'essaye d'imaginer comment le corps peut déjà montrer qu'il y a une crainte. Le corps qui se referme un petit peu, des mouvements saccadés. Oui, très clairement, j'essaye, en tout cas, je m'inspire. Voilà, à l'instinct, j'essaye de me dire, tiens, que ferait une femme battue qui a peur de son mari, quoi.
1: On a aujourd'hui une vision de cet opéra un peu particulière sur la condition des femmes. Mais à l'époque, Verdi voulait en faire un opéra sur la jalousie, la trahison.
2: Je dirais que Othello, c'est aussi peut-être l'histoire d'un manipulateur, avant tout. Donc il y a tout qui s'entremêle, ça s'appelle Othello et ce qu'on retient c'est peut-être la jalousie, mais en fait c'est Iago le problème, et Iago c'est justement mon mari dans l'histoire. Et donc ce Iago, pour moi, cet opéra aurait tout aussi bien pu s'appeler Iago, c'est vraiment un sale type, il faut quand même dire les choses, et donc je pense que la manipulation, la méchanceté sont aussi importantes que la jalousie. En tout cas c'est une œuvre sombre, ça c'est sûr.

0: Emilia et Desdemone au quatrième acte d'Othello, ici interprété par Anastasio et Gwyneth Jones. C'était le New Philharmonia Orchestra, dirigé par Sir John Barbirolli, et c'était en 1969.
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0: Notre invitée, c'est Julie Bailly. Elle est Emilia dans Othello, que l'on nous propose à partir du 19 juin. Cet opéra de Verdi, considéré comme un des grands chefs-d'œuvre de la musique opératique. Julie Bailly, est-ce que le chant de Verdi vous vient naturellement ?
2: C'est très bien écrit. Moi, le quatuor, par exemple, c'est très naturel parce que c'est un côté très rythmique, très sur la parole. Hein. On est dans un opéra tardif de Verdi. Hein. Et donc, on est déjà beaucoup plus dans presque du théâtre chanté, sans air, etc. Et donc, pour moi, ça facilite les choses parce qu'on est au plus près de l'action théâtrale. Or, c'est un peu mon credo, c'est un peu ce que je défends, moi, cette idée que le chanteur doit avant tout être porteur de texte et pas un faiseur de son. Et quand vous avez un bel air à chanter, la tentation est plus grande d'aller faire du vocal, si vous voulez, pour la beauté de la voix. Ici, il n'y a pas tellement la place pour ça. Tu racontes ton histoire et puis c'est tout. Tu as des mots à porter qui sont intimement liés à l'intrigue, quoi. Et donc, moi, ça m'aide beaucoup personnellement dans mon chant parce que donc, quelque part, j'ai pas le choix que d'être concrète, que d'être vraie. Et il s'agit pas de trafiquer, de faire du son. On est dans l'action théâtrale. Moi, ça me porte beaucoup.
0: C'est un peu surprenant d'entendre une artiste lyrique dire que le texte est primordial.
2: Ben, c'est un peu là que j'en suis arrivée après tout mon parcours. Parce que, justement, je trouve qu'il y a beaucoup de professeurs de chant qui enseignent le son, la recherche du son, presque comme si on construisait une voix. Et moi, je pense au contraire, plus j'avance, plus ça se développe, plus ça fonctionne, plus je me rends compte que ça fonctionne parce que je ne construis pas. Ça fonctionne parce que je libère ma voix. Alors, entendons-nous bien, il y a vraiment un travail sur un instrument vocal. Ça, on est bien d'accord. Mais ça va être d'autant plus juste, plus beau, plus ample. On va avoir tout son potentiel si on est au service du texte qu'on a apporté. Et donc, ce genre d'opéra est exactement ce que je travaille pour le moment. Cette idée de le texte d'abord au service de la libération de la voix. J'ai presque envie de dire que comme chanteur, de toute façon, on va chanter. Enfin, je veux dire, c'est plus fort que nous. On va la faire, cette mélodie. On l'a tout de suite dans l'oreille. On chante nos mélodies. Mais le texte, si on n'y prend pas garde, on peut parfois passer à côté. Je dis parfois, on passe en patate chaude. On ne comprend plus rien. Mais ça n'a aucun intérêt pour le public, d'abord, parce qu'on va moins le chercher dans le drame. Et puis, on trafique sa voix, en fait. Et si on trafique sa voix, on a moins d'ampleur, moins de brillance, enfin, voilà, c'est beaucoup moins intéressant.
0: Oui, c'est un travail, parce qu'il y a des livrets qui ne sont peut-être pas à la hauteur de nos attentes.
2: Voilà, alors c'est là qu'intervient l'imagination.

0: Ça, je dis beaucoup avec les gens avec qui je travaille. Même si c'est pas le plus grand texte du monde, on doit faire croire que ça l'est pour le personnage. Si nous on est convaincu et qu'on essaye de le transmettre, ça va passer. Mais en effet, malheureusement, tous les livrets ne se valent pas. Ici, j'ai pas eu de problème avec le livret.
1: Julie Bailly, parlons quelques instants du metteur en scène Alex Aguilera. Est-ce que il vous a étonné?
0: Qui m'étonne, je ne sais pas, mais c'est quelque chose où je me retrouve beaucoup parce que tout est dans la vérité du personnage. Alors, il y a cet énorme décor, hein, impressionnant. Je me réjouis de voir, voilà, je ne sais pas si je peux déjà dire, oui, tout en hauteur, on peut dire qu'il y aura de l'eau, hein. Donc, je me réjouis de voir tout ça quand tout sera en place. Mais ce qui est fondamental, c'est que vraiment, rien n'est esthétique pour être purement joli, pour faire des tableaux qui ont de l'allure. Je suis sûre que ce sera très beau, mais le fondement, c'est chaque fois l'intrigue. Et dans un opéra pareil, c'est fondamental, sinon c'est très ennuyeux, je pense. C'est très important d'avoir tout le temps cette intrigue théâtrale qui est au centre. Et donc, on travaille. Il nous dit pas fais tel geste, il nous dit l'intention, qu'est-ce que penses-tu avec cette intention-là? Alors oui, il y a des contraintes d'entrée, de sortie, d'équilibrage de plateau, mais c'est vraiment chercher en chacun ce que le personnage vit à ce moment-là. Et moi, voilà, c'est tout ce que j'aime.
1: Et le maestro Francesco Lanzilotta?
0: Ah on a répété la semaine dernière, il est très charmant, très souriant comme ça, très gentil. Et ça, la musicale s'est très bien passée. Maintenant, tout le travail avec lui n'est pas encore fait. Donc, je me réjouis de travailler avec lui. Ce que je peux vous dire, c'est que le premier contact s'est très bien passé et que notre première musicale s'est faite dans le respect et dans l'efficacité. Donc, je pense que ça va très bien se passer aussi.
1: Le maestro Francesco Lanzilotta, nous allons le retrouver ici dans du Rossini. Il dirige l'artiste Paolo Bordonia, c'est la Cenerentola.

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1: Et dans Libretto aujourd'hui, notre invitée, c'est Julie Bailly qui va interpréter le rôle d'Emilia dans l'Othello que l'Opéra Royal de Wallonie nous propose à partir du 19 juin. Verdi, c'est un compositeur qui vous convient bien?
2: Alors, pour moi, c'est un peu une étape, parce que jusque-là, j'ai beaucoup fait du bel canto, la musique un peu plus légère, ou en tout cas calibrée un peu plus petit, comme Rossini, Donizetti, Bellini. Et donc, Verdi, c'est un peu une étape de maturité, parce que la musique est plus ample. Ça demande des voix plus grandes, la ligne est plus longue, plus grande. Et ben, je ne vais pas vous mentir, c'est un peu un des compositeurs dont je rêve depuis que j'ai 20 ans. Et donc, aborder ce rôle-ci, c'est vraiment... Alors, j'ai déjà fait dans Traviata, j'ai déjà fait Annina, mais c'était plus petit. L'écriture était un peu moins, ambitieuse. J'ai déjà fait Inès, mais ce rôle-ci, c'est un vrai rôle verdien. Même s'il est court... Il y a cette écriture, ce phrasé, etc. Et donc, pour moi, c'est un peu... c'est un grand plaisir d'en arriver là. Mais c'est aussi beaucoup de travail, parce qu'on chante pas... moi, je ne chante pas Verdi comme ça au saut du lit. Donc, et c'est du travail, justement, sur la libération de la voix, sur la souplesse, sur l'ampleur, etc. C'est une musique qui suppose de l'ampleur en souplesse, et toute une tessiture, en fait, c'est essentiellement ça. Hein. Au fur et à mesure de l'histoire de la musique, les orchestres sont plus puissants et les tessitures augmentent. Et donc, c'est ça qui fait la spécificité de ce genre de musique, c'est que tout à coup, assume dans l'ampleur, du bas en haut, et tout en restant souple, percutante, voilà. Et le volume, évidemment, c'est ça.
1: Julie Bailly, vous prenez le plaisir de chanter, mais aussi le plaisir de jouer la comédie.
2: Oui, et j'ai la chance d'avoir beaucoup de scènes figurantes comme ça. Hein. On a travaillé ça avec le metteur en scène. Il m'a proposé, pour donner justement de la matière au personnage, de m'ajouter dans certaines scènes, forcément où je ne chante pas. Et moi, j'adore ça. J'ai toujours eu une affinité pour ce genre de scènes, parce que j'adore le travail sur l'émotion à travers le corps. J'adore être en scène. D'ailleurs, dans mon parcours, j'ai été souvent comme ça, la femme de chambre ou la domestique de l'héroïne principale. Donc, je suis souvent en retrait, mais je suis là. Et c'est des moments magiques parce qu'on vit la chose sans avoir, nous, à nous préoccuper du tout de notre instrument. Et on a des magnifiques chanteuses, nous, devant nous, qui expriment tout avec des voix splendides. Et on peut être juste dans l'émotion et essayer physiquement d'être au plus juste. Moi, c'est quelque chose qui me touche beaucoup. C'est un peu mon instinct, ça. J'ai toujours eu ça en moi. Je n'ai pas fait de cours de théâtre en tant que tel. Mais l'aspect scénique nourrit toujours terriblement mon chant. Ouais.
1: Voilà, donc vous êtes comblé avec cet Othello proposé par Alex Aguilera, puisque vous chantez, vous jouez et on fait attention au texte.
2: C'est ça. Oui, et puis parce que premier jour de répétition, avec Alex, le metteur en scène, il m'a dit, on s'assied, on dit le texte. J'ai dit, waouh, finalement. Pour moi, quelque part, c'est l'essentiel. On devrait toujours faire ça. Alors, on n'a pas toujours le temps, mais... commencer par ça. Et alors, il m'interrogeait, c'était un peu un interrogatoire. Et pourquoi tu dis ça? Et moi, ça me semblait évident, donc je répondais à tout. Puis il me dit, mais tu sais, tout le monde n'a pas cette conscience, quand il commence un rôle, de savoir pourquoi le personnage... Je dis, moi, ça me semble tellement évident que c'est la base, en fait. Que fait ton personnage? D'où il vient? Quel est son passé? Pourquoi il dit ces mots-là à ce moment-là? Et donc, c'est ça qu'on s'est trouvé. C'était très chouette, le travail avec le metteur en scène.
1: Finalement, musique, chant, texte, mise en scène, jeu d'acteur, c'est tout ce qui fait le plaisir de l'opéra. Hein.
2: Oui, c'est ça. Et puis, si on veut aller chercher les gens, je pense qu'à un moment donné, il faut être contemporain, il faut être concret. Hein, oui, c'est bien d'avoir des beaux sons, mais encore une fois, après 30 secondes, ça dure longtemps un opéra, hein, après 30 secondes, on se dit « Ok, elle a une belle voix », mais non, allons chercher les gens par l'intrigue, par l'implication théâtrale, ça j'y crois très fort, surtout les jeunes.
1: Nous allons retrouver Julie Bailly dans une interprétation du Salve Regina de Grandi, accompagnée ici par l'ensemble Altro Tempo.

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1: Après cette interprétation du Salve Regina de Grandi, nous retrouvons donc Julie Bailly. Julie Bailly, nous lui avons demandé si la transmission était quelque chose d'important.
2: Oui, je suis absolument passionnée par la transmission, aussi parce que j'ai eu un parcours un peu chaotique. Et donc, j'ai eu avant d'arriver à Liège, justement, un peu un point de rupture où j'ai dû revoir toute ma technique, etc., parce que je partais dans la mauvaise direction. Et maintenant, donc, j'ai vraiment envie de partager ça avec le plus grand nombre, en fait, et dire, mais attention, c'est pas comme ça, faites pas ce que j'ai fait, commettez pas mes erreurs. Mes erreurs qui étaient justement d'être dans le son, dans la force, etc. Sous prétexte de puissance, on pourrait croire que le chanteur d'opéra doit mettre de la force. Et il est évident que non, si on ne veut pas bousiller sa voix. Et donc, c'est vrai que la transmission, ça me touche beaucoup. C'est quelque chose de super important pour moi et je vais continuer à essayer de transmettre tout ça au plus grand nombre.
1: Julie Bailly, vous nous avez parlé de votre voix, de sa technique. Vous réécoutez votre voix ?
2: Oui, il faut, en fait. C'est pas spécialement une envie, c'est parce que pour progresser, il faut objectiver les sons qu'on produit, quelque part. Nous, on s'entend de l'intérieur, et il faut enregistrer et réécouter ce que ça donne de l'extérieur. Et donc, je continue à prendre des cours de chant régulièrement pour continuer cette évolution vers plus de maturité vocale. Et il est fondamental d'écouter. Quand on dit, ça, c'est mieux que ça. Et faire une idée objective, à dire, ah oui, ok, quand je fais ça, ça donne ça, quand je fais ça, ça donne ça. C'est très, très important. C'est pas spécialement qu'on a envie de s'écouter, par contre, hein, mais il faut le faire.
1: Et que pense Julie Bailly de sa voix ?
2: Quand je chante bien, je la trouve en même temps très brillante, mais chaleureuse. C'est ça que je cherche. Bon, je ne fais pas ça tout le temps, mais j'essaye, en tout cas, c'est ce que j'aimerais avoir, obtenir. Et toujours plus de souplesse aussi. Je pense que c'est ça la longévité de la voix aussi, c'est travailler en souplesse et chercher plus une libération qu'une production sonore, quoi.

0: Jessica Pratt et Julie Bailly, notre invitée, dans un extrait de la Somnambula de Bellini. C'était à l'Opéra Royal de Wallonie. Elle y interprétait le rôle de Teresa. C'était en 2023.
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0: Julie Bailly, vous nous l'avez dit durant cette interview, vous êtes à une étape de votre carrière. Vous avez des envies musicales, s'entend.
2: Oh, une envie particulière, non. Continuer à avoir des rôles intéressants, même au niveau du personnage. Là, il se fait que j'ai un peu touché à la musique contemporaine aussi, et pourquoi pas. Hein, je viens de faire, entre autres, un CD avec des messes contemporaines. La saison prochaine, c'est une création. Et en fait, c'est super intéressant aussi, parce qu'il y a un vrai travail, justement, d'investissement de l'artiste qui peut se permettre peut-être plus de choses, puisqu'il n'y a pas de tradition derrière. Et donc, c'est un peu nouveau, mais je trouve ça intéressant. Et donc, mon rêve, ce n'est pas spécialement tel rôle ou tel rôle, c'est continuer à avoir du travail, pour être honnête. Hein. Le parcours n'est pas simple, et je suis une des privilégiées qui continue à chanter. Mine de rien, c'est pas si simple. Et donc, mon rêve, c'est continuer, en fait, continuer à avoir des rôles, qui soient modestes ou pas, mais pouvoir m'exprimer sur scène.
0: Et accepter des challenges, comme dans Le Zombie, une création qu'on aura la saison prochaine.
2: Oui, mais moi, ce qui me préoccupe toujours avant d'accepter un rôle, c'est est-ce que je peux chanter ça bien, en fait. C'est un peu le critère. C'est de se dire, bon, est-ce que vocalement, je vais pouvoir me défendre là-dedans ? Les rares fois où j'ai refusé, c'est que je me suis dit non, ça, c'est souvent parce que c'est trop haut aigu, si je refuse. Je dis, mais ça, je ne vais pas chanter ça bien, c'est juste un peu trop haut pour moi. Et donc, le zombie opéra, l'écriture me paraissait vraiment super bien adaptée à ma voix. Donc, je me suis dit, allez, on tente l'expérience.
0: Julie Bailly, vous avez deux enfants. Ils viennent voir maman à l'opéra ?
2: Ah, ils viennent toujours voir. Mais ils sont très fans et ils viennent voir tout ce que je fais. Mais ils ont eu une période, quand ils étaient vraiment ados, 13-14 ans, là, où ils ne venaient plus. Hein, quand ils étaient petits, quelque part, je les oblige à venir un peu voir au moins une fois quelque chose. Et puis, maintenant, ils y reviennent quand ils sont plus grands. Parce que je pense qu'ils se disent que, ouais, que c'est quand même pas commun. Et donc, ils viennent toujours voir un spectacle. Ma fille est particulièrement intéressée toujours par l'aspect théâtral, mise en scène, etc. Mon fils, je sais moins vous répondre, mais il est content de venir aussi. Oui.
0: Julie Bailly, qu'avez-vous dit à vos enfants pour les convaincre de venir voir Othello ?
2: D'abord, je leur ai déjà pris des places. Non, chaque fois je demande, hein, qui veut venir voir Othello ? Donc voilà, ils ont leur place. Ben, je leur ai un peu raconté l'histoire, justement, cette histoire de jalousie, de manipulation, de violence. J'ai dit que j'étais une femme battue. J'ai dit que le décor était impressionnant. Ouais, je leur ai dit que c'était un opéra sombre, mais que ça valait la peine de venir voir. Je leur ai dit d'où ça venait, etc. Donc, j'ai pas dû les convaincre longtemps.
0: Dans l'équation familiale, il y a quelqu'un qu'il ne faut pas oublier, c'est le mari.
2: J'avoue que ces temps-ci, on ne se voit pas beaucoup, tellement on travaille à des heures incompatibles. Mais c'est mon premier soutien, il est toujours là. Et il vient toujours voir ce que je fais. Alors, par contre, il stresse beaucoup. Parce que j'ai un mari très timide, qui ne supporte pas se mettre dans la lumière et me voir monter sur scène. Alors ça l'angoisse à un point pas possible. Donc je crois qu'il se met à ma place, et évidemment il n'est pas fait pour ça. Donc je sais qu'il stresse beaucoup pour moi, donc j'essaie de le rassurer, mais tout va bien. Il ne vient jamais à la première, par exemple, ça l'angoisse beaucoup trop. Donc il vient quand j'ai déjà fait plusieurs spectacles. Mais c'est mon premier soutien et c'est vrai que sans lui, tout serait beaucoup plus compliqué.
0: On va le rassurer en lui disant qu'il n'y a aucune raison de stresser. On est sûr de vous retrouver en pleine forme et en pleine possession de vos talents sur la scène de l'Opéra Royal de Wallonie. En tout cas, Julie Bailly, merci beaucoup d'être venue à notre micro.
2: Bah, merci beaucoup. Bah, oui, je tâcherai de faire de mon mieux.
0: Bientôt, Julie Bailly.
2: Merci, oui, au revoir.
0: Julie Bailly, notre artiste du jour, nous la découvrirons le 19, le 21, le 23, le 25 et le 27 à l'Opéra Royal de Wallonie. Je vous invite à vous rendre sur le site de l'Opéra Royal de Wallonie pour réserver vos places et de participer à cette dernière de la saison Othello de Giuseppe Verdi. Nous allons retrouver Julie Bailly ici dans un extrait de Rossini, L'échelle de soie.

Nous étions en compagnie de Julie Bailly dans l'échelle de soie de Rossini avec Roland Kubla sous la direction de Christophe Franklin. C'était à l'Opéra Royal de Wallonie en mars 2016. Voilà, rendez-vous ce vendredi 19 juin pour la première de cet opéra Othello dans laquelle nous retrouverons notre invité d'aujourd'hui. C'est Julie Bailly que je remercie chaleureusement. Je n'ai plus qu'une chose à vous dire. Bien des choses chez vous.

0: Merci à vous d'écouter RCF Liège, il est 19h. En studio, Ambre Tamania, fondatrice de l'ASBL Magnatitude, et Christine Cornet, étudiante en violoncelle au sein de cette ASBL. Ensemble, elles nous présentent le troisième festival à Tzeline Liège qui se déroulera au MOM, boulevard Ernest Solvay, les 4 et 5 juillet. Elles sont au micro de Maurice Dottière.
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2: Avec Christophe Bruls à la technique, bonjour et bienvenue dans 3 dièses à la clé. Nous avons le plaisir de recevoir aujourd'hui Ambre Tamania, qui est violoncelliste et enseignante de l'instrument au sein de l'ASBL Magnatitude et à l'origine du 3e festival Céline Liège. Et puis nous recevons également Christine Cornet, qui est une élève violoncelliste de l'ASBL Magnatitude. Alors avant de parler de ce 3e festival Céline, Liège, j'aimerais bien que vous nous parliez peut-être de votre parcours musical et comment s'est fait le choix du violoncelle, Ambre Tamania.
3: Alors, moi j'ai commencé le violoncelle à l'âge de 6 ans en Corse, parce que c'est la région d'où je suis originaire.
2: Oui.
3: Et je crois que mon papa avait quand même très envie que je fasse du violoncelle. Et il m'a proposé d'aller voir le cours. Et le prof était très gentil, il faisait plein de blagues, et j'ai dit « d'accord, ça va, je vais faire du violoncelle ». Et j'ai tout de suite accroché, et ça a été vraiment une histoire d'amour avec mon instrument.
2: Oui.
3: Et je n'ai jamais arrêté depuis maintenant 30 ans.
2: Et la Belgique, ça s'est fait par hasard ?
3: La Belgique, ça s'est fait un peu par hasard. Moi, j'avais été diplômée en France, donc j'avais fini tout mon cursus supérieur, et j'étais enseignante donc en conservatoire. Et puis je me suis dit, quoi, dans 10 ans, je suis encore là. J'avais envie de changer, j'avais envie d'aller ailleurs qu'en France, parce que j'avais jamais été étudiée ailleurs. Et il s'avère que ma sœur, Alban, qui est flûtiste, était déjà au Conservatoire Royal de Liège. Mmh. Et je venais souvent la voir pendant les vacances. Et je me suis dit, tiens, moi je trouve ça sympa, je vais quand même aller rencontrer le prof. Et j'en avais rencontré plusieurs, j'avais aussi été allée voir aux Pays-Bas. Et j'avais vraiment accroché à l'époque avec Jean-Paul Zanutel, qui était le prof au CRLG. Et voilà, et c'est comme ça que je suis arrivée en Belgique pour mon master.
2: Oui.
3: Et je suis tombée amoureuse de Liège, de la Belgique, et du coup, ça fait maintenant 10 ans que je suis ici, et je compte bien y rester.
2: Ben voilà, et alors l'idée de créer une école Magnatitude, c'est vous qui êtes à la base de cette création?
3: Oui, tout à fait, ouais. J'ai créé l'école il y a maintenant 5 ans. En fait, j'avais beaucoup d'élèves en cours privé. Donc ils venaient à domicile où je me déplaçais chez eux. Et puis à un moment, je commençais à en avoir vraiment beaucoup. Et je ne trouvais pas de travail, dans le violoncelle en tout cas, à l'époque. Et je me dis, c'est pas possible. C'est sûr que je vais pouvoir gagner ma vie en faisant ça. Et aussi, pédagogiquement, à un moment, quand on donne cours dans une chambre, toutes les semaines, à des enfants ou à des adultes, l'enseignement a ses limites à un moment, parce qu'on n'a pas la pédagogie de projet, on n'a pas l'émulation, on n'a pas la rencontre. Mmh. Donc je m'étais dit, je vais créer mon école, j'ai trouvé un local, je me suis lancée. J'ai été indépendante complémentaire, j'ai perdu tout mon argent la première année parce que je suis violoncelliste et pas du tout gestionnaire, ou je n'ai pas été formée là-dedans. Et puis j'ai rencontré mon super comptable, et puis j'ai appris, et puis je me suis formée. Et du coup, je suis passée très vite en ASBL, et le bouche à oreille a super vite fonctionné. Et j'ai commencé, je pense, il y a 5 ans avec 10 élèves, et ils sont plus de 50 maintenant violoncelle.
2: Adultes et enfants ?
3: Adultes et enfants. On a beaucoup plus d'adultes. Je pense qu'on est à un ratio de 44 adultes pour 6 enfants.
2: Oui.
3: Et on développe maintenant, parce que j'ai une équipe pédagogique du coup.
2: Oui, oui. Vous êtes 3.
3: On est 3 maintenant. Ouais. Je travaille avec Anne-Line de Pierreux et Eva Baudin. Et on essaye de développer l'aile enfant, quoi. Essayer de proposer des activités pour développer deux branches, quoi. Adultes et enfants,
2: et
3: proposer des choses aux deux publics.
2: Alors peut-être, vous êtes situé où, votre école ?
3: Alors on est situé à Grivenier, boulevard du Cuivre et du Zinc.
2: Voilà.
3: Voilà, on loue un local là-bas et c'est là-bas que les cours se donnent.
2: Voilà. Alors Christine Cornet, vous êtes élève dans cette école. Comment est-ce que ça vous est venu l'envie de faire du violoncelle ? Elle est ancienne ou ?
4: L'envie de faire de la musique, en tout cas, elle est très ancienne.
2: Ouais.
4: Ça date de mon enfance. Voilà, l'occasion ne s'est pas vraiment présentée. Et puis, arrivé à l'âge adulte, mes enfants avaient eux-mêmes fait de la musique. À 45 ans, je me suis dit, c'est le moment ou jamais de réaliser ce rêve. Et donc, voilà, après quelques hésitations, j'ai choisi, je pense, l'instrument qui m'émouvait le plus, en me disant qu'à 45 ans, ça ne marcherait sûrement pas. Je pensais, on joue faux, etc., que j'allais être découragée, mais je me suis dit, tant pis, je vais en louer un et on va essayer. Et puis, en fait, j'étais complètement accro. J'ai commencé quelques années à l'académie, dans un contexte très, très classique, je vais dire. Et puis, un jour, j'ai été voir un concert du Conservatoire de Liège et j'ai repéré une petite dame qui était tellement communicative avec ses collègues en jouant, qu'on a discuté. Elle m'a parlé de son projet d'ouvrir une école. Enfin, elle avait déjà quelques élèves à l'époque. Et voilà, de fil en aiguille, j'ai rejoint le projet de Ambre. Et voilà, ça m'a ouvert plein de perspectives, pas que de violoncelle d'ailleurs.
2: Alors, peut-être pour se mettre dans l'ambiance, je propose d'écouter deux extraits d'un concert de fin d'année de votre école. Vous décloisonnez, ce n'est pas de la musique classique qu'on va entendre. On va entendre Kraftwerk et un morceau d'AC/DC.
3: Ah oui, ça c'était...
2: En 2022, fin d'année, ouais. 2022.
3: Un des tout premiers, le deuxième je pense, concert de fin d'année. Et effectivement, dans les ensembles, on essaye toujours de varier. Et on joue, souvent je demande aux élèves ce qu'ils veulent jouer. Ouais. Et là, AC/DC, on a une grande fan de métal à l'école. Et de rock, de hard rock. Et ouais, elle était super contente, voilà.
2: Eh bien, on va écouter ces deux titres.

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1: C'était deux extraits du concert de fin d'année de l'ASBL Magnatitude, qui se consacre au violoncelle. Nous avons avec nous en studio Ambre Tamagna, qui a fondé l'école Magnatitude, et une élève de cette école, Christine Cornet. Alors, vous êtes aussi à l'origine du festival Céline Liège, le troisième qui va se dérouler les 4 et 5 juillet prochains. Dans ce festival, il y a une partie concert professionnel et puis une partie concert amateur.
2: Tout à fait. En fait, c'est un peu le concert des élèves qui s'est transformé depuis 3 ans en festival parce que j'avais le désir de mélanger la pratique amateur et professionnelle pour des raisons pédagogiques et parce que pour la rencontre humaine aussi. Donc le samedi soir, c'est effectivement ce qu'on appelle notre concert d'ouverture. Donc là, on a deux artistes invités pour cette année. Et le dimanche, c'est la journée consacrée aux élèves. Donc le matin, ce sont les solos. Et l'après-midi, ce sont les grands ensembles. Et c'est du très gros ensemble de violoncelle. Je pense que pour le grand final, comme je l'appelle, on sera une cinquantaine. Et là, les professionnels viennent se joindre aux amateurs et on joue tous ensemble. Les morceaux établis à l'avance. Cette année, notre thème, c'est les musiques du monde.
1: Oui.
2: Donc, chaque année a un thème différent. Et ça se déroule le dimanche 5 juillet. Oui.
1: C'est une volonté de décloisonner, parce qu'on associe souvent le violoncelle à la musique classique. Bon, le concours musical Reine-Élisabeth vient de se terminer. Il était consacré au violoncelle cette année. Vous ouvrez vers d'autres musiques, c'est un choix
2: Oui, c'est un choix. On joue bien évidemment du classique au sein de l'école. Par contre, quand il a été question de voir un peu quelle programmation je souhaitais, c'est vrai que dans le public amateur, donc moi je travaille uniquement avec les amateurs, enfants ou adultes, souvent on vient pour jouer les morceaux qu'on aime. Parfois on aime du classique, mais parfois on aime du pop, parfois on aime la chanson française, du rock, du métal, peu importe. Et je m'étais dit, tiens, si je devais proposer un concert... à la base pour les élèves, bien sûr que c'est ouvert à tout le monde, mais je m'étais dit, ça serait intéressant d'aller chercher du violoncelle avec une esthétique qu'on ne voit pas si souvent, même s'il y a de plus en plus de violoncellistes qui font autre chose que du classique maintenant, quand même, ça se décloisonne bien. Et en me disant, les suites de Bach, on peut les écouter quand on veut à Bruxelles ou à Liège. Du violoncelle, comme on en entend à Céline-Liège, c'est quand même moins courant.
1: Oui.
2: Et je trouvais ça super intéressant.
1: Alors, pour le concert des professionnels du samedi 4 juillet, à 19h, on a le duo Apter.
2: Tout à fait, le duo Apter, donc composé de la violoncelliste Lina Béalaïde, l'accordéoniste Antoine Girard. C'est une esthétique inspirée des musiques jazz, des Balkans, musette, et aussi musique orientale et pas mal d'improvisation. Enfin, un petit mix.
1: Voilà. On va écouter ce duo Apter avec Vie et mort d'un kiwi.
2: Oui.

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1: Nous sommes en compagnie d'Ambre Tamania et de Christine Cornet pour nous présenter le 3e festival Céline Liège. Nous avons entendu le duo Apter qui se produira le samedi 4 juillet à 19h. Alors peut-être faut-il préciser l'endroit où se déroule ce festival. C'est au MOM.
2: Tout à fait, c'est au MOM, dans le quartier du Tiers
1: c'est
2: à Liège.
1: Boulevard Ernest Solvay, hein, c'est ça, oui. C'est une salle qui peut contenir combien de personnes?
2: Alors la jauge maximum est de 280, mais comme dirait Max, on est bien serré.
1: Voilà. Alors, à 19h, donc, on a le duo Apter. À 20h, on a un autre violoncelliste qui va se produire, Toby Kuhn.
2: Tout à fait.
1: Peut-être quelques mots sur ce violoncelliste?
2: Tout à fait. Je l'ai découvert donc par les réseaux. Maintenant, on découvre beaucoup via Instagram, par exemple. Et j'ai trouvé ça incroyable parce que c'est le roi du chop, comme on dit. Donc, c'est une technique d'archet très particulière qui consiste à bloquer la mèche contre les cordes, ce qui crée de la percussion. Mais il fait ça d'une manière complètement démente. Et en plus de toute son esthétique musicale qui est super intéressante, et je me suis dit, je vais lui écrire. Il me répondra peut-être jamais, il a déjà pas mal de followers. Et puis il m'a répondu positivement, super content qu'il viendrait jouer au festival le 4 juillet. Donc on est super heureux de l'accueillir.
1: Il fait partie de... Enfin, il viendra en solo, là.
2: Là, il vient en solo, oui.
1: Mais il fait partie de différents projets. Hein.
2: Il a beaucoup a pas de projets mal, différents. Il joue avec violon, il joue parfois avec des percussions, parfois de violoncelle. Et là, effectivement, j'ai demandé du solo pour tout simplement des raisons financières.
1: Bien sûr.
2: Ça coûte moins cher quand on est seul.
1: Mais on va écouter Toby Kuhn avec un titre « Two Black Kittens and a Tabby Cat ».

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1: Je reçois en studio Ambre Tamania et Christine Cornet pour nous parler du 3e festival Céline Liège, mettant le violoncelle à l'honneur et qui se déroulera les 4 et 5 juillet au MOM, boulevard Ernest Solvay à Liège. Alors il faut parler aussi des collaborations pour ce festival, notamment de l'école Léopold Mottet pour la création scénographique.
2: Tout à fait. Donc on est à la 3e édition du festival et ça fait 2 ans qu'on collabore avec des écoles pour créer soit une

0: 18h.
1: C'est ça,
0: le 4 juillet,
1: portes,
0: voilà.
1: Exactement. Ouais. Un petit verre et on regarde les créations des élèves.
0: Avant les concerts, voilà. Alors, il y a aussi une collaboration avec les académies de Chennai, Bertry et Serein.
1: Oui, tout à fait. Alors, la plus grosse collaboration cette année, c'est avec l'académie de Bertry, car leur ensemble de violoncelle nous rejoint pour notre ensemble de violoncelle. Donc, on aura une base où on sera à 30, plus les professionnels qui viennent s'ajouter, donc pour le petit ensemble, qui n'est plus si petit. Et Chennai et Serein, parce qu'on a des élèves de ces académies-là qui viennent jouer
0: qui
1: avec
0: viennent
1: nous.
0: Chez vous.
1: Et les professeurs qui viennent aussi soutenir les rangs.
0: Donc, ce qu'il faut peut-être préciser, c'est qu'en dehors des cours, il y a aussi un ensemble de violoncelles.
1: Hein. Tout à fait. On a l'atelier d'ensemble. Donc ça, c'est un atelier ouvert aux adultes pour le moment.
0: Oui.
1: Ce sont les jeudis soirs à l'école et on répète toute l'année pour préparer notre concert.
0: Le concert. Cet instrument, on le compare, le violoncelle, on compare souvent à la voix humaine. Quels sont vos compositeurs ou vos musiques favorites en violoncelle?
1: Question très difficile, mais effectivement, c'est un instrument qui, enfin, je trouve, qui fait passer l'émotion d'une manière incomparable. Forcément, j'adore mon instrument, mais c'est pas très objectif. Je dirais que j'aime toutes les époques, toutes les esthétiques, mais on va dire que j'ai un petit amour qui se porte pour les compositeurs de l'époque romantique, qui au violoncelle sont quand même assez démentiels à jouer, que ce soit Brahms, j'adore Rachmaninoff, hein, toutes ces œuvres-là, et j'ai un grand amour aussi pour la musique plus tardive contemporaine. Donc la musique d'aujourd'hui, dans l'esthétique vraiment classique, contemporaine, c'est quelque chose que j'aime beaucoup jouer ou performer aussi. Ouais, je dirais 19, 20e, 21e et puis,
0: d'accord,
1: on va dire.
0: Et vous, Christine Cornet?
2: Les grands classiques, bien sûr, mais moi j'ai vraiment un coup de cœur aussi pour tous les arrangements pour violoncelle, de la musique de Piazzolla par exemple, ou de tout ce qui est latino-américain. Et je pense que le violoncelle, justement, il est très à même d'apporter beaucoup de chaleur et de sensualité. Et ça va tellement bien avec cette musique que je pense que ça apporte quelque chose d'unique.
0: Alors, vous parliez de compositeurs contemporains. Le gagnant du concours Anne-Elisabeth, c'était Torre Pagano. Et alors, j'ai un extrait de la sonate pour violoncelle solo de Ligeti.
1: Super.
0: La deuxième partie, Capriccio. On va l'écouter.

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1: Nous sommes en compagnie de Ambre Tamania et de Christine Cornet pour parler du festival, du troisième festival Céline Liège, qui aura lieu les 4 et 5 juillet au MOM, boulevard Ernest Solvay à Liège. Alors, vous avez des invités, comment vous les choisissez? Vous avez parlé tout à l'heure que via Instagram, etc. Ce sont des gens que vous connaissez ou...
2: Alors, la première édition, oui, c'était Claire Goldfarb, que je connais très bien, parce qu'on a des projets en commun, et je trouve son univers complètement incroyable, et je n'ai jamais vu ça ailleurs que chez Claire. Et donc je me suis dit, pour la première édition, elle sera super chouette, parce qu'on avait un tout petit lieu, on était au Salon Mativa à Liège, donc c'était bien aussi, c'était très intime pour ce que fait Claire. Et puis l'année dernière, pour la deuxième édition, on était déjà au MOM, parce que c'est une des seules salles qui peut quand même accueillir sur sa scène plus de 40 violoncellistes, parce que c'est évident à trouver. J'en ai visité beaucoup. Et donc l'année dernière, c'était Ophira, avec Eugénie Defraigne et Brieux Angenot. Et donc je connais aussi très bien Eugénie, et je savais qu'elle lançait ce projet-là, j'avais écouté les maquettes, et je trouvais ça superbe. Et pareil, je n'avais jamais entendu ça avant, je me suis dit, ce sera parfait.
1: C'est un mélange de chant, de violoncelle et de textures électroniques,
2: oui,
1: c'est ça?
2: Oui, c'est ça. Avec Brieux qui a une voix complètement, on dirait un petit peu un ange, moi je trouve ça quelque chose déçu en tout cas. Oui. C'était super. Et donc cette année, j'ai principalement trouvé donc, ces deux artistes sur Instagram. Parce que je faisais un petit calendrier de l'Avent des violoncellistes avec l'Instagram de Magnatitude. Et j'ai vu ces deux-là, je me suis dit, c'est vraiment super. Et à la base, j'avais proposé à d'autres gens en Belgique, mais qui ne sont pas forcément disponibles. Et je m'étais dit, Lina Belaïde et Toby Kuhn, je ne les connais pas, ils vont jamais... Enfin, je ne sais pas, jamais répondre. Et en fait, tous les deux ont répondu, par la positive. Et voilà, donc c'était super chouette.
1: L'année passée, vous avez invité Ophira. Christine Cornet, vous avez été les écouter hier, c'est ça?
3: C'est ça, oui. Ils étaient justement en concert à Beaufailly, dans l'église de Beaufailly. Et c'est vrai qu'une fois qu'on a découvert, on découvre plein de choses en fait avec Magnatitude. Je pense que ça ouvre plein de perspectives à tous les élèves et à leurs familles. Et donc on était quelques élèves hier à avoir eu envie de les retrouver. Et c'est vrai que dans ce lieu qui est très beau, mais en plus avec une acoustique incroyable... La voix, c'est un mélange donc d'électronique et de musique ancienne. Il s'inspire d'anciennes partitions pour recréer quelque chose de tout à fait contemporain, mais écoutable. Parce que parfois, ça peut faire peur, effectivement. Mais non, là, franchement, et c'était vraiment un moment suspendu. C'était magnifique, vraiment.
1: Bon, on va écouter Ophira avec Lux Est.

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1: En compagnie d'Ambre Tamania et de Christine Cornet pour nous parler du 3e festival Céline de Liège qui aura lieu les 4 et 5 juillet au MOM, boulevard Ernest Solvay. Dans le dossier de presse, vous avez des objectifs, une action citoyenne, faire vivre Liège au son du violoncelle et une action de médiation via des workshops. Alors, vous pouvez nous en parler peut-être ?
2: Oui, tout à fait. Donc, ce que j'appelle l'action citoyenne, c'est le fait de mélanger les deux pratiques sur la même scène, en fait, parce que amateur et professionnel.
1: C'est difficile, c'est rare.
2: C'est rare, sur la même scène. Là, on a été jouer, l'OPRL l'a un petit peu fait pendant son festival Symfo Kids. On est allé d'ailleurs, avec une belle flopée de violoncellistes, jouer Carmen avec eux. Mais on était, mais forcément, hein, on ne rentre pas tous sur la scène de l'OPRL. On était donc à la place du public, puis eux jouaient sur scène. Et là, ce que j'ai voulu faire, c'est vraiment un partage de scène, c'est-à-dire qu'on peut tout à fait jouer à côté de quelqu'un qui joue à l'opéra ou qui joue à l'OPRL ou qui est professeur dans une académie. Et c'est cette rencontre-là de ces deux mondes et la rencontre humaine qui, moi, m'anime en tout cas. Et je crois que pédagogiquement, pour les élèves, c'est quelque chose d'hyper porteur et qui va aussi les rassurer parce qu'on se dit, ah ben lui, il joue bien, il est professionnel, donc il joue mieux. Et donc, dans leur pratique, c'est quelque chose qui les rend fiers aussi. Mmh. Ouais, et ça, c'était vraiment ma première volonté, c'était de faire ça sur la journée du dimanche. Et je suis super heureuse parce que les professionnels répondent présents et ils sont de plus en plus nombreux. Enfin, je les remercie grandement parce qu'ils font ça bénévolement.
1: Ouais.
2: Ensuite, c'est faire vivre Liège au son du violoncelle. Alors, il y a déjà beaucoup de choses qui... Mais le violoncelle à l'honneur, notamment la programmation de l'OPRL l'année prochaine, qui est assez chouette au niveau du violoncelle. Mais le faire dans un autre cadre, peut-être une proximité plus grande, parce que la scène est à même le sol. On a vraiment... les artistes restent boire un verre après, ils sont dans le public avant. C'est vraiment l'échange, le partage. Moi, c'est vraiment des valeurs humaines, déjà moi dans ma vie, et pédagogiques, qui me tiennent hyper fort à cœur. Et après, ce que j'appelle les actions de médiation, c'est effectivement, on a 3 workshops ouverts à tous. À toutes, c'est gratuit. Donc, il y aura de l'initiation violoncelle. Forcément, c'est un festival de violoncelle. Donc, pour tout le monde, adultes, enfants. Il y aura de la posturologie avec Charline Briol, qui est donc kiné spécialisée, notamment dans la kiné du musicien. Et puis, il y aura rythme et percussion. Ça, c'est moi qui le donnerai. Comme ça, tout le monde peut un peu faire de musique avec son corps. C'est quelque chose qui marche super bien et... En très peu de temps, on peut déjà arriver à faire de la musique ensemble. On n'a pas besoin de savoir lire la musique, on n'a pas besoin d'avoir un instrument. Et ça, ce sont les 3 workshops qu'il y a le dimanche.
1: Voilà. Ben, je vous propose d'écouter à nouveau Toby Kuhn avec un titre « White Rose ».

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1: Nous sommes en studio en compagnie d'Ambre Tamania et de Christine Cornet pour nous présenter le 3e festival Céline Liège qui aura lieu les 4 et 5 juillet au MOM, boulevard Ernest Solvay à Liège. Votre école Magnatitude, comment elle fonctionne par rapport aux académies, à l'enseignement musical en général? C'est une alternative?
2: Je vais dire deux mots, puis je laisserai un petit peu parler à Christine, qui elle le vit de l'intérieur.
1: Oui, oui.
2: Donc c'est une école en tout cas qui propose des choses différentes des académies, parce qu'on est vraiment dans du parcours adapté à chacun et chacune. Ce qui fait une gestion un petit peu démente, je ne vous le cache pas. Mais c'est ça aussi que les adultes particulièrement viennent chercher. C'est une flexibilité, un répertoire adapté, pas d'examen, pas de solfège obligatoire, parce que je crois que l'académie, si je ne dis pas de bêtises, c'est quand même minimum 3 périodes obligatoires, si on a des enfants, ça devient vite très lourd. Et on a bien évidemment, par la chance d'être privé, pour le moment, c'est que on a un temps de cours qui est beaucoup plus long que ce que l'académie peut offrir. Alors, je ne perds pas espoir un jour d'être financé, je rentre souvent des dossiers pour pouvoir baisser les tarifs que payent les élèves, pour avoir une accessibilité plus grande. Pour le moment, on n'a pas d'aide, donc on fait avec nos petits moyens. Donc en tout cas, c'est quelque chose de différent, et je vais laisser la parole à Christine.
3: Oui, en effet, je crois que c'est une école sans complexe et sans contrainte, peut offrir plein de choses à des profils très différents, en fait. Parmi nous, il y a des gens qui ont fait tout un cursus à l'académie ou une partie, etc., qui ont déjà un bagage en solfège, etc., ou qui veulent reprendre le violoncelle après quelques années d'arrêt, etc. Mais ça peut aussi être une alternative, justement, comme le disait Ambre, à des gens que le solfège rebute, qui n'ont pas envie de passer des examens, ou qui ont besoin d'un horaire plus souple, parce qu'à l'académie, une fois qu'on a son cours, on doit s'y tenir chaque semaine, etc. Ici, avec Magnatitude, tout ça est complètement ouvert. Il n'y a pas non plus de répertoire obligatoire. Donc, parmi les élèves, il y en a qui ne jouent que du rock et du métal.
1: Ouais.
3: Par contre, il y en a qui jouent des sonates et des grands classiques. Donc, tout est ouvert, c'est un peu sans barrière et en même temps, ça permet de rapprocher parfois des gens très différents. On joue tous ensemble, dans l'ensemble notamment.
1: Ouais. Et tout le monde, tous les élèves font partie de l'ensemble ou bien certains
3: C'est un choix. Donc, en général, à un moment, on y vient parce que c'est vraiment quelque chose de vraiment très gai de jouer ensemble, d'apprendre à s'écouter. Et puis, il y a des interactions et des liens qui se créent bien au-delà de la pratique instrumentale elle-même.
1: Si moi, j'ai envie de venir faire du violoncelle, je ne connais pas grand-chose en théorie musicale. Je peux venir?
2: Bien sûr. Donc, on apprend le violoncelle en même temps que la théorie. Donc, on fait les deux ensemble. Donc, l'avantage, c'est que c'est directement associé la théorie à la pratique. Et que finalement, comme les élèves sont là pour faire du violoncelle, ils n'ont pas spécialement besoin, par exemple, de savoir lire la clé du T1 qu'on n'utilise jamais. Ça, c'est très important si on veut se professionnaliser. Enfin, il faut savoir lire toutes les clés. Mais tant qu'on reste dans la pratique amateur, on va apprendre les choses dont on a besoin. Après, il y a eu pas mal de demandes d'élèves cette année pour justement connaître quand même la théorie plus en profondeur et pas que uniquement celle associée au violoncelle, ce qui est super important. Si on veut aussi, à un moment, comprendre vraiment les mécanismes musicaux de ce qu'on joue. Et du coup, on a ouvert un atelier formation musicale.
1: Oui, oui.
2: Ça, c'est une fois par mois, les mardis soirs. Et ça, par contre, c'est ouvert à tous les instruments. On n'est pas obligé d'être violoncelliste pour venir à l'atelier formation musicale. Il y en a qui font ça en complément de l'académie.
1: Oui.
2: Parce que c'est une approche différente. On reste quand même dans une pédagogie. C'est pas qu'elle est mieux ou moins bien, mais qui est différente. Et on est en plus petit groupe et on n'a pas les examens. Donc, on n'a pas aussi toute cette pression de choses à connaître. On est là, on répond surtout aux questions des élèves, aux questionnements. Et on approfondit. C'est vraiment un parcours d'accompagnement élève-professeur. On fait en fonction des demandes. J'ai une question sur ce morceau-là, moi je joue ça. Et alors, le cours se construit comme ça avec eux. Et j'en profite pour dire qu'on ouvre aussi les ateliers musique de chambre. qui vont commencer un petit peu là en juin, mais alors c'est la fin d'année, donc c'est costaud, donc ça sera un peu plus établi en septembre. Donc là, si vous nous entendez, que vous êtes instrumentiste, même bah oui. si vous ne faites pas de violoncelle, vous pouvez écrire à Magnatitude et on peut vous trouver des partenaires pour jouer du coup de la musique de chambre,
1: oui.
2: Que ce soit duo de violoncelle ou clarinette, violoncelle, piano ou trompette, trombone, violoncelle. On fait tout un tas d'arrangements, tout ouais. est possible.
1: Tout style.
2: Tout style.
1: Voilà.
2: Oui. Ça sera donné par ma collègue Anne-Line de Pierreux. C'est elle qui est à l'initiative de cet atelier.
1: Vous avez un site pour votre école, hein, c'est www.magnatitude.com.
2: Tout à fait.
1: Et un numéro de téléphone, 0487 02 82 45. Voilà.
2: Exactement.
1: Donc, on peut vous contacter. Ben, on va faire une petite pause musicale. Nous allons écouter la gigue de la deuxième suite pour violoncelle solo de Bach, interprétée par Alexander Kniazev.

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1: Nous sommes toujours en compagnie de Ambre Tamagna, fondatrice de l'ASBL Magnatitude, et de Christine Cornet, qui est une élève de Magnatitude et que vous pourrez entendre le 5 juillet au festival Céline Liège. Si on veut assister à ce festival qui aura lieu les 4 et 5 juillet, je rappelle, au MOM, boulevard Ernest Solvay, comment est-ce qu'on peut faire ?
2: Notre site internet, c'est la première entrée, on tape Magnatitude, on arrive directement sur, en tout cas, l'accès à la billetterie en ligne, donc il y a une billetterie en ligne avec nos préventes. Sinon, il y a aussi le lien de la billetterie sur notre Instagram, sur notre Facebook. On peut toujours me téléphoner, envoyer un mail. Mais la billetterie en ligne reste le plus facile, je pense, pour tout le monde. On paye directement, on a sa place.
1: L'entrée est de...
2: Le pass festival pour les deux jours est à 18 euros, si je ne dis pas de bêtises. C'est une vingtaine d'euros en tout cas.
1: Voilà. Le numéro de téléphone ou...
2: Oui, 0487 02 82 45,
1: qui est celui de l'école. Voilà. Merci beaucoup pour votre participation. Donc, je rappelle, ça se déroule le festival Céline Liège les 4 et 5 juillet. Le 4 juillet, c'est à partir de 18h, et le 5 juillet, c'est déjà en matinée, hein, je pense.
2: Oui, c'est ça.
1: Ça commence
2: à 10h.
1: À 10h, voilà. Merci beaucoup, longue vie à votre école et à votre festival. Alors,
2: merci beaucoup.
1: Et on va terminer par un groupe finlandais, Apocalyptica, avec Nothing Else Matters de Metallica.
2: Merveilleux.
1: Voilà. À bientôt.

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0: Au nom du Père et du Fils et du Saint-Esprit. Soyez les bienvenus, chers frères et sœurs, ici à la grotte de Massabielle pour prier ensemble le chapelet comme Bernadette l'a fait, toutes les 18 apparitions qu'elle a vécues ici à la grotte. Hier, nous avons fêté le Sacré-Cœur de Jésus. Aujourd'hui, nous fêtons le cœur immaculé de la Vierge Marie. Dans ces deux cœurs, Dieu le Père se fait proche de nous et nous révèle qu'il est amour pour tous, sans différence. Ce même amour nous fait prier aujourd'hui pour les intentions que nous avons entendues, pour celles du pape Léon, pour l'Église, pour le monde, pour nos intentions personnelles et aussi pour celles de ceux qui nous rejoignent par la radio, télé ou Internet. Éclairés par la foi de notre baptême, nous commençons notre prière en professant notre foi. Je crois en Dieu, le Père Tout-Puissant, Créateur du ciel et de la terre, et en Jésus-Christ, son Fils unique, notre Seigneur, qui a été conçu du Saint-Esprit, est né de la Vierge Marie, qui a souffert sous Ponce Pilate, a été crucifié, est mort et a été enseveli, est descendu aux enfers, le troisième jour est ressuscité des morts, est monté aux cieux, est assis à la droite de Dieu le Père Tout-Puissant, d'où il viendra juger les vivants et les morts. Je crois en l'Esprit Saint, à la Sainte Église catholique, à la communion des saints, à la rémission des péchés, à la résurrection de la chair, à la vie éternelle. Amen. Notre Père qui es aux cieux, que ton nom soit sanctifié, que ton règne vienne, que ta volonté soit faite sur la terre comme au ciel.
1: Et ne nous laisse pas entrer en tentation. Je vous salue, Marie, pleine de grâce. Le Seigneur est avec vous. Vous êtes bénie entre toutes les femmes. Et Jésus, le fruit de vos entrailles, est béni.
2: Sainte Marie, Mère de Dieu, priez pour nous, pauvres pécheurs, maintenant et à l'heure de notre mort. Amen.
1: Je vous salue, Marie, pleine de grâce. Le Seigneur est avec vous. Vous êtes bénie entre toutes les femmes. Et Jésus, le fruit de vos entrailles, est béni.
2: Sainte Marie, Mère de Dieu, priez pour nous, pauvres pécheurs, maintenant et à l'heure de notre mort. Amen.
1: Je vous salue, Marie, pleine de grâce. Le Seigneur est avec vous. Vous êtes bénie entre toutes les femmes. Et Jésus, le fruit de vos entrailles, est béni.
2: Sainte Marie, Mère de Dieu,
0: priez pour nous, pauvres pécheurs, maintenant et à l'heure de notre mort. Amen. Gloire au Père et au Fils et au Saint-Esprit, comme il était au commencement, maintenant et toujours, et dans les siècles des siècles. Amen. Les méditations de ce chapelet sont inspirées de Saint Jean Eudes, celui qui a promu la dévotion au Sacré-Cœur et au cœur immaculé de Marie. Premier mystère joyeux, l'Annonciation. Marie dit à l'ange Gabriel, « Je suis la servante du Seigneur, que tout m'advienne selon ta parole. » Saint Jean Eudes nous dit, « Ô Mère admirable, c'est bien avec raison que l'on vous appelle ainsi. En votre entretien avec l'ange Gabriel, quand il vous a annoncé le mystère ineffable de l'Incarnation, vous avez consenti au projet de Dieu concernant notre salut. Vierge Marie, notre Mère, aide-nous à consentir au projet de Dieu pour chacun d'entre nous. Notre Père qui es aux cieux, que ton nom soit sanctifié, que ton règne vienne, que ta volonté soit faite sur la terre comme au ciel.
3: Donne-nous aujourd'hui notre pain de ce jour. Pardonne-nous nos offenses, comme nous pardonnons aussi à ceux qui nous ont offensés. Et ne nous laisse pas entrer en tentation, mais délivre-nous du mal. Je vous salue, Marie, pleine de grâce. Le Seigneur est avec vous.
1: Vous êtes bénie entre toutes les femmes, et Jésus, le fruit de vos entrailles, est béni.
2: Sainte Marie, Mère de Dieu, priez pour nous pauvres pécheurs, maintenant et à l'heure de notre mort. Amen.
1: Je vous salue, Marie, pleine de grâce. Le Seigneur est avec vous. Vous êtes bénie entre toutes les femmes, et Jésus, le fruit de vos entrailles, est béni.
2: Sainte Marie, Mère de Dieu, priez pour nous pauvres pécheurs, maintenant et à l'heure de notre mort. Amen.
1: Je vous salue, Marie, pleine de grâce. Le Seigneur est avec vous. Vous êtes bénie entre toutes les femmes, et Jésus, le fruit de vos entrailles, est béni.
2: Sainte Marie, Mère de Dieu, priez pour nous pauvres pécheurs, maintenant et à l'heure de notre mort. Amen.
1: Je vous salue, Marie, pleine de grâce. Le Seigneur est avec vous. Vous êtes bénie entre toutes les femmes, et Jésus, le fruit de vos entrailles, est béni.
2: Sainte Marie, Mère de Dieu, priez pour nous pauvres pécheurs, maintenant et à l'heure de notre mort. Amen.
1: Je vous salue, Marie, pleine de grâce. Le Seigneur est avec vous. Vous êtes bénie entre toutes les femmes, et Jésus, le fruit de vos entrailles, est béni.
2: Sainte Marie, Mère de Dieu, priez pour nous pauvres pécheurs, maintenant et à l'heure de notre mort. Amen.
1: Je vous salue, Marie, pleine de grâce. Le Seigneur est avec vous. Vous êtes bénie entre toutes les femmes, et Jésus, le fruit de vos entrailles, est béni.
2: Sainte Marie, Mère de Dieu, priez pour nous pauvres pécheurs, maintenant et à l'heure de notre mort. Amen.
1: Je vous salue, Marie, pleine de grâce. Le Seigneur est avec vous. Vous êtes bénie entre toutes les femmes, et Jésus, le fruit de vos entrailles, est béni.
2: Sainte Marie, Mère de Dieu, priez pour nous pauvres pécheurs, maintenant et à l'heure de notre mort. Amen.
1: Je vous salue, Marie, pleine de grâce. Le Seigneur est avec vous. Vous êtes bénie entre toutes les femmes, et Jésus, le fruit de vos entrailles, est béni.
2: Sainte Marie, Mère de Dieu, priez pour nous pauvres pécheurs, maintenant et à l'heure de notre mort. Amen.
1: Je vous salue, Marie, pleine de grâce. Le Seigneur est avec vous. Vous êtes bénie entre toutes les femmes, et Jésus, le fruit de vos entrailles, est béni.
2: Sainte Marie, Mère de Dieu, priez pour nous pauvres pécheurs, maintenant et à l'heure de notre mort. Amen.
1: Je vous salue, Marie, pleine de grâce. Le Seigneur est avec vous. Vous êtes bénie entre toutes les femmes, et Jésus, le fruit de vos entrailles, est béni.
2: Sainte Marie, Mère de Dieu, priez pour nous pauvres pécheurs, maintenant et à l'heure de notre mort. Amen.

0: Deuxième mystère joyeux, la visitation. Après le salut d'Élisabeth, Marie dit « Mon âme exalte le Seigneur, mon esprit exulte en Dieu mon Sauveur. » Ô Mère admirable, c'est bien avec raison que l'on vous appelle ainsi. Admirable en tous les moments de ces 9 mois que le Fils de Dieu a passé dans vos entrailles. Admirable en toutes les paroles que vous avez dites en saluant votre cousine Élisabeth dans votre Magnificat. Vierge Marie, notre Mère, aide-nous à accueillir Jésus et à vivre à la lumière de sa parole. Notre Père qui es aux cieux, que ton nom soit sanctifié, que ton règne vienne, que ta volonté soit faite sur la terre comme au ciel.
1: Donne-nous aujourd'hui notre pain de ce jour.
2: Pardonne-nous nos offenses, comme nous pardonnons aussi à ceux qui nous ont offensés. Et ne nous laisse pas entrer en tentation, mais délivre-nous du mal. Amen. Je vous salue, Marie, pleine de grâce. Le Seigneur est avec vous. Vous êtes bénie en toutes les femmes, et Jésus, le fruit de votre entraille, est béni.
3: Sainte Marie, Mère de Dieu,
2: priez pour nous pauvres pécheurs, maintenant et à l'heure de notre mort. Amen. Je vous salue, Marie, pleine de grâce. Le Seigneur est avec vous. Vous êtes bénie entre toutes les femmes, et Jésus, le fruit de votre entraille, est béni.
3: Sainte Marie, Mère de Dieu,
2: priez pour nous pauvres pécheurs, maintenant et à l'heure de notre mort. Amen. Je vous salue, Marie pleine de grâce. Le Seigneur est avec vous. Vous êtes bénie entre toutes les femmes. Et Jésus, le fruit de votre entraille, est béni.
3: Sainte Marie, Mère de Dieu, priez pour nous pauvres pécheurs, maintenant et à l'heure de notre mort. Amen.
2: Je vous salue, Marie pleine de grâce. Le Seigneur est avec vous. Vous êtes bénie entre toutes les femmes. Et Jésus, le fruit de votre entraille, est béni.
3: Sainte Marie, Mère de Dieu, priez pour nous pauvres pécheurs, maintenant et à l'heure de notre mort. Amen.
2: Je vous salue, Marie pleine de grâce. Le Seigneur est avec vous. Vous êtes bénie entre toutes les femmes. Et Jésus, le fruit de votre entraille, est béni.
3: Sainte Marie, Mère de Dieu, priez pour nous pauvres pécheurs, maintenant et à l'heure de notre mort. Amen.
2: Je vous salue, Marie pleine de grâce. Le Seigneur est avec vous. Vous êtes bénie entre toutes les femmes. Et Jésus, le fruit de votre entraille, est béni.
3: Sainte Marie, Mère de Dieu, priez pour nous pauvres pécheurs, maintenant et à l'heure de notre mort. Amen.
2: Je vous salue, Marie pleine de grâce. Le Seigneur est avec vous. Vous êtes bénie entre toutes les femmes. Et Jésus, le fruit de votre entraille, est béni.
3: Sainte Marie, Mère de Dieu, priez pour nous pauvres pécheurs, maintenant et à l'heure de notre mort. Amen.
2: Je vous salue, Marie pleine de grâce. Le Seigneur est avec vous. Vous êtes bénie entre toutes les femmes. Et Jésus, le fruit de votre entraille, est béni.
3: Sainte Marie, Mère de Dieu, priez pour nous pauvres pécheurs, maintenant et à l'heure de notre mort. Amen.
2: Je vous salue, Marie pleine de grâce. Le Seigneur est avec vous. Vous êtes bénie entre toutes les femmes. Et Jésus, le fruit de votre entraille, est béni.
3: Sainte Marie, Mère de Dieu, priez pour nous pauvres pécheurs, maintenant et à l'heure de notre mort. Amen.
2: Je vous salue, Marie pleine de grâce. Le Seigneur est avec vous. Vous êtes bénie entre toutes les femmes. Et Jésus, le fruit de votre entraille, est béni.
3: Sainte Marie, Mère de Dieu, priez pour nous pauvres pécheurs,
0: maintenant et à l'heure de notre mort. Amen.

0: Troisième mystère joyeux, la nativité. De l'évangile selon saint Luc. En pleine nuit, l'ange du Seigneur dit aux bergers, « Je vous annonce une grande joie. Aujourd'hui, à Bethléem, vous est né un sauveur. C'est le Christ, le Seigneur. » Ô Mère admirable, c'est bien avec raison que l'on vous appelle ainsi. Admirable en toutes les pas que vous avez faits allant de Bethléem pour y enfanter le Sauveur du monde. Admirable dans le mystère de sa manifestation au mage saint que l'on adorait avec vous. Vierge Marie, notre Mère, aide-nous à voir et à nous réjouir de la présence de Dieu dans notre vie. Notre Père qui es aux cieux, que ton nom soit sanctifié, que ton règne vienne, que ta volonté soit faite sur la terre comme au ciel.
1: Donne-nous aujourd'hui notre pain de ce jour. Pardonne-nous nos offenses, comme nous pardonnons aussi à ceux qui nous ont offensés. Ne nous laisse pas entrer en tentation, mais délivre-nous du mal. Je vous salue, Marie, pleine de grâce. Le Seigneur est avec vous. Vous êtes bénie entre toutes les femmes, et Jésus, le fruit de vos entrailles, est béni.
2: Sainte Marie, Mère de Dieu, priez pour nous, pauvres pécheurs, maintenant et à l'heure de notre mort. Amen.
1: Je vous salue, Marie, pleine de grâce. Le Seigneur est avec vous. Vous êtes bénie entre toutes les femmes, et Jésus, le fruit de vos entrailles, est béni.
2: Sainte Marie, Mère de Dieu, priez pour nous, pauvres pécheurs, maintenant et à l'heure de notre mort. Amen.
1: Je vous salue, Marie, pleine de grâce. Le Seigneur est avec vous. Vous êtes bénie entre toutes les femmes, et Jésus, le fruit de vos entrailles, est béni.
2: Sainte Marie, Mère de Dieu, priez pour nous, pauvres pécheurs, maintenant et à l'heure de notre mort. Amen.
1: Je vous salue, Marie, pleine de grâce. Le Seigneur est avec vous. Vous êtes bénie entre toutes les femmes, et Jésus, le fruit de vos entrailles, est béni.
2: Sainte Marie, Mère de Dieu, priez pour nous, pauvres pécheurs, maintenant et à l'heure de notre mort. Amen.
1: Je vous salue, Marie, pleine de grâce. Le Seigneur est avec vous. Vous êtes bénie entre toutes les femmes, et Jésus, le fruit de vos entrailles, est béni.
2: Sainte Marie, Mère de Dieu, priez pour nous, pauvres pécheurs, maintenant et à l'heure de notre mort. Amen.
1: Je vous salue, Marie, pleine de grâce. Le Seigneur est avec vous. Vous êtes bénie entre toutes les femmes, et Jésus, le fruit de vos entrailles, est béni.
2: Sainte Marie, Mère de Dieu, priez pour nous pauvres pécheurs, maintenant et à l'heure de notre mort. Amen.
1: Je vous salue, Marie, pleine de grâce. Le Seigneur est avec vous. Vous êtes bénie entre toutes les femmes, et Jésus, le fruit de vos entrailles, est béni.
2: Sainte Marie, Mère de Dieu, priez pour nous, pauvres pécheurs, maintenant et à l'heure de notre mort. Amen.
1: Je vous salue, Marie, pleine de grâce. Le Seigneur est avec vous. Vous êtes bénie entre toutes les femmes, et Jésus, le fruit de vos entrailles, est béni.
2: Sainte Marie, Mère de Dieu, priez pour nous, pauvres pécheurs, maintenant et à l'heure de notre mort. Amen.
1: Je vous salue, Marie, pleine de grâce. Le Seigneur est avec vous. Vous êtes bénie entre toutes les femmes, et Jésus, le fruit de vos entrailles, est béni.
2: Sainte Marie, Mère de Dieu, priez pour nous, pauvres pécheurs, maintenant et à l'heure de notre mort. Amen.
1: Je vous salue, Marie, pleine de grâce. Le Seigneur est avec vous. Vous êtes bénie entre toutes les femmes, et Jésus, le fruit de vos entrailles, est béni.
2: Sainte Marie, Mère de Dieu, priez pour nous, pauvres pécheurs, maintenant et à l'heure de notre mort. Amen.

0: et in saecula saeculorum. Amen. Quatrième mystère joyeux, la présentation de Jésus au temple, de l'évangile selon Saint-Luc. Quand fut accompli le temps prescrit par la loi de Moïse pour la purification, les parents de Jésus l'amenèrent à Jérusalem pour le présenter au Seigneur. Considérez que le cœur adorable de Jésus est le principe et la source de son incarnation, de tout ce qu'il a vécu, dit et accompli. Vierge Marie, notre Mère, aide-nous à nous laisser guider par la parole de Dieu dans notre vie, pour avoir avec vous la vie éternelle. Notre Père qui es aux cieux, que ton nom soit sanctifié, que ton règne vienne, que ta volonté soit faite sur la terre comme au ciel.
1: Donne-nous aujourd'hui notre pain de ce jour.
2: Pardonne-nous nos offenses, comme nous pardonnons aussi à ceux qui nous ont offensés. Et ne nous laisse pas rentrer en tentation, mais délivre-nous du mal. Je vous salue, Marie, pleine de grâce. Le Seigneur est avec vous. Vous êtes bénie entre toutes les femmes. Et Jésus, le fruit de vos entrailles, est béni.
3: Sainte Marie, Mère de Dieu, priez pour nous
2: pauvres pécheurs, maintenant et à l'heure de notre mort. Amen. Je vous salue, Marie, pleine de grâce. Le Seigneur est avec vous. Vous êtes bénie entre toutes les femmes. Et Jésus, le fruit de vos entrailles, est béni.
3: Sainte Marie,
2: Mère de Dieu, priez pour nous pauvres pécheurs, maintenant et à l'heure de notre mort. Amen. Je vous salue, Marie, pleine de grâce. Le Seigneur est avec vous. Vous êtes bénie entre toutes les femmes. Et Jésus, le fruit de vos entrailles, est béni.
3: Sainte Marie, Mère de Dieu, priez pour nous pauvres pécheurs, maintenant et à l'heure de notre mort. Amen.
2: Je vous salue, Marie, pleine de grâce. Le Seigneur est avec vous. Vous êtes bénie entre toutes les femmes, et Jésus, le fruit de vos entrailles, est béni.
3: Sainte Marie, Mère de Dieu, priez pour nous pauvres pécheurs, maintenant et à l'heure de notre mort. Amen.
2: Je vous salue, Marie, pleine de grâce. Le Seigneur est avec vous. Vous êtes bénie entre toutes les femmes, et Jésus, le fruit de vos entrailles, est béni.
3: Sainte Marie, Mère de Dieu, priez pour nous pauvres pécheurs, maintenant et à l'heure de notre mort. Amen.
2: Je vous salue, Marie, pleine de grâce. Le Seigneur est avec vous. Vous êtes bénie entre toutes les femmes, et Jésus, le fruit de vos entrailles, est béni.
3: Sainte Marie, Mère de Dieu, priez pour nous pauvres pécheurs, maintenant et à l'heure de notre mort. Amen.
2: Je vous salue, Marie, pleine de grâce. Le Seigneur est avec vous. Vous êtes bénie entre toutes les femmes, et Jésus, le fruit de vos entrailles, est béni.
3: Sainte Marie,
2: Mère de Dieu, priez pour nous pauvres pécheurs, maintenant et à l'heure de notre mort. Amen. Je vous salue, Marie, pleine de grâce. Le Seigneur est avec vous. Vous êtes bénie entre toutes les femmes, et Jésus, le fruit de vos entrailles, est béni.
3: Sainte Marie, Mère de Dieu, priez pour nous pauvres pécheurs, maintenant et à l'heure de notre mort. Amen.
2: Je vous salue, Marie, pleine de grâce. Le Seigneur est avec vous. Vous êtes bénie entre toutes les femmes, et Jésus, le fruit de vos entrailles, est béni.
3: Sainte Marie, Mère de Dieu, priez pour nous pauvres pécheurs, maintenant et à l'heure de notre mort. Amen.
2: Je vous salue, Marie, pleine de grâce. Le Seigneur est avec vous. Vous êtes bénie entre toutes les femmes, et Jésus, le fruit de vos entrailles, est béni.
3: Sainte Marie, Mère de Dieu, priez pour nous pauvres pécheurs, maintenant et à l'heure de notre mort. Amen.

0: Mater et in saecula saeculorum. Amen. Cinquième mystère joyeux, le recouvrement de Jésus au temple. C'est au bout de 3 jours que Marie et Joseph trouvèrent Jésus dans le temple, assis au milieu des docteurs de la loi. Tous étaient émerveillés de son intelligence et de ses réponses. La Sainte Écriture nous révèle la science du salut, la science des saints, la science de Dieu. Qu'elle dissipe nos ténèbres et illumine nos cœurs, afin de servir et aimer Dieu dans nos frères. Notre Père qui es aux cieux, que ton nom soit sanctifié, que ton règne vienne, que ta volonté soit faite sur la terre comme au ciel.
1: Yes.

0: Je vous salue Marie, pleine de grâce, le Seigneur est avec vous. Vous êtes bénie entre toutes les femmes, et Jésus, le fruit de vos entrailles, est béni.
1: Sainte Marie, Mère de Dieu, priez pour nous pauvres pécheurs, maintenant et à l'heure de notre mort. Amen.
0: Je vous salue Marie, pleine de grâce, le Seigneur est avec vous. Vous êtes bénie entre toutes les femmes, et Jésus, le fruit de vos entrailles, est béni.
1: Sainte
0: Je vous salue Marie, pleine de grâce, le Seigneur est avec vous. Vous êtes bénie entre toutes les femmes, et Jésus, le fruit de vos entrailles, est béni.
1: Sainte Marie, Mère de Dieu, priez pour nous pauvres pécheurs, maintenant et à l'heure de notre mort. Amen.
0: Je vous salue Marie, pleine de grâce, le Seigneur est avec vous. Vous êtes bénie entre toutes les femmes, et Jésus, le fruit de vos entrailles, est béni.
1: Sainte Marie,
0: Je vous salue Marie, pleine de grâce, le Seigneur est avec vous. Vous êtes bénie entre toutes les femmes, et Jésus, le fruit de vos entrailles, est béni.
1: Sainte Marie, Mère de Dieu, priez pour nous pauvres pécheurs, maintenant et à l'heure de notre mort. Amen.
0: Je vous salue Marie, pleine de grâce, le Seigneur est avec vous. Vous êtes bénie entre toutes les femmes, et Jésus, le fruit de vos entrailles, est béni.
1: Sainte Marie,
0: Je vous salue Marie, pleine de grâce, le Seigneur est avec vous. Vous êtes bénie entre toutes les femmes, et Jésus, le fruit de vos entrailles, est béni.
1: Sainte Marie, Mère de Dieu, priez pour nous pauvres pécheurs, maintenant et à l'heure de notre mort. Amen.
2: Gloria Patri et Filio, et Spiritui Sancto. Sicut erat in principio, et nunc et semper, et in saecula saeculorum. Amen.
0: O Marie, conçue sans péché, prions le Seigneur. Dieu qui nous donne de vénérer en la Vierge Marie, la Mère de l'Espérance, accorde-nous par sa prière et son aide de mettre toujours notre espérance dans les biens du ciel tandis que nous accomplissons nos tâches temporelles et d'obtenir un jour ce que nous attendons avec foi. Par Jésus-Christ, ton Fils, notre Seigneur, qui vit et règne avec toi dans l'unité du Saint-Esprit, Dieu, pour les siècles des siècles.
1: Amen.
0: Vierge Marie obtient aussi au monde la paix. Montre au peuple la voie de la fraternité. Reine de la paix, prie pour nous. Le Seigneur soit avec vous.
1: Et avec votre esprit.
0: Et que par l'intercession de Notre-Dame, la Vierge Immaculée, Dieu Tout-Puissant vous bénisse, le Père, le Fils et le Saint-Esprit.
1: Amen.
0: Notre-Dame de Lourdes.
1: Priez pour nous.
0: Sainte Bernadette.
1: Priez pour nous.
0: Saint Joseph.
1: Priez pour nous.
0: Saint Jean-Eudes,
1: priez pour nous.

Dieu de silence, Dieu caché, Père, dans le secret, tu te laisses parfois chercher longuement sur un chemin d'incertitude et de nuit. Tu as envoyé ton Fils, image la plus parfaite de toi, prendre chair parmi nous. Pourtant, Jésus s'est heurté au manque de foi des gens de son peuple, présage de tant d'aveuglement, d'indifférence, de refus et de haine qui le conduiront jusqu'au défigurement de la croix, jusqu'au cri de détresse. Fais-nous comprendre, Père, que ce chemin obscur et difficile mène à la résurrection et à la vie. Dévoile toujours davantage au cœur de tous ceux qui te cherchent cette parfaite image de ta présence et de ta beauté qu'est le Seigneur ressuscité. Donne à tous ceux qui sont ouverts à ton esprit de feu un visage de sauvé qui invite les hommes à te connaître, à t'aimer et à te louer en ton Fils Jésus.

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2: Le schéma, la Hamida, le Kaddish, les psaumes, ce sont les noms de quelques-unes des plus grandes prières juives qui rythment la vie des juifs religieux et inscrivent un rapport au temps spécifique. Les chrétiens l'oublient peut-être parfois, mais les prières qu'ils récitent comme le Notre Père ou le Chapelet trouvent leur origine dans ces prières de la religion juive. Nicolas Pelletier, bonjour.
3: Bonjour Odile.
2: Vous êtes co-responsable du CIRDIC qui prépare son week-end annuel de formation au judaïsme, ouvert à tous. Vous êtes un laïc catholique, titulaire d'un master en théologie et vous avez écrit en 2024 « Prière de respirer 30 exercices pour enfin sortir la tête de l'eau » aux éditions du Cerf. Alors vous diriez que prier, c'est un peu comme respirer ?
3: Je pense qu'effectivement, prier, c'est extrêmement important. Et si vous me permettez, je prendrai une image. On est dans une société qui fait de plus en plus attention à son corps. La médecine a fait des gros progrès pour mieux soigner. Les gens font plus de sport. Et pour autant, on est aussi dans une époque où on prend pas soin de son esprit, de son âme. Voilà. Et en fait, comme on se brosse les dents le matin ou on prend une douche, prière devrait être quelque chose de presque ancré dans sa vie pour prendre soin de son âme, se nourrir de beauté, se reconnecter au transcendant ou à Dieu.
2: Alors, ce qui est très étonnant avec ce livre, c'est qu'il ne s'adresse pas que aux croyants. Ça peut paraître étonnant, ça, de leur parler de la prière des personnes qui ne croient pas.
3: En fait, l'objectif de ce livre, c'était vraiment de toucher des gens agnostiques, athées, ou finalement qui n'avaient pas mis dans leur vie un peu de cette pratique-là, et de commencer par l'angle du développement personnel et faire le pont justement avec tous les trésors de la tradition chrétienne, puis aider les gens à prendre conscience que la prière est une pratique extrêmement importante pour être heureux dans la vie.
2: Et on apprend du coup effectivement énormément de choses dans votre livre sur les prières, donc des grandes traditions spirituelles. En ce qui concerne la prière juive et la prière chrétienne, ce qui nous intéresse aujourd'hui, vous nous dites par exemple que le chapelet, il a un lien direct avec les psaumes.
3: Alors absolument, les psaumes sont la prière de l'Église, donc c'est ce qu'on appelle la liturgie des heures. Et alors plusieurs choses là-dessus. D'abord, les psaumes n'ont pas été écrits par des chrétiens, ils ont été écrits par des juifs en hébreu. Et Jésus, quand il allait prier avec sa famille ou quand il allait prier à la synagogue, il priait les psaumes en hébreu. Donc ça, je trouve ça vraiment fascinant, extraordinaire. Et le chapelet vient du Moyen-Âge. Les moines priaient avec les psaumes, les 150 psaumes. Et les moines converts, qui étaient issus de la paysannerie, ne savaient pas forcément lire ni écrire, on leur apprenait d'abord à réciter le chapelet avec les 150 « Je vous salue Marie ».
2: Donc les 150 « Je vous salue Marie », ça correspond aux 150 psaumes, c'est ça que vous nous dites ?
3: Exactement, exactement. Donc pour ceux qui aiment prier le chapelet, l'un n'exclut pas l'autre. On peut aussi comprendre que ça a un lien avec les psaumes. Et puis progressivement, si on ne les connaît pas, lire un psaume, comprendre la beauté du psaume. Voilà, découvrir que dans la tradition chrétienne, il y a plusieurs formes de tradition spirituelle et qu'au cœur de la tradition chrétienne, de la liturgie des heures et de Jésus, c'est les 150 psaumes.
2: Et peut-être qu'on ne soupçonne pas forcément, quand on est chrétien, à quel point les psaumes sont important dans la vie de prière juive.
3: Oui, alors ça, effectivement, c'est très important. Donc, dans la prière juive, il y a deux parties. Il y a la prière en communauté à la synagogue le samedi matin. Et ce qui est étonnant, c'est que quand vous allez à la messe, on récite un psaume. Mais les juifs à la synagogue, ils récitent quasiment plus d'une quinzaine de psaumes, au début, au milieu, à la fin, en communauté. Et puis aussi, dans la prière des juifs personnels, il y a de très nombreux psaumes qui sont récités et qui nourrissent la vie de prière des juifs pratiquants.

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1: Et nous venons d'entendre le Kaddish chanté par Gabriel Fari avec le chœur liturgique J'aime Copernic. Nicolas Pelletier, quand on parle de la prière, on a l'impression qu'on est un petit peu au cœur de l'essentiel. Vous dites que dans le judaïsme, la prière, elle a pour vocation d'inscrire un rapport au temps. Qu'est-ce que ça veut dire ?
2: La notion du temps est très importante. Il y a un très beau livre qui m'a beaucoup touché qui s'appelle « Les bâtisseurs du temps » d'Abraham Heschel, que je recommande à tous de lire et qui explique bien la liturgie juive s'inscrit dans le temps. Le sommet de la liturgie juive, c'est effectivement le Shabbat qui commence le vendredi soir et qui finit le samedi soir et qui est une coupure dans le temps, justement. Et si on comprend ça, on arrive à mieux comprendre ce que c'est que le Shabbat dans le judaïsme, parce qu'on a beaucoup parlé de mauvaise compréhension.
1: Mauvaise compréhension par rapport aux interdits.
2: On croit qu'en fait, c'est des interdits qui finalement n'ont pas beaucoup de sens, mais en fait, ils ont beaucoup de sens parce que tous ces interdits, ils obligent les juifs à se concentrer sur ce qui est vraiment important et qui nourrit leur vie et leur foi.
1: Et en ce qui concerne le rapport au temps, en dehors du Shabbat, il y a aussi ce commandement, cette mitzvah pour les juifs religieux de prier tous les jours, quotidiennement. Il y a des prières qui récitent même plusieurs fois par jour.
2: Exactement. Alors nous aussi, on a le livre de la liturgie des heures, qu'on peut tout à fait, quand on est laïque, prier avec. Et il y a un peu l'équivalent dans le monde juif qui s'appelle le Sidour, qui est les prières du matin, du midi et du soir. On retrouve tous les psaumes dont on parlait. Et puis il y a trois prières spécifiques aussi au judaïsme, qui sont le Shema Israël, Écoute Israël, qui sont le Kaddish et puis la Amida.
1: Et donc le Notre Père, cette prière qui est tellement connue dans le christianisme, finalement, vous nous dites que quelque part, elle vient à la fois du Kaddish et de la Amida.
2: Oui, exactement. Donc le Notre Père nous a été appris par Jésus en araméen et Jésus a été lui-même nourri de toute la prière juive de l'époque hein, et qu'on retrouve dans le judaïsme moderne. Et donc effectivement, il y a des phrases du Kaddish ou de la Amida qu'on retrouve dans le Notre Père. Par exemple, dans le Kaddish, que son grand nom soit grandi et sanctifié dans le monde qu'il créa selon sa volonté. Donc on retrouve les mots sanctifié, volonté. Le pain, par exemple, on le retrouve dans la Amida.
1: Et donc la Amida, on dit que c'est aussi la prière des 18 bénédictions. Ça, c'est important peut-être aussi de préciser que dans le judaïsme, quand on parle de la prière, très souvent on parle de bénédiction. Ouais. Pourquoi cette idée de bénédiction, elle est si importante?
2: Alors ça, c'est quelque chose qui me tient très à cœur. Qui est vraiment très important. Je ne sais pas si vous remarquez dans notre vie, et moi le premier, on est pris par le travail ou les obligations, enfin sa vie de famille, ses préoccupations, et on oublie un peu de se poser, de prendre un peu de recul et de remercier, d'exprimer de la gratitude ou de bénir les beaux moments de sa vie. Et il y en a plein finalement quand on réfléchit de choses qui nous paraissent évidentes, mais en fait qui sont finalement incroyables. Par exemple, quand on prend un repas, il y a plein de gens dans le monde qui ne mangent pas à leur faim, bénir le repas, les chrétiens le font, on appelle ça bénédicité, mais les juifs aussi bénissent le repas. Ou par exemple, quand on voit un beau paysage ou un arbre qui fleurit, les juifs disent une bénédiction. Une des bénédictions que je trouve très belle dans le judaïsme, qu'on récite au Shabbat aux enfants autour de la table, qui est issue du livre des Nombres, au chapitre 6, « Que l'Éternel te bénisse et te garde, que l'Éternel fasse briller son visage sur toi et t'accorde sa grâce, que l'Éternel se tourne vers toi et te donne la paix. » Donc là, c'est une bénédiction que je trouve très belle, mais il y en a des dizaines et des dizaines. Donc j'invite tout le monde à se réapproprier les bénédictions et à trouver des bénédictions dans sa vie quotidienne.
1: Et justement, pour un chrétien, vous pensez qu'on peut s'approprier ses prières juives, finalement ?
2: Alors, les psaumes sont des prières chrétienne et juive, donc qu'il faut vraiment un pont entre ces traditions-là. C'est pour ça que le judaïsme a un rapport théologique particulier avec le monde chrétien. Mais il n'y a pas que celle-là. Par exemple, on parlait tout à l'heure du schéma Israël, Écoute Israël, une des prières les plus importantes du judaïsme. On pourra en reparler, mais si on réfléchit bien théologiquement, c'est une prière qui a été aussi redite par Jésus. On retrouve le schéma Israël dans les évangiles. Et donc, par conséquent, si elle a été dite par Jésus, bah, c'est aussi une prière chrétienne.
1: Et donc, le schéma Israël que vous souhaitiez nous lire, Nicolas Pelletier?
2: Je voulais vous dire le schéma Israël parce que c'est vraiment une prière qui a beaucoup de profondeur. Je vais vous la dire en hébreu et puis après, on la lira en français. Schéma Israël, Adonai Eloheinu, Adonai Erad. Écoute Israël, l'Éternel, notre Dieu, l'Éternel est un. Tu aimeras l'Éternel, ton Dieu, de tout ton cœur, de toute ton âme et de toutes tes forces. Deux choses qu'on peut dire, c'est l'écoute, écouter Dieu, écouter l'autre, et puis la force d'aimer de tout son cœur. Et ce qui est incroyable, c'est que cette prière est récitée par les Juifs à la synagogue et tous les matins, mais que Jésus reprend mot pour mot dans l'évangile de Marc. Au chapitre 12, il y a un scribe qui demande à Jésus quel est le premier de tous les commandements, et Jésus lui répond « Voici le premier ». Écoute Israël, le Seigneur notre Dieu est l'unique Seigneur. Tu aimeras le Seigneur ton Dieu de tout ton cœur, de toute ton âme, de tout ton esprit, de toute ta force. On retrouve là, Jésus redit mot pour mot le schéma Israël qui montre bien l'enracinement de Jésus dans la tradition spirituelle du peuple juif.
1: Et qui montre aussi finalement que grâce à ces prières, on se rend compte à quel point on est proche quelque part.
2: Exactement, on est très très proche, beaucoup plus proche que beaucoup de gens ne le croient.
1: Un grand merci Nicolas Pelletier. Je rappelle que vous êtes l'un des responsables du CIRDIC et auteur du livre « Prière de respirer » paru aux éditions du CERF. Merci à Chloé Perrin, à la réalisation technique. 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
1: Avec Patrick Choutat et Christophe Bruce à la technique, bonjour et bienvenue dans Joueur de Blues. Le 10 janvier 2016, décédé David Bowie. David Bowie dans Joueur de Blues, vous allez me dire que c'est quelque peu hors sujet. Et pourtant, au début des années 1960, le nom de ses premiers groupes est significatif. Il fait d'abord partie des King Bees, en référence à Slim Harpo, et puis il passe chez les Manish Boys, dont le nom se passe de commentaires. David Bowie débute la musique à l'aube des années 1960 dans des groupes de rhythm and blues à la sauce anglaise de l'époque. Voici deux titres de David Bowie qui apparaissent sous le nom de Davy Jones. Un premier titre, Lisa Jane, un classique afro-américain souvent repris en jazz ou en blues. Nous entendrons la version de Bowie avec les King Bees, précédée de celle de You Piano Smith. Ensuite, Bobby Blue Blend, dans sa version de I Pity the Fool, et celle de David Bowie en compagnie des Manish Boys.

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1: Joueur de blues sur RCF Liège consacré à David Bowie et son intérêt pour le blues, le jazz et la soul. Après ses débuts dans le rhythm and blues et divers projets, en 1983, David Bowie fait appel au guitariste Stevie Ray Vaughan pour son album Let's Dance. Je vous propose deux titres avec la participation de Stevie Ray Vaughan, Let's Dance bien sûr et Cat People, qui a été réenregistré avec Stolo de Stevie Ray Vaughan sur le même album Let's Dance.

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1: David Bowie sur RCF Liège, son intérêt pour le blues et les musiques afro-américaines, si vous êtes intéressé, le vendredi 26 juin 2026 à 20h au Château d'Oupay, une conférence musicale vous en dira plus avec Laurent Riepi et Tom C. Réservation via Res Evans ou encore au 04 267 06 17. David Bowie était saxophoniste avant d'être chanteur et le jazz l'a pas mal inspiré. On retrouve cet amour du jazz dans trois titres, Aladdin Sane et son solo de saxophone, Sioux, sorti en 2014, enregistré avec le Maria Schneider Orchestra, et Black Star, extrait de son dernier album qui est influencé par le free jazz.

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1: Vous écoutez Joueur de blues sur RCF Liège, consacré au lien de David Bowie avec le blues, le jazz et la soul, à l'occasion des 10 ans de son décès et à l'occasion également de la conférence musicale qui aura lieu au Château d'Oupeil le vendredi 26 juin 2026 avec Laurent Riepi et Tom C. Réservation sur Res Events ou au 04 267 06 17. Quant à la soul, Bowie n'a jamais caché son admiration, notamment pour James Brown et d'autres artistes funk and soul. Voici quatre titres extraits de l'album Young Americans, Fame, Fascination, John, I'm Only Dancing Again et Young Americans. Je vous rappelle la conférence musicale de Laurent Riepi et Tom C. au Château d'Oupeil le vendredi 26 juin à 20h, réservation sur resevents.be ou au 04 267 06 17. 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Joueur de blues, bonne écoute, portez-vous bien et à très bientôt.

Retrouvons à présent la prière du soir. Prions avec le cœur des moines du Mont des Cats dans le Nord.

Dieu de silence, Dieu caché, Père, dans le secret, tu te laisses parfois chercher longuement sur un chemin d'incertitude et de nuit. Tu as envoyé ton Fils, image la plus parfaite de toi, prendre chair parmi nous. Pourtant, Jésus s'est heurté au manque de foi des gens de son peuple, présage de tant d'aveuglement, d'indifférence, de refus et de haine qui le conduiront jusqu'au défigurement de la croix, jusqu'au cri de détresse. Fais-nous comprendre, Père, que ce chemin obscur et difficile mène à la résurrection et à la vie. Dévoile toujours davantage au cœur de tous ceux qui te cherchent cette parfaite image de ta présence et de ta beauté qu'est le Seigneur ressuscité. Donne à tous ceux qui sont ouverts à ton esprit de feu un visage de sauvé qui invite les hommes à te connaître, à t'aimer et à te louer en ton Fils Jésus.

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2: Restez avec nous dans quelques instants à Microphone francophone, une émission dont le fil rouge est « Société et pérennité, nous avons besoin d'ailleurs ».

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1: Peu de gens en parlent.
2: Il est primordial d'intégrer les penseurs et les idées du mouvement environnemental des pays du Sud, qui reste relativement peu connu en Occident. C'est un des combats de Mohamed Taleb, philosophe et éducateur en environnement d'origine algérienne. Mohamed Taleb enseigne l'éco-psychologie et son action citoyenne cherche à relier écologie, critique sociale, dialogue interculturel, spiritualité et science. Par exemple, dans son livre « L'écologie vue du Sud », Mohamed Taleb fait connaître toute la richesse et la pertinence universelle du mouvement environnemental des pays du Sud. Des exemples, Thomas Sankara, au Burkina Faso, qui dès le début des années 80 a fait planter des millions d'arbres, qui a réhabilité la tradition de planter un arbre à chaque événement important de la vie. Mariage, décès, naissance. Dans son livre, Taleb nous fait aussi connaître la dimension cosmique des Amérindiens, l'interdépendance avec l'ensemble de la nature, chère aux Premières Nations et essentielle dans leur victoire environnementale. Citons aussi le Congolais Benoît Boinansigne, qui lutte contre le transfert des déchets toxiques et nucléaires du nord vers le sud, ou encore la Coalition pour le patrimoine génétique africain, qui structure des banques de semences à la grandeur de l'Afrique francophone. Pour Mohamed Taleb, le Nord pourrait véritablement s'enrichir de l'écologie du Sud parce qu'elle intègre souvent une véritable tonalité populaire. Ou encore, qu'elle donne de l'importance à la dimension culturelle et spirituelle dans le développement durable. On retrouve aussi dans l'écologie du Sud une forte mobilisation des plus pauvres et des femmes, notamment paysannes. Mohamed Taleb en appelle à une authentique rencontre des cultures et des civilisations du Sud et du Nord sur cet enjeu fondamental pour tous.
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3: Basé au Québec, Erad propose une musique transculturelle combinant rythmes berbères traditionnels, musique latino-américaine et pop. Voici Sam Houli.

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1: Chronique utopique. Une chronique à ne pas prendre au premier degré. Cette semaine, Angélica va nous parler des initiatives écologiques sur l'île d'Utopie. Bonjour Angélica.
2: Bonjour Lélica.
1: L'écologie est au centre des préoccupations des utopistes.
2: Oui. Les utopistes ne se demandent jamais combien ça coûte, mais plutôt quel impact ça a là. C'est une autre vision de l'économie. Chez nous, on parle d'écolonomie. Sur l'île d'Utopie, tous les samedis, appelé le marché, il y a des ateliers sur le bricolage de systèmes de production énergétique à partir de matériaux de récupération. Nous avons inventé le lave-vaisselle à dynamo. Personnellement, c'est mon mari qui s'occupe de la vaisselle et j'adore le regarder muscler ses biceps en faisant tourner le lave-vaisselle. Oh oui!
1: Presque tout ce que vous consommez est fabriqué sur l'île d'Utopie.
2: Oui. Oui, ici, hommes et femmes cuisinent maison. Quand il fait soleil, ici, on mange des pot-au-feu cuits dans nos fours solaires. Et quand il pleut, eh bien, on mange clu. Évidemment, on ne mange pas de lit clu.
1: Qu'est-ce que c'est, le lit clu?
2: Le riz cru.
1: Ah! Le riz cru.
2: Oui, le lit cru, oui. On le fait cuire quand il fait soleil et on le mange froid.
1: Et est-ce que vous mangez beaucoup de poissons sur l'île?
2: Oui. D'ailleurs, on s'inspire de ce qui se fait en Thaïlande et les peaux de poissons que l'on ne mange pas sont réutilisées pour fabriquer nos chaussures. Nos pieds puent, mais ils sont remplis d'oméga 3.
1: Eh bien, merci, Angélica.
2: Merci, Angélica.
1: C'était Angélica Sinensis, notre chroniqueuse de l'île d'Utopie.
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1: Nous faisons partie de la nature et la nature fait partie de nous, ne serait-ce que par l'eau qui constitue près de 70% de notre corps. Or, l'eau qui nous constitue, l'eau que l'on boit, est la même depuis le début de la vie sur Terre. À travers son long cycle, d'une certaine façon, l'eau est éternelle. En ce sens, il apparaît que lorsque le corps humain retourne à la Terre, une partie lui survit sous forme d'eau, de pluie, de source ou d'arc-en-ciel. C'est le thème du poème « Souffle » de l'auteur sénégalais Birago Diyo. La voix du feu s'entend, entend la voix de l'eau. Écoute dans le vent, le buisson en sanglots. C'est le souffle des ancêtres. Ceux qui sont morts ne sont jamais partis. Ils sont dans l'ombre qui s'éclaire et dans l'ombre qui s'épaissit. Les morts ne sont pas sous la terre. Ils sont dans l'arbre qui frémit. Ils sont dans le bois qui gémit. Ils sont dans l'eau qui coule. Ils sont dans l'eau qui dort. Ils sont dans la case. Ils sont dans la foule. Les morts ne sont pas morts. Ceux qui sont morts ne sont jamais partis. Ils sont dans le sein de la femme. Les morts ne sont pas sous la terre. Ils sont dans les herbes qui pleurent. Ils sont dans la forêt. Les morts

Le souffle des morts redit chaque jour le pacte, le grand pacte qui relie vivants et morts, le pacte qui nous lie.

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6: Deuxième épisode que Laurent Verporten consacre à l'Église catholique au sortir de la Révolution belge. C'est dans l'Écho des archives.
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8: La Sonuma, la société de numérisation et de valorisation des archives audiovisuelles de la Fédération Wallonie-Bruxelles, qui nous permet, dans le cadre de cette émission, d'aller puiser dans le fonds Catobel, numérisé grâce au soutien de l'Union européenne, dans le cadre du programme Next Generation EU, afin d'en exhumer des archives intéressantes. Et aujourd'hui, seconde émission d'un cycle consacré à l'histoire de l'Église de Belgique, raconté par le grand historien belge Roger Aubert. Poursuivons notre exploration de l'histoire de l'Église en Belgique au travers d'une remarquable archive de la Sonuma intitulée « 150 ans d'église en Belgique » réalisée par Jean-Paul Guisselins. Produite au début des années 80 pour la radio-télévision catholique belge, cette émission retrace un siècle et demi de relations entre l'Église catholique et la jeune Belgique, racontée par Roger Aubert, l'une des plus grandes figures de l'historiographie religieuse belge du XXe siècle. Né à Ixelles en 1914 et décédé en 2009, Roger Aubert n'était pas seulement un prêtre et un théologien. Historien de renommée internationale, professeur à l'Université catholique de Louvain, membre puis directeur de l'Académie royale de Belgique, Roger Aubert fut l'un des grands artisans du renouvellement de l'histoire religieuse dans notre pays. Ses recherches sur Pie IX, sur l'acte de foi, sur le cardinal Mercier ou encore sur Joseph Cardaigne, ont permis de mieux comprendre les débats, les crises et les évolutions qui ont marqué le catholicisme belge. Directeur de la prestigieuse Revue d'histoire ecclésiastique, le chanoine Aubert demeure aujourd'hui encore une référence incontournable pour tous ceux qui s'intéressent à l'histoire religieuse. L'archive que nous allons écouter à présent nous offre ainsi quelque chose de rare, la possibilité d'entendre directement la voix de celui qui a tant fait pour éclairer le passé religieux de la Belgique. 40 ans après cet enregistrement, son analyse conserve toute sa pertinence.
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8: À la fin de l'émission précédente, nous nous trouvions au cœur des journées révolutionnaires de 1830. Dans les rues de Bruxelles, la Belgique venait de naître. Restait pourtant à accomplir l'essentiel, donner des institutions à ce nouvel État et définir la place qui occuperait les grandes forces qui traversaient alors la société. Parmi ces forces, l'Église catholique occupait évidemment une place centrale. Depuis des siècles, elle façonnait la vie religieuse, culturelle et sociale des populations de nos régions. Mais quelle place devait-elle occuper dans la Belgique nouvelle? Fallait-il maintenir des liens étroits entre l'Église et l'État? Garantir une liberté religieuse totale? Accorder à l'enseignement confessionnel un rôle particulier? Ces questions allaient nourrir les débats du Congrès national chargé de rédiger la Constitution belge. Et, fait remarquable, catholiques et libéraux, pourtant porteurs de visions du monde différentes, allaient d'abord s'unir pour défendre un même idéal, celui des libertés. Liberté de conscience, liberté de culte, liberté d'enseignement, liberté d'association. Cette alliance, que les historiens ont appelée l'unionisme, permit l'adoption d'une constitution qui demeure encore aujourd'hui l'une des plus libérales de son temps. Cette convergence n'était pas née de rien. Elle avait été préparée par les réflexions d'intellectuels catholiques qui cherchaient à concilier foi chrétienne et liberté moderne. Parmi eux figure une personnalité aujourd'hui souvent oubliée, mais dont l'influence fut considérable. Félicité de Lamennais. Prêtre français, penseur brillant et controversé, il défendit dans les années 30 l'idée que l'Église devait renoncer à toute nostalgie de l'Ancien Régime et s'appuyer au contraire sur les libertés modernes pour accomplir sa mission. Ses écrits marquèrent profondément une partie du catholicisme belge et contribuèrent à façonner l'esprit dans lequel de nombreux catholiques accueillirent la naissance de l'État belge. Mais cette harmonie ne devait pas durer éternellement. Derrière l'accord sur les libertés apparaissaient déjà des divergences profondes concernant l'école, le rôle du clergé dans la société ou encore l'influence politique du catholicisme. L'histoire des relations entre l'Église et la Belgique indépendante sera dès lors faite de collaborations fécondes, de tensions parfois vives et de compromis souvent originaux. Je vous propose donc à présent de revenir aux premières années de notre indépendance, au moment où catholiques et libéraux tentaient ensemble d'inventer un pays nouveau dans lequel se dessinait déjà la place singulière que l'Église catholique allait occuper dans l'histoire de la Belgique.
2: La révolution de 1830 met fin à l'amalgame hollando-belge. Il faut maintenant organiser le nouvel État. Avant même que le territoire ne soit totalement dégagé, un gouvernement provisoire est formé. Il est composé de libéraux. À leur tête, le très influent De Potter. Mérode y est adjoint comme représentant de l'opinion catholique. L'enthousiasme bat son plein, le patriotisme également. C'est à ce moment que Van Campenhout et Genneval composent la Brabançonne.

0: De Potter souhaite prolonger l'entente entre catholiques et libéraux, mais à certaines conditions. D'abord, que les catholiques fassent preuve des mêmes idées libérales. Ensuite, que l'on proclame une séparation sur le plan politique entre l'Église et l'État.
1: Le gouvernement provisoire est composé d'hommes qui sont à peine catholiques et en tout cas tout à fait partisans de la séparation radicale entre l'Église et l'État, ce que le clergé ne souhaite pas. Et c'est ce qui explique que très vite, l'épiscopat va faire un gros effort pour tâcher d'influencer les élections au Congrès national afin qu'il y ait là le maximum de catholiques. Et effectivement, les élections, à ce point de vue-là, répondent à leurs vœux, mais beaucoup des catholiques qui sont élus sont en fait de tendance plus ou moins menésienne, de tendance assez libérale, et mon Dieu, la séparation de l'Église et de l'État ne leur déplairait pas, et ils sont en tout cas très enthousiastes des libertés sans plus, hein, le grand thème menésien, Dieu et la liberté. Et c'est alors précisément pour essayer de tempérer leur enthousiasme qui paraît excessif pour les libertés, que le groupe de Malines va lancer une brochure intitulée « Considérations sur la liberté religieuse par un unioniste » dans lequel ils acceptent ce régime des libertés, mais en expliquant que malgré tout, ils souhaitent certaines protections, par exemple le maintien des traitements du clergé par l'État, et aussi certaines garanties pour éviter que les anticléricaux ne puissent trop limiter l'influence de l'Église dans la société, notamment dans deux domaines qui leur sont très chers, le domaine de l'enseignement et le domaine des congrégations religieuses.
0: 10 novembre 1830. La séance solennelle d'ouverture de la Constituante a lieu en la salle des anciens États généraux à Bruxelles, baptisée désormais Palais de la Nation. Jean de Bien préside cette réunion comme doyen d'âge. De Gerlache est le vice-président. C'est sur un projet de constitution élaboré par une commission de juristes que doit se prononcer l'Assemblée constituante. En ce qui concerne les cultes, le texte mis au point par la commission est on ne peut plus sobre. Il se contente de garantir la liberté d'opinion ainsi que le libre exercice du culte.
1: Bien, au moment où le Congrès national allait aborder la discussion des articles de la Constitution, dont un certain nombre intéressaient directement l'Église, les autorités ecclésiastiques, c'est-à-dire les évêques, parce qu'à ce moment-là, dans les années 1828-29, on a nommé des évêques, chaque diocèse a son évêque, les évêques estiment qu'il est bon de mettre les points sur les i et d'exprimer, en tant qu'évêque, leurs souhaits. Et c'est à tel point que ils envisagent même d'abord d'envoyer au Congrès national une lettre signée par les différents évêques. Puis, ils se sont dit que parler au nom de l'épiscopat, ça risquait de donner l'impression qu'on voulait ressusciter le système de l'Ancien Régime avec un ordre du clergé. Et on est tombé d'accord que uniquement l'archevêque de Malines, prince de Méhan, écrirait en son nom personnel, comme n'importe quel citoyen belge avait le droit de le faire, au président de l'Assemblée pour lui faire part de ses souhaits. Et c'est ainsi que, le 17 décembre, le président, qui se trouvait à la place où je me trouve actuellement, a lu devant le Congrès national cette lettre de De Méhan. Et la réaction dans l'ensemble à cette lettre a été très favorable. Les libéraux et les catholiques, dont beaucoup étaient de tendance menésienne, ont été extrêmement satisfaits de voir que l'épiscopat, parce que personne ne se trompe, hein, c'est Monseigneur de Méhan en tant que citoyen, mais on sait très bien que c'est l'épiscopat qui écrit cette lettre. Parce que l'épiscopat renonce spontanément au système de l'Ancien Régime, de la religion d'État, de l'alliance du trône et de l'autel, hein, et qu'il accepte franchement le régime de la liberté des cultes. Alors, sur les différents souhaits énoncés par de Méhan, il y a évidemment là un certain nombre de réticences, surtout du côté libéral. Pas sur tous. Bâton, les demandes de l'indépendance de l'Église, la grande liberté, liberté totale de nomination des évêques. Bon, sur ce point-là, tout le monde est d'accord. La question de la liberté d'enseignement, là, certains libéraux sont plus réticents. Mais enfin, finalement, moyennant certaines garanties, accord également assez facilement. La question des religieux, de la liberté des ordres religieux, c'est-à-dire la liberté dans le cadre de la liberté d'association, a été dans l'ensemble, enfin également, acceptée avec quand même certaines restrictions pour éviter la reconstitution de la main morte, hein, d'un trop gros patrimoine des religieux qui faisait peur aux libéraux. Et finalement, la dernière revendication, c'est qu'on continue à payer, que le gouvernement continue à payer au clergé paroissial les traitements, comme ça s'était fait sous le régime du concordat napoléonien, comme ça avait continué à se faire sous le régime hollandais. Eh bien, un certain nombre de libéraux, au fond, ne sont pas opposés pour une raison d'ordre social qui a été énoncée ici même à la tribune par un des membres du Congrès national, libéral, qui a dit, vous savez, un curé, ça remplace 10 gendarmes. Bref, dans l'ensemble, on est donc arrivé à une solution qui ne donnait pas satisfaction à toutes les revendications de l'Église, mais quand même qui donnait satisfaction à la plupart et qui, d'autre part, se situait franchement dans le cadre nouveau de la liberté des cultes. Bon, une solution assez hybride pour les juristes un peu curieuses, pas une solution bien belge à ce point de vue-là, mais qui, dans l'ensemble, donnait grosse satisfaction à l'Église et d'autant plus que l'Église était bien convaincue qu'étant donné sa puissance sociale dans le pays à l'époque, elle pourrait, dans la pratique, récupérer quand même pas mal de choses auxquelles elle renonçait théoriquement.
0: Il fallait doter la Belgique d'une constitution. Il faut encore choisir un souverain. Le 25 mai 1831, 95 députés proposent le prince Léopold de Saxe-Cobourg pour roi des Belges. Celui-ci accepte la couronne. Le 21 juillet à midi, il fait son entrée à Bruxelles et prête serment. Je jure d'observer la Constitution et les lois du peuple belge, de maintenir l'indépendance nationale et l'intégrité du territoire. Le roi parvient à électriser le public, tous promettent par leurs acclamations d'aider le chef de l'État à maintenir l'indépendance de la Belgique. Situation curieuse que celle de la Belgique en 1831. Mais constatons que le goût de la liberté dont les patriotes belges ont fait preuve fera l'objet des convoitises européennes sous le slogan « La liberté comme en Belgique ».

0: La Constitution belge, votée par le Congrès national en 1831, instaure un régime en forme de compromis, un régime hybride, qui n'est ni celui de la séparation, ni celui de l'union entre l'Église et l'État. Mais la situation est avantageuse pour l'Église et peut se résumer en deux mots, liberté et protection. Liberté dans les nominations des évêques et des curés, liberté pour l'enseignement et les associations catholiques, et protection, puisque les traitements ecclésiastiques restent à charge de l'État. Régime favorable à l'Église, et cependant quelques mois après le vote de la Constitution, les députés choisissent le prince Léopold de Saxe-Cobourg comme roi des Belges. Et comme son prédécesseur, Guillaume Ier, le nouveau souverain est protestant.
1: À première vue, le fait d'avoir de nouveau un roi protestant pourrait paraître assez étonnant. Et quand on se souvient de la consternation avec laquelle avait été accueilli en 1815 le roi Guillaume Ier, protestant, consternation spécialement chez les évêques, on peut être assez étonné que le roi Léopold Ier, au contraire, est accueilli sans aucune réaction. Mais ça s'explique très bien par le changement de régime politique. La Belgique, en 1830-31, est réglée par une constitution libérale qui a instauré une monarchie parlementaire. C'est-à-dire que le roi, pour tout ce qu'il fait, doit être contrôlé par ses ministres et les ministres eux-mêmes doivent être contrôlés par le Parlement. Or, on espère bien, et effectivement, on aura pendant les premières années, avoir au Parlement une majorité catholique. Tandis que Guillaume Ier était pratiquement un despote éclairé. Il y avait bien les états généraux, il y avait bien une constitution, mais en fait, le roi pouvait faire tout ce qu'il voulait. Alors, la situation est donc très différente avec le nouveau roi des Belges, et d'autant plus que, presque immédiatement, il va épouser la fille très pieuse du reste du roi des Français, Louise-Marie, et qu'on a par conséquent la certitude que l'héritier du trône, le second roi, sera catholique. Donc du côté des catholiques et du côté de l'épiscopat, les craintes qu'on avait eues en 1815 ne sont plus du tout justifiées en 1831.
0: Au cours de la première décennie qui suit l'indépendance, l'Église connaît un remarquable essor. Un essor qui s'explique d'abord par les interventions systématiques du clergé dans les élections. Interventions qui assurent aux catholiques de fortes positions au Parlement et dans le gouvernement. De plus, le roi lui-même favorise particulièrement l'Église catholique, qu'il considère comme un rempart contre l'esprit révolutionnaire. L'Église retrouve ainsi une part importante dans la vie de la nation. Une série de mesures favorables aux catholiques sont prises, la principale étant sans doute la loi du 23 septembre 1842 sur l'enseignement primaire. Cette loi rend obligatoire dans les écoles officielles l'enseignement de la religion par le curé. Pratiquement d'ailleurs, par un règlement dû au ministre de Theux, toute l'instruction primaire dans l'enseignement public est confiée au clergé. Mais on ne peut comprendre l'essor de l'Église sans évoquer l'épiscopat. Un épiscopat particulièrement fort, entièrement renouvelé en quelques années, et dont émergent deux figures marquantes. Corneille van Bommel, évêque de Liège, hollandais d'origine, un intellectuel au tempérament combatif. Il manque parfois du sens de la mesure, mais il a le mérite de réfléchir aux problèmes de son temps. Le cardinal Engelbert Sterckx, sans grande formation théologique, mais un homme pieux et laborieux, un organisateur né. Il va réussir à assurer durant trois décennies l'action commune de l'épiscopat belge, soutenu, il est vrai, par la population.
1: Ce serait tombé dans l'apologétique naïve que de prétendre que les évêques de 1830 ne cherchaient pas à influencer la vie temporelle. Il est trop évident que même les plus libéraux, libéraux entre guillemets, d'entre eux, le cardinal Sterckx en tête, cherchait à utiliser, par exemple, les hommes politiques catholiques au service de l'Église. Seulement, ceci dit, il faut les comprendre. Les évêques de 1830 sont des pasteurs. Leur but ultime, leur but principal, c'est le salut des âmes. Seulement, ce sont des pasteurs réalistes qui ont les deux pieds sur la terre et qui se rendent compte qu'il faut créer des conditions favorables pour que le clergé puisse exercer sa mission de sanctification et d'apostolat. Et que parmi ces conditions, il y a notamment un certain nombre de situations institutionnelles qui sont souhaitables, qui leur paraissent même dans un certain nombre de cas indispensables. Et c'est pour ça qu'ils tâchent d'agir sur les institutions, notamment par le biais des hommes politiques. Mais, ceci dit, il faut bien se rendre compte aussi que l'institutionnel n'est pas tout, et qu'on peut se poser la question de savoir quel écho trouvaient-ils dans leurs efforts d'apostolat auprès de la population. Accueillis favorablement ou au contraire repoussés? Eh bien, à cette question, je crois que le mieux est de répondre en normand, oui et non, en évoquant la bouteille à moitié vide et la bouteille à moitié pleine. D'un côté, il est certain que la situation vers 1830 n'est pas catastrophique. Le roi Léopold Ier, après quelques mois en Belgique, confiait à l'ambassadeur d'Autriche « Le peuple est bon ici, éminemment religieux. Il diffère essentiellement sur ce point des classes populaires en France. » Et cette constatation était vraie non pas seulement pour les campagnes, mais même dans la plupart des villes. Pas seulement vraie en Flandre, mais également en Wallonie. Deux exemples, à Charleroi, le même dans la revue, une revue qui paraissait à Liège, le journal historique et littéraire, qui faisait une enquête sur la situation religieuse dans le pays, on écrivait à propos des mineurs, des ouvriers dans les mines du Hainaut, « S'ils ne sont pas des piliers d'église, ils observent la pratique de la religion lorsqu'ils en ont le temps. » Et à Nivelles, par exemple, sur 3000 habitants, vers 1835, on comptait à peine une centaine qui ne faisaient pas leur Pâque. Seulement, il y a l'autre aspect, il y a l'autre volet du tableau. Et beaucoup de témoins contemporains se plaignent notamment de l'évolution de la bourgeoisie. Un certain nombre d'anticléricaux sont encore croyants, sont même encore pratiquants, mais surtout en Wallonie, on en voit de plus en plus qui répondent à la définition du directeur du journal historique et littéraire qui parlait de libéraux à la mode française, impies, haïssant la religion. Et puis, il y a les classes populaires. À Bruxelles, dans certaines paroisses, un bon tiers des habitants ne font plus leur Pâques. Dans quelques villages, assez rare, il est vrai, mais enfin, dans quelques villages, le clergé est parfois insulté publiquement. Et puis, ce qui est plus grave, parce que, au-delà de ces quelques cas exceptionnels, c'est un phénomène assez généralisé, ce qui est plus grave, c'est l'indifférence religieuse. Et, pour citer encore une fois ce journal historique et littéraire, qui est vraiment une mine de renseignements sur la situation religieuse au début de l'indépendance, bien, son directeur, Kersten, écrivait « Le peuple va encore à l'église le dimanche par un reste d'habitude. Mais il ne connaît même plus les éléments fondamentaux de la religion. Et c'est à peine ce que c'est que Dieu. » Et des situations de ce genre se rencontraient particulièrement dans les faubourgs industriels qui, à cette époque, commencent à se développer autour des mines en général et donc relativement loin du centre du village où se trouve l'église paroissiale. Et dès lors, ces gens sont quelque peu abandonnés.
0: Il faut en fait tenir compte du précédent régime hollandais qui a retardé le déploiement de l'Église catholique. Les évêques vont donc s'efforcer d'augmenter le nombre des paroisses. C'est ainsi, par exemple, que dans le diocèse de Namur, pour la seule année 1842, 43 nouvelles paroisses sont créées. Le sacrement de confirmation, qui était l'occasion d'une reprise en main de la formation religieuse des adolescents, n'avait souvent plus été conféré depuis plus d'une génération. En 1834, l'évêque de Namur confirme plus de 50 000 personnes, dont de nombreux adultes. En 1838, l'évêque de Tournai confère ce sacrement à quelque 12 000 fidèles, en 15 jours seulement. Mais les évêques ne s'arrêtent pas là. Ils décident encore de recourir à l'organisation de missions paroissiales.
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3: Quel rôle jouèrent ces missions paroissiales dans les relations se dessinant entre l'Église catholique et la jeune Belgique? C'est ce que nous découvrirons dans le prochain numéro de l'Écho des Archives. Je vous rappelle que cette émission a été produite sur la base d'un documentaire réalisé par Jean-Paul Gieselings au début des années 80 pour la radio-télévision catholique belge, un programme en trois émissions intitulé 150 ans d'église en Belgique, un programme dans lequel intervenait l'un des plus grands historiens belges, le chanoine Roger Aubert. 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À bientôt. 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
3: Et dans le cadre de ce cycle d'émissions consacré à l'histoire de notre pays, je vous propose d'écouter des chansons qui ont marqué l'histoire musicale belge, avec aujourd'hui un titre signé en 1979 par Plastic Bertrand, soit deux ans après la sortie de « Ça plane pour moi », son succès planétaire qui avait permis à l'artiste belge de se faire une place dans les classements américains. Dans un contexte marqué à la fois par la fascination pour le progrès et les inquiétudes liées

0: 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Dans notre histoire, Laetitia Puccio reçoit trois archéologues. On s'y intéresse aux opérations archéologiques de la place Licourt à Herstal.
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2: Chers auditeurs, chères auditrices, bonjour et quelle joie de vous retrouver pour une nouvelle émission placée sous le sceau de l'histoire et de l'archéologie. Mais avant de commencer, quelques nouvelles des archives de l'État et de notre agenda. Alors la période estivale arrive à grands pas, les prochains événements sont prévus pour l'automne, avec la sortie d'un numéro spécial de la revue d'histoire liégeoise consacrée à la fin de la principauté de Liège, avec des contributions majeures de spécialistes liégeois et internationaux. Nationaux. Le 30 octobre aura lieu notre soirée conférence. Retenez bien la date, Alexis Wilquin, professeur à l'ULB, et Philippe Boxo, faut-il encore le présenter, prendront place à l'hôtel de la cathédrale pour une conférence placée sous le thème des maladies et de l'épouvante. Les 28 et 29 novembre, Laurence Druet et Xavier Rousseau organiseront un colloque portant un regard croisé sur la photographie policière européenne. Restez attentifs, des informations complémentaires suivront bientôt. Alors très cher Bernard, nous aurons également le plaisir de vous retrouver sur notre antenne, dans notre émission, pour nous présenter l'un ou l'autre de vos derniers livres que vous venez de sortir.
3: Absolument Laetitia, c'est une actualité chargée comme d'habitude, hein, puisque plusieurs sorties sont à mentionner. Tout d'abord, avec mon cher papa, historien aussi, hein, nous avons fini deux des trois premiers tomes de Lettres de soldats de Napoléon qui sont conservés aux archives de l'État à Liège, donc une version intégrale commentée. Les deux premiers tomes font quand même 1100 pages. Voilà, c'est assez solide. En parallèle aussi, je signale la sortie de la version française de mon livre sur l'exploitation des ossements à l'époque industrielle, donc qui est un recueil de contributions d'archéologues, d'historiens et autres, qui s'appelle « Jusqu'à la moelle », donc l'exploitation industrielle des ossements humains, à trouver dans toutes les bonnes librairies liégeoises ou sur Internet, bien sûr.
2: Eh bien, d'ossements, il en sera également question aujourd'hui, car comme je l'ai dit, nous allons recevoir et parler aujourd'hui d'archéologie.

0: recevoir non pas un, non pas deux, mais trois archéologues de l'Agence Wallonne du Patrimoine. Sophie de Bernardy de Sigoyer, Guillaume Moradieu et Denis Henrard, bonjour.
1: Bonjour.
2: Bonjour.
0: Alors, ce n'est pas la première fois que nous abordons le sujet histoire-archéologie, puisque pour rappel, depuis 2013, les archives de l'État ont signé un partenariat avec l'Agence Wallonne du Patrimoine, du service public de Wallonie, qui compte l'archéologie parmi ses prérogatives. Et donc, depuis que cette émission existe, nous avons déjà eu l'occasion de recevoir des archéologues travaillant sur des sites wallons. Aujourd'hui, il sera question de Liège et plus particulièrement d'Herstal, puisque depuis le début de l'année 2024, une équipe que les archéologues ici présents conduisent fouille la place Licourt, un site longtemps supposé abriter le palais herstalien de Charlemagne. Et d'après un post sur les réseaux sociaux datant du 30 janvier dernier, la surprise fut de taille puisque vous avez mis au jour les fondations d'une église accompagnée de sarcophages datant des 7e et 8e siècles. Le cadre est posé. Mais avant de parcourir avec vous cette place et ce que ces entrailles nous ont livré, nous avons pour coutume avec Bernard de commencer par faire plus ample connaissance avec nos invités. Et honneur aux dames. Donc Sophie de Bernardy de Sigoyer, vous êtes archéologue à la WAP, responsable des opérations archéologiques à Herstal. Est-ce que vous pouvez brièvement nous présenter votre parcours ?
3: Je suis archéologue à la WAP depuis 2009, je pense, comme Denis.
4: Oui, oui, ça.
3: Auparavant, pendant 10 ans, j'ai travaillé pour le SPW, à l'époque ça s'appelait le service de l'archéologie de Liège, via des subventions de la région wallonne. Donc j'ai principalement travaillé à ce moment-là plutôt dans la région de Huy et Amé. Et depuis 2009, on va dire que mon champ s'est ouvert et que je suis envoyée un peu partout dans la province de Liège. Je ne suis plus limitée à la région de Huy. J'ai principalement fouillé la période du Haut Moyen-Âge, mais bon, ça c'est le hasard. Mmh. Le hasard qui fait qu'à Huy, oui, est une agglomération qui s'est vraiment développée au cours du Haut Moyen-Âge et donc c'est là que j'y ai fait mes armes.
0: Merci. Alors Denis Henrard, vous êtes responsable également d'opérations archéologiques dans la zone de Liège, son centre-ville, mais je pense également, et vous êtes déjà venu en parler, aux fouilles de l'aéroport de Bierzet ou au chantier de Chèvremont. Est-ce qu'on peut dire que l'archéologie à Liège, depuis la régionalisation de la discipline, a été dense, et notamment ces dernières années ?
2: Oui, parce que la régionalisation de l'archéologie a aussi signifié une professionnalisation du métier. Donc oui, on fait pas mal d'archéologie préventive depuis 25 ans. Maintenant. Et pour ma part, donc je suis on est un peu en tant qu'archéologue dans des contextes qu'on dit préventifs. On disait sauvetage avant, mais c'est moins poli. On fait un peu flèche de tout bois, donc on est les archéologues, on est les médecins généralistes de l'archéologie, donc on va sur tous les contextes. Et pour l'instant, donc je suis responsable d'une fouille sur la basilique de Chèvremont, qui est un site tout à fait complémentaire à celui d'Herstal en tant que forteresse des Pipinides. Voilà.
0: Merci. Alors Guillaume Moradieu, même exercice, vous êtes archéologue, vous avez énormément travaillé sur la ville de Liège, son centre historique, ses portes et ses enceintes. L'archéologue, formé au départ d'une période de prédilection lors de ses études, apprend le métier réellement sur le terrain. Je crois que vos collègues viennent de l'évoquer et sans limite chronologique finalement.
5: Oui, parce que si on prend un peu mon parcours en amont, forcément, je ne suis pas destiné à faire cette activité de terrain qui me permet d'explorer surtout les périodes médiévales, puisqu'au départ, je suis formé à Bruxelles sur des problématiques qui sont celles de la Mésoamérique, l'Afrique centrale, etc. Et donc, en sortant de l'université, on ne connaît pas grand-chose, on ne connaît même rien de la pratique du terrain. Et donc, je me suis formé pendant une année, un peu plus d'une année comme bénévole sur un chantier de fouilles, à Tournai d'ailleurs. Et ce n'est qu'après, en 1999, que j'ai commencé à travailler vraiment en tant qu'archéologue, d'abord sur quelques petits chantiers ici au centre-ville de Liège, et puis ensuite à partir de 99-2000 jusque maintenant, en très grande partie, tous les chantiers d'aménagement urbain au centre-ville de Liège, À l'exception de la place Saint-Lambert, et bah, depuis quelque temps en appui ici de Sophie à Herstal.

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1: De retour avec nos trois archéologues de l'AWAP pour entrer dans le vif du sujet, à savoir le chantier archéologique d'Herstal. Alors, on l'a légèrement évoqué, hein. La question que j'ai envie de vous poser généralement, c'est pourquoi fouille-t-on à Herstal ? C'est-à-dire, qu'est-ce que j'entends par là ? Est-ce qu'on fouille à Herstal de façon programmée ou est-ce qu'on s'inscrit dans une opération typique, comme c'est le cas majoritairement, d'archéologie préventive ? Donc, pour rappel, hein, depuis que l'archéologie a été confiée à la responsabilité publique de la région wallonne, les campagnes de fouilles sont quasiment exclusivement de l'ordre du préventif. Et si on définit l'archéologie préventive, on dit qu'elle a pour objectif d'assurer la détection et l'étude scientifique des vestiges susceptibles donc, d'être détruits par des travaux liés à l'aménagement du territoire. Et c'est pour cela donc que les archéologues interviennent sur décision de la région pour sauvegarder ce patrimoine. Alors, Sophie de Bernardi de Sigoyer, le chantier archéologique d'Herstal, est-ce qu'on est sur une fouille typiquement préventive ?
2: Oui, tout à fait. Le chantier archéologique d'Herstal a été, a été entraîné par le projet du tram, qui est de l'extension du tram vers Herstal. Donc on a établi avec l'OTW, l'organisme des transports wallons, un protocole d'accord afin de pouvoir faire les fouilles sur la place Licourt en amont des travaux qui devaient être effectués par l'entreprise Galère. Et dans ce cadre-ci, les premiers décapages ont d'ailleurs été opérés par Galère, mais sous ma direction.
1: D'ailleurs, c'est justement à ça que je voulais en venir. Quand on parle d'un chantier archéologique, on parle d'une équipe et pas seulement d'archéologues. Vous venez justement de l'évoquer. Alors, est-ce qu'on peut entrer un peu dans cette équipe, présenter une équipe typique d'un chantier de fouilles avec l'ensemble des métiers ?
3: Ah, c'est compliqué parce que il y a la théorie et il y a la pratique.
1: Voilà. Hein, donc soyons dans l'action.
3: Alors dans la pratique, on compose entre nous. Hein, c'est-à-dire qu'on se consulte pour savoir un petit peu quels vont être les chantiers les plus importants, ceux à côté desquels on ne peut pas passer. Et puis on répartit les moyens en fonction de ces décisions-là. Ce qui fait que sur Liège, sur la zone de Liège, il y a deux chantiers qui sont ressortis pour ces dernières années, c'est Chèvremont et Herstal. Voilà. Donc maintenant, mais peut-être que tu voulais aborder la composition d'une équipe.
1: On rentre vraiment dans une équipe, puisqu'on a dit ici que c'était l'entreprise Galère qui avait décapé. Mmh. Mais l'entreprise Galère n'est pas une entreprise archéologique.
4: Non. Dans ce cas-ci, ça a plutôt un effet d'opportunité, de composition avec tous les intervenants du chantier, où ils nous ont rendu service, très clairement. Donc il y a tout un travail en amont de préparation du dossier administratif, de négociation avec les pouvoirs publics, tout ça. Mmh. Et puis une fois qu'on arrive sur chantier, il y a évidemment une équipe d'archéologues, deux, dans ce cas-ci, mes collègues, des opérateurs de chantier qui nous aident, qui nous portent une assistance technique, des dessinateurs, des topographes.
2: Voilà. Oui, alors le dé...
3: Voilà, on rentre effectivement dans la disparité
2: dans le meilleur
3: entre
2: des mondes, c'est comme ça que devrait être constituée une équipe. Oui. Dans la réalité, on a dû quand même faire appel, il faut le dire, à des équipes dites auxiliaires via
4: un marché public
2: extérieur.
1: Oui,
2: donc là, on a fait, dans le cadre de la fouille d'Herstal, appel à l'ASBL Recherche et Prospection Archéologique, qui était leur équipe était composée de 3 personnes. En réalité, ils sont tous archéologues, mais à des degrés de formation divers. Et donc, il y avait une personne qui faisait l'archéologue, le technicien, technicienne et un opérateur. Qui nous sont venus en aide pendant à peu près 9 mois, je pense.
1: C'est ça, d'accord. Et alors, ce chantier, en termes de superficie, qu'est-ce que ça représente, la place Licourt ?
4: Donc, la place en elle-même, elle fait 2 hectares, à mon sens.
2: Oui, sans doute la place, mais bon, on n'a pas fouillé toute la place.
4: Les voiries nous échappent en partie.
2: Presque. Puisque,
4: oui, c'est vrai.
2: Au départ, la zone qui devait être fouillée consistait vraiment en les deux zones de la place en tant que place sans voirie. Mmh, mmh. à l'exception de certains espaces, par exemple celui sur lequel il y a les monuments, ou la fontaine et l'arbre qui est classé. Donc là, on ne pouvait pas toucher. Et de l'autre côté, plus vers la Meuse, bon, là, toute la zone était fouillable. Mais il s'est avéré au fil de la fouille que on galère. Nous a proposé de décaper la route, la partie de voirie qui coupe la place en deux. Et c'est là que...
5: c'est là que la surprise était arrivée.
2: Exactement.
5: Bon, alors parlons de ces premiers résultats, de découvertes qui sont tout à fait étonnantes. Alors, pourtant, j'ai envie de dire, l'histoire d'Avilderstal semble quand même assez bien maîtrisée par les spécialistes du sujet. On connaît, sinon il faut le rappeler, hein, le rapport complexe entre l'historien et l'archéologue. Donc d'un point de vue historiographique, qu'auriez-vous trouvé lorsque vous avez dégagé ces strates de la place Licour ?
4: Le problème, c'est que nous ne savions pas ce que l'archéologue allait trouver, puisqu'on ne connaît pas la réalité matérielle d'un palais, appelé palais palatium dans les sources historiques du Haut Moyen-Âge. Donc l'historien avait beau appréhender le sujet par quelques dizaines au maximum de mentions dans les sources prestigieuses du Haut Moyen-Âge, l'archéologue et l'historien ne savaient pas à quoi ressemblait le palais, le site qualifié de palais dans les sources historiques. Donc en fait, on ne savait pas à quoi s'attendre, mais on savait qu'on on devait appréhender sa réalité matérielle. Ça faisait des années qu'on cherchait après, et mes collègues ici ont mis le doigt sur une partie de cette réalité matérielle.
3: Voilà, c'est une réalité matérielle qui n'est pas spécialement simple à identifier, puisque dans l'esprit des gens, le terme qui revient souvent, c'est palais, etc. Donc on imagine des structures assez monumentales qui ont laissé beaucoup de traces. Bon, ici, sous la place Licour, qui est une place où ça vit, ça construit, ça démolit depuis plus de 1000 ans, on a des niveaux d'arasement qui sont très importants, très bas, ce qui fait que pour l'émergence de la dynastie des Pipinides, etc. Mais parfois, ça se joue sur quelques centimètres. Donc, voilà, cette réalité-là de vestiges très ténus, à moitié ou trois quarts disparus, ça n'est pas parlant, évidemment, pour le grand public. Mais voilà, ils sont bien là, mais d'un simple coup d'œil extérieur, le passant ne va pas du tout identifier ça comme ça, évidemment.
5: Ah non, ça, je vous le confirme. C'est tout le travail de valorisation, justement, et on aura l'occasion d'y revenir. Alors, une autre question, peut-être pour continuer sur le caractère exceptionnel de cette découverte, c'est pourquoi est-ce que, justement, ces découvertes à cheval entre l'époque mérovingienne et l'époque carolingienne, donc je le rappelle, entre le 7e et le 8e siècle, sont exceptionnelles. Est-ce que les sources historiques remontaient aussi haut ?
4: Non. Ou à peu de choses près. Les premières mentions du palais d'Herstal, on est au milieu du 8e siècle, c'est sporadique, vraiment. Elles ne permettent en aucun cas de reconstituer, même pas la forme, mais même la morphologie, la disposition du lieu à l'époque, pas du tout. On sait qu'il y avait très probablement une église. On n'a pas lieu de pouvoir sans église à l'époque. On verra qu'il y a plusieurs églises, et ça c'est courant aussi pour l'époque, mais ici c'est attesté. Donc la découverte fondamentale ici, c'est cette chapelle, ces sarcophages associés à cette chapelle, qui montre que c'est un lieu qui est d'une certaine importance à l'époque. C'est une infrastructure qui équipait le palais très probablement d'Herstal.
3: Oui, donc ce qui est important ici, c'est en fait qu'on a au moins un dédoublement des lieux de culte, puisque l'église qui est toujours debout sur la place Licour, j'ai oublié sa titulature précise, Notre-Dame. Elle est tout à fait une église, même si au niveau des preuves archéologiques, on ne touche pas encore complètement ça de manière globale. Mais voilà, c'est une église extrêmement ancienne. Et bon, disons qu'à 60 et 70 mètres de là, se développe une autre église. Et donc ça, c'est vraiment bien l'indice qui nous a fait un peu basculer dans la certitude qu'on était sur un site palatial et pas simplement dans l'extension démesurée d'un cimetière paroissial qui aurait gravité autour de cette église qui est toujours là.
2: Je tiens quand même à préciser quelque chose, c'est les datations. Ce sont des datations C14, donc la fourchette de datation est très large. Donc effectivement, on a daté deux squelettes pour le moment entre 640 et 780, mais voilà, donc est-ce qu'on se place plutôt au 8e ou au 7e ? Ça, il faudra pour ça que nous fassions d'autres datations, puisqu'on a, on va, à mon avis, atteindre à peu près une centaine de tombes à la fin de la fouille, donc on aura de quoi un peu mieux établir la chronologie du cimetière et des diverses évolutions de cette église aussi.
5: Très bien, ben voilà une information, une centaine de squelettes totalement inédites, de tombes ou de squelettes. Et je vous invite, chers auditeurs, chères auditrices, à rester attentifs et à nous rejoindre la semaine prochaine pour poursuivre cette interview avec les archéologues de la WAP.

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1: Bien le bonjour, c'est un plaisir de vous retrouver avec Christophe à la technique et nous sommes repartis pour un tour avec une découverte pour moi de nouveau grâce au B3 ici à Liège. Cette médiathèque me permet d'accéder à des CD que je ne connais pas toujours, comme Stéphane Escher qui a sa sortie en 2025, La poussière d'or, ça je ne connaissais pas. Donc je vous fais découvrir. Le premier morceau s'appelle d'ailleurs Poussière d'or, une ballade qui traverse une vie, une pluie de mots d'espoir, avançant l'un contre l'autre. Quelle joie de garder la foi.

Poussière d'or, une chanson d'une grande émotion pour moi en tout cas, c'est très très très beau. Merci donc Stéphane Escher dans son album Poussière d'or. Nous sommes touchés par toutes sortes de souffrances autour de nous. L'indifférence est pratiquement impossible. Je souhaite bon vent à tous ces gars, j'espère que le vent tournera. 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
1: Stéphane Escher, je plains celui qui n'a plus personne à son bras, qui n'a pas d'autre boussole, beaucoup d'empathie, donc avec ce nouveau CD de, enfin de 2025, Poussière d'or. Voici maintenant un lieu qu'on n'avait pas deviné, qu'on n'avait pas désiré. Quel sauvage continent qui ne nous ressemble pas. On ne peut pas revenir en arrière, pourtant il faut y aller. Un drôle de titre pour une drôle de chanson.

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1: Nous sommes toujours en compagnie de Stéphane Escher avec son morceau Lumière maintenant. Tu sais bien que tu peux m'appeler quand tu veux, c'est ce que j'espère encore. 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

le morceau Lumière de Stéphane Escher. À partir du proverbe Fontaine, je ne boirai pas de ton eau, Stéphane Escher nous fait une petite chanson sur la séparation. D'ailleurs, il y a beaucoup de choses sur la séparation dans cet album. Pourvu que les jours viennent encore, mon amour.

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Nous écoutions Fontaine. On dit que la foi soulève les montagnes, on dit, et puis ce sont parfois des désillusions. On dit que le temps efface la peine, mais tu es toujours dans mes rêves. On dit de Stéphane Echer.

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1: Voilà une présentation du CD de Stéphane Echer, Poussière d'or. Je vous souhaite une très bonne semaine. On se retrouve encore la semaine prochaine pour d'autres émotions avec les chansons.

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Bonjour à tout le monde et c'est avec plaisir que je vous présente aujourd'hui non seulement notre technicien Christophe, mais aussi Paul McCartney avec son nouvel album qui s'intitule The Dugong Lane. C'est une avenue tout près de Liverpool qui s'appelle comme ça. Et c'est le 27e album de Paul, ce vieux sage qui porte des regards et des sons sur son passé. Tellement rempli de vie, de jeu, de création, avec John, des virées en stop et de complicité, de sourire avec George, à parler de leurs amours d'adolescents, des rires et des blagues avec Ringo, parler de ses parents aussi, avec sa maman qui est décédée, il avait 14 ans, et de ses grands-parents bien-aimés. Voilà, nous écoutons le deuxième morceau qui s'appelle « Days We Left Behind ».

Days We Left Behind, les jours que nous avons laissés derrière nous. Regard en arrière sur notre passé, sur notre vécu, mais pas de regrets, dit Paul McCartney. Ces jours que nous laissons derrière nous avec leur bonheur, leur peine, c'est un des plus beaux morceaux de cet album. Et puis après, nous avons écouté Ripples in the Pond. Une balade fraternelle maintenant. Always my friend, you was my only one. Ça s'appelle We Two.

Le titre, c'est Come Inside, et vous voyez que Paul McCartney dans ce CD mélange des ballades, des mélancoliques et du rock comme maintenant. Donc, on entend dans les ballades un petit peu sa voix vieillissante, si on peut dire, mais qui est propice pour ces ballades mélancoliques. Mais quand il fait du rock, comme vous venez d'entendre, il est tous, c'est quand même percutant, c'est vraiment très très beau. Alors, un morceau qui a beaucoup de valeur, évidemment, c'est le numéro 10 sur le CD, Home to Us, avec la voix et la batterie de Ringo Starr qui l'accompagne. Donc ça, c'est un tout beau morceau parce que les fans adorent ça. Il y a déjà une petite vidéo qui accompagne et c'est très joli à voir. On l'écoute.

Life Can Be Art, une chanson qui fait penser au moment où il était avec les Wings. Alors, un petit texte qui vient d'un journaliste d'Angleterre. Il a montré au monde comment vieillir avec grâce, gratitude et un cœur ouvert. Beaucoup de gens passent leurs dernières années à courir après le passé, essayant de revivre les moments où la vie semblait plus grande, plus brillante, plus jeune. Paul McCartney a choisi une voie différente. Il garde des souvenirs, comment ne pourrait-il le faire avec tout ce qu'il a vécu. Mais il revoit les rues de Liverpool, les aventures interminables avec John Lennon, les rires, les rêves, les chansons qui ont changé la musique pour toujours. On écoute maintenant First Star of the Night.

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Salesman Sand, c'était le 13e morceau de ce CD, album de Paul McCartney qui vient de sortir, The Dogon Lane, et que je vous propose encore aujourd'hui dans cette émission. Durant toutes ces années, Paul est connu pour son dynamisme impitoyable, des longues séances en studio, une créativité infinie, une détermination à faire de chaque chanson la meilleure possible. Cette passion est toujours là aujourd'hui, il le montre avec cet album qui est déjà numéro 1 en Angleterre. Il est accompagné maintenant de sagesse, de gentillesse, de perspective. Il parle beaucoup du passé, mais aussi de ceux qui l'ont entouré, comme son papa et sa maman, bien entendu. Et on écoute Mama Gets By.

Après cette belle balade d'amitié avec ses parents, sa maman surtout, qui a disparu alors qu'il avait 14 ans. Et puis nous avons écouté un rock Lost Horizon. Et maintenant Mountain Top.

Paul McCartney a pris une guitare folk à la place de sa basse habituelle pour cette chanson Down South. Nous êtes toujours dans l'écoute de ce nouvel album de Paul McCartney, toujours numéro 1 déjà en Angleterre, Dungeon Lane. Et on écoute maintenant Never Know.

en compagnie de Paul McCartney avec Never Know. Et maintenant, un petit retour en arrière sur les belles chansons de Paul. On va commencer par It's Another Day. Every day.

Voilà, c'est avec Paul McCartney, en compagnie de ce grand garçon, chanteur, magnifique, animateur, créateur, et qui nous a bien suivi pendant toute cette génération, que je vous laisse, et on se retrouve la semaine prochaine pour toutes ces belles voix à travers les décennies. 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

Vous allez constater qu'aujourd'hui, je ne pleure pas. Oui, une fois de plus, nous sommes rassemblés ici. Oui, vous le savez, c'est le portail radio des fils, des filles et des amis de la diaspora africaine. Bienvenue à vous, comment allez-vous? Je suis ravi de vous savoir branché sur cette fréquence, de vous savoir scotché à votre récepteur pour accueillir cette fille d'Afrique qui sera vous dans quelques instants. On va l'accueillir comme d'habitude. Vous le savez, nous avons de bonnes manières. Et quand on parle de bonnes manières aussi, c'est en termes de sonorité. Et parlant de sonorité, recevez ceci. Yeah. Oxlade. Ifa.